0: Sabide. Peu à peu, l'enseignant tombe discrètement amoureux de la jeune veuve.
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0: Comme lui, Marie est née en Soule, dans le village de Montcaillol. Elle avait 20 ans à peine lorsqu'elle a pris pour époux Pierre Anisa, un représentant de commerce avec lequel la jeune femme s'installe au soleil d'Oran, en Algérie. Le couple ouvre une hôtellerie sur place. Deux enfants illumineront cette union. Joseph, qui naît en 1829, et Mathilde, sa cadette, qui naît deux ans plus tard. En 1833, un drame frappe la petite famille d'origine basque. Le papa est tué à Mostaganem alors qu'il a été mobilisé pour combattre l'ennemi. Isolée, la jeune veuve rentre au pays, à Pau. Elle travaille sans compter pour offrir la meilleure éducation possible à ses deux orphelins. On lui suggère pour cela d'inscrire Joseph, son fils aîné, à Notre-Dame de Bétarame. Voilà comment, en 1840, Marie Anisa rencontre Vincent Elisabide, cet enseignant dont on murmure qu'il est excellent, mais très sévère. Le charme de la jeune veuve plonge l'ex-séminariste dans le trouble. L'instituteur se prend à visiter régulièrement la jeune maman à son domicile palois. Ses attraits féminins l'attirent davantage que les progrès en français du jeune Joseph. Elisabide confie au passage que le métier d'instituteur l'ennuie. Il rêve de s'installer à Paris. Là-bas, croit-il, il fera fortune. Octobre 1839, le jeune enseignant boucle ses valises et part tenter l'aventure. Logé dans un modeste hôtel, Elisabide réalise qu'à Paris, personne ne l'attend. C'est la désillusion. Vincent ne rate pourtant jamais une occasion de prendre sa plume afin d'écrire à l'élu de son cœur. Il l'encourage à le rejoindre avec ses deux enfants. Ici, à Paris, ils pourront étudier dans les meilleures écoles. Ici, écrit-il, l'argent coule à flot. Vincent affirme même qu'un établissement envisage de le recruter. Pur mensonge. Séduite, Marie tombe dans le piège. En attendant que le couple soit réuni, pourquoi ne pas lui envoyer son fils ? Le 11 mars 1840, le jeune Joseph quitte Pau pour Paris.
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0: Il y a foule dans la grande cour de cette gare parisienne. Le jeune Joseph Anisa débarque, valise à la main, dans l'après-midi du 14 mars 1840. Comme prévu, Vincent Elisabide est là. Il se jette sur le gamin qu'il prend dans ses bras et comble d'embrassades. Épuisé par ce long voyage en diligence depuis Pau, Joseph serre, confiant, la main de cet homme qu'il entraîne à pied à la découverte de plusieurs quartiers de la capitale parisienne. Le bambin est émerveillé. L'heure du dîner arrive. Avant de regagner ce qu'Elisabide dit être son domicile, le trentenaire pousse la porte d'un restaurant. L'adulte et l'enfant font bombance. Rien n'est de trop. À la fin du repas, Elisabide se met à écrire une lettre sur un coin de table. Il y raconte que Joseph est bien arrivé, qu'il est émerveillé et qu'il serait ravi que la jeune femme et sa fille cadette viennent les rejoindre ici, à Paris. Elisabide tend même le stylo au garçonnet afin qu'il écrive un petit mot à sa maman. Ma chère maman, je suis bien arrivé, Paris est bien beau. Je crois que je m'y plairai beaucoup. Adieu. Je t'embrasse tendrement ainsi que ma sœur Mathilde, signé ton fils Joseph. La jeune maman reçoit la lettre quelques jours plus tard. En lisant ce mot si tendre à Pau, Marie n'imagine pas un instant que son fils n'est déjà plus de ce monde. En sortant du restaurant, Elisabide la conduit dans un endroit sombre, près des abattoirs du quartier de la Villette. Dans un recoin, il s'est emparé d'un marteau qu'il dissimulait sous sa veste. Il a frappé l'enfant à plusieurs reprises avant de l'égorger. Des passants ont découvert son corps le lendemain. Le gamin n'ayant aucun document d'identité sur lui, il n'a pu être identifié. Elisabide fait comme si de rien n'était. Il envoie de nouvelles lettres d'amour à Marie qu'il presse de les rejoindre à Paris. « Joseph se porte à merveille », écrit-il. Le 6 mai 1840, Marie Anisa se décide enfin. Elle part rejoindre son amant.
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0: La jeune mère et sa fillette franchissent le porche de la gare de Pau. Elle monte à bord d'une diligence qui les conduit à Bordeaux. C'est là que Vincent Elisabide leur a donné rendez-vous, histoire qu'ils fassent ensemble ce long trajet jusqu'à Paris où Joseph, le fiston, est paraît-il impatient de les retrouver. La jeune maman ne nourrit aucun regret à l'idée de quitter le Béarn. Son nouvel amant affirme lui avoir débusqué un emploi de femme de maison dans les faubourgs huppés de Saint-Germain-des-Prés. Mais avant, Elisabide suggère à Marie et Mathilde de faire étape durant une nuit en Gironde. Il veut en profiter pour les présenter à sa sœur, employée de maison chez de riches propriétaires à Artigues, près Bordeaux. En ce matin de mai, le soleil est de la partie. Pourquoi ne pas profiter de ce temps printanier pour s'y rendre à pied ? Le trio part donc à travers champs. Soudain, le ciel se gâte. De gros nuages apparaissent à l'horizon. Sur la commune d'Ivrac, le trio arpente un chemin tortueux. La jeune femme et sa fillette sont épuisées par cette marche interminable. Elles n'ont même pas remarqué qu'Elisabide marche légèrement en retrait, tenant un marteau dans sa main droite. Le jeune homme se met soudain à les frapper l'une et l'autre au point de les assommer. Il les étend ensuite à ses pieds avant de leur sectionner la gorge à l'aide d'un couteau. À deux mois d'intervalle, usant d'un mode opératoire strictement identique, l'ex-séminariste de Bétaram a assassiné le fils, la mère et la jeune sœur. Elisabide dissimule les deux corps avant de s'enfuir. Plus tard, des passants feront la macabre découverte. L'annonce du double crime se répand le soir même à Bordeaux. Un aubergiste signale à la police qu'un étrange client porte des vêtements tachés de sang. Elisabide est démasqué et aussitôt interpellé. Il doit maintenant livrer les clés de l'énigme.
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0: Comment un séminariste respecté est-il devenu un triple assassin ? Plusieurs témoins brossent le portrait d'un Elisabide au tempérament brillant. Son caractère était sombre, peu communicatif. Mais était-il violent ? Plusieurs le décrivent parfois sévère avec ses élèves, n'hésitant pas d'ailleurs à les châtier physiquement. En chœur, plusieurs témoins pointent un orgueil démesuré qui l'a déterminé à abandonner Bétaram pour le rêve d'une brillante carrière à Paris. De vilains mensonges jaillissent lorsque Vincent dissimule à l'élu de son cœur qu'il vit dans une profonde misère, lui qui affirme mener grand train. Pourquoi alors faire venir le garçonnet à ses côtés alors qu'il n'a même pas de quoi se nourrir ? Pour lui dérober les quelques 100 francs que Joseph avait dans sa poche, selon certains. Mais pourquoi alors ensuite assassiner la mère et la fillette ? Pour éviter que Marie ne lève le voile de ses mensonges, lui, l'enseignant brillant, qu'elle plaçait sur un piédestal. En septembre 1840, une impressionnante foule se presse au palais de justice de Bordeaux. Le triple assassin sous le teint s'affiche tantôt sarcastique, tantôt angoissé. « Je ne demande aucune grâce, ma mort sera bien méritée. » L'accusé confirme qu'il n'est pas fou, mais un autre homme en proie à des idées sombres. À la barre, le banc et l'arrière-banc de l'évêché de Bayonne et de Notre-Dame de Bétaram défilent. Chacun souligne la piété, la bonté de l'accusé qui a pourtant tué une mère et ses deux enfants. Selon ses proches, une puissance maléfique s'est emparée de son âme. Le diable, voilà une explication qui n'enchante guère l'avocat général. L'accusateur public réclame la tête de l'assassin. Sans surprise, la cour prononce la peine capitale. Le président lui lance un commentaire. Elisabide, vos crimes étaient trop grands pour que vous échappiez à la justice des hommes. Le jeune sultan finira en enfer après un crochet par la guillotine.
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0: Vendu au diable, c'était ce nouvel épisode des affaires classées. Je vous retrouve dans un prochain numéro à la découverte d'un fait divers qui fit couler beaucoup d'encre il y a deux siècles, en 1827. C'était entre Oloron et Barcus. Le 1er mai était longtemps ce que l'on appelle un jour de foire dans la capitale du Haut-Béarn. Que s'est-il passé en l'an 1827? Réponse dans un prochain numéro. À bientôt.
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3: Bonjour Johan.
4: Salut Manu.
3: Merci de nous recevoir ici, au garage, à Issoudun, devant une boîte. Une boîte à courrier ?
4: Une boîte à courrier. Alors là, Manu, il faut dire que t'es gâté, t'es privilégié. Merci. Parce que là, je peux te dire qu'on voit pas ça tous les jours. C'est une boîte à courrier qui est d'époque Napoléon III. Elle est entièrement en bronze. Tu peux voir ici sur sa face avant une représentation d'un portrait de Louis XIV, ce qui nous indique qu'on est dans une école qu'on appelle l'école Boulle. Pour les gens qui connaissent un petit peu, voilà, référence pour l'ébénisterie, pour le décor. Donc cette boîte à courrier entièrement ciselée en bronze avec ses pieds griffes. Ici, la représentation de Louis XIV en médaillon sur la face avant. Et puis regarde quand tu l'ouvres un petit peu.
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4: Ben quand tu l'ouvres, il y a des compartiments pour ranger les lettres et les courriers, et elle est entièrement garnie de son velours de couleur pourpre qui est entièrement d'époque Napoléon III. Cette boîte à courrier en bronze qui fait à peu près 35 cm de haut, on va dire, se referme comme ça, tu vois. Elle est dans un état d'origine, d'époque extraordinaire. Moi, j'invite vraiment, mais rien que par curiosité, j'invite nos amis Berrichon à venir voir des objets dans les boutiques. C'est important d'apprendre des choses. Ça, c'est une curiosité. Moi, j'invite nos amis chineurs et amateurs à venir voir un objet comme celui-là parce que c'est très rare. Ça, c'est vraiment très, très beau.
3: Alors, c'est rare, c'est beau, le prix.
4: Mais c'est accessible quand même, c'est autour de 1000 euros. Mais c'est vrai que si tu veux un objet de cette qualité-là, une boîte à courrier comme ça, j'en avais jamais vu.
3: Elle est discrète, elle est élégante, je la valide.
4: Tu la valides ? Eh ben voilà, écoute, on verra si tu auras reçu du courrier, ta lettre du Père Noël peut-être.
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6: Elle est complètement dingue cette histoire, Hugo, et pourtant son nom ne vous dit rien. Je pense presque à personne. Marcel Chaumien, un homme discret devenu vauclusien d'adoption, maire d'un petit village quand même du Luberon, et en même temps l'un des personnages clés des services secrets français de l'après-guerre.
7: Vous voulez dire un maire espion?
6: Exactement. En fait, maire, c'était sa couverture. C'est quand même assez dingue cette histoire. Marcel Chaumien n'est pas né en Provence, il voit le jour à Reims, dans la Marne, mais tout change en 1944 lorsqu'il est envoyé en mission dans le Vaucluse en pleine Seconde Guerre. C'est là en fait qu'il découvre le territoire et qu'il va s'engager autour de la résistance locale, aux côtés de la résistance surtout vauclusienne, et qui ensuite s'installera après la guerre chez nous. Alors avant ça, Chaumien était un militaire d'élite, un parachutiste d'essai. C'était un métier assez risqué, hein, puisqu'il consiste en fait à mettre au point des parachutes, les équipements, mais aussi les techniques de saut.
7: Être sûr déjà que ça s'ouvre ou pas, en fait, c'est
6: ouais,
7: ça.
6: Oui, puis surtout les ennemis aussi. Ouais. Il pouvait sauter de nuit, dans les forêts, voilà. Donc c'est assez dur, et cette expertise va faire de lui en fait un homme clé des opérations clandestines.
7: Et c'est là qu'il bascule dans le renseignement.
6: Bah oui, parce que son CV est super beau, ancien résistant, parachutiste, membre du service action. Marcel Chaumien va travailler d'abord pour le SDECE, c'est l'ancêtre de la DGSE en fait. On le retrouve dans les années 40-50 sur des missions ultra sensibles, et en fait il va entraîner nos agents secrets dans le parachutage notamment. Il va participer aux opérations du rideau de fer en Afrique, en Europe de l'Est, et dans les archives son nom apparaît, alors son nom d'emprunt, hein, puisqu'il avait un pseudo, vous imaginez bien, oui. Aux côtés de figures centrales, tiens par exemple Jacques Faucard, c'est le conseiller très secret du général de Gaulle s'il vous plaît, donc c'est quand même du très haut niveau. Chaumien qui circule entre ambassades, pistes africaines, aéroport parisien et réseau clandestin. Et pendant ce temps-là, notre Marcel, donc, il est élu dans le Vaucluse.
7: Et oui, incroyable ce parcours.
6: Exactement. C'est là que l'histoire devient fascinante. Marcel Chaumien devient maire de Viens en 1959. Il va le rester jusqu'en 1977. Trois mandats, 18 ans, donc, au service du village. Il faut s'imaginer, la journée, il va s'occuper d'assainissement, d'écoles, de voirie. Et régulièrement, il reprend l'avion pour Paris-Orly, Roissy, ouais. Pour retrouver les services secrets où il va mener cette double vie pendant des années.
7: Et on comprend mieux pourquoi on ne connaît pas son nom. Hein.
6: Oui, je vous ai parlé de Jacques Faucard, le conseiller très spécial. spécial de De Gaulle. Il dira que c'est un homme très bien, courageux, un agent secret qui ne cherchait aucune reconnaissance. Marcel Chaumien meurt en 1979, décoré, respecté dans les cercles du pouvoir, mais finalement presque inconnu du grand public. Ce destin, c'est comme un roman d'espionnage, il faut le dire quand même. Et aujourd'hui, eh bien, c'est Catherine Chaumien, sa fille, qui le raconte dans des conférences en Vaucluse. On a pas mal d'archives aussi qui existent, notamment au service historique de la Défense. On a des ouvrages sur l'histoire du service secret français où il est nommé souvent.
4: Ouais.
6: Et aujourd'hui, je vous mets tous les documents et les photos grâce à sa fille Catherine, que je salue, sur notre appli. Ici, vous le voyez au bras de Gaulle et aussi pendant ses missions. Enfin, c'est juste exceptionnel ce discours et surtout ce destin de Marcel Chaumien.

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1: Là, je suis dans la rue du Port et je m'apprête à aller prendre un cours de pâte à pizza. Atelier pizza chez Oncle Héraclite. C'est parti. Bonjour, mon oncle.
2: Bonjour.
1: Alors, on va apprendre à faire des pizzas, c'est ça?
2: L'atelier dure grosso modo 1h30, 2h et on va étaler notre temps entre théorie et pratique, grosso modo à 55 ans.
1: Est-ce qu'on apprend à faire voler la pâte sur un doigt?
2: Non, pas vraiment, parce que ça, c'est joli
1: pour
2: le show,
1: mais
2: ça sert à rien.
1: Voilà nos apprentis pizzaïolo, Aurélien et Blandine.
3: Bonjour.
1: Bonjour Blandine.
4: Bonjour.
1: Alors, prête à faire voler les pizzas?
3: Bah ouais, j'espère.
1: Qui est-ce habituellement qui cuisine plus quand même?
4: C'est lui. Ah oui, c'est pas pour rien que c'était pour lui le cadeau.
2: Oui,
1: c'était un cadeau.
3: Oui, c'est un cadeau qu'on m'a offert, que j'ai demandé.
2: Le premier conseil de cet atelier, il n'y a pas de magie. Votre matière première, c'est la farine. Donc si vous prenez une farine de mauvaise qualité, vous aurez un résultat de piètre qualité également.
3: Comment choisir une farine de bonne qualité?
2: Moi, ce que j'entends par farine de qualité, c'est préférablement une farine artisanale. Et c'est encore mieux si elle est locale, ce qui est mon cas ici. C'est une farine qui vient du moulin de la Ribère à Cournon. Donc un moulin à la fois artisanal et local.
1: Pour une pâte à pizza, plus le thé est bas, finalement mieux c'est.
2: Ouais, c'est exactement ça, ouais.
3: Alors moi je fais ça avec de la litière d'habitude.
2: Alors, laisse-la.
3: Ah, laisse pas ça. Ouais.
1: Je fais ça avec de la litière d'habitude.
4: On a des grands sacs de litière,
1: je crois pas.
2: C'est exactement comme la pâtisserie, ouais. Il faut être précis.
1: Rigoureux sur les doses.
2: Exactement, ouais.
3: Bah c'est bon. 126,01. Blandine?
4: Oh non, TP de chimie. Parce que là, on discute, mais.
3: Tu vas le passer comme moi.
2: Alors, il n'y a pas de bonne ou de mauvaise façon de pétrir. La seule chose que je vous demande, c'est on pétrit toujours à une main. On garde toujours une main propre au cas où. Okay. Et la deuxième chose, ça va être de venir. Une fois que vous avez une pâte à peu près homogène, de venir rabattre un petit peu le pâton sur lui-même. Quand vous êtes en train de faire votre pétrissage, vous êtes en train de faire une chose très importante, c'est que vous êtes en train de structurer votre réseau gluten.
3: Ouais, la mienne est plus ratée.
1: Bon alors, quelle pizza on va faire?
4: Moi j'ai toujours un faible pour les chèvres miel, donc je pense que ça va partir sur une cabrette.
3: Moi je vais rester sur un grand classique, ce sera la reine.
2: On va faire plaisir à Patricia, si jamais vous voulez la faire
1: tourner. Quand même, je suis pas venue pour rien.
2: La comme ça, et hop.
1: Là, on est dans le clan pizza trottoir.
2: Ah ouais, trottoir épais, effectivement.
1: Trottoir épais.
2: Ouais. En fait, moi, j'ai une mie qui est assez dense et assez structurée, avec un trottoir, justement.
1: Très boulanger, quoi.
2: Voilà, exactement.
1: Il y en a une qui plaint pas la crème, là-bas, au fond.
4: Non.
3: Bah là, on fait vraiment sa pizza. Voilà. Là, pour le coup...
1: Là, c'est de l'amusement.
3: On peut prendre le supplément, je sais pas quoi, à 1€. Hop, ouais. Là, on peut le prendre.
1: Avant cet instant
3: magique,
1: une vraie pelle de pizzaïolo, mettre sa pizza dans un vrai four de pizzaïolo, c'est là quand même qu'on ressent une petite émotion.
3: Une petite pression, surtout. Parce qu'il faut pas faire tomber sa pizza, faut pas péter le four.
1: Ce serait dommage avec tout ce boulot. Oh là là, ça, c'est joli,
3: plaisir,
1: là,
3: hein.
1: Ça monte. Regardez-moi ce chef-d'œuvre.
4: Super vite.
3: Elles ont des beaux trottoirs.
4: Ah oui. Et ça fait bleu, bleu, bleu, bleu, bleu, bleu.
1: Bon, allez, je vous laisse sur ce.
4: Ah oui.
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5: Dans Toujours à la page, je vous emmène dans une forêt extraordinaire. Extraordinaire et inquiétante à la fois. Celle de Chimère tropicale, un dernier livre de Corinne Morel-Darleux, paru chez Dalva. Femme politique repentie, écologiste convaincue, Corinne Morel-Darleux a d'abord écrit des essais pour transmettre ses convictions, mais depuis quelques années, c'est aussi à travers le roman que cette drômoise a choisi d'exprimer sa fascination pour la nature. Et c'est en Inde du Sud, lors d'une résidence d'écriture, que l'autrice a imaginé cette histoire, l'histoire d'Ariane, infirmière en psychiatrie qui n'a jamais quitté ses montagnes, mais rêve de jungle. Alors le jour où un double accident d'avion improbable se produit dans une forêt tropicale éloignée, Ariane trouve l'occasion de rejoindre cet univers fantasmé. Un univers de moiteur, de crocs, de mystère, de magie, où elle croisera un homme jaguar, des chamans, des morts inaccomplis et l'inquiétant Cadillac qui la poursuit comme une ombre. Vous l'aurez compris, la place de l'imaginaire dans le livre de Corinne Morel-Darleux est centrale. Alors je lui ai demandé quelle était pour elle la place de l'imaginaire, son importance dans la vie.
6: Ouais, j'ai l'impression que c'est un sujet d'une actualité brûlante, cette question de la place de l'imaginaire. D'abord parce que j'ai l'impression qu'on est nombreuses et nombreux à avoir de plus en plus besoin de se réfugier dans l'imaginaire pour de temps en temps échapper au réel qui semble de plus en plus dystopique et difficile à affronter. Et ensuite parce que l'imaginaire, c'est aussi ce qui nous permet éventuellement d'imaginer autre chose. Comment le monde pourrait être de manière différente, de cultiver une forme d'empathie aussi, de pouvoir se mettre à la place de l'autre, d'envisager qu'il puisse y avoir des réalités multiples et pas une seule manière d'aborder la vie, d'aborder les événements, les faits. Toute ma question, moi, c'est de savoir comment on nourrit nos imaginaires, qu'est-ce que ça nous permet de produire qui n'est pas encore là, qu'est-ce que ça peut faire advenir dans nos vies.
5: Alors dans ce que vous nous racontez, il y a de l'extraordinaire, il y a du magique, il y a cette jungle qui est presque hantée.
6: Oui, cette forêt tropicale, elle est à l'image de la symbolique de la forêt qui est à la fois dans l'imaginaire collectif, un endroit, un milieu qui attire et en même temps qui a souvent provoqué aussi la peur, la crainte, parce que c'est un lieu mystérieux, étrange, sombre. Parce que finalement, je trouve que c'est beaucoup à l'image de notre époque, de nos vies, d'apprendre à cheminer sur cette ligne de crête entre émerveillement et inquiétude. Et donc, c'est finalement assez logique que ça se soit retrouvé dans mon écriture et dans l'histoire de Chimère tropicale.
5: Chimère tropicale, c'est un objet littéraire étrange, un roman organique qui nous enlace, nous emporte, sans laisser voir ce qui relève de la réalité ou de l'illusion. C'est sûrement pour cela qu'il est présélectionné pour le prix Ouest France Étonnant Voyageur, verdict attendu le 24 mai 2026. En attendant, à vous de vous plonger dans ces chimères tropicales parues chez Dalva.
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7: L'Élastique à Musique, une association fondée en 1981 qui propose des ateliers et des cours de musique pour tous les niveaux au Mans. L'association vient de faire sa rentrée et bonne nouvelle, il est encore possible de s'y inscrire. Mais comment ça fonctionne? Quels instruments peut-on essayer? Bougez pas, j'ai testé pour vous l'Élastique à Musique. Et direction le 14 rue du Père Mersenne, devant un bâtiment blanc et vitré. Comme indice, un panneau avec une grande note de musique, il y est écrit l'Élastique à Musique. J'ouvre la porte et rentre à l'intérieur.
8: Bonjour, bienvenue
9: à l'Élastique à Musique.
7: Pour m'y accueillir, Nathalie, directrice des lieux, Florence, coordinatrice pédagogique, et Gabriel, professeur de piano et de MAO, musique assistée par ordinateur, des instruments qui figurent parmi la liste des nombreux autres proposés.
9: Oui, il y a une grande variété. On a des cours assez classiques, piano, guitare, basse, batterie, violon, trombone, saxophone, trompette.
7: Et bien d'autres. Cette diversité, c'est une grande force parce que l'équipe pédagogique met en place des projets communs entre tous les élèves. Il y a même des ateliers pour le chant, si vous voulez devenir la prochaine Céline Dion. Au total, 15 professeurs pour des cours soit particuliers, soit collectifs.
9: Oui, donc l'idée quand on fait de la musique, c'est de ne pas s'enfermer tout seul avec soi-même ou qu'avec son professeur, c'est de pouvoir échanger avec d'autres personnes.
7: Et donc une vie associative dans laquelle s'impliquer, avec des différences de niveau, bien sûr, mais qui sont aussi une manière enrichissante d'apprendre. Surtout que Gabriel et les différents professeurs font les choses petit à petit.
10: Donc le premier cours, c'est une rencontre, on fait le point sur le niveau. Généralement, je demande toujours de jouer un petit quelque chose pour ceux qui ont déjà un petit bagage, ça me permet un peu de situer là où l'élève en est.
7: Alors nous aussi testons notre niveau. On démarre avec le piano. Bon, ok, je rigole. Ça, c'était plutôt Gabriel. Voici la réalité. Deuxième étape, la batterie. C'est pas mieux. Alors le troisième test, le plus dur, la trompette. Désolé pour vos oreilles, clairement il va falloir que je m'inscrive parce que c'est la catastrophe. D'ailleurs, grande nouveauté plutôt pratique pour vos enfants de 7 à 10 ans. Il y a la mise en place d'un atelier découverte pour venir justement tester les instruments. Les enfants sont répartis en trois groupes, échangent à chaque trimestre. Le premier groupe piano-voix, le deuxième, batterie-percussion, MAO, et le troisième, les cordes, guitare ou encore violon. Ça leur permet de choisir plus facilement l'année suivante et ça évite aux parents d'acheter un instrument pour rien. Ça, c'est plutôt pas mal parce que ça représente malgré tout un budget. L'élastique à musique, c'est testé et approuvé par Issimène.
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1: Marion Jude, joueuse professionnelle de billard.
2: Les Limousins sont formidables. Stéphane Pigato.
1: À l'âge de 10 ans, il y a une école de billard qui s'est montée et au début, il y avait que mon frère qui s'était inscrit. Puis un samedi matin, je devais aller faire des courses avec mon père et puis l'entraîneur Clément Goudin, donc qui est toujours mon entraîneur aujourd'hui, m'a proposé de rester plutôt que d'aller faire des courses. Je vais rester jouer au billard. Puis en fait, ça m'a tout de suite plu.
3: Quand les copains font du football, ou les copines font du football, ou du rugby, ou que sais-je, la natation ou quoi, comment ils prenaient ça quand vous leur disiez bah, « moi, je fais du billard ».
1: Bah, sûrement un peu comme vous, c'est pas commun, c'est assez original. Bon, après, à ce moment-là, j'en faisais vraiment une fois par semaine ou deux. J'ai fait beaucoup de natation à côté, j'ai fait de la course de natation. Tout ça avait quand même un petit peu plus de place à ce moment-là.
3: Et à partir de quel moment, alors, vous vous êtes dit « ça va être mon sport et je vais rentrer un peu plus fort dedans ».
1: C'est quand j'ai commencé à faire des compétitions. Puis en fait, je suis assez vite bien débrouillée. J'ai commencé à monter les échelons, entre guillemets. J'ai fait les compétitions régionales que j'ai gagnées, j'ai fait les compétitions nationales que j'ai gagnées. Donc j'ai été prise en équipe de France, donc championnat d'Europe, championnat du monde. Ça vient naturellement en fait.
3: Vous êtes aujourd'hui professionnelle de billard, ce qui est assez rare hein, d'ailleurs. La seule.
1: C'est ça, exactement.
3: En France.
1: La seule en France.
3: Quand a été ce point de basculement où vous vous êtes dit bah, je pourrais en faire mon métier?
1: J'ai fini mes études en août 2024. Et puis en janvier 2025, j'ai été appelée par la Fédération Française de Billard pour faire une grosse compétition de Heiball, donc qui est une nouvelle discipline qu'on appelle le billard chinois aussi. Et puis là-bas, donc, quand je suis arrivée, j'ai rencontré plein de nouvelles personnes qui vivent du billard. Et en fait, là, y a plein de filles qui sont des joueuses professionnelles. En fait, j'ai pas de travail à l'heure actuelle, je viens de finir mes études. Est-ce que c'est pas finalement le moment pour prendre le virage? J'ai rien à perdre en fait.
3: Vous êtes donc l'unique professionnelle de billard féminine en France. Quand vous la prenez, quand vous le savez, qu'est-ce qui s'est passé dans votre tête à ce moment-là?
1: Déjà, c'est une fierté parce que, en fait, on est la première à le faire. Donc, je me dis que j'ouvre peut-être la porte à quelque chose pour de futures joueuses. Après, il y a une forme de pression aussi qui se crée parce que donc, le billard, qui jusqu'ici était un plaisir, un loisir, même si j'avais de très bons résultats, ça n'avait pas changé ma vie jusqu'ici. Et là, maintenant, mes résultats vont probablement avoir un impact sur ma vie. Ça met un petit peu de pression.
3: Dès toute petite, ça a été quasiment comme une évidence. Donc, il n'y a jamais eu vraiment la question à se poser. Maintenant, la question du futur. Dans 10 ans, comment Marion Jude se voit?
1: Ouais, y a deux scénarios possibles. Hein. Soit ça marche pas, et dans ce cas-là, je reviendrai à une vie plus classique. Après, sinon, il y a un monde où, effectivement, dans 10 ans, ça fonctionne toujours super bien. Je pourrais toujours être là, à voyager à travers le monde, faire les compétitions qui me plaisent, et puis donner un petit peu cette vie de rêve. Hein.
3: De toute façon, quoi qu'il arrive dans votre vie, je suppose que vous poserez jamais la canne.
1: Non, je pense pas. Il faudrait vraiment un événement majeur pour que je puisse poser avec une bière. Mais je pense pas que ça arrive tout de suite.
3: Vous êtes heureuse aujourd'hui?
1: Très heureuse.
3: Vous ne changeriez pas?
1: Je suis contente d'avoir pris cette décision d'être partie en Chine. Je suis vraiment contente d'avoir pris ce virage maintenant et puis je ne regretterai pas de ne pas l'avoir fait.
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4: La cabine minute sur Ici Picardie, votre chronique de la joie et de la bonne humeur. Comment ça va les amis? Est-ce que parmi vous, il y en a qui regardent des séries télé? Moi j'adore les séries. Aujourd'hui, je vais vous parler d'un fléau moderne. Un truc qui nous bouffe la vie, qui nous use la patience, qui nous fait vieillir plus vite que le temps qui passe. Les séries qui prennent trois plombes à sortir la saison suivante. Non mais sérieux, on vit à une époque où on peut envoyer une fusée sur Mars avec un drone qui filme en 4K. Et il filme en 4K la fusée sur Mars. On a des voitures qui conduisent toutes seules, des robots qui font le ménage. Mais on n'est toujours pas foutu de sortir la saison 2 d'une série avant que ton neveu passe le bac. À la fin de la saison 1, il avait 12 ans, le frérot. Les séries télé, comment vous faites? Vous disparaissez comme ça sans prévenir? Ils te mettent la tête dans une saison, dans une série, t'es à fond. Tu attends la saison 2 pendant 4 ans. Et toi, comme un con, tu les attends vraiment pendant 4 ans. Il y a des gens qui meurent durant les 4 ans. Ils ne voient même pas la fin de la série, c'est dégueulasse. Et nous, la génération années 80-90, on a assez attendu. Par exemple, avec Beverly Hills, c'était un peu notre HPI à nous. Tout le monde regardait Beverly Hills. Et quand une saison se terminait, pendant 2 ans, TF1, ils te rediffusaient les vieux épisodes. Et ils mentaient sans honte dans les publicités. Hein. Ils te disaient, la semaine prochaine, des nouveaux épisodes inédits de Beverly Hills. Alors toi, t'es à fond, là. Le samedi, là, tu t'assois avec tes frites, ton hamburger, fait maison pour mater Beverly Hills. L'épisode commence, tu dis, mais j'ai déjà vu ça. Pas bien, mais si. Après, ils vont embrasser Kelly. Des escrocs! Et de nos jours, ça recommence. Sur des séries sur Netflix, Amazon Prime, t'es là, t'es à fond, tu mates la saison 1, tu mates la saison 2, t'as pas dormi depuis 3 jours, t'as des cernes de panda en dépression, et là, boum, dernier épisode, gros cliffhanger, t'as le cœur qui bat à 200, et là, paf, l'épisode est fini. Mais il est mort ou pas le mec? Non mais à la fin de l'épisode, là, il est mort ou pas? Et là, Netflix te répond, rendez-vous en 2029 pour la suite. Il y en a marre, c'est beaucoup trop long. Moi, je vous dis la vérité. Aujourd'hui, on a 1000 plateformes, 1000 séries, mais on a toujours le même problème de lenteur. Les gars, on parle en ce moment d'intelligence artificielle, de deep learning, de robots qui écrivent des scénarios en 2 secondes. Moi, je vous le dis, si un jour, les séries faites par l'IA, elles sortent plus vite que les autres, je vous lâche.
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1: On doit faire un reportage avec les R3, Moggio Carnon, mais je ne sais pas sur quel terrain ils sont.
2: Ils vont venir là ou là-bas?
3: Là, le terrain ici, il est allumé
1: 24 sur 24.
4: Virginie et vous.
5: Il y a quelques jours, le monde du football héraultais a vécu un moment historique. Quatre clubs étaient en effet en 7e tour de la Coupe de France.
6: Le numéro que vous demandez n'est pas attribué.
5: Point P foot pour ceux qui n'y voient pas très clair. En gros, on part des professionnels de la Ligue 1, 2, 3, ensuite les semi-pros avec les nationales 1, 2, 3, et les amateurs avec les régionales et départementales 1, 2, 3. La Coupe de France a cette particularité qui permet aux équipes de toutes les divisions de s'inscrire et de se rencontrer entre elles. Avoir quatre clubs à ce niveau de la compétition est donc dingue. Quelques jours avant leur élimination, je suis allée à l'entraînement des R3 de l'Union sportive Moggio Carnon. Rendez-vous à la plaine des sports de Moggio, un mercredi soir, 19h. Il fait déjà bien nuit. Tous les terrains sont allumés, ça joue dans tous les sens. Arrivé sur le bord du terrain avec Mathis, le technicien du son, on tombe sur Mehdi, le directeur sportif du club. Posté juste à la sortie du vestiaire, il voit tous les joueurs arriver.
7: Bonsoir.
8: Bonsoir, vous allez bien?
7: Bonsoir, aussi, merci.
8: Je
7: suis super
8: bien, le jeune, il dispose de bonsoir. Ah, moi, il le sent bien. Ce que je leur dis souvent, il y a des gens qui préparent la buvette, qui préparent ce. Quand vous finissez le match, la première chose que vous faites, vous allez leur dire bonjour, vous mangez un morceau, vous dites bonjour à tout le monde. C'est... Le respect, c'est...
5: Tout en regardant les joueurs faire des jongles et des passes en attendant le coach, je demande à Mehdi depuis combien de temps il est au club.
8: Moi, je suis resté pendant 30 ans à Van Dagen. Après, je suis parti dans un gros club à Palavas, R1, tout ça, là. J'ai fait 2 ans, puis après, ceux qui sont venus me chercher ici. Et la politique d'ici ne m'a pas plu, je suis reparti. Après, ils sont revenus me rechercher.
1: La politique a changé ou quoi?
8: Ouais.
1: Ah oui, d'accord. Mais c'est quoi le boulot d'un directeur sportif?
8: Toute la coordination des éducateurs, des joueurs, quand il y a un problème, au lieu de se prendre le chou avec l'entraîneur, de venir me rencontrer, discuter,
1: d'accord,
8: faire les planifications des matchs à l'extérieur quand on se déplace, tout gérer, tout.
1: Ah ouais, c'est un sacré boulot.
8: Ah oui.
1: Et ça, c'est du bénévolat?
8: On me paye mes frais d'essence,
1: ouais, d'accord.
8: Mais après, je j'attends pas ça pour vivre.
1: Oui, d'accord.
8: Moi, j'ai un boulot. Ouais.
1: Vous faites quoi dans la vie?
8: Je suis responsable de maintenance dans une grosse société, Van Dagen.
1: Et donc, le foot, ça a toujours été votre truc?
8: Ah, toujours. Toujours.
1: Vous avez toujours fait deux métiers tout le temps?
8: Ah oui, moi, le foot, c'était... J'y jouais, j'entraînais.
1: Il n'y a jamais eu de truc de... Quand je serai grand, je serai Zidane?
8: Les Zidane, il y en a... On croit tout le monde des Zidane, mais il n'y en a pas beaucoup. Hein. Après, il y a des regrets, bien sûr, parce que nous, quand on...

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1: h 19, l'heure de votre rendez-vous les gens d'ici. Tous les jours, nous mettons en lumière une personnalité qui fait briller notre région. Elle se confie au micro de Romain Bruno et aujourd'hui, à direction un studio d'enregistrement au cœur de Paris à la rencontre de la personne qui a créé le nouveau jingle d'Île-de-France Mobilité. Romain, vous êtes avec lui, il s'appelle Jean et vous venez d'entrer dans son studio.
2: Oui, je viens de rentrer dans ce studio qui est magnifique, un studio d'enregistrement dans le 6e arrondissement et j'ai Jean Dindino. Il dirige la société de production chez Jean et il est ici installé derrière cette grande table de mixage. Jean, bonjour.
3: Bonjour.
2: On a l'impression d'être dans un sous-marin.
3: C'est vrai que beaucoup de gens l'associent à cette vision un peu à cause des hublots, un peu sous-marin de la, ancien et en même temps peut-être aussi cabine spatiale futuriste.
2: Et vous avez produit le nouveau jingle sonore d'Île-de-France Mobilité.
3: Ouais, sacré challenge. Composer en fait quelque chose qui va accompagner les gens en fait dans leur quotidien comme ça sur tous les transports, sur tout le réseau d'Île-de-France.
2: Est-ce qu'on peut l'écouter ce jingle ? Ce nouveau jingle, il va remplacer quel jingle ?
3: Il va unifier tout le réseau.

0: de France, en fait, donc qui concerne le métro, les bus, les tramways, le RER.
1: Ça remplacera ce jingle, écoutez. On va le décortiquer, ce jingle. Il est fait de plusieurs parties.
0: Par rapport à cette notion de mobilité, on peut déjà écouter un premier son, qui est le son d'introduction et aussi celui de conclusion, finalement, qui joue cette mobilité. Là, on est dans cette idée de mouvement, en fait. Donc, la première nappe introduit le thème qui est composé de 6 notes. Qui doivent symboliser quelque chose d'à la fois assez doux, pas agresser les gens au travers de quelque chose. Donc, il y a une douceur et une gaieté, en fait, normalement, qui se définit sur ces 6 notes. 6 notes, il y a une symétrie entre le tagada, que je vois comme une question, quoi, et la réponse qui est tindintin. Même si c'est toujours difficile d'expliquer la musique.
1: C'est une fierté au final après de pouvoir entendre sa musique, son jingle, pendant les transports.
0: Ouais, carrément. J'avoue qu'il me tarde de l'entendre. Même si, voilà, c'est aussi toujours un peu une petite angoisse de s'adresser à plein de gens. Mais non, c'est une grande fierté, bien sûr.
1: Ça fait combien de temps que, Jean, vous travaillez dans l'univers du son ?
0: Bah, j'ai commencé à 25 ans et j'en ai 65. Donc vous avez fait le calcul. Je préfère pas le dire. J'ai eu la chance de travailler dans cet univers qui est un univers très riche parce qu'il touche à la fois à la musique, aux comédiens, à la poésie, au texte. Enfin, c'est vraiment travailler dans le son, vous en savez quelque chose, vous-même qui m'interrogez. C'est assez passionnant et ça remplit une vie tranquillement.
1: Merci Jean Dindino.
0: Ben, de rien, plaisir. Revenez quand vous voulez, 18 rue Dauphine.
1: Voilà, ici donc pour cette société de production chez Jean qui a créé entre autres ce fameux nouveau jingle sonore d'Île-de-France Mobilité qu'on a hâte d'entendre.
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1: 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Une voix qui explore avec finesse les émotions qui traversent nos vies, les élans, les fragilités, les reconstructions.

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3: Comment ça va ?
4: Ça va très bien et toi ?
3: Ça va super, je suis très très contente de te revoir parce que finalement cette année, on s'est croisés à des moments clés, je me souviens t'avoir vu. Le soir des victoires de la musique.
4: Ouais, ouais, c'était intense, je pense que j'étais à moitié là dans ma tête, donc effectivement. Ouais.
3: Alors, je sais pas moi, comment on peut, en étant comme toi une jeune artiste qui porte en plus beaucoup de choses sur ses épaules parce que c'est vraiment ton album, c'est-à-dire que tu y as mis vraiment ton cœur, ton âme, tes tripes, etc. Et ce soir-là, du mois de février, t'étais nommée donc dans cette catégorie révélation. Et tu l'as eue.
4: Oui, c'était intense. Honnêtement, cette soirée, elle est encore un peu floue dans ma tête.
3: Ouais.
4: Parce qu'il y a tellement de pression et puis même juste de se dire qu'on chante en live devant je sais pas combien de milliers de personnes, même plus.
3: Ah oui, je pense que c'est pas en milliers.
4: Oui, mais je sais. Oui, mais j'aime pas.
3: D'accord.
4: Ça,
3: on dit pas.
4: Voilà.
3: On dit pas millions.
4: Non, ça me stresse. Mais justement, cet aspect-là m'a tellement terrifiée qu'une fois que c'était fini, vu que l'annonce de la catégorie était après, moi j'étais. Je pense qu'il y a eu un boost d'adrénaline. J'ai eu toutes les hormones qui se sont mélangées en même temps. J'étais satellisée. J'étais très loin.
3: Et elle l'a eu. Alors, elle est où la victoire ?
4: Elle est chez ma grand-mère sur la cheminée.
3: Oh.
4: Évidemment.
3: Oh.
4: Et non mais ma grand-mère, elle a, c'est à la fois c'est adorable et de l'autre tu me dis ça va devenir creepy parce qu'elle a mis mon EP, mon album, la réédition, la victoire, le disque, le single d'or justement de Rome, ça tu l'as donné à elle parce que déjà ça fait bizarre de l'avoir chez soi. Puis voilà, et à la fois il y a tout un hôtel à ma gloire et c'est un peu comme il y a la cheminée juste en dessous, je me dis à tout moment elle fait des sacrifices dedans pour moi.
3: c'est ça pour avoir des streams.
4: Exactement, je pense qu'il y a, enfin ici on n'achète pas des streams, juste on sacrifie des chèvres et c'est tout.
3: Exactement. J'aime bien ce côté sorcière de grand-mère en petite fille.
4: Oui, c'est toutes les femmes de ma famille, on a ça. Ouais.
3: Et à la fois, est-ce que c'est pas ça justement le secret de Solane, que cette chanson, Rome entre autres, parle à la fois à une grand-mère, à une mère, à une fille, à une petite fille. Mais c'est...

0: Elle est extrêmement transgénérationnelle, cette chanson et ce thème.
1: C'est ce que je vois quand je vois les différentes personnes dans mon public, et ça me fait beaucoup, beaucoup de bien, parce que même, j'allais dire, ça parle aux femmes, mais je vois aussi beaucoup d'hommes qui la chantent aussi. Ça, c'est une victoire pour moi. Pareil, je suis assez, assez honorée, mais c'est pas du tout un truc que j'avais prévu, par contre. Donc c'est bien, c'est une bonne surprise.
0: Alors, avant d'explorer cette réédition de Si on sombre, ce sera beau, souvenons-nous des chansons qui nous ont fait tomber amoureux de ce disque.

0: est sorti, je me souviens, j'avais pris le pari, j'avais dit ça en concert, ça va être énorme. Solane 2025, c'est aussi l'année où tu fais des salles de plus en plus grandes et des zéniths, etc. Est-ce que les ogres, comme Rome, c'est des moments à part dans le concert?
1: Les ogres, on a fait beaucoup de concerts, et il y en avait où on était dans un endroit où c'était pas forcément notre public, où c'était des gens qui étaient assis parce que c'est des théâtres. Et c'est parfois un peu rude, mais les ogres, c'est le moment où tout le monde se lève, et ça, il fait beaucoup de bien, ce morceau. Ouais.
0: Solane, qui est ce soir, je dois vous le dire, honorée par la SACEM, qui est donc la Société des auteurs, compositeurs et éditeurs de musique, donc honorée par tes pairs,
1: voilà,
0: les artistes, qui ont décidé donc de te remettre le prix de la révélation de l'année. Aux Victoires, c'était aussi ça, c'était les gens de la profession qui te récompensaient. Est-ce que cette année de concert, ça t'a aussi montré que le public répondait autant présent que la profession?
1: Oui, et c'était assez fou. Déjà, c'est comme déjà de me dire que j'ai fait un Olympia, c'était beaucoup, mais qu'il était complet et que ça continue. Enfin, dès qu'il y a une date parisienne, elle se remplit vite, et c'est génial. C'est même pas que parisienne, je sais pas pourquoi je me focus là-dessus, mais pour moi c'était un peu une étape, cette Olympia, donc je l'avais en tête. Ouais. Mais
0: oui, puis on dit que c'est dur le public parisien, que les gens sortent de chez eux, que si vraiment
1: voilà. Non, là c'était très beau. Oui, j'ai eu la chance de rencontrer beaucoup de monde de mon public, et d'avoir beaucoup de témoignages, et c'est beaucoup émotionnellement, mais c'est la chance d'une vie, quoi. Donc moi j'adore.
0: Raconter une histoire avec une réédition, ça peut sembler parfois étonnant, parce que là il y a vraiment beaucoup de nouvelles chansons. On se dit, en fait, Solane, elle avait presque de la matière pour un nouvel album, et à la fois, est-ce que c'est parce que ces chansons-là justement continuent l'histoire de Si on sombre, ce sera beau?
1: Je pense que toutes les chansons que je vais faire à partir de maintenant vont continuer de toute façon une histoire, parce que comme je me base sur moi, je suis très nombriliste, mais comme je me base sur moi, ça va, il y aura toujours un fil rouge, oui. Ce sera toujours la continuité. Mais en fait, c'était le fait de sortir une réédition, c'était plus un besoin qui fait partie de ce milieu. C'est pas un truc que je voulais faire. Moi, justement, j'avais pas envie que les gens doivent racheter déjà des chansons qui étaient sorties. Mais ça fait partie, il faut le faire. Donc en fait, je me suis dit, quitte à sortir des chansons en plus, je vais en mettre beaucoup. Donc j'en ai mis 7.
0: Ouais, 7 nouvelles chansons.
1: Voilà.
0: Et croyez-moi, voilà, c'est pas bâclé. C'est des chansons qui sont incroyables. C'est pour ça, moi, plus je les écoutais, plus je me disais, mais dites donc, on est à deux doigts du deuxième album. Mais ok,
1: moi,
0: okay,
1: je voulais me lancer dans le deuxième, mais bon, bah non, je me suis retenue, c'est bien.
0: Si on sombre, ce sera beau, entre parenthèses, promis. C'est bien ce petit côté rassurant.
1: Ouais, allez, venez. Non, je sais, vraiment, c'est pas de souci. Je promets, on est bon. Ouais, c'était, j'aimais bien ce petit côté parenthèse.
0: Vous allez croiser le loup.

0: déjà dans l'esthétique, effectivement, s'inscrit dans l'histoire de Sion Sombre, ce sera beau, avec ce côté très synthétique, électronique, et à la fois la voix tellement pure. C'est un mélange qui fonctionne, qui glace un peu, mais c'est voulu, j'imagine.
1: Oui, en fait, c'était dans ma tête, c'est un peu une suite de Rome, parce que ça parle de ce loup, justement. Et Rome, ce que j'avais aimé faire, c'est vrai que quand je la réécoute aujourd'hui, je me dis, comme on l'a fait il y a 3 ans et quelques, je me dis, il y a des choses que je referais différemment aujourd'hui. Mais ce que j'aime, c'est le contraste entre les couplets qui sont tout doux, qui sont très purs, et les refrains assez produits. Et là, en fait, on voulait recréer cette sensation pour le loup, qui était très, très cathartique à faire, dans tous les cas. Sur scène, elle est... Ah, elle fait un bien fou, c'est génial. Puis j'aime bien parce qu'en plus, j'ai fait les stacks de voix qu'on entend sur les refrains, je les ai faites aussi avec mon compagnon et j'aime bien les entendre à chaque fois que je suis sur scène. Et j'aime bien ce morceau. En fait, à la fois, j'aime bien, il y a de la colère dedans et de l'autre, je fais ah ouais, mais c'est sa voix lui aussi. Donc j'étais contente.
0: C'est mignon. Ouais. On va reparler de lui d'ailleurs. On le garde sous le coude.
1: Un garde sous le coude.
0: L'amoureux. Ouais.
1: Ok, ouais. Ouais. Pas
0: parce qu'il est ailleurs dans la réédition. Il faut aussi poser la question. Est-ce que tu aimes cette sensation? Est-ce que tu aimes le voir dans l'œil du public ou quelqu'un qui écouterait ton album au casque? T'aimes bien quand même nous secouer, nous choquer un peu.
1: Dans quel sens choquer?
0: Eh bien, tu vois, par exemple, sur la chanson qu'on vient d'entendre, Le Loup, si on ne fait pas attention, on danse sur le refrain, on est là, on ne sait pas trop. Et là, bim, tu nous secoues avec un couplet, au contraire, très calme, où on comprend parfaitement les paroles, on comprend de quoi tu parles. Est-ce que ça te plaît, ça, de choquer, c'est peut-être un peu fort, mais en tout cas de surprendre ou de n'être pas ce qu'on pense à la première écoute?
1: Oui, j'aime bien ce côté-là, justement, de faire passer des messages qui sont parfois un peu, entre guillemets, rudes, par justement une voix toute douce et un truc très clair.
0: Oui.
1: Et j'ai bien aimé, surtout au fait, parce que pendant un temps, on l'a joué sur scène sans qu'elle soit sortie, et j'aimais bien regarder les gens pendant que je racontais ça, parce que vraiment, ils ne connaissaient pas du tout, ils n'avaient pas pu l'entendre sur le disque. Et justement, de voir que ça leur rappelait ce qui a pu plaire dans Rome, justement.
0: Ouais.
1: À la fois, ils étaient un peu... C'est un peu déconcertant quand on réalise le sujet. Et en même temps, bah, du coup, ils retrouvaient quelque chose qu'ils aimaient bien.
0: Solane, sur la réédition de Sion Sombre, ce sera beau, il y a le banc.

0: coin.
1: Alors là, c'est dépouillement total. On se dit, est-ce qu'elle l'a enregistré dans sa chambre? C'est un effet presque de démo. Pourquoi?
0: C'était vraiment voulu. En fait, ce morceau, il a une sensation de one shot du début jusqu'à la fin. Ce morceau, il est vieux en plus parce que je l'ai écrit. C'est là que je réalise que l'idée de rentabiliser mes névroses, je l'avais depuis longtemps. Je me suis fait larguer genre un 12 juillet et le 14 juillet, je l'écris d'un coup, pareil en 10 minutes. Donc c'est un morceau fleuve un peu. Et pareil en studio, je voulais garder ce truc-là. Et on a posé les accords au piano et j'ai enregistré du début jusqu'à la fin. Il n'y a pas de coupe, il n'y a pas de truc qui a été repris parce que je voulais ce côté. Je suis dans ma chambre sur mon piano en train de chialer comme c'est pas possible. Et c'était l'énergie qu'on voulait garder. Il y a une sensation un petit peu de mémo vocal. C'est ça qu'on voulait. Ouais. Enfin, ce mémo vocal qu'on ne devrait pas envoyer, mais qu'on envoie quand même. Et c'était un peu. Voilà, c'est un message. Si je m'arrête pendant que je le dis, je ne le dirai pas jusqu'à la fin. Donc, il fallait faire du début jusqu'à la fin.
1: Vous voyez, les amis, c'est ça faire de l'art. Parce que nous, qu'est-ce qu'on fait avec nos ruptures? On met la poussière sous le tapis.
0: Sauf que moi, je vais y chanter tous les soirs, ça.
1: Alors, c'est là quand même où je me pose la question, à quel point ça fait du bien et à quel point c'est trop, Solane?
0: C'est bien que je sois en paix avec cette période de ma vie, parce que sinon ça peut être... En fait, les chansons où c'est trop douloureux, je les chante plus sur scène. Il y en a, je les fais plus, ça me fait trop de mal.
1: Ouais.
0: Mais sinon, c'est toujours un risque à prendre. Et c'est comme faire une chanson d'amour, hein. On sait que
1: ça
0: s'arrête, quoi.
1: Ouais. Voilà. Non, c'est pas évident. Est-ce que les personnes concernées par les paroles de ces chansons sont toutes au courant qu'elles sont concernées par telle chanson en particulier?
0: Cette chanson-là, oui. La plupart. Et les personnes qui sont concernées pour des chansons plus agressives se reconnaîtront tout seuls et ne se montreront pas trop, je pense, ou ne me le feront pas savoir. Mais oui, non, les gens savent. Les gens autour de moi savent.
1: En tout cas, il y a des déclarations d'amour pas banales sur la réédition de l'album de Solane.
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0: Je t'aime et j'en suis désolée.
1: Eh oui.
0: Alors, ça va paraître complètement bateau de dire à Solane que sa voix est géniale, mais j'ai trouvé que particulièrement dans cette chanson-là, j'ai remarqué, tu vas me dire si c'est le cas, que ta palette vocale s'est élargie. T'as beaucoup bossé ou c'est les concerts ou c'est quoi?
1: C'est les concerts. J'ai pris deux cours de chant, mais je pense que ça n'a pas tant joué que ça. Enfin, si, quand même, mais c'est les concerts. Et c'est aussi le fait que l'autre album, on l'a fait sur une période de temps où c'était il y a un long temps, donc j'étais très timide, je le suis moins maintenant, et même en studio, j'avais ce truc où j'osais pas faire beaucoup de choses. Là, je sortais justement, on était en plein milieu de la tournée d'été, et c'était un peu, je suis en forme, je suis dans le mouvement, je vais y aller. Et je voulais surtout ce sujet-là, il me faisait très très mal, il me fait toujours mal, et donc j'avais cette envie de pouvoir le lâcher aussi vocalement.
0: Donc la puissance vocale, elle vient et de l'entraînement, ouais, et de la tournée, et de...
1: Ouais, de ce qu'il y a dans la tête.
0: De ce qu'il y a dans la tête aussi. On va écouter Si tu m'aimes. Ah, oh, eh bien, pourquoi ce petit rire?
1: Parce que justement, la Lune et Si tu m'aimes sont sur la même personne, et à chaque fois, c'est fait partie de ces chansons où c'est bien douloureux, mais je les aime beaucoup, beaucoup, beaucoup, donc je les garde, mais c'est un peu, c'est du masochisme, ce stade, non, vraiment. Non.
0: Est-ce qu'il y a des infos essentielles qu'on doit avoir pour l'apprécier?
1: Ah non, pas du tout, vraiment, là, ce stade, c'est juste, c'était cette chanson-là, on a voulu la construire comme vraiment son sujet, c'est-à-dire, ça parle un petit peu de... ça parle d'une personne qui se perd beaucoup dans, vraiment, le milieu de la teuf, dans prise de substance et tout ça, et d'un amour qui reste au milieu de ça aussi, qui est parfois très naïf, mais donc on a voulu le construire comme ça, c'est-à-dire, l'amour, il est tout clair, il est tout mignon, mais ça dure pas très longtemps, et après, c'est des basses comme si on était en teuf. Mais...

0: sauve pas un garçon. Est-ce que c'est compris?
1: On ne sauve personne. On peut essayer, ça va être sympa.
0: Voilà, alors c'est mieux dit et de manière plus poétique quand c'est Solane qui chante Si tu m'aimes, mais on voulait passer le message. Mm-hmm. C'est radio de service public, Solane.
1: Bah là, clairement, mais le syndrome de l'infirmière, il ne faut pas. Hein. Il ne faut pas.
0: C'est ça. Mm-hmm. Voilà. Ou alors, faites l'école d'infirmière et
1: exactement.
0: Allez aider les gens.
1: Voilà. Il semblerait que ce soit moins payé, donc mauvaise idée.
0: C'est vrai. Et un bisou, tiens, à tous les soignants qui nous écoutent.
1: On les embrasse.
0: J'aime bien l'idée, Solane, de te savoir entourée par d'autres artistes. Parce que c'est vrai qu'au début, quand on t'a découverte avec Rome, etc., on s'est dit, waouh, elle fait cavalière seule.
1: C'était pas un choix, c'était...
0: Voilà. Et à chaque fois que moi j'ai pu te voir, soit à des cérémonies, soit sur scène, tu es aussi très impliquée aux côtés de la Fondation des Femmes, voilà, pour qui t'as chanté. Et donc je me dis, voilà, elle mérite un crew, cette artiste. Eh bien, elle en a. Par exemple, tu as rencontré un garçon qui a dit beaucoup de bien de toi, ici même la semaine dernière. Tu l'as rencontré sur le tournage d'une émission de télé autour de Daniel Balavoine. C'est Gaëtan Roussel, ça c'est votre premier duo.
1: Oui.
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0: Ça s'est tellement bien passé qu'il t'a invité, Gaëtan Roussel, à chanter une chanson sur son nouvel album qui s'appelle Marjolaine. Mm-hmm. Et toi, en fait, t'as grandi en écoutant Louise Attaque.
1: Oui, on en parlait, j'ai beaucoup de souvenirs quand j'allais avec mes grands-parents en vacances. Ils avaient quelques albums sur leur ordi et il y avait Louise Attaque. Et j'ai toujours été très très en admiration, et quand je l'ai rencontré, en fait on est rentré en contact avant justement ce duo là, ouais. Mais c'est pour ça qu'on a voulu le faire ensemble, et il a été de très très très bons conseils de se retrouver en studio avec Gaëtan Roussel. J'étais en train de me pincer toutes les 4 secondes en disant c'est en train d'arriver, je vais prendre des photos pour ma grand-mère, elle sera contente.
0: Il y a que deux invités hein, sur l'album de Gaëtan, il y a Bernard Lavilliers et Solane.
1: Voilà, j'aime bien le
0: franchement
1: le, contrat, s'il me
0: le
1: plaît.
0: Gang est cool.
1: Voilà, oui.
0: Et le dîner serait très sympa aussi, je pense.
1: En fin de soirée ça peut être drôle.
0: Évidemment. Alors c'est pas ton... Il y a deux duos, plusieurs duos dont on a envie de parler, mais c'est pas tes premiers, évidemment, hein, sur cette réédition. Tu avais chanté avec Patrick Watson une chanson qui s'appelle « Ça va ». Mm-hmm.

0: avec Patrick Watson. C'est quel plaisir, tiens, de chanter en duo pour toi, trouver l'harmonie, le contraste avec la voix de l'autre.
1: Ce morceau-là, c'était vraiment particulier parce que c'est le premier duo que j'ai fait. C'est la première fois que je travaillais avec quelqu'un. Le côté cavalier seul, niveau parole, j'avais ça en tête parce que j'ai travaillé avec des gens pour faire la musique, les prods, parce que je n'y connais pas grand-chose. Mais j'ai toujours eu beaucoup d'ego en me disant je veux que ce soit mes paroles. Je ne veux pas qu'on m'aide, c'est moi qui écris mes trucs. Et donc là, de travailler avec quelqu'un, surtout Patrick Watson. Patrick Watson, c'est depuis mes 15 ans, ça fait partie des gens que je cite quand je veux mettre de l'émotion dans ma musique comme lui. Et donc de pouvoir travailler avec lui, c'était à la fois fou et super, mais aussi très très intimidant. Et il m'a laissé tellement de place dans l'écriture de ce morceau. Ça a été une journée où je pense que les trois premières heures, juste on a parlé parce qu'on se connaissait pas. Et c'est très important quand on écrit et qu'on va livrer des choses de comprendre qui est la personne en face. Et on s'est trouvé sur notre côté un petit peu joueur, un petit peu sarcastique. Et on voulait, voilà, une image de parisien et un peu cliché. Et j'ai le droit parce que je suis née à Paris, donc j'ai un peu ce truc de je me permets de critiquer parce que je suis, voilà, c'est moi. Mais et c'était fou. Et puis c'est un musicien de génie. Il faisait des envolées qui faisaient que ça donnait envie, justement. Ça faisait rentrer dans la chanson tout de suite.
0: J'adore, parce que je posais une question sur elle-même à Solane en disant: quel plaisir tires-tu du duo? Et en fait, elle me répond en disant du bien de la personne avec qui elle
1: faisait. Bah oui, mais bon, c'est difficile de dire du mal de
0: Patrick Watson. Voilà pourquoi elle mérite un crew. Alors là, il y a un crew très très chouette, ouais. Sur Si on sombre, ce sera beau, promis, puisque nous avons, mesdames et messieurs, la délicieuse November Ultra, qui partage avec toi ce morceau qui s'appelle Parfois.

0: dit quelques mots en français, mais bon, voilà, un November Ultra, on sait que ces langues, c'est vraiment l'anglais puis l'espagnol.
1: Oui, oui. Me fout les poils à chaque fois.
0: Ouais. Pourquoi, alors, pourquoi elle? Pourquoi là?
1: En fait, quand on l'écoute, c'est un peu une évidence quand même de se dire pourquoi elle. Et
0: sa voix est un câlin.
1: C'est dingue. Et en fait, je viens de me souvenir que Nova, enfin November Ultra, c'est la première personne qui est venue me voir en me disant, parce que je commençais à peine, c'était quand je faisais les premières parties de Patrick Watson justement, qui est venue me voir en me disant si un jour ça devient fatigant, compliqué, pesant la tournée, parce qu'elle a fait une énorme tournée, appelle-moi. Viens, on pourra en parler, je sais. Et c'est quand même très très doux quand on commence et qu'on nous balance toujours que cette industrie, c'est de la rivalité entre les artistes féminines et tout. Donc ça m'avait laissé un très bon souvenir. Et puis je voulais mettre des artistes féminines qui me faisaient du bien sur cette réédition. Et puis du coup, je lui ai envoyé un message. Et elle me disait, en ce moment, j'ai du mal à écrire, je suis pas, mais on peut manger ensemble, peut-être après on va au studio. Et donc, on a mangé ensemble, on s'est raconté nos vies. Je crois que c'est vraiment un truc d'artiste de raconter absolument toutes nos vies en 40 minutes. Et on s'est retrouvés au studio. Et j'avais cette chanson que j'ai faite il y a 4 ans maintenant, mais qui, pour moi, il manquait quelque chose. Et je lui ai proposé, parce qu'il y a un côté vintage qu'elle peut avoir aussi, oui. Cette guitare un petit peu toute douce. Et ça me fait toujours beaucoup rire parce qu'elle, je la vois griffonner 2-3 trucs. Elle me dit non, mais j'ai peut-être quelque chose, mais ça va pas être très très bon. Elle fait une prise, on la garde et c'était fini, quoi. Évidemment, logique. Et c'est un énorme cadeau qu'elle m'a fait d'être là parce que le morceau, je le voulais un peu éthéré, un peu tout doux, qui flotte. Et là, il montait très très haut, donc j'étais contente.
0: Ça s'appelle Parfois et c'est à écouter sur Si on sombre, ce sera beau. Promis de Solane. Alors, l'amoureux. Partage une chanson. Alors, il n'a pas de nom, hein. C'est pas que je sois comme ça à pas vouloir le citer, c'est que c'est écrit comme ça sur l'album. Oui. Solane, dénouement, entre parenthèses, avec.
1: J'aime bien les parenthèses.
0: Avec l'amoureux. C'est une belle parenthèse. Alors,

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1: Solène, c'est possible. Ah, ça va, c'est bon, c'est mon côté fleur bleue, j'y peux rien. 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
0: Alors, ça fait quoi de chanter avec l'amoureux?
1: Ben, ça fait qu'il faut pas que je me sépare. Hein. Clairement, ça serait surtout pas. Non, au-delà
0: en tout cas, vous êtes pour toujours ensemble sur cette chanson.
1: Et c'est très beau. Et j'espère dans la vie aussi, ça me ferait plaisir. Mais non, c'était une chance. J'aime son travail depuis très longtemps. Il m'a fait un peu l'honneur d'être ok de chanter sans avoir écrit, parce qu'en tant qu'artiste, moi je le sais, j'adore, j'ai envie d'écrire mes mots, tout ce qui sort de ma bouche. J'aimerais que ce soit moi qui l'ai façonné, et lui, il a été suffisamment gracieux pour juste chanter mes mots. Et c'est émouvant, forcément. Et quand j'entends, j'aime bien entendre cette voix, elle me rassure. C'est pour ça que je l'ai fait chanter aussi, parce que sa voix de base me rassure, me fait du bien. Et donc je me suis dit, tant qu'à faire, ça va sur la réédition.
0: Ah, et c'est pour ça que tu l'appelles l'amoureux, que tu mets pas son nom. Alors c'est parce que c'est pas une chanson qu'il a fabriquée.
1: C'est pour ça. D'accord. C'était un accord entre nous. Et puis je trouve ça, je l'appelle comme ça dans la vie aussi. Donc
0: c'est beau comme tout.
1: C'est, ouais. Ouais, effectivement, je rougis, je vais boire de l'eau, c'est mieux.
0: Allez, chin chin, Solane, à tes amours. Ça, c'est important.
1: Qu'ils durent toujours, par pitié.
0: Oui, exactement. Et célibataires qui nous écoutaient, que les vôtres commencent un jour. Parce qu'on est avec vous aussi. Oui. Bonne route, Solane.
1: Merci.
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0: Bonsoir, comment ça va?
8: Bonsoir Émilie, ça va bien. Quand je vous vois, ma vie change.
0: Eh bien, ça commence bien. Oui. Vous êtes très en forme, maestro. Oh. Je le disais tout à l'heure en disant la joie qu'on avait à vous accueillir ce soir. Vous êtes indissociable des musiques, des grandes comédie française. Il n'y a pas que ça dans votre carrière, mais quand on pense à vous, on pense à ça d'abord. Certains acteurs disent les comédies, c'est moins noble que les drames, c'est dommage que je sois que un acteur de comédie. Vous, quel est votre rapport avec ces comédies? Est-ce que vous les aimez? Est-ce que vous en êtes fier?
8: Écoutez, je les aime puisqu'elles me donnent l'occasion d'écrire la musique que le public aime.
0: Ouais.
8: Et comme je ne fais pas de musique comique, si vous avez remarqué dans toutes mes musiques de comédie, entre guillemets, il n'y a pas de musique comique.
0: C'est
8: parce
0: vrai.
8: Que la musique de comédie, ça implique le pastiche, à la manière de... C'est une forme de moquerie de la musique et je n'aime pas ça. Et comme je considère que la musique ne décrit rien et qu'elle ne doit rien décrire, il donne une atmosphère un peu vague. Finalement, vous pouvez mettre n'importe quelle musique, du moment qu'elle est bonne, sur n'importe quelle image, du moment qu'elle est bonne. Et voilà, si l'image est moins bien, la musique va l'embellir. Voilà.
0: Et en l'occurrence, des belles musiques et des images géniales. Ça se passe par exemple dans les aventures de Rabbi Jacob.

0: Dans les incontournables de Vladimir Cosma, la chèvre. Et c'est vrai ce qu'il disait Vladimir, là c'est pas du tout une musique rigolote, c'est même une musique un peu mélancolique.
1: En quelque sorte, puisque mes musiques, la plupart de mes musiques sont écrites en mode mineur, alors que les musiques de ce qu'on appelle les musiques de comédie et tout ça, elles sont écrites en majeur.
0: D'accord.
1: Et moi je n'aime pas le mode majeur, ouais, tonitruant et qui dévoile tout d'un coup tout la musique mineure. À un arrière-pensée de larmes,
0: de mélancolie.
1: De mélancolie, voilà.
0: Ça, c'est beau. Un éléphant, ça trompe énormément.

0: Voilà un tout petit aperçu de ces bandes originales de films composées par mon invité de ce soir, Vladimir Kosma. J'étais curieuse, tiens d'ailleurs, parce que vous êtes un musicien, vous êtes un chef d'orchestre, vous êtes un compositeur. Quand on vous demande quel est votre métier, si vous rencontrez quelqu'un à un dîner qui vous dit « Ah tiens monsieur, qu'est-ce que vous faites dans la vie ?» Qu'est-ce que vous répondez ?
1: Je dis dans le meilleur des cas que je suis compositeur de musique. Et d'une manière plus simple, je dis « Je suis musicien ».
0: Musicien, voilà. C'est ça. C'est ce qui vous a toujours animé. Au départ, d'ailleurs, vous étiez musicien. Qu'est-ce qui a fait que vous êtes passé du côté obscur de la force, du côté composition ?
1: En fait, depuis que je suis petit, malgré le fait que mon père m'a fait travailler le violon,
0: oui.
1: Depuis que je suis petit et depuis que j'ai 4 ans, je travaille 3-4 heures par jour le violon, j'avais mon esprit à composer de la musique et j'ai commencé à écrire de la musique à partir de l'âge de 7-8 ans. Déjà à 7-8 ans, je donnais des concerts de violon accompagnés par mon père au piano et je composais certaines musiques, pas définitives, mais qui allaient devenir parfois le Rabbi Jacob ou ouais. Le Grand Blond ou autre chose, puisque j'avais rencontré un professeur quand j'étais petit qui savait que je compose et que je fais des petites choses et il m'avait dit, écoute, fabrique-toi un gros cahier de musique et dès que tu as un thème qui te plaît ou quelques notes qui te disent, marque-les dans ce gros cahier, mais jamais sur des feuilles volantes parce que tu vas les perdre et comme ça sera... Sinon, tu les auras dans ce cahier, tu pourras toujours les travailler et les retrouver là. Ce que j'ai fait, et maintenant je suis au deuxième cahier parce que les cahiers sont gros comme
0: ça. Oui, ils doivent être énormes parce que vous avez composé quoi, plus de 1500 bandes originales.
1: Non, pas autant que ça. Ah. 500 bandes originales de films,
0: oui,
1: et en plus, des téléfilms,
0: ouais,
1: etc. Ouais. Mais dans ces cahiers, je ne marque pas tout, je marque selon le début d'un thème ou une idée ou quelque chose pour que je puisse la retravailler.
0: D'accord. Donc depuis vos 7-8 ans, vous êtes à votre deuxième cahier. Et vous les mettez au coffre-fort ? Vous les mettez où ces cahiers ?
1: Je les ai dans ma chambre de torture, qui est en fait ma chambre où il y a mon piano à queue,
0: ouais.
1: et où je garde tout ce qui est... musicalement dans oui. l'immédiat. Et donc j'ai eu un premier cahier que j'ai tout le temps, que je garde précieusement, et j'ai été obligé de faire un deuxième cahier qui est aux trois quarts maintenant de plein. Mais j'ai des milliers d'idées musicales.
0: Waouh.
1: Et vous cherchez parfois des thèmes qui sont déjà connus et vous trouvez le début dans le premier cahier à la page 35, le thème d'un éléphant, ça trompe énormément, les premières notes d'idées avec les tierces comme ouais. ça, eh bien je l'avais à l'état d'ébauche et quand le film est venu et que j'avais choisi ce thème-là, je l'ai développé, je l'ai complété.

0: Mais c'est génial. Mon invité ce soir, c'est Vladimir Cosma. Et merci d'être venu nous voir, Vladimir. Ça me fait trop plaisir.
1: C'est moi qui vous remercie de penser à moi et m'appeler pour faire de la musique ensemble.
0: Ah bah oui. Voilà. Attendez, j'ai répété. Je pourrais... Non.
1: Mais c'est juste, j'aurais pu vous mettre dans les cœurs.
0: Dans les cœurs.
1: Est-ce que vous voulez venir participer au concert?
0: Ce serait génial. Ce serait
1: mais alors, vous êtes la bienvenue.
0: Oh, c'est trop sympa, Vladimir, mais le pays n'est pas prêt. Vous avez été récompensé, Vladimir Cosma, deux fois au César, César de la meilleure musique originale. Vous l'avez eu pour Diva.

0: étonnant de se dire que celles-ci, qui sont a priori les préférées du métier, puisque vous avez été récompensées pour ces bandes originales-là, ce ne sont pas des comédies.
1: Mais vous savez, les comédies ne sont jamais récompensées.
0: C'est fou ça quand même, c'est snob.
1: Oui, c'est snob, c'est ce que vous voulez. Mais Louis de Funès n'a jamais eu de César. Ouais. Woody Allen n'a jamais eu d'Oscar. Les gens du métier aiment bien pleurer, aiment bien les drames, là. Les meurtres, les choses comme ça, mais pas la comédie, pas. Ouais. Donc, c'est pas étonnant. J'étais déjà très étonné d'avoir ces deux Césars. J'étais nommé, c'est vrai,
0: oui.
1: pour des comédies. Pour la Boum, j'ai été nominé, comme on dit, mais j'ai pas eu le
0: prix,
1: le trophée.
0: Ouais.
1: Ou pour la gloire de mon père aussi, mais. Voilà, mais ça ne fait rien, ça n'a pas une importance capitale. Quand ce qui est plus important, oui. c'est le goût du public, c'est-à-dire le fait que les disques d'or, ça représente des centaines de milliers de disques vendus dans le monde entier. Le fait d'avoir des disques d'or, et j'en ai beaucoup de disques d'or, montre que la musique a beaucoup plu à beaucoup de gens dans le monde entier.
0: C'est vrai. Vous évoquiez la gloire de mon père, forcément.

0: réveil de bande originale des années 90, La gloire de mon père, Les cigales et la valse d'Augustine, la maman de Marcel.
1: Qu'est-ce que vous préférez entre les deux ?
0: Qu'est-ce que je préfère entre les deux ? Alors, moi j'ai grandi...
1: La gloire de mon père et Château de ma mère.
0: Moi, j'ai grandi en regardant ces deux films et en lisant du Pagnol. Donc vraiment, c'est dans mon ADN. Et vos deux musiques, pour moi maintenant, sont indissociables du bouquin et des films. Mais le moment le plus émouvant, c'est la valse d'Augustine. Parce que c'est avec cette musique que se termine le Château de ma mère.
1: Oui.
0: Quand il raconte que la vie est triste.
1: Mais bien, je vais...
0: Il n'est pas nécessaire de le dire aux enfants, c'est beau ça.
1: Oui. Je vais le choisir pour le concert, pour le jouer, parce que j'hésitais entre les deux. Et maintenant, voilà, vous avez fait pencher la balance du choix.
0: Merci Vladimir. Ouais. Ah, c'est beau. Mais oui, la valse d'Augustine, c'est une merveille. Mmh. C'est vrai qu'elle est merveilleuse.
1: Mais vous laissez tomber les cigales.
0: Promis, c'est pas grave. C'est pas grave, Augustine, elle est au-dessus. Et cette valse, elle est si belle. Elle est tellement émouvante, elle fait pleurer d'ailleurs. C'est pour ça quand on dit Vladimir Cosma, ah oui, ces films tellement rigolos. Vous nous avez fait beaucoup pleurer aussi.
1: Oui, mais les films vous ont fait rigoler.
0: Oui, c'est vrai. C'est vrai. Vous avez beaucoup parlé du public. Plusieurs fois, plusieurs questions que je vous ai posées, vous me répondez en parlant du public. Je me souviens qu'il y a quelques années, vous avez sorti vos mémoires, un livre de souvenirs sur votre enfance en Roumanie, vos débuts dans la musique, etc. Comment vous êtes devenu compositeur, plein d'anecdotes de films, etc. Vous avez fait des signatures de ce livre et à chaque fois, le public est venu en masse. Il y avait des centaines de personnes à chaque signature. Est-ce que ça vous a fait plaisir de les rencontrer en vrai, ces gens qui écoutent vos musiques depuis plus de 50 ans?
1: Mais écoutez, ça m'a fait un énorme plaisir, parce que j'ai vu matériellement se concrétiser ce que je vivais en quelque sorte, parce que je regardais sur mes relevés de SACEM, de droit d'auteur, je voyais que...
0: Il y avait du monde
1: et qu'il y a quelque chose qui se passe.
0: Ouais.
1: Mais les voir au concert, acheter leur place... Des salles pleines et des gens qui connaissent la musique, ça fait un autre effet, quoi.

0: solo de guitare, le slow qui tue de la boum, composé par mon invité Vladimir Cosma. Vladimir, est-ce que c'est vrai que la maison de disques aimait pas trop cette chanson?
1: C'est pas la maison de disques, mais les producteurs, tout ça, ils trouvaient que l'introduction et le couplet, le début de la... Ouais. De la chanson, c'était trop. Il fallait arriver direct au sujet, direct au thème.
0: Au refrain.
1: Refrain, sans perdre une minute au début pour ces choses-là. Et ils insistaient énormément pour que je coupe ces mesures-là.
0: Est-ce qu'on peut remettre l'intro, les enfants, quand même, pour qu'on se souvienne? C'est ces notes-là qu'ils voulaient couper, alors que ce sont des notes signatures de Reality, là, ces petites notes-là. Ah non, il ne fallait pas enlever ça. Vous n'avez pas cédé alors?
1: Non.
0: Vous n'avez pas cédé, vous avez bien fait. C'est bien. Vous vous êtes souvent battu pour des chansons, pour des morceaux?
1: Oui, je me suis souvent battu.
0: Ouais.
1: Parce que j'ai une façon qui n'est pas tout à fait courante d'aborder les films, la musique. Je trouve qu'il n'y a pas de rapport entre la musique et le film, c'est-à-dire sont deux choses différentes. La musique n'exprime pas une histoire. Elle vous plonge dans une atmosphère, elle vous fait fond, mais elle ne vous donne pas la clé du sujet. Il faut laisser ça aux scénaristes, aux acteurs qui jouent, mais pas essayer de transposer en musique ça. Donc, c'est une musique qui est parfois décalée par rapport à ce qu'il y a dans le film. Et j'ai toujours insisté pour ce type de traitement musical. Et c'est ça qui troublait un peu les metteurs en scène. Et donc, je me suis battu. Le grand blanc avec une chaussure noire, c'est pareil. La flûte de Pan et le cymbalum, ça n'avait strictement rien à voir avec l'histoire. Oui. Du film, au point que le scénariste du film, quand il a vu en projection au début le film, et il a entendu cette musique, il a dit, mais qu'est-ce qu'elle vient, cette flûte de Pan, là, on dirait un mariage tzigane. Ça n'a strictement rien à voir avec le film. Il aurait voulu une musique style James Bond, d'espionnage, etc. Mais c'était pas du tout ce que je pensais il faut un décalage, il faut surprendre les gens, il faut que les gens, le rire peut venir par la surprise aussi que le spectateur a par rapport à ce qu'ils attendent.
0: Bien sûr.
1: Et voilà, c'est ce que j'ai essayé.
0: La surprise, le décalage, le talent, le génie de mon invité, Vladimir Cosma. Est-ce que vous avez le trac, Vladimir, avant un grand concert comme ça?
1: Ah oui, énormément le trac.
0: Qu'est-ce que vous faites alors pour le combattre?
1: J'y vais quoi, je me lance.
0: Vous n'avez pas le choix.
1: J'ai pas le choix, voilà. Souvent, jusqu'à la dernière seconde, je me dis mais je n'irai pas, je peux pas y aller, c'est fou quoi. C'est une fois avant le début du concert. La voiture était en bas, on m'attendait pour partir. Moi, je me suis déshabillé, je suis entré dans le lit. Je voulais plus partir. Ils sont venus, ils ont insisté, etc. Et finalement, j'ai pris un camarade, chef d'orchestre. Je lui ai dit, écoute, tu viens, tu vas diriger à ma place. Et c'est comme ça que je viendrai dans ces conditions. Mais pas autrement. Et bon, on est allé. Quand je suis arrivé là-bas, je me rappelle, c'était Henri Chapier. Je ne sais pas si ce nom vous dit quelque chose.
0: Ah oui, il animait le Divan, Henri Chapier. En contre, il animait oui des émissions de,
1: voilà,
0: de télé.
1: Voilà, il présentait le programme, etc. Et dès qu'il est entré sur la scène et il a annoncé le concert, etc. Mon trac avait disparu comme par
0: enchantement.
1: Et ouais. Voilà, et je suis monté sur scène et mon camarade bienveillant qui est venu me remplacer à la dernière seconde, il a assisté au concert comme un simple spectateur, mais il m'a rendu un grand service.
0: Vladimir Cosma, j'en parlais tout à l'heure en écoutant Reality, la chanson de la Boom. Dans vos bandes originales, il y a très très souvent des chansons. Et la bonne nouvelle, c'est que dans vos concerts, vous faites venir des solistes qui chantent les chansons. Florilège, les amis des chansons, signé Vladimir Cosma, que vous connaissez par cœur. Destinée, elle est tellement bien qu'elle est dans deux films, Les Soudoués en vacances et Le Père Noël est une ordure.
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0: C'est chanté par Guy Marchand. Nana Mouskouri aussi a chanté sur une musique de Vladimir Cosma, L'amour en héritage.
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0: Et puis si vous êtes né dans les années 80, vous avez grandi en regardant ce dessin animé Les Mondes Engloutis. C'était les mini-stars qui chantaient la chanson composée par Vladimir Cosma. C'est vrai, Vladimir, que vos plus grands tubes, ce sont ces chansons associées à la Boom. On a entendu Reality tout à l'heure. Dans la Boom 2, il y avait Your Eyes. Ouais.

étudiante, qui n'était pas une suite évidente de La Boum. Mais bon, c'était Sophie Marceau qui jouait une fille à la fac, donc forcément, on a fait le rapprochement. Il y avait une autre chanson, c'était You Call It Love.

0: partie des incontournables dont vous parlez tout à l'heure. Est-ce que quand vous faites un concert, il doit y avoir Richard Sanderson qui chante Reality?
1: Absolument, absolument. Et la plupart des chansons dont vous avez parlé et que vous avez données font partie
0: du programme
1: des incontournables.
0: Ouais.
1: Bah, l'étudiante, par exemple, je ne sais pas si j'aurai la place pour la mettre.
0: Ouais.
1: Mais il y a des chances.
0: Est-ce que vous avez, vous, une bande originale préférée dans toutes vos créations? On en a dit, il y en a 500. Est-ce que vous avez une favorite?
1: Écoutez, ça dépend des jours.
0: Ah.
1: Maintenant qu'on parle comme ça, j'avais envie de vous dire la Boom, parce que c'est celle que les jeunes ont adoptée.
0: Oui.
1: Et c'est une musique qui, depuis 50 ans, ne nous quitte pas et ne quitte pas les jeunes. Il n'y a pas une chanson qui a remplacé dans le cœur des jeunes, des filles ou des garçons.
0: La Boom, non.
1: La Boom. Ouais. Elle n'est pas. J'ai jamais fait de la musique à la mode ou moderne. Quand on me dit votre musique est moderne, je ne sais pas ce que ça veut dire. Puisque la musique de la Boom, par exemple, elle a 50 ans presque. Et elle est au top de l'actualité et de tout ce que vous voulez.
0: Ah oui, il n'y a pas une soirée où on n'a pas un slow qui tue, on met la Boom, évidemment. Ouais. On met Reality.
1: Voilà. Donc, je vous répondrai tout de suite.
0: La boum.
1: Mais avec un peu de réflexion, je vous dis non, c'est Le Grand Blanc avec une chaussure noire. Parce que il n'y a pas de parole, c'est une chanson de musique très originale.
0: Ouais.
1: Et qui reste aussi, et qui est la première, qui a premier succès vraiment énorme, populaire.
0: Bah vous savez quoi, je suis d'accord avec vous et c'est pour ça que j'avais prévu qu'on se dise au revoir en écoutant Sirba, Le Grand Blond avec une chaussure noire, film d'Yves Robert, musique de Vladimir Kosma. On est en 1972 et franchement, c'est ce qui se faisait de mieux déjà à l'époque et encore aujourd'hui. Qui peut tester Vladimir Kosma? Voilà ma question. La réponse étant personne. Merci beaucoup, Vladimir, d'être venu nous voir.
1: Merci, Émilie.
0: À bientôt.
1: Quoi? C'est déjà fini?
0: Oui, c'est l'heure.
1: Oh.
0: Mais c'est l'heure du Grand Blond.
1: Oui, ah, ça c'est formidable. Moi aussi.
0: Merci beaucoup et à très bientôt. Vous revenez quand vous voulez, Vladimir.

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2: Hola Francia, ¿cómo estás? ¿Dormiste bien?
3: Oh là, non.
2: Hein? Dormiste bien?
3: Ah non, la bouche sombrée.
2: Hein? No está demasiado?
3: Ah
2: hein?
3: Là, non.
2: Ah, no te preocupes. Te amo, Francia.
3: Ah,
2: mais oui, on t'aime, la France.
3: Pour bon. Qui t'es basse?
2: Pour qui t'es basse, exactement. Pour qui t'es basse? C'est pas grave, la France, on t'aime quand même.
3: On a perdu. Triste.
2: On a gagné ensemble, mais on a perdu ensemble. Je continue de t'aimer. Ça va, Eric? T'as pas pleuré?
3: Olé. Bah, tu peux quand même.
2: Je vous cache pas que j'ai failli annuler mon voyage en Espagne cet été, mais bon, ce que vous voulez.
3: Je comprends, ouais.
2: Voilà. Bien, allez.
3: Bravo Didier quand même, bravo Didier.
2: Ah, bravo Didier. Alors, nous sommes mercredi, nous sommes en milieu de semaine. J'ai eu un gagnant lundi, il a eu un gagnant
3: exactement,
2: hier.
3: Exactement, madame.
2: Bon, bah, j'espère qu'aujourd'hui c'est moi qui vais gagner, comment vous
3: le
2: dire.
3: Le hasard, le destin.
2: Ah, oh, el destino.
3: El destino.
2: El destino de la Valeria. Et donc, je vous rappelle qu'à la fin de la semaine, le premier prix, c'est un voyage à La Ciotat. On n'a pas le droit de vous dire ce que vous allez écouter comme concert, mais ce qu'on peut vous dire, c'est que ça va être dément.
3: Il y a Sabine Paturel.
2: Il y a 3 nuits d'hôtel. Évidemment, il y a tous les soirs des passes pour aller au concert, pour aller dans les coulisses. Vous ferez même une croisière en bateau. Ça va être magnifique.
4: La croisière.
2: Et vous aurez évidemment le voyage pour aller là-bas en train, pris en charge. Bien, si on ne gagne pas ça, on gagne quoi?
3: El señor Balongo.
2: El señor Balongo.
3: El señor Balongo, el gringo. Le gringo de les chapeaux. Eh oui, Joe Malongo qui, dans cette dernière ligne droite, dans cette dernière semaine, prépare la dernière et l'unique dernière machine à café 32 dosettes.
2: Ah bah oui, après il n'y en aura plus les gars.
3: Il y en aura peut-être 34 dosettes sur celle-là, figurez-vous.
2: Peut-être.
3: Et pas 6 verres en verre, peut-être 8, ça allez savoir.
2: Sorpresa. Allez, on accueille tout de suite nos deux candidats d'aujourd'hui, Edgar et Sylvie. Vamos.
3: On va se faire pourrir.
2: Hola los amigos, ¿cómo estás?
5: Bonjour.
2: Comment ça va Edgar?
5: Ça va, très bien, je vous écoute, vous savez la pêche.
2: Oh, mais toi, un accent de quel...
3: De l'Espagne.
2: De l'Espagne que...
5: Non. Ça vient de Mexico.
2: Ah, Mexico. Oh, c'est presque comme l'Espagne, c'est chantant. C'est le soleil dans la voix, mon petit chou. Alors, tu joues avec ici Paris, Île-de-France. Tu as 55 ans, tu vis avec Marianne, tu as 2 enfants. Comment s'appellent tes enfants?
5: Paloma et Perla.
3: Oh là là.
2: Oh
3: mais oui, attendez, allez. Oh.
2: Ah, alors, le cliché dans toute sa splendeur.
3: J'adore. Mais je le connais, Edgar, en plus. On a déjà parlé ensemble.
2: Ok. Tu as un petit chat qui s'appelle Albine.
5: Oui.
2: Et tu es responsable commercial dans les technologies. J'ai tout dit, là.
5: Oui, c'est un peu ça, oui.
2: C'est un peu ça. Ok, d'accord. Tu fais beaucoup de vélo, il paraît que tu es un énorme sportif en vélo. Tu fais tout en vélo.
6: Fais du vélo.
3: Oh, le cliché.
5: Je fais beaucoup Paris à vélo, oui. Je préfère me déplacer en voiture et à Paris à vélo.
2: Ah bah oui, bah ça, à Paris, de toute façon, si t'es pas en vélo, tu n'avances pas. Voilà, donc à un moment donné, bon. Tu as fait du football américain, dis donc.
5: Oui.
2: Tu es donc très musclé.
5: Non, je suis comme beaucoup de personnes, normal.
2: Ouais, enfin, le football américain, si tu prends un coup, c'est... Hein? Bon, t'as arrêté, t'en fais plus.
5: C'est comme les rugby, en fait.
2: Mais oui.
5: Il faut être costaud, oui. Il faut supporter les coups, oui.
2: Et voilà, donc c'est bien ce que je dis. T'es un peu costaud, quand même. À un moment donné, bon. Tu ne fais pas trop de bricolage. C'est pas ton truc, le bricolage. C'est ton... Hein? Bon.
5: Oui, je sais faire, mais c'est vrai que c'est pas, tu peux pas faire ça tous les jours. C'est une fois de temps en temps.
2: Oui.
5: La même chose que les jardinages.
2: Ouais.
5: C'est de temps en temps, mais c'est pas ma passion.
2: Oui, c'est pas ta passion, on est d'accord.
3: La passion.
2: Mais par contre, t'aimes bien cuisiner.
5: Oui.
2: Ah, alors qu'est-ce que tu cuisines? Qu'est-ce que tu sais cuisiner de bon?
5: De bon, ben, j'aime bien dire presque toutes les recettes françaises, les tartiflettes, même faire des pizzas, voilà.
2: Mais tu fais quand même des plats mexicains, rassure-moi.
5: Oui, des plats mexicains, des choses qu'on connaît, les tacos, le guacamole, des choses pour les amis.
2: Ah, voilà. Amis. Ah, oui. La vie, la bouffe, c'est la vie. Alors, oui. Edgar. On va tout de suite marquer un point. Parce que j'ai décidé que c'était toi qui allais gagner. D'abord, parce que tu as un accent qui me ravit. J'adore les gens qui ont des accents. Ça, c'est comme ça. Et donc, là, je te pose la première question, vraie ou faux. Tiens, je te fais écouter Dorothée.
7: Allô, allô, monsieur l'ordinateur.
8: Dites-moi.
7: Ça, c'est mon cœur.
2: Bon, alors. Écoute-moi bien. Il paraît que la première souris d'ordinateur était en bois. Est-ce que c'est vrai ou faux? Top chrono, 5 secondes. La première souris d'ordinateur était en bois.
5: C'est vrai.
2: Oui, c'est vrai, bien sûr. Eh oui, en 1964, c'est Douglas Engelbart qui l'a fait. Et elle avait un seul bouton, elle était nommée la souris parce qu'elle avait un petit câble qui la reliait, qui on dirait une petite queue. Bravo, un point pour Edgar.
3: Je me souviens toujours de Jacques Chirac qui demande, il est où le mulot, quoi. Voilà,
2: comme bah oui, la mais Jaco, quoi. Laissez Jaco tranquille.
3: Eh bien sûr, Sylvie est avec nous à Kissy, Isère. Sylvie qui est très stressée, mais je ne suis que amour et bienveillance, Sylvie. Bonjour.
6: Bonjour Eric et Valérie.
2: Voilà. Salut Sylvie, n'aie pas peur, tout va bien.
3: Ouais, tranquille, c'est la dernière semaine, c'est l'été, il fait beau.
2: Franchement, tout va bien.
3: Enfin, au pire, t'auras passé un bon moment. Au mieux, tu repars avec un cadeau et tu vas à la Ciotat ou une machine, café, c'est top ça. Sylvie, qui habite à Saint-Apollinaire dans l'Isère, ça va un petit peu moins chaud aujourd'hui? T'es pas dans les départements, c'est fini le rouge là?
6: Bah, il fait quand même 26 chez moi, et puis là, je sais pas, j'espère que l'orage va que l'émission soit terminée. Hein.
3: Et oui, c'est des temps un peu orageux. Non mais 26, on est loin des 40 qu'on a eu encore 15 jours, hein, donc ça va, on respire 26. C'est ah, pareil.
6: 26 à l'intérieur, hein, dehors il fait plus chaud.
3: Ah, 26 à l'intérieur, d'accord, ok. Je croyais qu'il faisait 26 dehors, je me suis dit, c'est quand même pas mal 26. Tu es séparée, tu as deux filles, comment elles s'appellent les filles? Elles sont grandes, je crois?
6: Oui, elles sont grandes. Hein. Donc, Lydie, 27 ans.
3: Oui.
6: Et Emma, 25 ans.
3: Oui, qu'est-ce qu'elles font?
6: Une petite fille.
3: Ah, une petite fille.
6: 7 mois.
3: 7 mois. Et elle s'appelle comment, une petite fille?
6: Tessa.
3: Tessa. Et t'es grande, là, Emma et Lydie. Elles font quoi dans la vie, comme métier?
6: Ah, ben alors, donc, la grande, elle est ingénieure en complément alimentaire.
3: Pas mal.
6: Dans un laboratoire.
3: D'accord.
6: Et puis, la deuxième, elle veut faire. Professeur des écoles, okay. Elle a passé son
3: concours.
6: Elle a réussi son master l'année dernière, mais elle a raté le concours. Et l'année dernière, comme elle était enceinte, elle n'a pas pu. Ouais. Elle n'était pas en forme pour le passer.
3: Non, mais c'est très dur, hein, l'UFM, le concours de prof des écoles. Donc voilà, généralement, la première fois, pas top, quoi. Donc elle l'aura l'année prochaine. J'en suis convaincu.
6: Voilà, il faut.
3: Bon,
6: voilà,
3: et alors avant de jouer, juste un truc, j'ai découvert que toi, t'es en mode petite maison dans la prairie, t'étais comme Caroline Ingalls, c'est comme ça qu'elle s'appelait, hein. Toi, tu voulais la maison, la campagne, et tu voulais 12 enfants dans ta vie. 12, j'exagère pas, hein.
6: Ah oui, carrément. Ben, en plus, je regardais la maison, la petite maison dans la prairie, en plus, je crois que j'étais imbibé de ça.
3: Mais ton rêve, c'était ça, c'est de perdre au foyer d'avoir 12 enfants. Bon, t'en as eu deux, t'es loin du compte.
6: Mais bon, oui, ça suffit bien, les deux.
3: Ouais, oui, ça suffit. Allez, Sylvie, détente, on y va tout de suite pour une question à un point avec un extrait. Écoute.
7: C'est pour un petit bourgeoisie qui boit du champagne. C'est pour tous les quotas français que je parle plus anglais.
3: C'est bien, le champagne, c'est tellement français, avec modération, évidemment. Les professionnels conseillent de conserver le champagne au freezer pour une meilleure dégustation. Est-ce que selon toi, c'est vrai ou faux que l'on conseillerait, top chrono, de conserver le champagne au freezer pour qu'il soit meilleur?
6: Non.
3: Tu dis que c'est faux. T'as raison, parce qu'en fait, il serait servi trop froid. Et là, le champagne voit une partie de ses arômes masqués. Donc, pas du tout. Il faut une température entre 8 et 10 degrés. C'est pas le freezer qu'il faut pour ça. Bravo, Sylvie.
2: Allez, Edgar, un point. Sylvie, un point. Et là, tout de suite. Oh, oh, oh, oh, oh, oh, oh. Et viva Espagne.
3: On dirait une supportrice de l'Espagne.
2: T'as vu ou pas? Frédéric Goldman, Jones, vous écoutez ici à nos actes manqués.
3: Ouais. Allez, les bleus.
2: Ah, Dembélé, Mbappé, je vous aime quand même. Bah, allez.
3: Allez, Didier.
2: Allez.

0: Exactement, ok. Ah, mais t'as pas assez crié hier soir, toi.
1: Ah, jingle, non.
0: Oh, au taquet,
2: votre jeu de midi.
0: On m'a dit que tu te baladais dans les rues tard le soir en plus.
1: Absolument, oui. J'avais des tas de feux d'artifice dans la rue, c'était très beau.
0: Très artificiel.
1: Très artif. Alors, voilà. Edgar 1 point, Sylvie 1 point. Edgar qui joue avec ici Paris-Île-de-France, qui habite à Sucy-en-Brie, qui cuisine beaucoup, qui adore cuisiner, qui adore bricoler, qui a refait toute sa maison à main nue. Non, je déconne, il aime pas ça. En revanche, Edgar, t'es un très bon papa, hein, parce que t'emmènes Paloma et Perla, tu les emmènes, elles font des compétitions d'équitation.
3: Oui.
1: Et donc, alors elles montent depuis, parce qu'elles ont quel âge? Elles ont 14 et 11 ans, c'est ça? Elles montent depuis qu'elles ont quel âge?
3: Oui, 14 et 11 ans. Et justement, on vient de rentrer des championnats de France d'équitation qui se déroulent à la Motte d'Oberon.
1: Ouais.
3: Et il a une qui était championne et l'autre était en finale, n'a pas gagné, mais bon, il représente bien l'Île-de-France.
1: Ah bah voilà. Du dent, c'est pas mal. C'est bien. Elles montent où? C'est où leur club?
3: À la Capucherie. À Paris.
1: Ah, d'accord.
0: À Vincennes.
3: On voit des Vincennes.
1: Ouais.
3: Voilà.
1: Eh ben oui, Manu, elle monte bien en championnat de France. J'ai jamais été si loin, moi. Alors, tu as fait de la figuration dans le film Two Days in Paris.
3: Oui.
1: Alors, tu faisais quoi? Dis-moi, raconte.
3: Dans ce film, en fait, Julie Delphi qui venait avec son ami à Paris, il devait se balader, il devait trouver des amis, des copains. Et donc, c'était la catastrophe pour les copains, parce qu'il retrouvait beaucoup des amis de Julie. Et bon, voilà, je devais passer, dire bonjour, et voilà, faire semblant qu'on se connaissait.
1: Ah.
3: Voilà, et être dans la...
1: Et ben...
3: dans la figuration, dans l'ADA, oui.
1: Ah bah c'est marrant, c'est rigolo.
3: Oui.
1: C'est rigolo ça, voilà, tu es dans un film, c'est bien, c'est très bien. Bien, tu vas marquer le deuxième point, tu vas t'envoler, tu vas gagner, tu vas triompher. On va parler...
0: On
1: va parler de ça, tiens. Ouais, on va parler de la Française des Jeux.
0: Ah, ça m'intéresse.
1: Alors, écoute bien, il paraît que c'est la Française des Jeux qui a inventé les jeux à gratter. Est-ce que c'est la Française des Jeux qui a inventé les jeux à gratter, vrai ou faux? Top chrono, 5 secondes.
3: Ouais, je dirais oui.
1: Et non, les cartes à gratter, elles ont été mises au point dans les années 70 par un informaticien, figure-toi, qui s'appelait John Cosa et son associé qui s'appelait Daniel Bauer. Elles étaient distribuées gratuitement dans les commerces et c'était surtout pour faire de la pub, c'était des trucs de promo. Et la Française des Jeux s'en inspirait, mais c'est pas la Française des Jeux qui les a inventés. Voilà.
0: Sylvie qui est avec nous, qui est à Saint-Apollinard, dans l'Isère, en Isère. Alors Sylvie, pas de sport, mais j'ai vu que c'est un petit regret dans ta vie, parce que t'aurais aimé être une grande sportive.
4: Oui, enfin, quand j'étais jeune, au collège, je faisais du sport. Et après, quand j'étais jeune, je faisais du vélo, je faisais du fitness après mon travail.
0: Très bien.
4: Et puis après avoir les enfants, ben bon... Après, j'ai fait un peu de la randonnée, mais...
0: Bon, ok, voilà. Ok. Bon, mais tu te maintiens, tu fais des choses comme ça pour t'entretenir. Alors, côté cuisine, parce que ça nous a mis un petit peu en appétit, hein, les bons plats que prépare Edgar. Tu fais light en ce moment? Tu fais quoi?
4: Alors là, je fais tomates et puis des salades de carottes ou...
0: Ouais.
4: Céleri rémoulade. Enfin, là, je fais rien chauffer.
0: Oui, alors c'est normal parce qu'il fait très chaud avec la canicule. Autant qu'en plus, t'as plus rien au potager. J'imagine que c'est tout sec, quoi.
4: Oh là là, bah, de toute façon, le potager, faut pas en parler.
0: Bah oui, tu m'étonnes. On va pas en parler.
4: C'est un autre temps, le potager.
0: Bah oui, bah alors, en temps normal, tu sais quand même préparer de bons gratins, notamment les gratins de courgettes.
4: Oui. Et puis mes filles, quand elles invitaient leurs copines, elles disaient qu'elles aimaient bien mon gratin de martienne, parce qu'il était tout vert.
0: Ah, le gratin de martien, parce qu'il était vert, c'est drôle ça, c'est très drôle. Sylvie, tu t'es lancée dans une collection d'affiches de films également, ça c'est sympa, tu vas souvent au cinéma?
4: Ben, ça fait quelques temps que j'y suis pas mal allée, oui, j'ai acheté plusieurs fois des cartes d'abonnement, okay. Et donc j'ai pu voir pas mal de films.
0: Bon, bah tant mieux, puis t'as des affiches.
4: J'ai vraiment bien aimé, certains qui m'ont fait rire, d'autres qui m'ont appris des choses, comme l'affaire Bojarski, puis là sur Charles de Gaulle, les deux films en deux parties.
0: Ah, c'est vrai, il paraît que c'est très joli. Alors, je te parle de cinéma parce que justement, c'est l'objet de ta question qui arrive. Et alors, c'est assez marrant parce que t'as parlé du gratin de Martien. Tiens, écoute la bande originale. On va jouer avec E.T., c'est drôle. Pour jouer... Eh oui, bah oui, tu l'as vu, j'imagine, c'était cinéphile. Pour jouer le personnage de E.T., un des comédiens dans le costume de E.T. était un enfant qui était né sans jambes. Est-ce que c'est vrai ou faux ? Top chrono, 5 secondes. Vite !
4: Aucune idée. Je vais dire oui.
0: Allez. Ouais, c'est un peu tard, là. Valérie, on prend pas ?
1: Bah, c'est trop tard. Ah, Maître Kikandon vient de trancher.
0: Ah, ouais. Non, bien 5 secondes. Alors, c'est dommage parce que c'était vrai. Pour incarner E.T., il y a plusieurs comédiens qui sont relayés, on l'imagine, hein, dans le costume. Notamment un petit garçon de 12 ans qui s'appelle Matthew Demerit et qui était né sans jambes et qui intervenait dans les scènes où bah, voilà, E.T. devait marcher, tomber ou ramper. Désolé, Sylvie, attention, on reste bien concentré. Hein.
1: Allez, Edgar 1, Sylvie 1, et là tout de suite. C'était. Je sais pas si on va chanter tous ensemble cette chanson parce que là, on va tous rentrer, les Français, hein, ah, de oui, là-bas.
0: La ville d'Alas. Hein.
1: Voilà. Allez, c'est Joe Dassin, vous écoutez ici, on part en Amérique, on vous aime, à tout de suite.

0: Je veux l'avoir, je l'aurai. Bah, on l'a bien vu, on l'a pas eu, hein, l'Amérique, Joe Dassin.
1: Ah oui.
0: Bah attends, Dallas, c'était en Amérique, là, c'est mondial. Moi, je suis triste, quoi.
2: Ne développe pas tes vannes de merde. Allez, jingle.
0: Je suis triste. C'est le supporter qui parle,
3: ici,
0: madame.
3: À midi,
0: voilà, déception.
3: Taquet.
2: Alors, Edgar, t'as un point. Sylvie, t'as un point. Ça va être le quiz musical, l'occasion de marquer deux points chacun. Juste avant de savoir qui chante quoi, on va juste. Edgar, il paraît que si t'étais un animal, tu aimerais être un requin.
4: Oui.
2: Pourquoi oui. Un requin?
4: Parce que j'aime bien l'indépendance, ils peuvent se balader, et voilà, j'ai l'impression qu'ils sont vraiment un peu plus libres que nous.
2: Les requins sont plus libres que nous.
4: Oui.
2: Alors celle-là, on ne l'avait jamais faite. C'est-à-dire que tu vois, un oiseau, ça peut être libre, tu vois, mais un requin, bon, écoute, why not ?
0: C'est vrai que vous imitez le requin, vous ?
2: Non, j'ai
0: vous faites
2: le
0: pas
2: dauphin.
0: De bruit, ah, c'est dauphin. Vous pouvez me faire le dauphin, ça fait longtemps. Ah voilà. Ouais, regardez son grand-père.
2: Oui, oui, bah oui.
0: Ça c'est son grand-père.
2: Flipper.
0: Coupez un peu là.
2: Écoutez,
0: ah, ça c'est l'ancêtre.
2: Non, mais ça c'est un gros requin. Ah,
0: oui, c'est un gros requin.
2: Ça, ça a traumatisé mon enfance.
0: Oui, oui.
2: Alors Edgar, il va falloir trouver deux personnes, deux interprètes, l'un après l'autre. Je vais te faire écouter des morceaux. Tu vas me dire qui chante. Écoute bien, premier morceau.
5: Avec toi.

0: Ah, j'avais fait celle-là.
1: Alors, ouais. Qui c'est qui chante 10 secondes
2: Non, c'est compliqué pour moi, c'est un tien.
1: Ah, c'est compliqué pour toi. Je comprends. C'est même compliqué pour moi. C'est Guy Marchand.
0: Ah ouais. Eh oui. Avec le cri.
1: La passionnata. Alors, tu vas peut-être trouver le deuxième. Parce que le deuxième, c'est un énorme tube. C'est très simple. Tiens, écoute.

0: qui c'est qui chante?
1: Waouh, aïe, aucune idée.
0: Oh non. Non.
1: Qui m'a chante, ça va, mais pas celui-là.
0: Mais enfin, c'est...
2: Mais oui.
0: C'est Pino D'Angio. Ma quoi l'idée? Oh, allez. La, la, la, la, la, la, la.
2: Pas facile.
0: Bon, allez.
2: Bon, Sylvie, juste avant de jouer, j'ai découvert que tu ne jetais rien. Alors, ça peut arriver d'avoir du mal à jeter les choses, mais est-ce que c'est vrai que tu gardes, par exemple, des barquettes en plastique de viande? Non mais, allô?
3: Oui, c'est pour mettre en guise de dessous de peau pour mes fleurs.
0: Ah bah voilà, bah ça sert alors.
2: D'accord, mais au bout d'un moment, tu pas tous quoi. Une fois que t'as tes pots de fleurs, tu les jettes quand même. Bah non, les autres barquettes en plastique.
3: En fait, j'entasse. Et puis à un moment, j'ai plus de place. Alors donc, il faut que je passe à l'action.
0: Voilà. Place à l'action.
2: Allez, bah Sylvie, passons justement à l'action avec ton quiz musical. Deux points peut-être à prendre. Qui chante? On est sur des tubes. Allons-y.

0: a bien voulu faire ça hier soir. Qui chante Top Chrono? Magic in the Air.
1: Comment?
0: Bah, je te donnais le titre, Magic in the Air.
2: Mais t'as pas le droit.
0: Je fais ce que je veux.
2: Mais tu la fermes. Mais ça va pas en fait.
0: C'est Magic System.
2: Eh ben oui, bah alors.
0: Oh là là là là. Ah, c'est connu ça quand même. Allez, le stade,
1: oui,
0: allez.
1: Connu, bon, c'est vrai que je connais pas.
0: Eh, Magic System.
2: Non, mais tu nous as choisi un bingo de
0: Attendez,
2: de...
0: c'est vous qui avez sélectionné les morceaux
2: non,
0: pour la
2: non,
0: plupart.
2: Non, absolument pas. Moi, j'ai absolument pas choisi ça. J'ai choisi que Pino Danjou. Le reste,
0: j'ai
2: c'est
0: que
2: toi.
0: Du tube qui sent bon l'été. Écoutez, ouais, le deuxième. Raison.

0: Alors qui chante Angela? Bon, il le dit dans le titre.
1: Non plus, je sais pas.
0: Connu à l'international. Hein.
2: Connu dans ton salon, toi.
0: Vous plaisantez ou quoi? Vous aviez quitté les années 2000.
2: Non, non, enfin, qu'est-ce que c'est? Personne.
0: Ça ne sous pas gros.
2: Oui, mais enfin bon.
0: Oh là là là.
2: Excusez-moi, on avait dit des gros tubes d'été.
0: Ah, sorti de Joe Dassin, là, ça y est, plus personne. Là.
2: Non, je veux pas parler de Joe Dassin, moi. C'est vous. Moi, je veux absolument pas parler de Joe Dassin. Vous dites de n'importe quoi.

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3: La dernière.
2: 32 dosettes, 6 verres en verre. Jingle, on reprend la compète. Edgar a toujours un, Sylvie a toujours un. Alors, juste avant d'écouter nos amis là de l'Amérique, tout ça, machin, on parlait du fait que, Edgar, tu voulais être un requin, voilà, bon. Voilà. Et si tu avais dû rencontrer quelqu'un de connu, tu aurais aimé rencontrer Machiavel.
4: Oui.
2: Requin, Machiavel, il y a une petite thématique quand même.
3: Dossier,
2: hein,
3: là.
2: Pourquoi ? Qu'est-ce que tu aurais voulu lui demander à Machiavel ?
4: Parce que ça m'intéresse la politique et les comportements de l'être humain, surtout les sons politiques. Et donc, je pense que j'aurais bien voulu comprendre et savoir comment on pourrait faire pour mieux faire dans ce monde qui est quand même pas mal compliqué.
2: Ah là voilà. Bah je ne sais pas si Machiavel aurait été le meilleur interlocuteur, mais je ne sais pas si ça n'a pas un peu une cause perdue. Mais bon, écoute, qu'est-ce que tu peux faire ? On essaye tout ce qu'on peut. Hein, voilà. Qu'est-ce que tu vas faire là ? Tu pars en vacances quand, mon petit chou ? Tu pars où en vacances ?
4: Au début des mois de août, on part 15 jours à Marseille,
2: ouais.
4: Et 15 jours des côtés de Bretagne.
3: Oh, c'est les opposés, là.
2: C'est les opposés, là. Okay.
4: Oui, voilà, c'est la famille.
2: Ah, Marseille, on adore. Bon, alors, écoute, j'ai aussi un truc quand même un peu intéressant à raconter à nos auditeurs. Tu as un talent inutile. Il paraît que tu as un pouvoir magnétique. Ça veut dire que avec... T'as un magnétisme, tu fais avancer l'heure, et alors là, il y a un truc, il va falloir que tu m'expliques. Tu fais des éclairs quand tu bouges les draps.
4: Oui, en fait, c'est ça parce que m'a posé la question. Oui, quand
2: oui.
4: j'étais enfant, je sais pas, il y avait trop d'électricité dans mon corps, dans les cheveux. Et la nuit, je voyais que ça arrivait à bouger les bras, à faire des étincelles.
2: Ah.
4: Des étincelles, beaucoup. Je ne sais pas si j'ai arrivé à le faire. Et après, avec le temps, j'ai compris que si j'arrivais à me toucher plusieurs fois, avec les mains, j'arrivais un peu à bouger les horloges comme ça de soi. Donc c'est trop marrant.
2: Ah bah tu m'étonnes que c'est marrant.
3: C'est sa femme qui doit être contente s'il fait des étincelles dans les draps.
2: Oh là là là là, la lourdeur du gars.
3: Il n'y a que vous qui voyez le deuxième sens.
2: Ah oui, c'est sûr que les étincelles dans les draps, c'est pour faire quoi la semoule. Allez, tais-toi. Bon, allez, c'est la question à choix multiple. Écoute bien, je vais te poser la question. Je vais te proposer des réponses et tu auras 10 secondes pour faire des étincelles dans ta réponse. Alors tiens, je te fais écouter une chanson. Alors, on va parler de la marmelade.
3: C'est une chanson d'Andros ? Ah, je vous la fais jusqu'à vendredi, à la totale. Hein.
2: Quel fruit est à l'origine du mot marmelade ? Alors, est-ce que c'est la myrtille ? Le pamplemousse ? Le coin ou les larmes d'Éric Bastien qui perd depuis 2 ans. Allez, quel fruit est à l'origine du mot marmelade ? Myrtille, pamplemousse, coin, les larmes d'Éric Bastien. Top chrono, 10 secondes.
4: Je dirais myrtille.
2: Et non, c'est pas myrtille, mon petit chat. Non, c'est le coin, parce que le mot marmelade, ça vient du portugais marmelada, qui désigne à l'origine une confiture de coin. Et c'est beaucoup plus tard que le mot a servi à désigner toutes les confitures d'agrumes, notamment d'orange. Pas de point.
3: Sylvie, alors tu aimerais déjeuner, on pose souvent cette question, avec un acteur qui fait partie des acteurs préférés de comédie d'ailleurs en France, c'est Gérard Jugnot. Alors, pourquoi Gérard Jugnot ? Parce que je crois que tu as une idée bien en tête si tu déjeunes avec lui.
5: Comme je sais qu'il est aussi scénariste.
3: Oui.
5: Metteur en scène et tout, enfin qui fait les films en fait.
3: Oui.
5: Du coup, parce qu'en fait, j'aurais bien voulu que ma vie passe au cinéma. Ou enfin, je voulais écrire le livre, mon autobiographie, mais bon, c'est trop compliqué, puis ça rapporte pas d'argent. Et je me suis dit, si quelqu'un pouvait faire un film sur les temps de ma vie, ça serait
3: d'accord. Voilà. Ah, t'aimerais le convaincre de faire un film sur ta vie ? Tu penses que ta vie, on peut la voir au cinéma? C'est possible, hein?
5: Bah, c'est vrai que je vois des films, c'est pas plus ni
3: d'accord.
5: moins que...
3: Écoute, chaque personne peut inspirer
2: temps,
3: effectivement un sujet
2: dire,
3: de film.
2: Hein, elle a raison. Il y a des films que j'ai vus où tu te dis.
3: Ah ben c'est vrai.
2: Dis donc, les scénaristes, ça va au niveau du rien? Voilà.
3: Ouais. Non, voilà. J'espère que tu pourras la rencontrer en tous les cas. Et puis un petit point mode, tu t'habilles un peu comme un garçon manqué, toi. C'est ton style.
5: Oui, c'est vrai que les robes, ça n'a jamais été ma tasse de thé.
3: Okay. Ouais, il faut tous les styles. Hein. Non, mais c'est pratique en plus. Hein, que c'est le côté pratique qui t'intéresse. Voilà.
5: Oui, c'est ça. Oui, moi j'aime tout ce qui est pratique, qui a des poches, tout ça.
3: Parfait. Sylvie, tu restes à la mode et tu es ma préférée. Parce que d'ici 13h, c'est toi qui vas l'emporter. Mais oui, elle sera avec nous vendredi pour la finale. Question extrait.
2: Ferme-la.
3: C'est votre tube cet été, ça?
2: Ouais,
3: ça va être sympa, je vais en acheter. Quel animal est caché dans le logo de Toblerone? Chocolat, bien sûr. Alors, une marmotte, un ours, un bouquetin ou la vilainie? Méchanceté de Valérie Damidon envers moi. Top chrono, 10 secondes.
5: Un ours.
3: Valérie, ours, sensiblement pareil.
2: Oh, je serais
3: avec ses griffes. C'est pour le côté griffe. Hein.
2: Je ferais bien attention à ne pas tacler trop le physique.
3: C'est l'ours, oui.
2: C'est une bonne réponse.
3: Oui, le logo qui représente le Cervin, le célèbre sommet des Alpes suisses. Et un ours est dissimulé dans la montagne. C'est un clin d'œil en fait à la ville de Berne où Toblerone est né. Voilà.
2: Voilà, tu as 4, ma petite Sylvie. Voilà, et tout de suite, le temps de la chanson qui va durer à peu près 3 minutes.
3: Elle va me frapper.
2: Le temps où je vais lui fracasser son petit corps.
3: C'était pour le côté miel. Vous
2: voilà.
3: Aimez miel.
2: Allez, on va écouter Queen. I want it all. Vous écoutez ici, on vous aime. À tout de suite.
3: C'est moi qui vais queener.

0: Je veux tout. Ah, I want it all. Super. I want it all. Je veux tout, c'est ça, c'est la bonne phrase ou pas?
1: Ouais, ouais, c'est ça, je veux tout. Allez, jingle, ouais, ma petite,
0: c'est bien.
1: Ma petite chérie.
2: Allez. Au taquet. Oui.
0: Votre jeu de midi, allez. Fin d'année.
2: C'est ici.
1: Oui, bien sûr.
0: Bonne note quand même.
1: Allez, nous sommes avec Edgar qui a un point et Sylvie qui en a quatre.
0: Eh oui, eh oui, eh oui, eh oui.
1: Attends, il peut gagner le bingo, il peut gagner la prochaine question. Je serai toi, je serai profil bas.
0: Ouais. Hein,
1: voilà. Alors.
0: Elle m'a griffé pendant la disque.
1: Non, non, mais je vois. Je
0: m'en fais mal.
1: Plus, je n'en peux plus. T'es quoi comme signe astrologique, Edgar?
3: Bélier.
1: Ah oui, Bélier. C'est mieux que Lion. Moi, je ne peux plus te présenter.
0: Votre mec est Lion quand même.
1: Oui, bah, c'est pas pour ça que je divorcerai pas. Alors, il paraît qu'on va parler maintenant de la rencontre avec ta chérie, Marianne. C'était dans une boîte à Saint-Germain-des-Prés. Comment s'appelait la discothèque?
3: La Peña, Saint-Germain.
1: La Peña, d'accord. Alors, c'était il y a 20 ans. Hein. Et alors, qu'est-ce qui s'est passé? Comment vous vous êtes rencontrés? Coup de foudre immédiat? Comment ça s'est passé?
3: Non, c'est pas. En fait, c'est plus la politesse. Je veux qu'il est arrivé avec des amis, beaucoup de filles. Et, bon, pas de filles, deux, trois copines à elle. Et donc, il avait beaucoup de garçons qui s'approchaient. Donc, du coup, comme je connais les propriétés de la discothèque, donc, il les a invités de venir simplement s'éloigner de tous les garçons. Et voilà.
1: Oui. Oui, bah oui, tu lui as dit venons dans un coin. Hein, voilà.
3: Voilà. Voilà.
1: Ouais, voilà. Oui,
3: voilà.
0: Je vais te montrer comment je fais des éclairs.
1: Voilà,
0: tout ça, quoi.
1: Je vais te montrer les éclairs.
0: Voilà.
1: Magnétisme. Voilà.
3: Les sauver des requins.
1: Oui, bien sûr, évidemment.
0: Machiavel, tout ça, quoi.
1: Machiavel, le requin, sûr. Tout ça. Allez, donc du coup, ça fait combien de temps que vous êtes ensemble?
3: Oui, 20 ans.
1: Oh là là, 20 ans. Mon Dieu, comme le temps passe vite. Oh là là là là là là là. Elle est quoi, elle, comme signe?
3: Et je pense que c'est commencé en novembre, c'est poisson, je pense.
1: Non, poisson. Novembre, c'est scorpion. Hein.
3: Ouais, c'est scorpion, voilà.
1: Voilà, c'est pas le poisson, c'est pas pareil. Hein. C'est pas le même animal, hein, mon petit chou. Hein.
3: Non, c'est pas.
1: T'as un signe qui est un peu genre qui te déchire le visage à chaque fois et le poisson, bon, bah, qui se barre tout le temps.
0: Mais tu veux pas faire l'horoscope à la rentrée?
1: J'adorerais faire l'horoscope,
0: ici,
1: tirer les cartes, tout
0: et
1: ça.
0: Et tout de suite, l'horoscope, Valérie Dabido.
3: Fin novembre, oui, ça va être.
1: Ah, tata, fin novembre, ça peut être Sagittaire, c'est mieux.
3: Voilà, c'est Sagittaire.
1: Ah, voilà, le merveilleux
0: Elisabeth
1: signe.
0: Elisabeth Tessier d'ici, quoi.
1: Voilà, bon, alors, nous allons tout de suite essayer de marquer 5 points. Ça serait pas mal que tu marques 5 points. Alors, je vais te poser une question. Est-ce que tu aimes les super-héros?
3: Oui.
1: Ben voilà, alors donc c'est une question pour toi. Écoute bien. Quel est le super-héros qui arrache sa chemise quand il est en colère? Comment il s'appelle, ce super-héros?
3: Hulk.
1: Hulk? Tu m'as dit Hulk?
3: Oui.
1: Oui, c'est Hulk! Oui, bien sûr que c'est Hulk.
0: Il s'agit d'air,
1: évidemment. C'est Bruce Banner, le pauvre. Il se transforme en géant vert. Mais oui, le pauvre. En plus, il est triste. Il peut pas. Il est. Oh là là, bon, bref.
0: Pourquoi il est triste?
1: Parce que il peut pas vivre son histoire d'amour comme il veut. Enfin, tu vois, il faut que tu regardes.
0: On dirait une musique à la Lucinda Riley.
1: Et c'est un peu la vie de Hulk. C'est un peu un roman de Nadine Mousselet.
0: Les papillons cadavres.
1: Voilà, exactement. Eh ben, Edgar, t'as 6. Bravo.
0: Bon, Sylvie. J'adore cette musique très triste, c'est terrible. Sylvie, on a 4, il a 6 là. Il a pris un petit peu le devant. Attention, Sylvie. Attention.
1: Eh, ça y est, ça va commencer le coaching toxique.
0: Non, mais bon, un petit coup de petite pression qui va bien. Sylvie, qui est avec nous en Isère, on l'a dit, à Saint-Apollinaire, qui aimerait voir Gérard Jugnot pour lui dire qu'elle a une vie formidable et que Gérard devrait l'écrire et la scénariser. Peut-être qu'il pourrait parler de ton mariage. Parlons-en de ton mariage. Le jour de ton mariage, au moment de quitter les invités et puis de rentrer à la maison, qu'est-ce qu'il a fait ton mari?
4: Eh bien, comme il tenait donc dans ses mains la cagnotte, enfin une espèce de boîte où il y avait toutes les félicitations et la cagnotte.
0: Et l'argent de la part des invités.
4: Je lui ai demandé de m'aider à rentrer la robe dans la voiture parce que j'y arrivais pas.
0: Ouais.
4: Alors, il a posé la boîte dessus de la voiture.
0: Et oui.
4: Il a arrangé la robe. Et puis après, il a pris le volant et la boîte, elle est restée dessus le toit de la voiture.
0: Ah là là!
4: Et donc, après, donc dans le virage de Saint-Apollinaire, la boîte est tombée. Et heureusement, ma sœur, qui devait nous apporter la chicha, est passée sur cette même route et a vu la boîte. Elle a dit, mais qu'est-ce qui se passe? Pourquoi il y a la boîte là?
0: Ouais.
4: Elle l'a ramenée et elle nous l'a donnée, quoi.
0: Moi, je vois bien Catherine Deneuve là-dedans. Voilà. Il y a Gérard Jugnot au premier plan, la voiture qui part, Catherine qui est là. Mais où est la boîte à pognon?
1: La boîte à pognon a été volée par les demoiselles d'honneur aller boire des coups en boîte.
0: Bien sûr, Alexandra Lamure, demoiselle d'honneur. Parfait. Ah non, mais là, on a le casting, on est bien. Sylvie.
1: Est-ce qu'on va marquer les 5 points?
0: Ah bon, on espère. On y va. Santiano, s'il vous plaît.
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5: Il sait où?
0: Il s'est qualifié lui-même comme le chanteur le plus vieux du monde. Je crois qu'il a 96 ans, Hugo Frey, truc de fou. Il continue les tournées et de se produire. Alors
1: attention, ça c'était Jean-Michel Anecdote Musicale.
0: Jean-Michel de quoi raconte?
1: À chaque fois qu'il y a un truc,
0: vous adorez ça.
1: Sur un vieux chanteur, il nous raconte une anecdote. Alors Rémi Bricard. Rémi achetait tous ses costumes chez Célio.
5: C'est la vie en couleur.
1: Voilà. Voilà, je vais avoir cette merde dans la tête pour toute la journée.
0: Je crois que c'est Rémi Bricard qui fera la musique du film.
1: Voilà, allez.
0: Sylvie. Question. Par quel terme désigne-t-on l'avant d'un navire? Le devant d'un navire. Top chrono, 10 secondes. Comment ça s'appelle?
4: La proue.
0: Tu sais pas où tu dis la proue, tu dis la proue. Ne doute pas de toi, Sylvie. Bien sûr que c'est la proue, c'est la partie qui fend l'eau, qui guide le navire dans sa direction. La proue qui est renforcée pour mieux résister aux vagues et aux chocs. Et derrière, c'est la poupe. Voilà. À l'arrière du bateau.
1: Voilà. Alors, ça fait 6 pour Edgar, 9 pour Sylvie. Et là, tout de suite, nous allons écouter une nouveauté, la nouveauté de Mylène Farmer, qui s'appelle « C'est à qui le tour ?» Vous écoutez ici, on vous aime. À tout de suite, mes chéris.

0: C'est une nouveauté de Mylène Farmer. C'est à qui le tour? Bonjour, pardon, merci.
1: Alors, est-ce que tu aurais une anecdote sur Mylène à nous raconter?
0: Alors, Mylène Farmer, ça fait 2 ans qu'on ne l'a pas vue sur scène depuis 2024. Donc, on a hâte. Et je crois qu'elle habite vers le parc de Sceaux et qu'on la voit régulièrement promener ses chiens. C'est une vérité, ce que je vous dis.
1: Alors, ça, c'est magnifique. Ça, voilà. C'est une anecdote, tu vois, qui va bouleverser nos auditeurs.
0: Je pense que Gérard Julio est déjà sur le coup, là, pour l'écriture du film.
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1: Nous sommes au taquet. Alors, nous sommes au taquet avec Edgar, qui a 6, oui. Et Sylvie, qui a 9. Voilà, c'est pas mal. Edgar, alors, malheureusement, je veux dire, j'ai préparé un bingo qui va peut-être être un petit peu difficile pour toi. Bon, pour t'encourager pour ce bingo, mon petit chat, on va quand même écouter des chansons que tu adores. Tiens, on va écouter un petit bout de ça. Rolling Stone. Rolling Stone, les cailloux qui roulent, on adore. Mais tu aimes aussi notre ami Alain.
3: J'ai 10 ans, je sais que c'est pas vrai, mais j'ai 10 ans. 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
0: Alors j'ai une anecdote.
1: J'ai 10 ans. Ah, il a une anecdote sur Alain Souchon.
0: Non, pas du tout.
1: Jean-Patrick, anecdote. Allez. Bien, allez, Edgar, concentre-toi. Oui. Nous allons faire ce magnifique bingo.
0: Ça va le faire pour lui.
1: Ça va être dur, hein. Je te le dis tout de suite. Ouais. Alors, il va falloir que tu me donnes, à mon top chrono, tu auras 10 secondes pour le faire, un maximum de mots anciens, les mots français qu'on utilisait dans le temps, des mots surannés, c'est-à-dire des mots qu'on n'utilise presque plus. Par exemple, je vais t'en donner un que tu ne pourras pas utiliser.
0: Oui.
1: Il y a longtemps, au Moyen-Âge, un voleur, ça s'appelait un maroufle. Tu aurais pu dire ce genre de mots. Tu vois, des vieux mots comme ça qu'on n'utilise plus en français. Voilà, tu te sens prêt?
0: Oh oui.
4: Oui.
1: Allez, top chrono, 10 secondes.
4: Qu'est-ce que je pourrais dire? Peut-être que... Chevalier.
0: Ouais.
1: Alors, écoute, il y avait Baliverne, Bagnodé, Palsambleu, Cesbaudir, Gourgandine, Paltoquet, Saperlipopette, Sapristi,
0: Arsouille,
1: Hurluberlu. Bon, évidemment, c'était très dur pour toi. Tu n'as. Bon, je vais quand même prendre. Je vais prendre Chevalier vraiment pour te faire plaisir parce que je t'adore. Mais je veux. Voilà. Allez.
0: Bien. Sylvie, nous allons jouer dans un instant, juste pour faire le triptyque Gérard Junio, puisqu'on a parlé de tout à l'heure de ton inspiration, la vie qui pourrait inspirer Gérard Junio pour un prochain film. On a écouté la bande originale du Père Noël, et là, les Bronzés, parce qu'il paraît que t'es aussi mauvaise que dans le film.

0: Il a fait un point, quoi.
1: Ouais, on va quand même l'encourager. Si.
0: Oui, alors on va l'encourager avec la musique qu'elle aime, bien sûr. Allons-y.
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0: Oui, parce que Sylvie aime Jeanne Mas, France Gall et Michel Berger. C'est de plaisir, ça.
1: Qui n'aime pas Michel Berger?
0: Daniel Balavoine. Évidemment. Sylvie, j'ai besoin d'un point. Enfin, de deux points. Tu le sens bien ou pas?
3: Bah, ça dépend. On sait jamais.
0: Ah ouais, ça peut être très dur. Bon, écoute, c'est le bingo. Il a fait un point. Si tu fais deux, tu reviens avec nous vendredi. Mais c'est pas facile non plus. Est-ce que je donne un exemple comme tu l'as fait avec Edgar ou restons équitables. Je vais donner un exemple.
1: Restons équitables.
0: Allez, on va te demander un maximum de mots d'argot ou des mots très familiers. Par exemple, quand on parle d'une baraque. Voilà, une baraque, dire maison, on dit une baraque. C'est familier et c'est de l'argot. OK? Allez, top chrono, 10 secondes.
3: Les gamins, les biocs.
1: Tu es sauvé sur le gong, les
0: biocs. Sauvé sur le gong.
1: Très bien, il y en avait plein. Une caisse, des pompes, du fric, une gratte, des fringues, des clopes, des bécanes.
0: Des potes,
1: des frangins, enfin bon, bref.
0: Un mec. Ouais, c'est vrai.
1: Deux,
0: ça suffit. Bravo,
1: tu seras, évidemment... En finale, vendredi. Edgar, je suis très déçu.
0: Bah, désolé, Edgar.
1: Je suis tellement déçu. J'aurais tellement aimé passer cette dernière finale avec
0: c'était pas
1: avec
0: facile.
1: Toi. Bon, c'était pas facile. Écoute, bravo Edgar d'avoir joué. Bravo Sylvie, retrouve vendredi. 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
1: Si vous ne gagnez pas ça, vous gagnerez quoi?
0: Qu'est-ce qu'on gagne? Une machine à café, 32 dosettes.
1: Non mais le gars, écoutez-moi bien, il vient de prendre son téléphone, on n'a pas fini l'émission, et il faisait un selfie avec sa bouche en cul de poule. 17 ans qu'il fait la même gueule,
0: je coupe mon téléphone qui sonne.
1: Bon. Merci à Paola pour la technique, Céline à la réal, Maître Kikandon, savoir Alexandra au standard.
0: C'est vrai, la belle Alexandra.
1: Beyoncé au selfie, et n'oublie pas la France.
0: Jay-Z.
1: Hein, Después de todo, ti amo, tanto.
0: Gracias, ma porque te vas.
1: Gracias et à demain.
0: Et muchas.
4: Merci Valérie Damido et Éric Bastien. Dans un instant, Johan Rock pour Ici dès 5h. Quant à moi, je vous retrouve tout à l'heure à partir de midi pour les meilleurs moments d'Au Taquet sur votre radio Ici.

0: Et Earth, c'était évidemment REM sur votre radio locale.
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0: Content de vous retrouver ce mercredi, ici dès 5h. On est ensemble pour vous réveiller avec le sourire, l'actualité au plus près de chez vous, le tout en chanson avec, tiens, Les Innocents pour assurer la bande-son de votre début de journée. Bonjour Cyril Ardoredon.
2: Bonjour Johan Rock, bonjour à tous.
0: C'est dans l'actualité ce matin.
2: Cet incendie dans le Var qui progresse à une vitesse importante, 1700 hectares parcourus en quelques heures.
0: On en parle dans un instant dans le journal de 5h. Et puis économiser en privilégiant les produits date courte. Ces aliments dont la date de péremption est proche, c'est ce que Valère Correa vous invite à congeler. C'est au programme ce mercredi de Par ici, les économies dans une dizaine de minutes. Et puis ici, vous le savez, vous êtes ici, chez vous, sur l'antenne. Venez donc nous raconter comment se déroule votre été, ce que vous avez prévu de faire cette journée globalement ensoleillée dans tout le pays. Un petit coup de fil et vous repartez ce matin avec votre pack été. 0810 055 056. Merci d'avoir choisi ici.
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0: C'est mercredi le 22 juillet, pour début de journée, 5h. Le journal présenté par Cyril Ardoredon, et c'est le plus gros feu de l'année en Provence.
2: Un incendie qui progresse à une vitesse très importante dans le Var, avec plus de 1700 hectares parcourus par les flammes dans l'arrière-pays toulonnais en quelques heures à peine. Ce feu s'est déclaré sur la commune de Pont-Évès avant de se diriger notamment vers Cotignac. 6 maisons ont été touchées, plusieurs voitures brûlées et 400 personnes ont dû être évacuées selon le préfet du Var, Simon Barbre.
3: Le feu qu'on appelle désormais le feu du Grand Vessillon, de la montagne qui est au-dessus de Pont-Évès, prend des dimensions beaucoup plus importantes. Il s'est réactivé en passant la crête, les crêtes et en contournant la montagne. Et nous avons demandé les évacuations de populations plus nombreuses à Cotignac, mais aussi à Corins et à Montfort-sur-Argence. Donc 3 nouvelles communes qui sont au sud de la montagne du Grand Vessillon et que les flammes menacent, puisque le feu est en train de descendre de la montagne du Grand Vessillon à une vitesse très importante qui n'était pas tout à fait anticipable vu les conditions climatiques et la baisse du vent.
2: Le préfet du Var, Simon Barbre, j'ajoute que dans ce contexte, plus de 2300 foyers sont privés d'électricité, notamment à Cotignac. Au total, 900 pompiers et 350 engins sont mobilisés sur cet incendie. En Haute-Corse, l'incendie d'Alberta s'est désormais fixé. Celui de Corté, qui a parcouru 260 hectares, continue de progresser. En Gironde, 2 pompiers professionnels ont perdu la vie en intervention. Leur camion a été pris au piège par les flammes près de l'aéroport de Bordeaux. Ce matin, les Bouches-du-Rhône, le Vaucluse et le Gard sont en rouge face à un risque très élevé de feux de forêt. 23 départements sont en orange pour un risque élevé. Dossier complet à retrouver sur ici.fr.
0: La pause estivale approche à grands pas pour les sénateurs et députés.
2: Il y avait donc un grand nombre de dossiers à boucler et de textes à voter. Le projet de loi Riposte sur la tranquillité du quotidien est définitivement adopté avec des mesures contre la consommation de protoxyde d'azote ou les rodéos urbains. Adoption définitive aussi pour l'interdiction des réseaux sociaux au moins de 15 ans. L'Assemblée nationale a également voté le projet de loi sur la protection des mineurs pour répondre à la crise de l'aide sociale à l'enfance et après l'affaire Liana. Texte qui arrivera au Sénat en octobre. Et ce texte a lui été adopté définitivement avant-hier. Suite au vote de la loi d'urgence agricole, la ministre de la Transition écologique va présenter sa démission d'ici au Conseil des ministres prévu ce matin. Monique Barbu, ancienne présidente de la WWF France, s'oppose à l'un des articles qui prévoit de réautoriser 2 pesticides interdits et 10 tueurs d'abeilles.
0: Ici, 5h03, le maire d'Alès, dans le Gard, a dû être exfiltré de chez lui par le raid.
2: Ça s'est passé dans la nuit de lundi à mardi. Une possible voiture piégée aux explosifs a été identifiée à Saint-Christol-les-Alès, à proximité du domicile de Christophe Rivinck. Un quartier pourtant tranquille où, Marekéta, personne n'ose désormais parler.
4: Des rideaux tirés dès que l'on s'approche, des refus ou des regards fuyants. Je suis juste de passage, je ne suis pas au courant, dit un homme, cigarette à la main sur sa terrasse. Certains acceptent d'échanger 2 bribes de mots, surtout pas au micro, pour exprimer leur solidarité envers Christophe Rivinck, leur voisin, et une sécurité renforcée, voiture banalisée postée à 100 mètres du domicile du maire d'Alès, deux CRS en surveillance à l'intérieur depuis vendredi, au lendemain de cette lettre de menace de mort découverte avec deux balles de semi-automatique à l'intérieur de l'enveloppe. Vigilance des forces de l'ordre, vigilance aussi des habitants. Une voiture s'arrête, nous prend pour la police et demande si la voiture supposée piégée avec des explosifs est toujours là. Finalement,
5: moi j'ai rien vu, j'ai rien entendu.
4: C'est dans ce bar du centre-bourg de Saint-Christol-les-Alès qu'un habitant nous résume l'état d'esprit général.
5: Tout le monde a peur, ce qui se passe, c'est quand même chaud. Les gens ne veulent pas se mêler de ça, c'est à l'état s'en occuper, c'est pas aux particuliers, c'est pas un sanglier qui s'est échappé, on fait une battue, il faut que ça vienne d'en haut. Si le gouvernement me laissait faire, mais après c'est quand même l'équivalent d'un cancer d'un corps humain, c'est dans la société.
4: On ne se laissera pas intimider, affirme le ministre de l'Intérieur, Laurent Nunez, qui poursuit. Cela n'entache en rien la détermination à continuer cette lutte acharnée contre le narcotrafic.
2: Marek Keta, ici Garlozère et le parquet national anticriminalité s'est saisi des faits commis.
0: Le cycliste français Paul Sexas a pris hier la 4e place du contre-la-montre individuel.
2: Ouais, sur le Tour de France, 26 km hier entre Évian-les-Bains et Thonon-les-Bains. Le Belge Remco Evenepoel remporte l'étape et Paul Sexas, 19 ans, encore 4e au général ce matin, a toujours le podium dans le viseur.
6: Physiquement, je me sens encore solide. Je sens que voilà, les jambes sont toujours là. Ça devient de plus en plus mental parce que tous les jours on doit se battre. Ça fait 4 jours qu'on se bat pour le général, donc forcément c'est une première pour moi et c'est pas facile. Mais pour l'instant je tiens le coup et je suis content de ce que je fais. Et chaque jour on nous rapproche un peu plus de Paris, donc forcément chaque jour on a un regain mental encore plus fort.
2: 17e étape du Tour de France aujourd'hui avec 174 km à parcourir entre Chambéry en Savoie et Voiron en Isère. Le peloton s'élancera à 13h20. Et puis c'est un générique absolument mythique. Le saxophoniste que l'on entend dans le thème musical mythique de La Panthère Rose est mort à l'âge de 94 ans. L'américain Place Johnson, qui a eu au cours de sa carrière l'occasion d'accompagner des légendes de la musique comme Frank Sinatra, Nat King Cole ou encore Barbara Streisand. Et je vous sais grand fan de musique, Johan.
0: Ah, l'inspecteur Clouseau, La Panthère Rose, effectivement.
2: Exactement.
0: Peter Sellers, c'est incroyable.
2: C'est mythique. Une belle journée aujourd'hui en France.
0: Avec un soleil qui domine, hormis ce matin sur le Pas-de-Calais, avec la présence d'humidité, un ciel voilé pour les températures ce matin. On reprend les mêmes ingrédients qu'hier. On respire sur une large partie nord avec de fortes chaleurs attendues sur le pourtour méditerranéen, ce qui donne en matinée 15 à Lille, 11 à Charleville-Mézières, 15 à Brest, 20 à Toulouse et puis en Méditerranée, déjà 22 degrés en milieu de matinée à Montpellier, 23 à Marseille. Dans le courant de l'après-midi, on aura toujours de très fortes chaleurs sur le sud du pays, une canicule localisée dans le midi toulousain avec 35 en Occitanie, idem dans l'Hérault à Montpellier, une chaleur présente également sur le Bordelais mais d'une manière un peu plus atténuée, 34 à Bordeaux, 31 à La Rochelle, 31 aussi à Lyon, 29 à Dijon. Chez vous, comment ça se passe? À quoi ressemble le ciel? Bon, il fait nuit mais les températures, le thermomètre, qu'indique-t-il? Vous nous envoyez vos petits messages, vous nous les postez sur la page Facebook d'ici, le nom de votre commune, une température. Tous les matins ici, on fait la météo ensemble.
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0: On entame ce petit matin en musique avec les Innocents et leur autre Finistère. Je ne sais pas exactement où ça se trouve sur la carte, mais ça doit être ici. Bon réveil, 5h07.

0: C'est bien ici que vous écoutez votre radio locale, tout près de chez vous. Il est 5h11.
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0: Les cheminots allemands savent se tirer de toutes les épreuves, y compris les plus délicates. Ça s'est passé la semaine dernière en Bavière. Un train s'est arrêté dans une petite commune dans laquelle elle n'aurait jamais dû s'arrêter. La raison, plus un seul rouleau de papier toilette dans les wagons. Ah. Une pénurie qui a déploré nombre de voyageurs, faisant remonter l'info jusqu'aux oreilles du contrôleur en chef, qui rétrospectivement, disons-le, a su faire preuve de sang-froid. Analysant la situation avec beaucoup de recul, il a fini par se dire, écoutez les gars, il nous reste 350 kilomètres à parcourir. Si on continue comme ça, on va droit dans le mur. Et c'est ainsi qu'il a fait le choix de faire arrêter le train en gare de cette petite commune, à quelques mètres de laquelle se trouve une supérette. Il a fait provision de papier toilette. Le train a pu reprendre son chemin. Et à l'intérieur, les voyageurs ont été soulagés. La direction des chemins de fer allemands a remercié le contrôleur en chef pour son sens et son initiative. Et s'est excusé auprès des voyageurs de ce manquement aux règles de confort les plus élémentaires. Vous voyez, on peut en reprocher des trucs à la SNCF, mais pas ça. Oui. Jamais de pénurie de papier toilette
2: ça,
0: dans les...
2: Ça, c'est vrai. Ils sont très forts niveau papier toilette.
0: Ça pourrait être d'ailleurs leur slogan. C'est on n'est pas sûr de vous amener au bout de la route, mais en revanche, vous ne serez jamais au bout du rouleau. Enfin, un truc comme ça, peut-être. Un jour, je serai peut-être engagé à la communication de la SNCF.
2: L'idée
0: en attendant, 5h13 dans l'info d'ici. Ce matin, on va faire trempette, mais en toute sécurité, Cyril.
2: Exactement. Reportage avec celles et ceux qui réalisent les prélèvements des eaux de baignade pour s'assurer qu'on puisse effectivement se baigner en toute sécurité.
0: La musique ici à vos côtés dès le réveil, c'est avec Shakira. Ouais, pas réveillé.
2: Shakira, elle met du temps à se réveiller, mais une fois qu'elle a pris son café,
0: elle est là,
2: elle est au
0: je peux
2: taquet.
0: Vous assurer qu'elle va vous ambiancer. C'est mercredi matin, il est 5h13, le moment de faire des économies.
3: Vous êtes peut-être déjà tombé sur des produits en supermarché avec écrit « promotion moins 30%, date courte ». Ça peut concerner des yaourts, du pain, de la viande ou même du fromage. On est à prix cassé simplement parce que la date de consommation approche. Et dans certains cas, il peut aussi s'agir de plats cuisinés. Je pense à des pizzas par exemple. Alors, bonne nouvelle, une partie importante de ces produits peuvent être congelés pour prolonger leur durée de vie et donc vous faire économiser tout en évitant le gaspillage. Évidemment, avant de ranger le produit dans le congélateur, vous vérifiez qu'il n'y ait pas d'indication contraire sur l'emballage. Et concrètement, vous pouvez mettre au congélateur le pain, les viennoiseries qui se réchauffent très bien ensuite, la viande, le poisson, à condition bien sûr de les congeler avant la date limite de consommation comme tout le reste. Les fromages à pâte dure, ça marche très bien aussi, l'emmental, le comté, certains plats préparés, à condition là aussi de les congeler tout de suite.
0: Alors Valère Correa, au sujet de ces produits date courte à congeler, vous nous avez parlé déjà de ce petit rappel qui sera le bienvenu sur la différence entre DDM et DLC, c'est ça ?
3: Oui, d'autant qu'une personne avertie en vaut deux. La différence entre ce qu'on appelle la DLUO ou DDM pour date de durabilité minimale et la DLC qui est la date limite de consommation, elle est simple mais elle est importante. La DDM, ça concerne par exemple les pâtes ou les biscuits, n'a rien d'impératif. Vous pouvez consommer après sans danger. La DLC, donc la date limite de consommation, en revanche, elle doit être respectée. Mais si vous congelez avant la date, là, il n'y a pas de problème. Résultat, vous profitez des promotions sur les produits à date courte, vous congelez et vous avez des réserves prêtes à l'emploi à moindre coût. Voilà, vous savez désormais comment économiser plusieurs dizaines d'euros par mois, hein, tout en réduisant le gaspillage alimentaire. Alors, si vous aussi, vous avez des astuces pour consommer malin, pensez à m'écrire pour que tout le monde en profite. Mon mail, c'est parisilleséconomies@radiofrance.com.
0: Merci Valère. Demain, vous nous donnerez le bon plan pour lire sans se ruiner. En attendant, vous écoutez ici. Bon réveil, il est 5h15.
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0: 5h16, avec la chaleur qu'on a connue depuis le début de l'été, on a plus envie que jamais de se baigner, par exemple.
2: Exactement, et pour ne pas que l'on tombe malade après avoir fait trempette, des analyses de nos eaux de baignade sont menées très régulièrement. Des spécialistes qui scrutent notamment les taux de certaines bactéries. Ce sont des dizaines de milliers de prélèvements qui sont faits chaque été en France, comme hier dans le Finistère sur la plage du Cap Cause à Fouesnant. C'est près de Quimper, Angéline Demoinck.
6: De superbes chaussons en plastique aux pieds, Delphine Bénard termine d'enfiler sa tenue.
7: Il s'avère que l'été est plutôt agréable en ce moment, donc on est en maillot de bain, on peut aussi porter des combinaisons.
6: La responsable du prélèvement se prépare à aller à l'eau.
7: Un gilet de sauvetage et puis j'ai mon téléphone sur moi. Qui m'indique le point que je dois respecter pour faire le prélèvement.
6: C'est juste en face du poste de secours.
7: J'ai l'obligation d'avoir une colonne d'eau d'un mètre, donc du coup je vais aller jusqu'à la taille dans l'eau.
8: Moi, je ne suis pas équipée pour la suivre, alors je la regarde de loin. Avec sa perche, elle plonge le flacon dans l'eau et le referme aussitôt.
7: Donc elle est à 20,3 et il fait 20,4 dehors.
6: La voilà de retour avec son bocal plein et une liste à compléter.
7: Il y a une fréquentation qui est faible, pas de déchets dans l'eau, il n'y a pas de déchets sur la plage.
6: Elle note aussi la présence d'un chien sans laisse à proximité, autant de critères qui jouent sur la qualité de l'eau. Depuis le début de saison, quelques mauvais résultats ont poussé des communes à fermer temporairement leurs plages.
9: Ça a été le cas pour un peu plus d'une dizaine de fois, d'ores et déjà.
6: Julien Charbonnel est le responsable santé et environnement de l'ARS dans le Finistère.
9: On constate... Alors ça dépend d'une saison à l'autre, mais généralement une cinquantaine de contaminations au cours de la saison.
6: Des contaminations principalement liées aux eaux usées ou à des activités industrielles ou agricoles. Direction maintenant, le laboratoire qui va analyser l'eau tout juste prélevée.
10: Hélène Clarec, je suis responsable technique de la microbiologie des eaux sur le site de Quimper. Du coup, pour les plages spécifiquement, on recherche deux germes, les Escherichia coli et les entérocoques, qui peuvent être mauvais pour la santé si on se baigne, puis si on boit la tasse aussi. Faut mieux éviter.
6: L'échantillon est placé dans une microplaque, puis mis à l'étuve. Au bout de 24 heures, les premiers résultats permettent déjà de se faire une idée.
10: Si le résultat n'est pas bon, on signale tout de suite. Donc ça permet déjà de fermer la plage et de lancer un recontrôle. Le pire qu'on ait fait, ça doit être 2 ou 3 recontrôles maximum. Normalement, c'est vraiment ponctuel. Ça dure 24 à 48 heures dans la majorité des cas.
6: Ces tests sont effectués toutes les semaines ou tous les 15 jours selon les plages jusqu'au 15 septembre.
2: Angeline Demoinck, ici Brésil.
0: 5h18, comment mieux consommer grâce à un jeu télévisé? C'est le programme ce soir sur M6. Pour l'occasion, Olivier Dauvert, Monsieur Conso, celui de la chaîne, sera l'invité des coulisses télé dans un instant. Pour l'heure, il est avec nous, Alain Souchon.

0: petite valse comme ça pour se réveiller, vous écoutez ici, c'est tant mieux. Bon début de journée à vous qui nous écoutez. C'est un 22 juillet qu'ils sont nés ce matin. On souhaite un bon anniversaire au chef pâtissier Christophe Michalak, 53 ans. Autant de bougies, reste à savoir si elles seront posées sur un de ses gâteaux.
1: Je le souhaite.
0: Christophe Michalak.
1: Oui.
0: Ouais, un peu de surprise, c'est bien d'aller voir un peu, de goûter les copains.
1: Et en même temps, c'est vrai que de faire son propre gâteau, c'est pas très fun.
0: Là, des trois Français à avoir remporté le championnat du monde de pâtisserie. En France, on a la Tour Eiffel, on a le Pont du Gard, et puis on a Mireille Mathieu. Un petit bout de notre patrimoine hexagonal, 80 bougies pour Mireille, exactement. Danny Glover, lui aussi, devient octogénaire ce mercredi. L'acteur américain qui fait partie des gloires d'Hollywood grâce à la franchise des Armes Fatales et son duo de flics composé aux côtés de Mel Gibson. Et puis c'est un 22 juillet qu'il nous quittait. Le roi du canular téléphonique, Jean-Yves Lafesse, disparaissait il y a 5 ans tout pile. Et puis Sacha Distel également tirait sa révérence un 22 juillet en nous laissant quelques beaux titres, parmi lesquels, tiens, celui-là.
2: Tu es le soleil de ma vie.
0: La reprise de Stevie Wonder avec bébé Brigitte Bardot. Tiens, allez, celui-là aussi.
2: Oh, la belle vie.
0: La belle vie,
1: magnifique.
0: C'est ici, dès 5h tous les matins. Et à 5h23, qu'est-ce qu'on regarde à la télé ce mercredi soir? J'en connais un rayon, le premier jeu autour de la consommation qui revient cet été sur M6. Apprendre en s'amusant. C'est ainsi qu'on pourrait résumer le concept de J'en connais un rayon. Un format original créé et animé par Julien Courbet qui nous fait jouer, nous, téléspectateurs, sur les bons choix à faire lorsqu'on va faire nos courses.
3: Ils pensent être des pros de la consommation.
4: Ils spécialisent des promotions dans les magasins.
5: Quand je suis pas contente, je cherche à trouver une solution.
6: À gratter, comme Élodie.
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0: 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Et aux côtés de l'animateur, on retrouve un visage connu des émissions de Julien Courbet, l'expert Olivier Dauvert. 35 ans que ce dernier arpente les rayons des enseignes de grande distribution. Je lui ai demandé s'il lui arrivait encore aujourd'hui de se faire avoir.
8: Parfois, je dois reconnaître que je suis encore piégé devant l'imagination des marques qui sont redoutablement efficaces pour me tendre des pièges. La dernière fois que je me suis fait avoir, c'est sur le cas classique de l'origine. Ça veut dire que j'ai face à moi un produit en rayon dont tout me laisse à penser qu'il est français ou en tous les cas, il veut se dire français. Et puis quand on regarde, on se rend compte que parfois, au dos du pack, écrit en tout petit caractère, il y a la mention que le poulet, le porc, le blé, que sais-je encore, finalement, n'est pas français. 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
0: 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Restera ensuite à trouver un caddie suffisamment volumineux pour tout ramener chez lui. Ce jeu, c'est une nouvelle façon pour l'expert Olivier Dauvert de traiter du sujet de la consommation, dont il est devenu le spécialiste à la télévision. À ce propos, est-ce que sa médiatisation rend plus difficile son travail aujourd'hui auprès des acteurs de la grande distribution?
8: J'ai un avantage, c'est que je connaissais tous les distributeurs et tous les patron de distribution avant que le grand public ne me connaisse un peu. Donc ça veut dire que ces gens-là, je les connais par cœur et qu'aujourd'hui, avec en plus une forme d'audience, quand on cumule RTL et M6, commence à faire quelques millions, vis-à-vis d'eux, j'ai plus pris une forme de liberté que l'inverse. Parce que je représente aussi l'armée des consommateurs quelque part. Et l'armée des consommateurs, c'est leurs clients, c'est eux qui les font vivre.
0: J'en connais un rayon, présenté par Julien Courbet, avec ce soir la participation de 3 candidats VIP, Isabelle Morini-Bosque, Norbert Harrer et Delphine Vespizer. Ce soir, 21h10 sur M6. Tous les matins, ici, vous venez nous raconter comment se déroule votre été. Vous restez dans votre région, vous bougez un petit coup de fil à votre radio et vous gagnez ce matin le pack été 0810 055 056. Alors, on s'appelle

0: bande-son de votre été, c'est tous les jours ici, Dépotron Minuet. Et avant de retrouver le 90 secondes et vos infos locales, à 5h27 ce mercredi, il est temps de retrouver Stéphane Bern pour son voyage temporel. Aujourd'hui, Stéphane, avec vous, on remonte au temps de Louis XV et de ses tirelires en porcelaine.
1: C'est l'histoire d'une poignée de terre blanche qui allait faire la gloire du Limousin et quelques jaloux. Fin du XVIIIe siècle dans le Limousin. Tout commence par une bassine. Madame Darnay lave son linge au bord d'un ruisseau à Saint-Thierry-la-Perche. Elle remarque une terre claire et fine. Intriguée, elle en parle à son mari Jean-Baptiste Darnay, chirurgien de campagne. Il vient voir et observe cette sorte d'argile qui lui rappelle quelque chose. Quelques années plus tôt, Jean-Baptiste Darnay a servi pendant la guerre de succession d'Autriche. Là-bas, il a probablement vu ces carrières de gisement de cette matière si précieuse, le kaolin. C'est cette étrange argile blanche qui permet de fabriquer la porcelaine. Une découverte d'autant plus exceptionnelle qu'en cette année 1740, le roi Louis XV offre une prime à ceux qui découvriraient cette matière rare. De quoi mettre du beurre dans les épinards et quelques louis d'or dans une tirelire cochon. Cochon en porcelaine, bien sûr. Et c'est là que l'histoire se corse. Fort de sa découverte, Jean-Baptiste Darnay se tourne vers son ami bordelais, Marc-Hilaire Villaris, pour lui demander conseil. Sauf que ce dernier s'empresse de s'approprier la découverte. Quand on a de tels amis, on n'a pas besoin d'ennemis. Résultat, Darnay n'obtiendra aucune reconnaissance de son vivant, tandis que Villaris récolte la prime du roi et les honneurs. Qu'importe, le gisement de Saint-Thierry-la-Perche va contribuer à faire de Limoges la capitale de la porcelaine en France. Alors si demain vous voyez un service en porcelaine à un prix exorbitant et que vous entendez quelqu'un s'exclamer « mais c'est du vol !» Eh bien, vous saurez maintenant qu'il ne croit pas si bien dire.
0: Tous les matins ici, on apprend en s'amusant avec Stéphane Bern. Le mercredi ici, notre invité est un libraire qui vous recommande son roman coup de cœur. On sera tout à l'heure avec Anne-Laure, libraire à Saint-Étienne. En attendant, il est 5h30, l'info en France et dans le reste du monde. C'est l'heure du 90 secondes avec vous, Cyril Ardo-Redon.
2: 1700 hectares de végétation parcourus en quelques heures par les flammes, 2300 foyers privés de courant, 400 personnes évacuées, 6 maisons incendiées. C'est à ce jour l'incendie le plus violent de l'année en Provence. Il s'est déclaré dans le Var hier à Pont-Évès, dans l'arrière-pays toulonnais, et touche désormais plusieurs communes. 2 sapeurs-pompiers sont morts hier en intervention en Gironde, près de l'aéroport de Bordeaux. Leur camion a été piégé par les flammes. Le ministre de l'Intérieur, Laurent Nunez, se rend à Mérignac aujourd'hui pour leur rendre hommage. Ce matin, les Bouches-du-Rhône, le Vaucluse et le Gard sont en rouge face à un risque très élevé de feux de forêt. Après avoir reconnu le meurtre de son épouse Delphine, Cédric Jubilard a expliqué au magistrat l'avoir étranglé lors d'une dispute. Pendant 5 ans et demi, il a nié toute implication dans la mort de l'infirmière. Son procès en appel, initialement prévu en septembre, est reporté au premier semestre 2027. Plusieurs textes définitivement adoptés hier par les parlementaires. C'est le cas de l'interdiction des réseaux sociaux aux moins de 15 ans ou encore du projet de loi Riposte avec des mesures contre les rodéos urbains ou le protoxyde d'azote par exemple. Le Tour de France, le contre-la-montre hier remporté par le Belge Remco Evenepoel, place aujourd'hui à la 17e étape, 174 km entre Chambéry en Savoie et Voiron en Isère. Et puis c'est une légende de la chanson française, Mireille Mathieu, fête ses 80 ans aujourd'hui. Pas de grand événement prévu, mais une célébration avec ses proches. Son dernier concert, c'était en décembre pour ses 60 ans de carrière.
0: Ce mercredi, vous écoutez ici, il est 5h32 et l'info d'ici, ce sont 2 sapeurs-pompiers qui ont perdu la vie en intervention hier en Gironde.
2: Ils étaient mobilisés sur un incendie près de l'aéroport de Bordeaux-Mérignac. Leur camion a été pris au piège par les flammes. Des gerbes de fleurs ont été déposées hier devant leur caserne de Saint-Médard-en-Jalle. Et Jules Brelaz, c'est toute la métropole de Bordeaux qui est profondément touchée par ce drame.
3: Le drapeau bleu-blanc-rouge est en berne sur la façade de la caserne de Saint-Médard-en-Jalle. Un couple de voisins voisins, Olivia et Eric, s'approchent pour déposer quelques roses devant les grilles.
4: Franchement, ça fait très mal. C'est une petite caserne et malgré tout, on est dans une petite ville. Ça fait mal.
5: Puis bon, on a un bon ami aussi qui est volontaire, donc voilà. On vient un petit peu par solidarité et puis recueillement, voilà, partager un petit peu leur douleur.
3: À l'intérieur, les pompiers se prennent dans les bras, les larmes aux yeux. Michel, lui, habite à 200 mètres de la caserne.
6: Au niveau du quartier, je me sens touché. J'ai quand même du respect pour ces gens de métier, quoi. Parce que c'est quand même dangereux, puis on s'en aperçoit. Hein. C'est dramatique, quoi. S'il y a une quête à faire, s'il y a quelque chose, il doit avoir des enfants, moi je donnerai un billet, quoi. Ben, c'est un drame humain, quoi.
3: Le maire de Saint-Médard-en-Jalles, Stéphane Delpera-Vincent, vient lui aussi se recueillir devant le centre de secours et d'incendie de sa commune.
7: Oui, c'est évidemment un drame terrible, et puis ce sont deux pompiers professionnels que nous connaissons très bien. L'un s'occupe du Téléthon chaque année, très engagé dans la vie municipale, toujours prêt à aider les autres. Bon, il y aura un hommage avec le ministre de l'Intérieur, donc je lui laisserai rendre l'hommage qu'il mérite aux hommes du SDIS-33.
3: Le ministre de l'Intérieur, Laurent Nunez, est attendu sur place cet après-midi.
8: Jules Brelaz, ici Gironde, et je précise que ce matin, les Bouches-du-Rhône, le Vaucluse et le Gard sont en rouge face à un risque très élevé de feux de forêt. 23 départements sont en orange pour un risque élevé. Dossier complet sur les incendies en France à retrouver sur notre application et sur ici.fr. On jette un coup d'œil à notre météo, Johan, et c'est une journée ensoleillée qui nous attend.
0: Le soleil qui domine, effectivement, hormis ce matin sur le Pas-de-Calais, avec de l'humidité, un ciel très nuageux. Et puis pour ce qui est des températures, ce matin, c'est un petit peu la même tendance que hier, à savoir sur une grande et large partie nord, un temps où l'on respire des températures de saison, voire même un petit peu en deçà, et puis de fortes chaleurs très localisées dans le sud, le midi toulousain et le sud-est pour tour méditerranéen, ce qui donne en termes de température ce matin 13 à Strasbourg, 15 à Brest, 20 à Toulouse et puis au bord de la Méditerranée, 22 degrés en milieu de matinée. À Montpellier, dans le courant de l'après-midi, on aura toujours de très fortes chaleurs sur le sud du pays. Et puis dans le midi toulousain, par exemple, 35 en Occitanie, pareil dans l'Hérault, à Montpellier, quelques températures sur le Bordelais, 34 à Bordeaux, 31 à La Rochelle, 31 également à Lyon. Et chez vous, comment ça se passe? Vous nous l'écrivez à travers vos petits posts, ce que vous nous envoyez sur la page Facebook d'ici, comme l'a fait Kevin, chez qui il fait 11 degrés à Mulhouse. Le temps est nuageux, merci à vous Kevin. Marie, elle, vit à Aubenas, Sud-Ardèche, il fait 18 degrés ce matin, un ciel clair et un petit peu de vent. Paco, lui, est à La Tronche, en Corrèze. Il nous a posté une photo de vache qui est là, dans les pâturages, qui a l'air de vivre sa meilleure vie. 15 degrés chez Paco, à La Tronche. Vous continuez tous les matins à nous envoyer vos posts, on fait la météo ensemble. 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
0: Ici, le son des années 80 n'est jamais très loin. Bandolero, Paris Latino sur les ondes de votre radio locale. Bon début de journée, 5h36.

0: Vous écoutez ici, votre radio locale, au plus près de votre quotidien et de chez vous, dès le matin. Il est 5h40.
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0: Et tous les matins, on vous évite les arnaques en tout genre. Aujourd'hui, Cyril, le démarchage téléphonique intempestif, comment s'en débarrasser?
2: Oui, des applications existent pour justement mettre fin à ces appels qui sont, on va bien se le dire, dérangeants. Aude Razo nous dit tout dans quelques instants.
0: Et avant 6h, côté musique, Véronique Sanson nous rejoindra. Il est 5h40 ce matin, on accueille comme tous les jours ici un auditeur. Bonjour Frédéric.
2: Bonjour Frédéric.
3: Bonjour.
0: Frédéric, vous êtes chauffeur routier actuellement sur la route. Vous êtes où en ce moment?
3: J'arrive à Chalon-sur-Mine.
0: Bon, vous avez roulé toute la nuit?
3: Non, je suis parti de chez moi, c'était 4h30 du matin. Et ma journée va finir vers 3h cet après-midi.
0: Vous allez où aujourd'hui?
3: En fait, je fais une rotation, j'alimente une centrale à enrobée à Chenon-sur-Mine et j'avais une réunion en Estelle. Je recharge et je reviens, je fais deux tours par
0: jour. Bon, donc, pas de vacances pour vous cet été?
3: J'ai décidé de pas en prendre, je les prendrai au mois de septembre.
0: Est-ce que c'est plus... Vous savez, la radio, par exemple, dans les couloirs, l'été, c'est une autre ambiance.
2: Il n'y a pas les chefs.
0: C'est plus détendu. Est-ce qu'il en va de même quand on est chauffeur routier, la route est plus tranquille ou au contraire, justement, il y a les vacanciers, c'est plus compliqué?
3: C'est plus compliqué. Alors, entre les camping-cars, les caravanes, les vélos...
0: Faut être encore plus vigilant. On va vous souhaiter bon courage. Je vous remercie de nous avoir appelés ce matin. Et puis, on va vous envoyer chez vous le sac, le paqueté. C'est un beau sac aux couleurs d'ici, avec plein de surprises, des lunettes de soleil pour assister à l'éclipse en août prochain. Et puis, un roman de Maxime Chatham. Tout ça va arriver d'ici quelques jours par chez vous. On vous souhaite bonne route en attendant, Frédéric.
3: Merci bien.
0: Et ça se passe comme ça tous les matins sur votre radio locale. Ici, il est 5h41.
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0: Chaque matin ici, les arnaqueurs passent un mauvais moment, un mauvais quart d'heure. La faute à Aude Razo, qui ne s'en laisse pas compter, grand bien lui fasse. Aude, ce matin, vous répondez à une question que beaucoup d'éditeurs vous posent. Comment se débarrasser des appels frauduleux et du démarchage téléphonique?
6: Oui, vous en avez ras-le-bol, mais alors ras-le-bol de ces appels incessants. Allô, c'est pour les panneaux solaires. Allô, c'est votre conseiller Enedis. C'est insupportable. On est tous d'accord. Une application que vous pouvez télécharger, c'est celle que j'ai moi. C'est Orange Téléphone. Alors, peu importe que vous soyez chez Orange, Bouygues ou autre, ça marche pour tout le monde. Quand mon téléphone sonne, l'application m'affiche immédiatement si c'est du démarchage pour les panneaux solaires, par exemple, ou si c'est un appel malveillant. C'est vraiment bien fait. Seul défaut, si vous voulez que l'appli bloque immédiatement l'appel avant même que ça sonne, c'est une option payante. Attention, réservée aux abonnés Orange.
0: Mais alors Aude, est-ce qu'il y a des applications gratuites?
6: Oui, il y en a. Vous avez ça raccroche. Petit jeu de mots, hein, ça s'écrit S-A-R-A, ça raccroche. Elle a une énorme base de données avec 15 millions de numéros indésirables et elle bloque même les textos malveillants du style « c'est le livreur »,« votre colis ne rentre pas dans la boîte aux lettres », etc. Je vous la conseille, en plus elle est très facile à installer. Vous en avez d'autres, je vais vous mettre une petite liste, tenez, sur ici.fr, comme ça vous l'aurez sous la main. Vous avez Bigone pour ceux qui ont un iPhone, vous avez WinCalls pour ceux qui n'ont pas d'iPhone. Elles vont vous permettre de bloquer par exemple tous les numéros qui commencent en 0948 ou 0162. On les voit tout le temps, vous les connaissez, c'est du démarchage. Question que vous me posez souvent, quand mon téléphone sonne et que je sais que c'est un appel indésirable, est-ce que je dois refuser l'appel ou laisser sonner ? Je vais être honnête, il n'y a pas de bonne solution. Dans les deux cas, la personne à l'autre bout risque de continuer à vous appeler encore et encore et encore. Donc prenez plutôt le problème à la racine avec les applications que je viens de vous citer.
0: Et pour retrouver donc cette liste d'applications que vient de vous donner Aude, ici.fr, c'est pas vrai, à la page arnaque. Ce matin, dans le monde merveilleux du vivant, on va s'intéresser à la plus vieille plante du monde. Benoît Prospero va vous raconter ce que ce végétal a d'extraordinaire. Le temps de poser vos oreilles sur cette nouveauté. Julien Lib, autrement, ici.

0: ce mercredi, vous êtes à la cuisine, dans votre salon, salle de bain, au volant, vous écoutez ici, quoi qu'il en soit. Et à 5h46, il est temps d'aller voir le monde merveilleux du vivant. Aujourd'hui, trois choses à savoir sur une très vieille plante terrestre. Bonjour Benoît Prospero.
1: Et oh, c'est pas moi, hein, la vieille plante terrestre. Aujourd'hui, on parle de la mousse, et plus exactement des mousses. Au programme, plantes, 500 millions et résistance. Et donc, première chose à savoir, les mousses sont des plantes. Et comme toutes les plantes, elles sont caractérisées par leur chlorophylle, mais aussi leurs cellules encapsulées dans une paroi dite pectocellulosique. Une sorte de grillage rigide, en fait, mais élastique à la fois, composée de cellulose qui sert à faire du papier et de pectine qui sert par exemple à épaissir les confitures.
0: Oui, vous avez raison, soyons précis.
1: Et précis aussi dans le temps. Deuxième chose à savoir, par le Bob du Cacatoès, les mousses sont les plus vieilles plantes terrestres. Enfin, pour être très précis, les bryophytes, un groupe qui comprend les mousses au sens strict, mais aussi leurs cousines hépatiques et anthocérotes. Des noms bizarres, hein, c'est vrai, mais qui regroupent plus de 10 000 espèces à l'échelle de la planète. Et alors, fait étonnant, si la Terre existe depuis 4,5 milliards d'années, les premières plantes ont colonisé la Terre ferme il y a environ seulement 500 millions d'années. Et les premières fleurs, seulement 140 millions d'années.
0: Ça signifie qu'il s'est donc écoulé plus de temps entre l'apparition des plantes et l'éclosion des premières fleurs qu'entre l'éclosion des premières fleurs et aujourd'hui, c'est ça ?
1: Eh bien, c'est exactement ça. Et troisième chose à savoir, les mousses et toutes les bryophytes ne possèdent ni fleurs, ni fruits, ni racines, ni système vasculaire pour transporter la sève. Et pourtant, elles ont survécu aux 5 grandes extinctions de masse que la planète a connues depuis leur apparition il y a environ 500 millions d'années. Alors comment elles ont fait ? Eh bien en fait, elles sont capables de sécher complètement, même sur un toit brûlant, et ressusciter à la moindre goutte de pluie. Ça s'appelle la reviviscence. Même dans le désert, une mousse comme la Cintriquia peut capter la rosée avec ses feuilles en forme d'entonnoir. Ou encore dans l'Himalaya, la takakia a carrément modifié ses gènes pour réparer les dégâts des UV et tenir 8 mois sous la neige. Et des scientifiques ont même réussi à réveiller des mousses restées bloquées dans la glace ou dans les herbiers pendant 1500 ans. Le monde vivant est merveilleux. Et merci aux chercheurs du CNRS Johan Couder et à l'illustratrice Louise Jore pour le livre « Avant les fleurs, enquête scientifique aux origines des plantes » c'est publié chez CNRS Éditions.
0: Grâce à vous ce matin, Benoît Prospero. On sait que les mousses sont les plus vieilles plantes terrestres. Tout le monde merveilleux du vivant en une collection, en podcast et en replay. C'est à retrouver sur le site de votre radio, ici.fr.
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0: Et à 6h moins 10, à la une de la presse, comme tous les mercredis, des libraires des quatre coins de France vous recommandent leur roman préféré.
3: Oui, et on est avec la librairie de Paris à Saint-Étienne où nous attend Anne-Laure.
0: Bonjour Anne-Laure.
4: Bonjour Johan.
0: Pour quelle raison vous êtes devenue libraire, vous ?
4: J'aime bien le commerce, j'ai appris tout le commerce, la passion pour les livres et l'envie de transmettre. Je crois que c'est vraiment une question d'échange en fait avec nos lecteurs.
0: Alors vous êtes non seulement libraire, mais depuis quelques années spécialisée dans le polar. Pour vous, c'est quoi un bon polar ?
4: Un bon polar, c'est quelque chose qui va m'emmener dans un univers que je ne maîtrise pas. Le polar, ça sert souvent de prétexte à découvrir un monde, soit un lieu, soit une période historique, soit un univers professionnel que je ne connais pas. Et c'est ça un bon polar, c'est que ça va, l'intrigue va m'emmener et va me servir quelque chose qui va m'apprendre, qui va m'enrichir à la fin.
0: Mais vous êtes plutôt du côté de celui qui élucide le meurtre ou celui qui aurait commis ?
4: Non, plutôt celui qui élucide quand même.
0: C'est un genre qui a su beaucoup se renouveler ces dernières années.
4: Ouais, il y a une vraie variété. En fait, on s'ouvre sur des styles très différents. Donc, vous allez avoir le thriller psychologique, le thriller domestique, la femme de ménage. Vous allez avoir tout ce qui va être vraiment thriller d'action. On a tout le roman d'espionnage. On a le roman noir aussi qui est quelque chose de très important. Il faut

0: un homme masqué, Kratos, qui arrive avec une arme à la main et qui va prendre en otage notre présentateur. Donc là, tout s'enchaîne, en fait.
1: Qu'est-ce qui vous a plu, vous, dans ce roman, au point de le recommander ce matin aux auditeurs d'ici ?
0: C'est le côté hyper immersif dans l'action. En fait, Maxime Chattam a vraiment documenté son propos au niveau du GIGN. Il y a vraiment quelque chose de très, très immersif. Et le côté journal télévisé, en fait, on est vraiment sur un temps très court, un lieu très fermé et une action très ramassée. C'est génial, en fait, à lire. C'est vraiment très, très addictif.
1: Un coup de cœur, donc, ce Prime Time, le roman de Maxime Chattam chez Pocket, le choix de notre libraire du jour à la librairie de Paris, à Saint-Étienne, qui fait partie du groupement des libraires Ensemble. Merci Anne-Laure d'avoir été ce matin avec nous.
0: Merci Johan.
1: Dans ces tendances, ce matin, on va parler d'une mode qui a fait polémique ces derniers jours, celle du No Kids, pas d'enfants, c'est à venir. Dans un instant, le temps d'écouter Véronique Sanson, qui ne chante pas la météo, puisque son titre, celui qu'on écoute maintenant, c'est Rien que de l'eau, sur votre radio locale. Bon début de journée, 5h53.

0: vous écoutez ici. Ce mercredi, il sera bientôt 6h et avant le retour de l'info, tout près de chez vous, Muriel Jordan est arrivée. Elle débarque tous les matins dans vos oreilles pour mieux décrypter la tendance du moment. Ce matin, gros plan sur la tendance « No Kids ».
1: Ouais, non mais vous avez vu ces gens qui voudraient exclure les enfants de certains lieux pour avoir la paix ? Resto, hôtel, train, certains lieux n'hésitent plus à réserver leurs espaces aux adultes seulement ou à proposer des créneaux sans enfants. Je vois vraiment pas pourquoi. Cette tendance du No Kids qui nous vient de Corée du Sud gagne un peu de terrain en France. Alors dès que j'ai appris ça, évidemment, j'ai fait ma petite enquête. Direction un bar.

0: fait aussi resto un samedi soir dans une grande ville en France. Je repère cette maman de 44 ans, mariée, deux enfants. Elle dîne avec une amie, mais elle semble contrariée.
1: Là, il est 21h40, on a un samedi soir. Il y a deux gamins qu'on entend qui cassent la tête de tout le monde. Je paye une babysitter pour pouvoir sortir et avoir ce moment de kiff. Et là, il y a des parents qui sont posés, je ne sais même pas où, qui laissent leur gamin déranger tout le monde, en fait. Moi, mes enfants, s'ils sont dans un endroit où il y a du monde, peu importe où c'est, ils savent se tenir. Là, personne n'intervient. En fait, les babysitters, c'est nous, c'est les clients.
0: Vous l'entendez, la présence d'enfants dans l'espace public peut en crisper certains. Là, c'était dans un bar, mais ça aurait pu être dans un avion, un train ou encore à la piscine.
2: Et on retrouve cette tendance du no kids, surtout dans le secteur du tourisme, hein, Muriel.
0: Oui, et notre maman agacée du resto a testé le concept lors d'un séjour en amoureux.
1: Avec mon mari, on s'est fait une fois un hôtel interdit aux enfants. Bon, une des piscines, mais c'est merveilleux. Et des parents qui ont des enfants, mais on a besoin du moment tranquille. Donc oui, on peut aller à la piscine, nager calmement et pas se prendre une perte de lunettes dans la gueule. Quand ils nagent, les enfants, ils éclaboussent de partout, il y en a partout. Bien sûr, moi je suis pour le No Kids, avec l'option de pouvoir emmener nos enfants ailleurs. Il y a des restos qui ont des espaces jeux pour les enfants.
0: Certaines compagnies aériennes ont aussi des espaces réservés aux adultes sur leur vol, idem dans les trains d'une compagnie ferroviaire italienne. Et dis donc, si ça continue, bientôt les voyageurs seront limités à deux enfants qui pleurent par famille. Retour sur le terrain. Que pense de tout ça ce monsieur de 49 ans que je croise dans un parc avec ses deux enfants?
3: La tendance no-kid, c'est un petit peu clivant. On peut à la fois être pour et contre. J'entends ceux qui sont pour quand ils n'ont notamment pas d'enfants, alors qu'ils ont laissé leurs enfants pour gagner un petit peu en tranquillité. Quand on part en week-end ou en vacances, en couple, sans enfants, avoir le bruit et la gêne des enfants des autres, ça peut être quelque chose qui est gênant, tout simplement. Après, il ne faut pas non plus que la société soit séparée, tout simplement parce que les enfants ont aussi besoin d'espace pour vivre, tout simplement.
0: Alors on peut se poser cette question existentielle. Est-ce que ce sont les enfants qui ont changé et qui sont devenus de moins en moins supportables? Ou bien est-ce nous, adultes, qui nous agaçons de plus en plus pour rien? Vous avez 3 heures. Bref, le No Kids pourrait devenir tendance. Je vous laisse vous faire votre propre avis là-dessus. Moi, de mon côté, je vais plutôt militer pour des wagons spéciaux destinés aux gens qui passent des appels en visio. Vous savez, avec le haut-parleur en public. Oh là là, oui, ça m'agace.
2: Ça, c'est une excellente idée, Muriel Jordan.
4: Finalement, l'enfer, c'est les autres.
2: On vous retrouve avec Jean-Paul Sartre, peut-être demain.
4: Exactement.
2: Donc, et en attendant, ici.fr, toute la collection des 7 tendances. Tiens, on va passer par le tour cet après-midi. 17e étape, Chambéry-Voiron, à vivre en direct ici à partir de 13h30. En attendant, toute l'équipe d'ici matin est à vos côtés. Passez une excellente journée.
5: À demain l'équipe du petit matin dès 5h. Bonjour, Éric Delors pour vous accompagner avec l'équipe du 6-9. Bonjour Sarah Saltiel-Rago.
6: Bonjour Éric, bonjour à tous.
5: Sarah, ça fait plaisir de vous retrouver de bon matin.
6: Eh bien pareillement, plaisir partagé.
5: Les infos dans un petit instant, Sarah.
6: Absolument,
5: avec
6: ça
5: arrive. Vous. Morgane réalise l'émission ce matin. On a aussi Timélia qui vous accueille au 02 33 23 13 23. Voilà, présentation de l'équipe. J'espère que vous allez bien, que vous avez passé une bonne nuit. On va passer une bonne journée ensemble sur votre radio ici Cotentin.
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5: Bon réveil, bon mercredi 22 juillet, il est maintenant 6h. C'est une obligation qui ne plaît pas.
8: Celle pour les soignants de se faire vacciner contre la grippe. Le gouvernement veut suivre cette recommandation de la Haute Autorité de Santé qui préconise donc une vaccination obligatoire pour tous les soignants, libéraux ou salariés. Aujourd'hui, seulement 20% des personnels reçoivent leur piqûre chaque année. Côté soignants dans la Manche, pas d'opposition de principe, mais c'est le caractère obligatoire de cette mesure qui pèse dans un contexte déjà difficile, estime Antoine Chanteloup, infirmier libéral à Saint-Pair-sur-Mer et délégué manche du syndicat Convergence Infirmière.
9: Nous, ce qui nous pose problème réellement, c'est plutôt le terme d'obligation. Après, on sait bien que tous les infirmiers, en général, sont enclins à se faire vacciner puisqu'ils vaccinent eux-mêmes les autres. Mais je pense qu'il manque en effet un petit peu de pédagogie plutôt que de forcer les gens à se faire vacciner. Quoi. Je pense que vous vous rappelez qu'on a eu le même débat sur la période du Covid, avec des suspensions d'exercice carrément, quand les soignants refusaient de se faire vacciner, ce qui a posé de réels problèmes en ville, avec la mise à l'écart de certains personnels. Donc bon, est-ce que l'obligation va être la solution? J'en suis pas sûr. Vous savez, les infirmiers, c'est un petit peu des gens qui sont malmenés au niveau des professions médicale, on nous demande beaucoup de choses avec pas beaucoup de reconnaissance, et je pense que le fait d'imposer encore une obligation légale, c'est un petit peu la cerise sur le gâteau, là, il faut pas exagérer, quoi.
8: Pour l'heure, pas de détails sur les modalités de la mise en place de cette vaccination, mais le ministère de la Santé indique qu'il n'y aura pas de sanctions sur la première année d'application en cas de non-respect. Et on vous pose donc cette question ce matin, bonne ou mauvaise idée? On attend vos réactions sur la page Facebook d'ici Cotentin. La chaleur est peut-être retombée, mais pas le risque d'incendie. 2000 m² de végétation sont partis en fumée à Granville. Le feu est parti peu avant 17h. Hier, 9 pompiers ont rapidement maîtrisé les flammes à l'aide d'une lance.
5: On va bientôt savoir si, oui ou non, les places du débarquement entrent au patrimoine mondial de l'UNESCO.
8: La décision attendue en fin de semaine, après 20 ans de combats politiques. C'est en 2006 que le Conseil régional de Basse-Normandie, à l'époque, annonce vouloir inscrire les sites de la bataille de Normandie. Laurent Beauvais en était alors le vice-président. Avant de prendre la tête de la collectivité, il se rappelle.
10: C'était une idée qui était dans l'air, je crois, peut-être avant. Moi, j'ai été élu au Conseil régional en 1998. C'était René Garret qui était président. Et une élue qui a été députée, Nicole Ameline, elle avait déjà lancé deux trois idées. Et quand on est arrivé avec Philippe Duron en 2004 à la région, on a réfléchi un peu à cette question et on était déjà un peu baigné par les cérémonies du débarquement. C'est les cérémonies du 60e anniversaire, je crois, qui ont constitué un point d'accélération. Et moi, quand j'ai pris la succession de Philippe Duron en 2008, je me suis beaucoup attaché à ce dossier. Je suis allé au Japon, où j'ai obtenu l'accord des autorités japonaises. Enfin, on a structuré l'action de la région, dans les services de la région. Donc, c'est un effort collectif, continu, qui, j'espère, va donc être célébré bientôt.
8: 20 ans de combat donc pour classer ces plages du débarquement. La suite de notre série de reportages que l'on vous propose toute cette semaine sur Ici Cotentin à suivre dans l'info d'ici à 6h30. Elle présente sa démission ce matin en Conseil des ministres après le vote de la loi d'urgence agricole. Monique Barbu, ministre de la Transition écologique, veut quitter le gouvernement. Un texte auquel elle était ouvertement opposée en raison notamment de la réintroduction de pesticides dits tueurs d'abeilles. Bientôt la fin de la 2G en Normandie. Orange s'apprête à couper ce réseau téléphonique mobile deuxième génération. Donc, ça concerne un peu moins de 2000 lignes dans la Manche, principalement de vieux téléphones ou des lignes d'ascenseurs, par exemple. La fin donc de cette technologie des années 90 devenue obsolète aujourd'hui. Mais l'opérateur téléphonique précise qu'il prépare ses clients depuis 4 ans maintenant. C'est une route qui voit passer 80 000 véhicules par jour. L'autoroute A13 entre Paris et Caen va être fermée à partir de mi-novembre. En direction de la Normandie, au niveau du tunnel Saint-Cloud, c'est à l'ouest de la capitale. Une fermeture qui doit durer 9 mois pour des travaux de consolidation sur un tunnel datant des années 30.
5: Les footballeurs de l'US Avranche préparent leur saison.
8: Oui, en National 1, nouveau nom de la N2 désormais. Match amical contre le Stade Lavallois, c'est à 18h au Stade du Pavé de Château-Gontier en Mayenne. Le championnat reprend lui le 22 août avec un déplacement à Châteaubriant pour les Manchois. Et puis 17e étape du Tour de France cycliste aujourd'hui. Épreuve de moyenne montagne, 174 km entre Chambéry et Voiron. Le Slovène Tadej Pogacar est toujours en jaune côté normand au général. L'Aiglon Nicolas Prodhomme est 20e. Le Bayeuxin Kevin Vauclin 31e. Et l'Ornais Guillaume Martin Guyonnet est 35e. Mon cher Eric, quelle est la couleur du ciel aujourd'hui dans la Manche?
5: C'est le soleil qui va dominer, donc ciel bleu, soleil dominant, c'est l'été, on aura juste magnifique. Quelques passages nuageux en fin de journée.
8: Oui, pour décorer, pour varier un petit peu le paysage.
5: Le vent généralement faible, les températures, alors on se réveille avec 12 degrés là actuellement à Rémilly-sur-Lauzon, 12 degrés aussi à Saint-Lô, on a 14 degrés à Cherbourg, 14 degrés aussi à Bricbec, ne manquez pas là, Sainte-Anne, c'est du 24 au 27 juillet, donc ça approche, course cycliste, Aubade, grande soirée spectacle, feu d'artifice dimanche, fête foraine, tout ça avec ici Cotentin. 16 degrés tiens à Granville, on aura cet après-midi de 24 à 27 degrés, même 28 degrés attendus sur le Mortainais. Et le temps estival va se poursuivre encore demain et vendredi. La circulation.
8: La route, ouais. Comment ça se passe?
5: Bien. Sur Cherbourg, on rappelle qu'il y a toujours des travaux. Là, il y a une partie du quai de Caligny qui est fermée à la circulation, dans le sens pont tournant vers la place Napoléon. Donc encore aujourd'hui. Puis ensuite, la chaussée sera rétrécie jusqu'à la fin du mois. Vous avez toutes les infos nécessaires sur ici.fr. Ou circuler sur Avranches, Granville, Coutances, Saint-Lô, Cherbourg. Vous partagez l'info trafic. Les manœuvres du pont tournant à Cherbourg, je ne l'ai pas dit.
8: Non.
5: 14h28, 16h28, si un bateau se présente. 14h28, 16h28. Et donc, l'info trafic, c'est avec vous au 02 33 23 13 23.
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5: Un petit café, c'est parti.
8: Allez.
5: Et Francis Cabrel pour accompagner votre réveil. Encore et encore.

0: Encore et encore, à l'instant c'était Francis Cabrel. C'est vrai que c'est que le début, puisqu'il y aura Michael Sambello, Maniac, encore Céline Dion, Bonjour, Pardon, Merci, et pourquoi pas John Lennon au programme avec Imagine. Reste avec nous.
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0: Nous sommes le mercredi 22 juillet, Marie-Madeleine, bonne fête et bon anniversaire à Mireille Mathieu.
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0: C'est l'anniversaire de Mireille Mathieu, aujourd'hui. Mireille Mathieu, une femme amoureuse. On avait que l'embarras du choix hein, parmi tous les tubes qu'elle a pu faire.
3: Mais alors, elle a quel âge ?
0: À 80 ans.
3: 80 ans, ouais, quand même.
0: Ah ben oui. Alors, tout a commencé en 1965. Mireille Mathieu avait 19 ans, voix puissante, un contrat signé chez Barclay avec le titre Mon Credo qui sort et qui cartonne immédiatement en France. Mais c'est surtout La Paloma, adieu, qui va faire basculer sa carrière. Une reprise d'un grand standard espagnol qui est devenu un succès colossal, notamment en Allemagne. Mireille Mathieu, donc star en France, ambassadrice française à l'étranger, elle chante en italien, en espagnol, en anglais, en japonais, elle se produit en URSS dans les années 60, hein. En Chine aussi, aux États-Unis. Superstar, bon anniversaire, Mireille Mathieu, il est 6h13, mais vous le saviez hein, tout ça hein.
3: Comment Sarah. Vous dire je veux pas être désagréable, mais c'est pas trop ma génération, donc j'apprends des choses quand même.
0: Mireille Mathieu. Allez, dans un petit instant, l'actu chez nos voisins, des algues vertes sur certaines plages du Calvados.
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4: Cette inspiration florale est, je pense, vraiment à ce qu'on appelle un des codes fondamentaux de la Maison Dior aujourd'hui.
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4: Et cette silhouette du New Look qu'on appelait silhouette de femme fleur, évidemment très emblématique du New Look, on ne peut que la relier à ce jardin de Granville. Rappeler aussi cette vocation de couturier parfumeur, puisqu'un jardin, ce sont aussi des senteurs, donc on a voulu aussi rappeler cela dans l'exposition.
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0: 6h et presque 14 minutes, bon réveil. Coup d'œil chez nos voisins, là qui nous emmène sur le littoral du Calvados, où les plages d'Hermanville et de Lyon-sur-Mer sont envahies d'algues vertes. Depuis quelques jours, les services techniques de la communauté urbaine Caen-la-Mer s'activent pour les dégager du sable, car ces dépôts sont impressionnants, Jean-Baptiste Marie.
6: Des algues dans la mer et sur la plage, il y en a toujours eu, mais c'est la quantité qui impressionne Sylvie et Philippe. Ils habitent Hermanville-sur-Mer.
7: Depuis 30 ans qu'on est là, on n'a jamais vu ça. Puis c'est l'odeur aussi qui est un petit peu gênant. Hein. Parce que nous, on habite quand même en retrait et on subit l'odeur aussi quand même. Hein.
8: C'est nauséabond un peu. Ça dépend des endroits, mais il y a certains endroits où c'est quasiment intenable.
6: Christine et Dominique se promènent avec deux autres copines. Elles tentent de penser à autre chose que l'odeur.
9: On est d'Ouistreham, on n'a jamais vu ça. Surtout à cette époque-là en plus. Hein. On n'a jamais vu ça. Mais bon, on subit, on est bien obligé. Ouais. Hein. Mais ça sent pas bon. Dire ça pue.
10: Non, c'est pas agréable pour le nez, c'est sûr. C'est sûr. Ben, on a des conversations qui nous occupent beaucoup plus que ce qu'on respire, en fait.
6: Œuf pourri, putréfaction, l'odeur n'est franchement pas agréable. Et les copines ont une pensée pour ceux qui vivent là.
10: On plaint des gens qui ont réservé, qui ont loué ici. Ces 8 jours, là, ça doit être. Ça doit faire drôle, quand même. C'est vrai que c'est impressionnant.
9: Non, moi, je les plains, les gens qui habitent ici.
6: Bernard, un habitant d'Hermanville, semble avoir l'explication.
11: Mais je pense que c'est la grosse chaleur plus les quelques jours de mer agitée et le ressac qui ont ramené les algues. C'est tous les ans. Hein. Parfois, il y en a un peu, parfois, il y en a plus.
6: C'est ce que confirme Alain Desmeules, conseiller municipal délégué de Lyon-sur-Mer, chargé du littoral.
12: Les algues sont des sargasses qui sont développées très très fort au printemps, en mai-juin, avec les températures de l'eau particulièrement douces. Donc énormément de sargasses et dès qu'en juillet ou en août, il y a de la houle de façon assez conséquente, ces sargasses se trouvent arrachées du platier rocheux et finissent sur le sable, où elles s'accumulent en certains endroits particulièrement sensibles sur des hauteurs et des masses assez considérables, qu'il est compliqué et difficile d'en d'enlever.
6: C'est pourquoi depuis la fin de semaine dernière, des engins de travaux publics rejettent au large les algues pour qu'elles repartent à la mer. À moins que certains veuillent en profiter, ironise Brigitte.
13: C'est pas désagréable en fin de compte. Il y en a qui vont prendre des bains d'algues, et ben c'est tout, on les a là sur place.
0: Des bains d'algues, ouais. Jean-Baptiste Marie, le reportage, merci. Les services techniques de la communauté urbaine Camp la Mer espèrent avoir terminé leur opération à la fin de la semaine. Allez, dans un instant, rencontre avec un comédien que vous avez peut-être vu dans Les Visiteurs 2 ou encore Les Tuches 4. Ce comédien est manchois. On vous le présente juste après Imagine. Voici John Lennon.

0: Imagine, chanson sortie en 1971, écrite par John Lennon et Yoko Ono. Bientôt 6h20, vous écoutez Ici Cotentin, 50 raisons d'aimer la Manche à la rencontre des gens d'ici. Aujourd'hui, Michel Vivier, à Sérance, entre Gavray et Granville, comédien, mais pas seulement, on va l'entendre. Alors on le retrouve dans la saison 2 de la série normande Anachronique, produite par France 3. Michel Vivier, vous l'avez peut-être vu donc dans Les Visiteurs 2, ou encore Les Tuches 4, ou même Les Baudins partent en vrille. Peut-être dans Groland, ou alors dernièrement dans l'affaire Dominici à la télé. Manu Gouache, pour Ici Cotentin, est allé le voir chez lui. On est dans le salon. Et on a commencé à parler de la famille.
1: Mon grand-père était de Saint-Jean-des-Bézons, à côté de Saint-Lô.
2: Là, moi, je viens voir quelqu'un qui est comédien, qui est réalisateur, metteur en scène, auteur, directeur de... Ça, c'est un nouveau bouquin qui vient de sortir?
1: Oui, c'est hier.
2: Ah, mais ça tombe super bien.
1: Oui, conversation avec mon chien.
2: Parler avec votre chien?
1: Non, j'en ai pas. C'est le chien de ma fille.
2: Ah oui, c'est vrai? Comment ouais, il s'appelle?
1: Il va devenir une star. Il s'appelle Lafayette.
2: Lafayette, c'est comme le général.
1: C'est un noble.
2: Vous avez mis le pied dans ces métiers artistiques. De quelle façon, vous?
1: Eh ben, paradoxalement, c'est un prof de maths en quatrième qui m'a dit: Vivier, au lieu de faire le con au fond de la classe, tu vas venir avec moi le vendredi, j'ai un atelier théâtre. Ça m'a tout de suite plu. Et puis voilà, après j'ai été animateur d'MJC, j'ai fait le Corps Florent, j'ai fait le Conservatoire de de Montréal, du Canada, parce que je suis parti là-bas 3 ans.
2: Qu'est-ce que vous êtes allé faire au Canada?
1: Moi, j'ai toujours beaucoup bourlingué. Hein. Je suis allé à Moscou en deux chevaux, par exemple, en passant par Istanbul, ce qui n'est pas forcément la route.
2: J'aimais bien faire des détours.
1: Oui, j'ai fait le tour des États-Unis en 1 an aussi, avec un camping-car Volkswagen, là, c'est les trucs Flower Power. Et puis voilà, j'ai beaucoup bourlingué, donc le Canada, ça me tentait bien. Quand je suis arrivé à l'aéroport, j'ai acheté le journal La Presse. J'ai regardé les petites annonces, on voit jamais ça. Cherche comédien pour tourner. J'ai appelé le mec en arrivant à Montréal, il m'a dit, écoute, donc on passe lundi. Il m'a dit, bah tabarnak, c'est exactement ce qu'il me faut là, je t'embauche tout de suite. Et c'est parti comme ça, j'ai resté 3 ans là-bas, j'ai créé un café-théâtre qui s'appelait Les Fleurs du Mal. Québécois, il me disait, qu'est-ce que c'est ça, Les Fleurs du Mal? C'est Charles Baudelaire. Puis au bout de 3 ans, quand même, le camembert et le Beaujolais me manquaient, donc je suis revenu.
2: Et vous avez quel souvenir de votre enfance avec votre grand-père à côté de Saint-Lô? Vous avez des souvenirs de ça ou pas?
1: Oh ben bien sûr, parce que j'ai vécu chez lui jusqu'au collège. J'allais traire les vaches, j'ai appris à conduire chez lui avec le tracteur. Et je suis passé de la ferme de 50 hectares à un F2 à La Garinière, un des plus vieux quartiers de Caen, un quartier HLM. C'est un des premiers quartiers HLM de France, qui a été construit dans les années 50, un truc comme ça. Là-bas, c'était où je devenais truand, où je devenais animateur socioculturel. J'ai choisi la deuxième version et je me suis retrouvé à 18 ans directeur de la MJC de La Garinière.
2: Et ça vous a amené à faire cette carrière de comédien, y compris dans des blockbusters, quoi?
1: Ben oui, j'ai tourné dans Les Visiteurs 2, par exemple.
2: Ouais, c'est ça.
1: Des fois, c'est des apparitions, mais bon, des fois, c'est plus intéressant.
0: Michel Vivier, des apparitions avec Les Tuches ou Les Visiteurs. Un artiste qui aime autant jouer les classiques et les drames que des rôles dans des comédies populaires. Il a également joué pour le réalisateur Jean-Pierre Mocky. En ce moment, on le retrouve dans la série normande Anachronique, produite par France 3 et à retrouver sur la plateforme France Télé. Céline Dion, elle, signe son grand retour avec Bonjour, Pardon, Merci, la deuxième sortie originale après Dansons. Vous écoutez Ici Cotentin, il est 6h23, on se réveille en douceur. Et dans un petit instant, votre horoscope avec Catherine Viguier.
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0: merci.
1: Bonjour, pardon, merci, c'était Céline Dion. Dans 4 minutes, les infos, restez bien à l'écoute. Vous écoutez ici Cotentin et l'horoscope dans une poignée de secondes.

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13: Votre horoscope, Catherine Viguier nous rejoint. Catherine, la suite du programme, s'il vous plaît.
14: La suite, oui, écoutez bien. Bélier, vous soignez le confort de votre entourage ou le vôtre et vous pourriez dépenser pour cela. Taureau, une journée toujours aussi passionnante que celle d'hier, il est question d'un engagement, d'une entente. Gémeaux, un mercredi idéal pour vous reposer, savoir où vous en êtes et pour prendre soin de votre prochain. Cancer, au menu d'heureuses nouvelles très certainement, et si vous déprimiez, une éclaircie en vue. Lion, c'est peut-être tendu, mais ce n'est pas bien vous connaître, vous agissez avec brio. Vierge, au cours d'une discussion, vous vous attachez à quelqu'un ou à une info d'importance qui vous parvient. Balance, vous payez une somme, vous faites un achat et vous faites vos comptes aussi. Scorpion, vous avez quelque chose à jouer et ce soir, assurément, ce sera réglé. Sagittaire, on vous fera des confidences ou vous en ferez vous. Dans les deux cas, ce sera attentionné. Capricorne, avec le sérieux qui vous caractérise, vous lancez des invitations ou vous êtes invité et vous serez en beauté. Verseau, ça évolue, quelle que soit votre situation, l'été n'est pas calme et c'est pas mal. Poisson, la part belle à vos voyages, à vos lectures, au cinéma, vous vous déconnectez de la réalité. Et pour nous tous, à chaque jour sa chance.
13: Merci Catherine Viguier.
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13: Et à suivre dans un petit instant, Sarah, dans l'info d'ici.
15: La suite de notre série sur les plages du débarquement, puisqu'on saura en fin de semaine, ce week-end, si elles sont classées à l'UNESCO. Chaque jour, cette semaine, Ici Cotentin vous propose donc sa série de reportages aujourd'hui, épisode 3, retour sur 20 ans de combat politique.
13: Voilà, c'est dans une poignée de secondes. Juste avant, toute l'actu en France et dans le monde, c'est le 90 secondes, il est 6h30. Et avec nous, Cyril Ardoredon.
16: C'est le plus gros feu de l'été en Provence, 1700 hectares parcourus par les flammes en quelques heures hier, notamment sur les communes de Pont-Évêque et Cotignac, dans le Var, dans l'arrière-pays toulonnais. 2300 foyers privés de courant, 400 personnes évacuées et 6 maisons touchées par les flammes. Le ministre de l'Intérieur, Laurent Nunez, attendu aujourd'hui à Mérignac, en Gironde, après la mort de 2 sapeurs-pompiers hier. Leur camion a été pris au piège par les flammes alors qu'ils intervenaient sur un incendie près de l'aéroport de Bordeaux. Ce matin, face au feu de forêt, 3 départements sont placés en risque très élevé, 23 en risque élevé. Le procès en appel de Cédric Jubilard, prévu en septembre, finalement repoussé à début 2027 après ses aveux. 5 ans et demi après la mort de Delphine Ossaguel, le plaquiste a expliqué au magistrat l'avoir étranglé lors d'une dispute. Une avancée majeure, dit Emmanuel Macron après l'adoption définitive d'une loi pour interdire les réseaux sociaux aux moins de 15 ans. Députés et sénateurs se sont prononcés sur un grand nombre de textes hier. La loi Riposte contre le protoxyde d'azote et les rodéos urbains a été adoptée, tout comme un texte sur la protection des mineurs. Le livret A, boudé par les Français à un niveau inédit depuis 2008. Depuis le début de l'année, les retraits ont dépassé les versements de près de 6 milliards d'euros. Le taux du placement préféré des Français augmentera au 1er août pour atteindre 1,7%. Et puis le Tour de France, 17e étape aujourd'hui, 174 km entre Chambéry en Savoie et Voiron en Isère. Hier, le Belge Remco Evenepoel a remporté le contre-la-montre individuel.
15: Merci Cyril, on vous retrouve dans une heure. Dans l'info d'ici ce matin, la suite de notre série sur les plages du débarquement. Chaque jour, un épisode avant de savoir enfin, en fin de semaine, si oui ou non elles entrent au patrimoine mondial de l'UNESCO. Aujourd'hui, retour sur 20 ans de démarches administratives, de lobbying politique, d'échecs et de changements. Jean-Baptiste Marie, vous revenez sur ce très long projet.
5: En juin 2006, le Conseil régional de Basse-Normandie annonce vouloir inscrire les sites du D-Day au patrimoine mondial et non pas un seul, comme le réclament certaines voix à l'époque. Philippe Bonneau est alors vice-président de la région.
6: La bataille de Normandie, c'est pas un site. La bataille de Normandie, c'est un espace régional. La grande bataille de Normandie a commencé le 6 juin 1944. Elle s'est achevée fin août 1944 dans l'Orne. C'est pas uniquement le site du débarquement, c'est l'ensemble de la bataille de Normandie.
5: Finalement, le choix de la candidature se porte sur les 5 plages du débarquement, comme l'explique toujours, 3 ans plus tard, Philippe Bonneau.
6: Les plages du débarquement constituent davantage ce symbole de liberté, paix et réconciliation que d'autres sites sur le territoire normand, que la ville de Caen, que Montebourg, que Cherbourg, que le couloir de la mort.
5: Cette volonté de la Normandie est reprise au plus haut sommet de l'État, en juin 2012, par François Hollande, 3 semaines à peine après son arrivée à l'Élysée.
17: La mémoire, ce sont aussi des lieux. Et j'apporte tout le soutien de l'État à l'initiative prise par la région Basse-Normandie en faveur de l'inscription des sites du débarquement au patrimoine mondial de l'humanité.
5: Au-delà des paroles politiques, c'est un travail colossal qui est entrepris notamment par les services du Conseil régional et le ministère de la Culture, seule institution pouvant saisir l'UNESCO, ce qui sera fait en avril 2014, explique alors Laurent Beauvais, président de la région Basse-Normandie.
18: Nous sommes passés devant la commission spéciale du ministère de la Culture qui, pour le seul compte du gouvernement français, expertise les candidatures, les classes, les retient ou les retient pas. Et nous avons été retenus. Tout ça s'est traduit par l'apparition du dossier dans la liste indicative, répertoriée en tant que telle par l'UNESCO.
5: Le dossier passera ensuite dans les mains d'Hervé Morin, président de la région Normandie réunifiée depuis 2016, qui se heurtera aux nombreuses interrogations de l'UNESCO.
19: L'UNESCO s'était interrogé sur le fait, oui ou non, de classer des sites de guerre. Vous savez, c'est des procédures administratives terribles, hein, avec des comités d'experts, etc. C'est le dossier, c'est une tonne.
5: Finalement, en février dernier, la candidature normande décidera de nouveaux périmètres à classer, n'intégrant plus les vestiges sous-marins comme les épaves. La demande se limite aux 5 plages du débarquement, Utah, Omaha, Gold, Juneau et Sword Beach, ainsi que la pointe du Hoc. C'est sur cette base que se prononcera à la fin de la semaine le comité du patrimoine mondial de l'UNESCO, réuni à Busan, en Corée du Sud.
15: Jean-Baptiste Marie pour l'info d'ici, chronique à réécouter sur ici.fr et l'application ici.
20: Et à suivre, Sarah, dans le journal de 7h tout à l'heure.
15: Eh bien, on ira à Port-Bail-sur-Mer où la municipalité interdit les chiens sur le marché. On vous explique tout. Et puis, on s'intéresse à la 2G, ce réseau de téléphonie mobile des années 90 qu'Orange va fermer en Normandie.
21: La 2G.
15: La 2G, deuxième génération de téléphonie mobile. Vous savez, avec les vieux téléphones à clapet, par exemple, et ben ça peut fonctionner avec la 2G.
21: La 2G, ça existait, ça. La 2G,
15: c'est une autre époque.
21: Fou, hein. Là, c'est la 5, hein. C'est ça, 5G.
15: Ah oui, là, on a atteint la 5G. Ouais.
21: Ah, très bien. Bien.
15: La météo. Nouvelle génération.
21: Oh, pff, oui. Soleil qui domine, ciel bleu. On aura juste quelques passages nuageux en fin de journée. Le vent faible, un mercredi calme. Les températures, on se réveille avec 14 degrés à Tour-la-Ville, 15 degrés à Flamanville, 14-15 degrés sur Saint-Côme-du-Mont, Coutances et 16 degrés à Carole. Les maximales, 24 à 27 degrés, même 28 degrés au maximum, là sur le Mortainais pour aujourd'hui. Et le temps estival va se poursuivre encore demain et vendredi. Alerte sécheresse dans la Manche, toujours d'actualité. Parmi les principales restrictions en vigueur, l'interdiction d'arroser les pelouses, massifs fleuris et espaces verts. Vous retrouvez l'ensemble des mesures et toutes les infos utiles sur ici.fr. Pour ce qui est de la circulation à 7h06, ça circule bien sur les routes manchoises. Je vous rappelle qu'à Cherbourg, il y a des travaux. Une partie du quai de Caligny est fermée à la circulation dans le sens pont tournant vers la place Napoléon encore aujourd'hui. Ensuite, la chaussée sera rétrécie jusqu'à la fin du mois. Vous avez toutes les infos utiles sur ici.fr. C'est vraiment le site de référence. À Cherbourg, manœuvre du pont tournant à 14h28 et 16h28 si un bateau se
15: présente.
21: Merci Sarah. 14h28 et 16h28. Sinon ailleurs, ça circule bien, pas de souci, comme je vous le disais. En tout cas, vous êtes sur les secteurs d'Avranches, Granville, Coutances, Saint-Lô et Cherbourg. Vous participez à l'infotrafic au 02 33 23 13 23.
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20: Bon début de journée à 100 à l'heure. Tiens, il est 6h36. Vous me faites le plaisir, Sarah, de présenter ce titre-là avec votre accent perfect.
15: Maniac.
20: Et Michaels. Sambello,
15: pardon, j'ai pas dit le chanteur.
0: C'est pas grave, je l'ai rattrapé.
15: Vous avez tous reconnu de toute façon.
0: Bien sûr.
15: Mythique.
20: Vous écoutez ici Cotentin. Bon réveil, bon début de journée.

0: si vous êtes comme moi, mais parfois le matin, quand on se réveille, ben, on se lève pas tout de suite.
1: Ça arrive à des gens très bien.
0: À Sarah aussi, hein, vous connaissez ça.
1: Ça peut arriver.
0: Voilà, on reste, on flémarde, on attend un petit peu.
1: On écoute la radio d'une oreille et puis on ferme un œil.
0: Et puis avec Michael Sambello, Maniac, on est tout de suite debout.
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0: 6h40 du matin. Vous avez peut-être déjà entendu parler du medical training, ou pas. Ça peut être en tout cas intéressant pour votre animal quand vous l'emmenez chez le véto. On va voir ça dans un petit instant, là, dans les prochaines minutes, avec le docteur Pierre Fabin. Avant cela, on va parler d'un animal. Alors, c'est pas un animal de compagnie, là, pour le coup, parce qu'on va parler de l'éléphant.
1: Un peu encombrant.
0: Un peu encombrant. Même tout petit. L'éléphant, ce matin, on en parle avec Tiane, Luna, Rosane, Léna, Mia, Louison et Ewen.
3: Là, il y a une trompe. Là, il y a la bouche.
4: Ça ressemble à quoi un éléphant ?
3: Il y a une trompe, des grandes oreilles, quatre pattes et ça boit de l'eau.
4: Ouais, mais le truc là qu'il a comme ça.
3: Une trompe.
5: Des narines.
6: Des cornes.
7: Des grosses dents.
8: La trompe de l'éléphant. Est-ce que c'est sa bouche ou est-ce que c'est son nez ?
7: C'est son nez.
9: Non, c'est sa bouche.
10: Sa bouche.
11: Sa bouche.
12: Parce qu'il boit de l'eau.
13: Il renifle. Il fait ça.
14: Après, ça sort de l'eau.
8: Il boit de l'eau avec son nez. C'est ça que vous me dites ?
15: Hein ? Son nez et sa bouche.
16: C'est ses oreilles.
17: C'est la bouche.
8: Et quand il mange des choses, il boit pas que de l'eau. L'éléphant, il mange des choses. Bah. Et donc, il les avale avec sa trompe ?
18: Ben non, il a une bouche derrière.
19: Et avant de passer à la suite, l'éléphant aux olives.
18: Là, il y a une trompe. Là, il y a la bouche.
8: La bouche, elle est où par rapport à la trompe ? Elle est au-dessus, en dessous, derrière ? Elle est où ?
18: En dessous.
12: Au-dessus.
8: Au-dessus du nez. Comme ça, il faut qu'il fasse comme ça. Mais ses dents, alors ? C'est où ? C'est quoi, ses dents, alors ?
18: C'est des dents.
7: C'est des grands traits. Il y en a qui ont des grands traits.
6: C'est à l'intérieur de son nez.
8: Les dents sont à l'intérieur de son nez. Et les cornes qu'il a sur le côté, là, qu'on appelle des défenses, en fait. Ça sert à quoi ?
7: Ça sert à se défendre contre les autres animaux.
8: Et ça pèse combien, un éléphant ? Alors, c'est très... Voilà.
7: 100 kilos.
18: Oh, ben, non.
7: 102
18: 000. 5 000. 11 billions.
8: Et comment on appelle le petit de l'éléphant ?
7: L'éléphanto.
8: Et la femelle de l'éléphant, alors comment ça s'appelle ?
18: Voilà,
7: une éléphante.
8: Et ça vit où un éléphant ?
7: Au désert,
6: dans la savane,
7: en Afrique.
8: Et ça mange quoi ?
7: La salade.
1: Vous aurez appris que la salade pousse dans la savane.
0: C'est ça. Il faut un paquet de salade pour assasier l'éléphant. On va l'emmener du coup chez le véto. C'est juste après ça, tout de suite.
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0: Alors voilà, on entend de plus en plus parler de medical training pour les animaux. Mais de quoi s'agit-il exactement ? En quoi ça peut changer la vie du vétérinaire ? Et celle de votre animal, on en parle avec le docteur Pierre Fabin, notre vétoconseil.
9: Alors le medical training, comprenez tout simplement entraînement médical, c'est tout simplement de l'éducation, mais appliquée aux soins vétérinaires. L'idée, c'est d'apprendre à votre animal à participer activement à ses soins, plutôt qu'à les subir. Au lieu de forcer un chien à se laisser faire, on lui apprend à coopérer, à donner sa patte pour une prise de sang, à rester immobile pendant une auscultation, ou même à ouvrir la bouche pour un examen dentaire. Et tout ça grâce à des méthodes basées sur le renforcement positif, friandises, caresses, voix douce. Le but, c'est que le soin devienne une expérience agréable.
0: Alors, ça veut dire qu'on peut entraîner un chien ou un chat à aimer aller chez le véto ?
9: Exactement, ou au moins à ne plus en avoir peur. Beaucoup d'animaux stressent dès qu'ils voient une table d'examen, une cage de transport ou même juste la porte de la clinique. Le medical training, ça permet de désensibiliser tout ça. Concrètement, vous pouvez vous entraîner à la maison. Touchez doucement les pattes de votre chien ou de votre chat, puis exercez une légère pression sur les doigts, comme si vous vouliez sortir les griffes, et récompensez-le à chaque fois qu'il reste calme et se laisse faire. Soulevez doucement ses oreilles, observez-les, puis donnez une friandise pour qu'il associe ce geste à quelque chose de positif. positif. Et pour la cage de transport, laissez-la ouverte en permanence dans votre salon. Mettez-y une couverture, quelques jouets, des friandises, pour qu'elle devienne un endroit familier et rassurant plutôt qu'un piège de vétérinaire. Ces petits exercices faits régulièrement et sans contrainte transforment vraiment la manière dont votre animal vit les soins. C'est particulièrement utile pour les animaux suivis régulièrement ou ceux qui ont besoin de traitement sur le long cours.
0: Et ça marche aussi avec les naques, les lapins, les oiseaux ?
9: Et tout à fait, et même parfois mieux. Ça vient des soigneurs en parc zoologique. Ils utilisent le medical training depuis longtemps avec les fauves, les éléphants ou les otaries. Alors avec un lapin ou un perroquet, c'est tout à fait possible aussi. Le but, ça reste le même. Éviter la contrainte, réduire le stress et rendre les soins beaucoup plus sûrs pour tout le monde. Croyez-moi, votre vétérinaire vous en sera reconnaissant. Chaque année, on a des griffures, des morsures, parfois même des blessures très sérieuses. Et avec certains animaux, les soins deviennent parfois tellement compliqués que les propriétaires finissent par abandonner les traitements au détriment de la santé de leur animal. Avec un peu d'entraînement, tout le monde y gagne en fait, l'animal, le maître et le vétérinaire.
0: Le medical training. Merci docteur Pierre Fabin et à demain à la même heure. 6h46, dans un petit instant, je vous parlerai d'une sortie nature. On va parler aussi de mystère dans la Hague. C'est une journée qui est organisée ce dimanche. Je vous dis tout dans un petit instant. Après, chacun fait ce qui lui plaît. Voici Chagrin d'amour.

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Le gros succès du début des années 80 avec Chagrin d'amour, chacun fait ce qui lui plaît, ce titre-là qui a été considéré comme la première chanson rap en France, hein. Chacun fait ce qui lui plaît, plaît. Vous allez pouvoir d'ailleurs faire ce que vous voulez avec une carte cadeau d'une valeur de 30 euros. C'est ce que vous allez pouvoir gagner. Eh oui, les amis, tout à l'heure, ça sera avant 7h30. On jouera ensemble au bruit de l'été. Un bruit mystérieux à identifier au 02 33 23 13 23. Et si vous l'identifiez correctement, donc ce matin, vous repartirez avec une carte cadeau d'une valeur de 30 euros. 30 euros à dépenser dans un commerce tout près de chez vous. On jouera dans la prochaine heure, donc restez avec nous. Avant cela, j'ai trois infos à vous communiquer. Notez pour aujourd'hui que l'APF France Handicap de la Manche recherche son ou sa future service civique. Donc avis aux personnes motivées, aux personnes curieuses, prêtes à relever des défis. Venez rencontrer et échanger avec les responsables de l'APF sur ce projet. Faut avoir entre 16 et 25 ans, faut être dynamique, avoir envie de proposer des idées.

0: Et puis, le temps d'une journée, laissez derrière vous le quotidien et partez à la rencontre de la nature et de ses mystères. Une journée au cœur de la Hague, dimanche prochain avec Benjamin Fourtanier de la ferme du Goublin. Vous allez voyager entre savoir naturaliste, poésie et imaginaire avec une équipe de passionnés qui vous guidera entre les prairies ensoleillées et les sous-bois mystérieux. Une immersion en pleine nature, vous découvrirez les légendes locales, les gobelins, ces mystérieuses créatures qui peuplent l'imaginaire de la Hague. Il y aura un pique-nique le midi, un pique-nique champêtre avec plein de bons produits du coin. Donc c'est dimanche, rendez-vous à 9h30 à la ferme du Goublin à Grévillag, la journée qui va s'achever aux alentours de 16h30, 17h. C'est 30 euros par adulte, 15 euros par enfant de moins de 16 ans, repas compris. Le nombre de places est limité, l'inscription est obligatoire. Vous appelez là aussi, ici Cotentin, pour plus d'infos, 02 33 23 13 23. Toi et moi, juste toi et moi, Guillaume Bongrand pour se réveiller. J'avais plus de salive, Sarah. Ouais,
1: trop de choses à raconter.
0: C'est ça. On va laisser Guillaume Grand chanter alors.
1: Oui, c'est bien.
0: 6h53.
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0: toi et moi, Guillaume Grand. Dans 3 minutes les infos, une petite sieste là pendant les vacances, on peut se le permettre, en tout cas je le crois. Comment la réussir? Les humoristes du jour sélectionnés par Fred Ballard ont leur recette, c'est juste après ça.
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7: On a parfois du mal à s'autoriser une petite sieste, mais dans l'humour en tube, Fred Ballard va nous aider à trouver les bons arguments pour piquer du nez sans culpabiliser après le déjeuner.
8: Tu as l'âge où entre faire l'amour et faire la sieste, mon cœur balance. Plus du tout.
9: Voilà, bon bah comme ça c'est clair, hein, c'est même pas la peine de proposer une sieste crapuleuse à Florence Foresti, elle risque de s'endormir au préliminaire. L'appel du hamac ne résiste pas à la femme exténuée qui préfère tout donner dans les bras de Morphée que dans ceux de Roger.
8: Le choix est vite fait, je veux dire, il y a quand même une activité qui est plus reposante que l'autre. C'est crevant de faire l'amour, même pour une femme. C'est épuisant, faut qu'on se concentre, faut qu'on pense à quelqu'un d'autre que vous. Oh, si vous parlez, il faut tout recommencer. Oh, t'es mieux là ! Non, franchement, non, je vous le dis, il y a un risque cardiaque. Il y a un risque cardiaque. En plus, je fais de l'asthme et tout. Non, franchement, une bonne sieste, ça ira très bien.
9: On a le droit aux excuses médicales pour se faire porter pas aux activités physiques à l'horizontale. Hein. C'est autorisé par la Fédération française de sieste, à condition de ne pas dépasser le timing homologué par la Fédé. 15-20 minutes, pas plus, sinon le réveil est pâteux.
10: Hein? Quoi? Mamour, je peux savoir pourquoi ma sieste de 15 minutes a duré 3 heures? Mais enfin, qu'est-ce qui s'est passé? Où suis-je? Qui suis-je? Et toi? Tu es bien toi? Mais attends, je me suis à peine assoupi, j'ai l'impression de me réveiller en 2076. Je voulais juste me requinquer, moi, pas transplaner dans une autre dimension. Oui. C'est une invention à la con, hein, les siestes. Tout va bien dans ta vie, tu t'endors 3 secondes et hop, y a tout qui part en couille. Je sais même pas te dire s'il est 15h, 18h ou 22h. Je sais juste qu'on est dimanche. Hein? On est mercredi?
9: On est mercredi, 3 jours de sieste pour Guillaume le Belge. Visiblement, les comiques ont besoin de récupérer. Hein. Forcément, les vannes, ça vanne. Ouais, je sais, moi aussi, la sieste m'appelle. Ben, j'y vais, du coup.
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7: Et il est 7h, on se réveille. C'est mercredi 22 juillet. Vous écoutez Ici Cotentin. Voici les infos avec Sarah Saltiel-Rago. Bonjour.
11: Bonjour Eric, bonjour à tous.
7: Les chiens ne sont pas les bienvenus au marché de Port-Bail-sur-Mer.
11: Eh non, depuis le début de l'été, nos amis canins sont interdits sur le marché du mardi de cette commune de la côte ouest. Une décision de la mairie après plusieurs incidents. Et chose assez inédite, la municipalité propose une alternative aux propriétaires de toutous, une garderie tenue par 2 bénévoles allemandes. Installée dans une cour de récréation, c'est entièrement gratuit. Mais pour le moment, ça ne semble pas convaincre vraiment les propriétaires rencontrés.
12: Parce que c'est notre ombre et donc il nous suit partout. C'est notre, comme notre gamin, donc il nous suit partout et puis il serait malheureux. Donc, part du principe que partout où on va, on l'emmène.
13: Alors, connaissant mon chien, non, pas spécialement. Je préfère me priver de marcher si je peux pas le faire avec lui. Même pour lui, je pense que c'est stressant. Il se retrouve dans un endroit qu'il connaît pas du tout d'un seul coup, avec des gens qu'il connaît pas du tout non plus. Même pour lui.
14: Alors là, mon cher, c'est avec moi. Je peux vous le garantir. Ah ben je le connais par cœur. Il serait vraiment très malheureux. Voilà, vous savez, il passe toutes ses journées avec moi, donc c'est complètement paniqué. Hein. Puis moi c'est pareil. Je laisse pas mon chat n'importe où. Hein. Ah non, non, non.
15: Naturellement pas. Elle n'aime pas. Hein. C'est pas bon pour les chiens. Si on la laisse seule, elle est très très triste.
16: Bah, on a des animaux, on s'en occupe. C'est trop facile. C'est comme les gamins. On les parque quelque part. Non, moi je suis pas d'accord. Les animaux, c'est pareil.
11: Les chiens qui sont donc privés de marché cet été à Port-Bail jusqu'à donc fin août. Reportage à retrouver en vidéo sur les réseaux sociaux d'ici Cotentin et en longueur dans moins d'une demi-heure dans l'info d'ici à 7h30. La végétation toujours aussi sèche dans la Manche en pleine sécheresse. Hier, un incendie s'est déclaré à Granville. 2000 mètres carrés sont partis en fumée peu avant 17h, mais le feu a pu être éteint. Situation d'une toute autre ampleur en revanche dans d'autres régions du sud de la France avec des conséquences parfois dramatiques. dramatique. Hier, deux pompiers sont morts en Gironde. Leur camion s'est retrouvé encerclé par les flammes. Laurent Nunez, le ministre de l'Intérieur, se rend sur place aujourd'hui. Il y a un mot qui pose problème, obligation. La position de nombreux professionnels de santé dans la Manche. Le gouvernement entend suivre les recommandations de la Haute Autorité de Santé, imposer la vaccination contre la grippe à tous les soignants. Aujourd'hui, seulement 20% sont vaccinés. Des soignants qui répondent qu'ils sont favorables à la vaccination, mais déplorent donc une obligation plutôt que de la pédagogie dans un contexte où les professionnels sont, disent-ils, malmenés. Alors, bonne ou mauvaise idée, c'est la question qu'on vous pose ce matin. On attend vos réactions sur la page Facebook d'ici Cotentin.
7: La Normandie s'apprête à tourner la page de la 2G.
11: Oui, Orange va éteindre la deuxième génération d'ondes pour les réseaux mobiles le 20 octobre prochain. La 2G, c'est celle qui correspond à la démocratisation du téléphone portable et des SMS. Cette technologie née dans les années 90 qui est devenue obsolète aujourd'hui. Pierre Coquelin, il y a plusieurs facteurs qui expliquent cet arrêt.
1: Alors d'abord, la 2G consomme beaucoup plus d'énergie que la 5G. 500 fois plus pour 1 gigaoctet de données téléchargées, soit l'équivalent d'un film de 2 heures regardé en ligne. Et quand on sait qu'entre le télétravail, les échanges de photos et de vidéos, les usages augmentent de 25% chaque année, ça fait beaucoup. Par ailleurs, la 5G est plus robuste face aux attaques cybercriminelles. Et puis, cet arrêt, il va permettre de prioriser les investissements dans le très haut débit et faire de la place sur les antennes. Ça veut donc dire que dans 3 mois, la 2G, c'est fini en Normandie. Dans la Manche, l'opérateur Orange ne recense que 1940 lignes n'utilisant que la 2G aujourd'hui. Il s'agit de téléphones à touche et à clapet. Une technologie qui concerne aussi certains ascenseurs ou des systèmes de télésurveillance. Orange indique qu'il communique sur ce changement depuis 4 ans. Ses clients sont donc invités à changer de portable, de carte SIM, pour accrocher un nouveau réseau plus performant.
11: Ouais, un accompagnement leur est proposé dans les 6 boutiques Orange du département avec une offre de reprise à l'achat d'un nouveau portable. On y revient avec notre invité responsable des relations avec les collectivités locales chez Orange. Rendez-vous à 7h42. Une réunion publique à Saint-Lô ce soir. L'agglo vient présenter aux habitants son projet d'extension de la zone d'activité Agglo 21. L'occasion aussi de répondre à toutes les questions. C'est à 18h30 directement sur place. Pour lui, il y a urgence. Le président de la région Normandie, Hervé Morin, a écrit au Premier ministre Sébastien Lecornu au sujet de la ligne ferroviaire Paris-Granville, une lettre co-signée par une petite cinquantaine d'élus normands. Cet axe est de plus en plus emprunté, mais il doit être rénové sous peine de devoir fermer. Pour Hervé Morin, dans le contexte budgétaire actuel, ce n'est pas soutenable financièrement pour la région qui a donc besoin d'aide. Là justement, des travaux de rénovation sont prévus. L'autoroute A13 va fermer à la mi-novembre jusqu'en août 2027. Dans le sens Paris vers la Normandie, au niveau du tunnel Saint-Cloud, c'est à l'ouest de la capitale. 9 longs mois de fermeture, notamment pour consolider l'ouvrage qui date des années 30.
7: C'est un pur produit de la formation Made in Normandie.
11: À 17 jours de la reprise de la Ligue 3 de football, le cher bourgeois Mohamed Hafid, ailier du stade Malherbe-Caen, ne sait toujours pas ce qu'il fait cette saison. Son contrat se termine en juin 2027. En coulisses, le club recrute, mais cherche aussi à prolonger cet attaquant de 21 ans, Martin Cotta.
17: C'est avec Mathieu Bodmer, le nouveau directeur sportif, que le joueur et son entourage discutent d'une éventuelle prolongation. Et à écouter Mohamed Hafid, tout se passe dans la sérénité.
18: Perso, pour l'instant, tant que vous me voyez, c'est que je suis là. Là, il y a des discussions ça, avec le club. On va continuer à avancer. Je ne sais pas de quoi il fait demain. Je peux rien vous dire de plus, mais en tout cas, pour l'instant, je suis très content.
17: Mohamed Hafid est très content d'être au SMC et rassuré aussi, peut-être sportivement, depuis le début de la préparation sur le terrain. L'ailier droit montre de belles chose avec Mohamed El Idrissi, une des recrues estivales.
18: Pas forcément, on a un âge proche, donc ça aide aussi sur l'affinité en dehors du terrain, et sur le terrain ça se ressent. C'est des top joueurs, c'est des top recrues qui peuvent aider le club à remonter, donc je suis très content qu'il soit là, et forcément ouais, de match après match ça va aller de mieux en mieux.
17: Et de quoi convaincre Mohamed Hafid de rester, on l'espère. Le natif de Cherbourg n'a encore jamais quitté la Normandie dans sa carrière.
11: La saison dernière, Mohamed Hafid a inscrit 5 buts et délivré 2 passes décisives en 30 matchs. Le stade Malherbe continue sa préparation et affrontera l'équipe d'Al Wakra à Vire samedi. Dans la division en dessous, en National 1, on prépare aussi la saison à venir. L'US Avranches se déplace en Mayenne ce soir. Match contre le stade Lavallois. C'est à 18h au stade pavé de Château-Gontier. L'US Granville joue, elle, samedi. Ce sera contre Châteaubriant. Rencontre pour se tester avant la reprise du championnat le 22 août. Et puis un peu de musique pour finir. Belle affiche ce soir au festival Grande Marée dans le Sud-Manche. Sur la scène de Jullouville, les Anglais de The Cooks, le groupe français Offenbach ou encore les Normands de The Landskies.
7: Hier, il y avait Julien Clerc.
11: Oui, qu'on entendra tout à l'heure dans le journal de 8h, parce qu'il était au micro d'Emmanuel Gouache.
7: Mais oui, oui, émission spéciale hier entre 16h et 19h, depuis Jullouville, depuis
11: Exactement.
7: Les Grandes Marées.
11: On y était.
7: Ici Cotentin, partenaire officiel de ce beau rendez-vous.
11: Partenaire officiel de la météo aussi.
7: Oui, oui, oui. Et du beau temps.
11: Et du beau temps.
7: Soleil dominant aujourd'hui sur toute la Manche. On aura quelques passages nuageux en fin de journée seulement. Le vent généralement faible. Les températures, là ce matin, on a 13 degrés à Sainte-Mère-Église. 14 degrés à Bricquebec. À Bricquebec, ne manquez pas la fête de la Sainte-Anne. C'est du 24 au 27 juillet. Autrement dit, là, c'est dans quelques jours. C'est ce week-end. Course cycliste, Aubat, grande soirée spectacle. Feu d'artifice dimanche et fête foraine, entre autres. C'est avec ici Cotentin. 13 degrés donc à Sainte-Marie-du-Mont. 15 degrés à Cherbourg et 14 degrés actuellement à Coutances. Il fera combien cet après-midi? 24 à 27 degrés en général et même jusqu'à 28 degrés dans le Mortainais. Le temps estival va se poursuivre encore demain et vendredi.
11: Et sur la route, comment ça se passe?
7: Sur la route RS, la circulation se fait bien. Alors peut-être un peu moins bien, en tout cas en journée sur Cherbourg avec cette partie du quai de Caligny qui est fermée à la circulation encore aujourd'hui en raison de travaux. Dans le sens pont tournant vers la place Napoléon. Ensuite, la chaussée sera rétrécie jusqu'à la fin du mois. Toutes les infos, vous les avez sur ici.fr. Vous circulez sur Avranches, Grandville, Coutances, Saint-Lô, Cherbourg. Vous partagez l'infotrafic, évidemment, au 02 33 23 13 23. Et puis, je voudrais vous rappeler que nous sommes toujours en alerte sécheresse dans la Manche. Et parmi les principales restrictions en vigueur, l'arrosage des potagers est interdit entre 9h et 20h. Vous retrouvez l'ensemble des mesures et toutes les infos utiles sur ici.fr.
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7: On va se reprendre encore un petit café, tiens, puisqu'on a démarré l'émission à 6h.
11: Oui, c'est
7: Sarah,
11: bien.
7: On prend le café avec vous, vous qui nous écoutez, et en musique pour démarrer la journée tranquillou. Voici le groupe Téléphone. Cendrillon.

0: Cendrillon, le groupe Téléphone.
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0: Nous allons jouer ensemble dans un petit instant au bruit de l'été. Un bruit estival, un bruit qui vous est peut-être familier à cette époque de l'année et un bruit que vous allez devoir donc identifier. Si vous arrivez à mettre un nom sur ce que vous allez entendre, si vous me donnez la bonne réponse, eh bien vous repartirez avec quoi ? Une carte cadeau d'une valeur de 30 euros. 30 euros à dépenser dans un commerce tout près de chez vous. Super, non ? Allez, bonne chance, écoutez ça.
2: Ça s'arrête pas.
0: T'es marrant, non ? Ça s'arrête pas. Alors, vous l'avez ou pas ? Vous avez une idée ou pas ? Bonne chance. 02 33 23 13 23. Je vous retrouve avec plaisir, je l'espère en tout cas, et avec la bonne réponse dans une petite dizaine de minutes. Je vous offrirai donc en direct, je l'espère, cette carte cadeau d'une valeur de 30 euros. Dans un petit instant, mon œil dans le rétro avec Gérald Roux, qui va nous parler de la voiture électrique.
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0: Un œil dans le rétro, c'est avec Gérald Roux que l'on accueille maintenant et tout cet été. On se retourne donc sur ce qui nous a marqué depuis le début de l'année. Ce matin, le vrai démarrage de la voiture électrique en France.
6: La bascule s'est faite au printemps, dans la foulée de la guerre en Iran. Désormais, quand les Français achètent une voiture neuve, environ un tiers d'entre eux choisissent une électrique. Dans la plupart des cas, ce n'est pas parce qu'ils sont devenus écolos, mais plutôt économes. Les prix délirants des carburants ont convaincu les clients plus que la santé de la planète. Aujourd'hui, dans l'usine Renault de Douai, qui fabrique notamment la petite R5 électrique, un gros succès, on a du mal à suivre la cadence. Alors la direction a embauché plus d'intérimaires, des travailleurs marocains, des ukrainiens, et elle teste aussi un robot humanoïde pour soulever des pneus. Cette revanche de la voiture électrique est assez ironique, car depuis plusieurs années, la stratégie des gouvernements et des constructeurs européens est partie dans tous les sens, ce qui a désorienté la clientèle. En France et en Allemagne, les aides gouvernementales, les bonus écologiques ont été sérieusement rabotés depuis 2022, et de leur côté, les constructeurs, notamment allemands, dénonçaient l'objectif irréaliste de la Commission européenne, la fameuse interdiction de vente de voitures thermiques en 2035. Pas plus tard qu'au début février, Stellantis a même donné un gros coup de frein sur l'électrique, au profit de ses voitures thermiques. Mais voilà, fin février, c'était la guerre en Iran, le pétrole hors de prix, mauvais timing pour le constructeur. Au printemps, face au choc pétrolier qui ruinait les automobilistes, le gouvernement français a donc annoncé de nouvelles mesures en faveur des voitures électriques, alors qu'il les réduisait quelques mois avant. De leur côté, les constructeurs ont aussi choisi de produire des voitures électriques plus petites, moins chères, alors qu'ils ne juraient souvent que par les SUV plus rentables. Tout cela semble aller dans le bon sens, parce qu'il était temps de se réveiller face à la concurrence de la Chine, qui a foncé sur l'électrique depuis des années. L'Europe avait pourtant des atouts dans son jeu depuis bien longtemps, car la première voiture électrique qui a dépassé les 100 km/h, eh bien, elle a roulé en France en 1899.
0: Mon œil dans le rétro, Gérald Roux. Il est 7h17, vous écoutez Ici Cotentin dans un petit instant. Une carte cadeau d'une valeur de 30 euros à gagner. Et puis, on ira aussi à Vauville. On ira chez Bastien Dez de la ferme des Monts à Vauville. Il élève là-bas en plein air des chèvres des fossés et des moutons roussins de la Hague. On le rencontre juste après. Hot Shot. Voici Karen Young.

0: Médaille, c'est sympa, hein. C'est Hot Shot. C'était Karine Yang. 7h20, vous écoutez ici Cotentin. J'espère que vous êtes bien réveillés et bien inspirés pour jouer au bruit de l'été. Nous avons Hubert et Liliane ce matin. Hubert à Saint-Germain-de-Tournebus, bonjour.
1: Bonjour, voilà, je vous appelle pour le jeu.
0: Vous faites bien, il y a une carte cadeau d'une valeur de 30 euros à gagner. Bonne chance, on va réécouter rapidement ce bruit. Bruyant, hein, quand même. Un bruit bruyant, en fait. Un bruit bruyant de l'été. Vous pensez à quoi, Hubert?
1: Pour moi, ça serait des chevaux qui courent au galop.
0: Des chevaux au galop. Dis tout. Pas du tout. Hubert, on se retrouve prochainement, peut-être dans une heure, qui sait, une fois prochaine en tout cas. À bientôt! Bonne journée!
1: À bientôt, merci.
0: De Saint-Germain-de-Tournebus, nous allons maintenant à la glacerie rejoindre Liliane. Bonjour Liliane.
2: Bonjour.
0: Alors j'espère que vous avez un petit peu plus de chance. À quoi pensez-vous? Dites-moi.
2: Moi je pense à un démarreur de voiture ou d'un moteur, mais je me trompe peut-être.
0: Ou pas. Un démarreur de voiture. Non. Alors j'ai envie de dire pas dis tout. Non, c'est pas la bonne piste. À bientôt, Liliane. Bonne journée.
2: À bientôt.
0: Au revoir. On rejouera tout à l'heure dans une heure, toujours avec ce bruit de l'été. Il y avait une carte cadeau d'une valeur de 30 euros à gagner là ce matin. Eh ben, je la remets en jeu avec un cadeau supplémentaire. C'est dans une heure. C'est sur votre radio. 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
0: Et ici, ça marche. On va aller dans la Hague, à la ferme des Monts, à Vauville, rejoindre Bastien Dèze. Bonjour.
5: Bonjour Eric, bonjour à tous.
0: Bonjour Bastien, vous élevez des chèvres, des moutons, deux races locales, on va en reparler dans un petit instant. Dans la Hague, vous avez quitté 12 ans d'enseignement de l'histoire pour vous installer en agriculture biologique sur la ferme des Monts. Pourquoi ce choix de vie?
5: C'est tout d'abord un coup de cœur pour la Hague. Et pour ses habitants aussi, avec des rencontres qui m'ont vraiment ouvert la voie vers les races locales, les races de Normandie, et la volonté aussi de perpétuer un peu ces traditions d'élevage que l'on a sur ce territoire.
0: Vous élevez donc en plein air des chèvres des fossés et des moutons roussins de la Hague, c'est bien ça?
5: Oui, exactement, et beaucoup d'autres races de Normandie aussi.
0: Oui, vous en avez beaucoup?
5: Oui, ça fait un troupeau de quasiment une soixantaine de chèvres défaussées en lactation avec leurs petits, une cinquantaine de brebis avec leurs petits également, et puis en tout un peu plus d'une centaine d'animaux de race normande, anglo-normande et anglo-saxonne.
0: Vous devez travailler à plein temps, à plein temps.
5: Exactement. on ne compte pas ses heures et il faut toujours être présent pour ses bêtes.
0: Et qu'est-ce qui vous plaît, qu'est-ce qui vous motive, qu'est-ce qui fait que le matin vous avez envie de vous lever?
5: C'est le soin porté aux bêtes, également le fait de toujours œuvrer dans un paysage qui est quand même assez exceptionnel, assez spectaculaire sur les hauteurs de Vauville.
0: Et en plus de ça, Bastien Dèze, vous transformez le lait en fromage artisanaux.
5: Alors ça, c'est un projet qui est en cours de mise en œuvre, ouais. Puisque le bâtiment sera mis en place d'ici les prochains mois. Donc, disons la transformation printemps 2027. Et entre-temps, nous proposons à la ferme des Monts de l'agneau, de l'agneau roussin, et puis également une promenade pédagogique à travers les clos de la ferme.
0: Alors justement, voilà, je voulais en venir à ça. Le public est invité à venir vous rencontrer, à voir aussi les animaux à la ferme des Monts à Vauville, tous les jours?
5: Tous les jours, en effet, au cours de l'après-midi, de 14h à 19h, une partie de la ferme est ouverte. Et ça permet donc au public, aux grands et aux petits, de déambuler au cours d'une promenade à la rencontre de tous ces animaux normands et anglo-normands.
0: Et vous aviez envie, j'imagine, vraiment, ça vous tenait à cœur, de partager cette passion que vous avez avec le public en général?
5: Également en effet transmettre toutes ces connaissances, l'histoire de ces races, leur ancrage sur le territoire et également les caractéristiques de tous ces animaux normands.
0: Merci Bastien Dèze d'avoir consacré un petit peu de temps là pour ICI Cotentin et pour les auditeurs d'ICI Cotentin depuis la ferme des Monts à Vauville. Et donc on peut venir vous rejoindre cet après-midi dès 14h?
5: tout à fait. Et puis également, une grande fête du COB est organisée demain dans le village. Donc ça permettra aussi de faire le lien entre la ferme des Monts et cette race normande assez emblématique de ce territoire.
0: Merci encore Sébastien Dez depuis la ferme des Monts à Vauville, dans la Hague.
5: Bonne journée.
0: Bonne journée. 7h25, voici le portrait Calogero. Il

0: portrait.
1: Calogero. Il est 7h28, on se retrouve dans moins de 2 minutes maintenant pour les infos. A tout de suite.
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1: Et à suivre, Sarah, dans un petit instant, dans l'info d'ici.
9: Nos amis les chiens, désormais interdits de marcher à Port-Bail-sur-Mer. Décision de la municipalité cet été, après plusieurs incidents. Pour aider les propriétaires, une garde de chiens a donc été mise en place à proximité. Ça ne semble pas beaucoup convaincre pour l'instant. Reportage à suivre dans un instant.
1: Et c'est juste après toute l'actu en France et dans le monde, le 90 secondes, il est 7h30. Cyril Ardo-Redon.
10: L'incendie qui a démarré dans le Var hier a progressé cette nuit. Il a parcouru plus de 2500 hectares et il est désormais contenu selon les pompiers. C'est le plus gros feu de l'été en Provence. 2300 foyers privés de courant, 400 personnes évacuées et 6 maisons incendiées. Alors que 3 départements sont placés en risque très élevé face aux feux de forêt, que 23 sont en risque élevé, le ministre de l'Intérieur Laurent Nunez est attendu à Mérignac en Gironde. Ce matin, il doit rendre hommage aux 2 pompiers morts hier en intervention près de l'aéroport de Bordeaux. Leur camion a été pris au piège par les flammes. La ministre de la Transition écologique doit présenter sa démission ce matin d'ici au Conseil des ministres. Monique Barbu, ancienne présidente de la WWF France, avait dit son opposition à la réautorisation de pesticides tueurs d'abeilles, mesure contenue dans la loi d'urgence agricole adoptée avant-hier. Le Premier ministre Sébastien Lecornu dit ce matin qu'elle a toujours sa confiance. Plusieurs textes définitivement adoptés par les parlementaires hier avant la pause estivale. L'interdiction des réseaux sociaux au moins de 15 ans ou un texte contre le protoxyde d'azote et les rodéos urbains. Les retraits sur les livrets A ont dépassé les versements de près de 6 milliards d'euros depuis le début de l'année. Autrement dit, ce placement est boudé par les Français à un niveau inédit depuis 2008. Son taux augmente dès le 1er août pour atteindre 1,7%. Et puis le Tour de France, 17e étape aujourd'hui, 174 km entre Chambéry en Savoie et Voiron en Isère.
9: Merci Cyril, on vous retrouve à 8h30. L'actualité canine dans l'info d'ici ce matin. Le maire de Port-Bail sur la côte ouest a interdit les chiens sur les marchés de la commune cet été suite à un incident, à plusieurs incidents même. Alors pour ne pas laisser les propriétaires de nos amis à quatre pattes sans solution, la municipalité a ouvert une garde de chiens à l'entrée du marché, c'est gratuit. Marie Maison est allée voir un petit peu comment tout ça se passe.
11: Est-ce que vous êtes au courant qu'à Port-Bail les chiens sont malheureusement interdits sur le marché ?
12: Ah bon ?
13: C'est interdit.
11: En fait, c'est récent. Le maire a pris un arrêté il n'y a pas longtemps parce qu'il y avait eu des problèmes des chiens qui s'étaient battus.
14: Bonjour, le micro. Philippe Clénon, maire de Port-Bail-sur-Mer. On a effectivement eu des incidents qui auraient pu être des accidents avant la saison, donc sur les mois de mai et juin. Des chiens qui se sont battus. Ils se sont battus. Les maîtres ont eu du mal à les maîtriser, voire ne les ont pas maîtrisés du tout. Les laisses se sont emmêlées et ont entraîné dans la chute 2 personnes sur le marché. Et puis, on a un cas de morsure qui est arrivé au mois de juin également en périphérie du marché. Donc on a pris une décision d'interdire les chiens sur le marché et pour les gens qui n'auraient pas vu au préalable les affiches ou les informations, on leur propose des parcs dans lesquels ils peuvent laisser leurs chiens sous surveillance pendant une durée qu'on estime à 45 minutes, qui est la durée moyenne sur le marché.
9: Derrière cette idée plutôt originale, on retrouve ces deux bénévoles allemandes, Barbara et Ute.
15: J'ai travaillé à, je ne sais pas le mot français pour ça.
11: Toiletteuse
15: pour les chiens. C'est une alternative de laisser les chiens dans la voiture et aussi pour les touristes qui sont ici. ici et ce n'est pas possible de laisser les chiens à la maison du vacances.
0: Les chiens sont gardés dans trois petits parcs ombragés avec des copeaux au sol et des gamelles d'eau, mais les propriétaires se montrent plutôt réticents.
2: Bidule, vous n'allez pas le laisser à la garderie ?
12: Non.
2: Pourquoi ?
12: Parce que c'est notre ombre et donc il nous suit partout. C'est comme notre gamin. Donc, part du principe que partout où on va, on l'emmène.
2: Il s'appelle Pipo.
13: C'est quoi ? C'est un border ?
2: C'est un border collie, ouais.
13: Voilà, un côté marron, un côté blanc. Je viens en vacances avec mon chien, donc c'est pas pour le laisser en garde quelque part. Même pour lui, je pense que c'est stressant.
16: Alors là, mon cher, c'est avec moi. Je peux vous le garantir. Ah ben, je le connais par cœur. Il serait vraiment très malheureux. Il passe toutes ses journées avec moi, donc il serait complètement paniqué. Hein.
0: Barbara et Houteux, les deux bénévoles patientent. Peut-être qu'une fois que le service sera lancé, l'été prochain, les visiteurs seront assez confiants pour laisser leur chien.
9: L'info d'ici, reportage de Marie Maison, à retrouver en vidéo sur le site et l'application ici et sur les réseaux sociaux d'ici Cotentin.
1: Et à suivre, Sarah, dans le journal de 8h tout à l'heure.
9: La vaccination contre la grippe qui pourrait devenir obligatoire pour tous les soignants. On entendra ce qu'en pensent les professionnels manchois. Et puis à Jullouville, le festival Grande Marée bat son plein. Et hier soir, un artiste qui a un lien avec la Normandie était sur la scène. Vous l'entendrez dans le journal de 8h.
1: Il est connu ?
9: Un petit peu connu, ouais.
1: Très connu même.
9: Petite célébrité.
1: Ah ça oui alors.
9: La météo sur le littoral de la Manche, Eric, quel est le programme ?
1: Ça sera pour 8h30,
9: parce qu'il est 7h30, donc on fait une météo sur le département de la Manche.
1: Météo classique.
9: Classique, ouais. Voilà.
1: Oui.
9: Pardon, je m'emmène les pinceaux.
1: Non, vous vouliez aller à l'eau, vous vouliez aller à la plage, et je vous comprends.
9: Écoutez, il fait beau, il y a du soleil, ça donne envie.
1: C'est ça, le soleil domine partout, ciel bleu, on aura juste quelques passages nuageux en fin de journée, avec un vent généralement faible. Les températures, là on se réveille avec 14 degrés à Auvers, 16 degrés au Vréteau, 15 degrés à Cherbourg comme à Villedieu-les-Poêles. Et il est prévu 24 à 27 degrés aujourd'hui, même 28 degrés au maximum sur le Mortainais. Le temps estival qui va se poursuivre encore demain et vendredi. Et puis vous verrez que là, dans une heure, dans le bulletin du littoral, vous allez voir comment il fait bon aller à la plage aujourd'hui. Alors, alerte sécheresse néanmoins dans la Manche, on le vous rappelle, et parmi les restrictions en vigueur, l'arrosage des potagers qui est interdit entre 9h et 20h, c'est une des restrictions. Vous retrouvez l'ensemble des mesures et toutes les infos utiles sur ici.fr. Pour ce qui est de la circulation, ça circule bien sur les routes manchoises. Piqûre de rappel en ce qui concerne les travaux. Une partie du quai de Caligny est fermée à la circulation dans le sens pont tournant vers la place Napoléon encore aujourd'hui. La chaussée sera rétrécie ensuite jusqu'à la fin du mois. Les infos aussi complémentaires, vous les avez sur ici.fr, n'hésitez pas. Le pont tournant à Cherbourg manœuvre aujourd'hui à 14h28 et 16h28 si un bateau se présente. 14h28, 16h28. Et puis partout dans la Manche, où que vous soyez, Avranches, Granville, Coutances, Saint-Lô, Cherbourg, vous partagez l'infotrafic au 02 33 23 13 23.
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1: 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Débranche, voici France Gall.

0: Des branches. 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
0: 7h40. Alors, le département de la Manche est absolument magnifique, je ne vous apprends rien. Vous aimez en tout cas en profiter. Caroline Joanneau est allée à votre rencontre là dernièrement, micro à la main. Quels sont vos plaisirs de l'été ?
2: Bonjour, je m'appelle Damien.
3: Bonjour, je m'appelle Lilou.
4: Et bonjour, je m'appelle Maud. Vous venez d'où ?
2: Je viens de Paris.
3: Mon petit plaisir de l'été, moi, c'est les sorties entre copains, glace, marcher, se promener, voilà.
2: Bah, moi, personnellement, c'est les crêpes. C'est pour ça que je suis venu ici.
4: Et moi, mon petit plaisir de l'été, ça va être de voir le coucher de soleil, par exemple, à Barneville.
5: Ah, donc vous êtes déjà un petit peu baladé quand même dans le coin.
4: Oui, c'est ça. Moi, je viens un peu d'ici. Enfin, c'est sur ma mère qui vient d'ici.
5: Okay.
4: Et on a une maison. Et du coup, on vient...
5: Ça fait plaisir et ça fait en plus plaisir aux copains.
4: Exactement.
3: Logement gratuit.
5: Voilà. Donc, qu'est-ce que vous avez aimé pour ceux qui découvrent le coin, justement? Vous n'êtes pas du coin de base.
3: Non. Alors, nous, on a visité le port. La digue là-bas, ouais, avec le château et tout, c'était vraiment cool. On a marché autour des remparts, on a regardé la mer et tout, c'était vraiment bien. Et après, mais ça on va faire plus loin, le Mont-Saint-Michel. C'est le classique.
5: C'est l'incontournable.
3: Voilà.
5: Vous l'avez déjà vu ou pas du tout ?
3: Non, moi jamais.
2: Ouais, c'est la seule à pas l'avoir vu. Ouais.
5: Vrai ? Vous lui avez bien dit que c'était normand, on est d'accord ?
2: Oui, évidemment.
5: Mais non. Qu'est-ce que vous pouvez souhaiter aux auditeurs et aux auditrices d'ici Cotentin cet été ?
2: Moi, je peux leur conseiller de prendre un petit logement par ici et de venir faire un petit tour. Le vent y est très agréable, en tout cas.
3: De changer ses habitudes, hein. Faut sortir, voir autre chose. Faut surtout pas hésiter à casser son quotidien et partir en vacances, quoi.
4: Ouais, ça fait du bien. Et voir des couchers de soleil.
5: Et prendre une glace, a priori, parce que c'est ce que vous veniez de faire.
4: Glace pralinée.
5: Et vous, elle a coulé partout, mais c'était quoi ?
3: Chocolat pistache. Basic.
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0: Alors, une petite glace, là. Et 7h42, non ? Ça vous dit pas ? Vous, Sarah,
5: oui.
0: Votre parfum préféré en glace ?
5: Framboise.
0: C'est pas bon.
5: Mais c'est délicieux.
0: Ah bon, pardon.
5: Sorbet framboise. C'est délicieux. Qu'est-ce que vous avez contre les framboises ?
0: Rien du tout. Allez, dans un petit instant, tiens, on va parler de 2G. Je ne sais pas si vous vous souvenez de ce qu'était la 2G. On va reparler, on va parler donc de téléphonie mobile, juste après ça.
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0: Sarah Saltiel-Rago, l'invitée d'Ici Cotentin. Ce matin, on parle donc téléphonie mobile.
8: Avec une technologie des années 90 qui va bientôt disparaître. Orange va arrêter en octobre son réseau de 2G, devenu obsolète. On parle désormais de 5G. Alors, qu'est-ce que cela implique pour les Manchois ? Pierre Coquelin a posé la question à Sébastien Barbier, directeur relations avec les collectivités locales dans la Manche pour l'opérateur Orange.
9: Bonjour Sébastien Barbier.
10: Bonjour.
9: Pourquoi d'abord arrêter la 2G dans la Manche ?
10: Parce que tout simplement, Orange poursuit la modernisation de son réseau mobile en capitalisant sur le très haut débit. Et de ce fait, on a pris la décision de fermer le réseau 2G. Il y a 4 raisons en fait pour que nous débranchons cette génération. La première, c'est de réduire l'impact carbone. Il faut savoir que la 2G consomme beaucoup plus que la 5G. Prenons un exemple. 1 giga de data en 2G consomme 500 fois plus d'énergie que le même giga en 5G, ce qui est énorme. En sachant que l'usage des abonnés aujourd'hui augmente de 25% chaque année. La deuxième raison, c'est de renforcer la sécurité des clients. La 2G est beaucoup moins robuste vis-à-vis des attaques cybercriminelles. La troisième raison, c'est la réponse aux besoins croissants des utilisateurs. Donc la 4G et la 5G offrent une meilleure qualité de couverture sur des débits, beaucoup plus importants. La quatrième raison, c'est de prioriser les investissements dans le très haut débit pour répondre aux nouveaux usages, avec les collectivités notamment sur la gestion et la sécurisation de la donnée et la montée en puissance de l'IA.
9: Mais la 2G, ça représente encore beaucoup d'utilisateurs dans la Manche ?
10: Pour être factuel, il faut savoir que nous avons 1940 lignes encore actives aujourd'hui donc sur le réseau mobile 2G dans la Manche, ce qui représente 1,3% du réseau mobile en Normandie.
9: Qu'est-ce que ça change, en fait, cet arrêt de la 2G pour les utilisateurs de téléphones portables dans la Manche ?
10: Je dirais, en soi, ça ne va pas vraiment changer leurs usages aujourd'hui, puisque ceux qui utilisent la 2G aujourd'hui utilisent essentiellement de la voix, du SMS, du MMS. Donc, je dirais qu'aujourd'hui, il va falloir qu'ils changent leur téléphone, la SIM, évidemment, pour pouvoir avoir le nouveau réseau, et ensuite, eh bien, continuer à développer leurs usages comme ils le souhaitent. Les usages aussi, ça passe par le changement d'un téléphone. Aujourd'hui, les personnes qui utilisent un téléphone 2G sont habituées à utiliser un téléphone à clapet, un téléphone avec des touches. Eh bien, il se trouve que là, des nouveaux téléphones voient le jour pour garder les mêmes usages. Donc, on va retrouver des téléphones à clapet, on va retrouver des téléphones avec des touches pour ne pas perturber les usages des utilisateurs. La deuxième partie des utilisateurs de 2G aussi, ce sont les professionnels, les ascensoristes, les appels de secours dans les ascenseurs, dispositifs de sécurité pour les personnes. Eh bien, tout ça aussi, ça va être revu et donc la nouvelle SIM va pouvoir venir accrocher le nouveau réseau.
9: Le calendrier maintenant de cette fin de la 2G dans la Manche, ça va être quoi les grandes étapes ?
10: Les grandes étapes, alors il faut savoir que nous communiquons depuis 2022 sur l'arrêt de la 2G, aussi bien auprès du grand public, aussi bien auprès des professionnels et tous ceux qui sont bien toujours avec des dispositifs de surveillance comme je l'indiquais juste avant. Il y a eu une phase de test qui a été réalisée. Nous avons fermé donc 9 départements dans le sud-ouest. Et donc là, à partir du 20 octobre, eh bien, les 44 départements restants de la France, y compris la Normandie, vont voir le réseau 2G s'arrêter. Toute la Normandie, nos voisins du Calvados, de l'Orne, Seine-Maritime et l'Eure aussi, vont voir le réseau 2G s'arrêter donc à partir du 20 octobre.
9: Merci Sébastien Barbier, directeur relations avec les collectivités locales dans la Manche pour l'opérateur Orange. Bonne journée à vous.
10: Merci à vous, bonne journée.
8: Et merci à vous Pierre Coquelin. L'arrêt de la 3G, je le précise, est lui prévu pour 2028. Interview à réécouter bien sûr sur ici.fr.
0: Il est 7h47, Sarah Satiel-Rago, ici Cotentin, vous donne la parole.
8: La Haute Autorité de Santé recommande la vaccination obligatoire pour tous les soignants contre la grippe. Le gouvernement dit y travailler, alors qu'est-ce que vous en pensez ? Est-ce que c'est une bonne idée ? Vous êtes très nombreux à réagir sur la page Facebook d'ici Cotentin ce matin. Une grande majorité estime que non, on ne doit pas obliger les soignants. C'est ce que pense Audrey. Chacun doit être libre.
0: Sous le pseudo Dr Thierry, certains rejoignent ce que des professionnels manchois dénoncent. Il manque déjà des personnels soignants. L'obligation de vaccination plutôt que la préconisation ne va pas encourager ces gens dévoués à rester dans la profession.
8: D'autres, malgré tout, y sont favorables et rappellent, comme Frédéric, que des personnes âgées sont en danger dans les hôpitaux face à la grippe.
0: Et vous continuez évidemment de réagir à tout moment sur le Facebook ici Cotentin. Dans un petit instant, tout savoir sur l'étape du jour. On parle bien sûr de cyclisme, Tour de France, l'étape du jour entre Chambéry et Voiron. On en parle juste après. Cœur maladroit. Si Marine.

0: Extrait du premier album de Marine, Cœur maladroit, le titre Cœur maladroit. Album qui a été un énorme succès, il a été disque d'or en même pas 3 semaines. 7h51, le Tour de France maintenant, à vivre évidemment sur votre radio au quotidien, ici Cotentin. Une étape ouverte côté sport et de beaux paysages, donc pour l'étape du jour. C'est le programme de ce parcours qui mène les coureurs vers Voiron, le site historique d'une très célèbre liqueur. Christian Prudhomme nous en dit plus, en compagnie d'Emmanuel Collardet.
1: Bonjour Christian Prudhomme.
2: Bonjour.
1: Une fois de plus, c'est un cadre privilégié qui attend les spectateurs avec la traversée de 2 parcs régionaux, le Massif des Bauges puis la Chartreuse.
2: Oui, 2 parcs régionaux splendides, la Chartreuse, les Bauges, avec une boucle au nord de Chambéry avant d'aller ensuite vers Voiron pour une étape dans des sites de montagne qu'on a voulu la moins rude possible pour laisser une chance aux sprinteurs qui sont encore là ou aux baroudeurs. Un début d'étape, une première partie d'étape qui sera vraiment faite pour les baroudeurs et ensuite il faudra résister aux équipes de sprinteurs qui tenteront de revenir sur la tête de course.
1: 2200 mètres de dénivelé positif, c'est vrai que les sprinteurs ont le droit de rêver, mais il faudra vraiment être costaud.
2: Oui, ça va surtout se jouer dans la première partie de l'étape en fonction de l'écart qui sera créé par l'échappée sur les sprinteurs encore.

0: puis en apprenant des choses. Le Tour, c'est du sport, c'est la plus grande compétition cycliste au monde, mais c'est de l'histoire, c'est de la géographie, c'est de la culture. Et effectivement, je pense que davantage de personnes sauront que les caves de Chartreuse sont à Voiron après le passage du Tour de France.
1: À votre santé, très belle journée à vous sur la route du Tour, Christian Prudhomme.
0: D'autant plus qu'il y a de la jaune et de la verte, un peu comme les maillots du Tour.
2: C'est parfait, c'est noté. Le Tour de France se vit évidemment sur votre radio ici, Cotentin.
3: 7h53,
2: les années 80 avec ce duo.
3: Ah,
2: excellent duo. Jermaine Jackson, Piazzadora. Vous vous souvenez de When the Rain Begins to Fall ?

0: 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Jermaine Jackson.
1: Cet accent.
0: Oui, j'ai osé, Sarah.
1: Oui, j'entends ça.
0: J'ai fait de mon mieux. Jermaine Jackson, Piazzadora, à l'instant, sur votre radio, ici, Cotentin. Bien, une tirelire en porcelaine, tiens, qui attire l'attention de Stéphane Bern. Ça, c'est du sérieux. On va voyager dans le passé dans une poignée de secondes. Et les infos arrivent avec Sarah Sartiel.
1: Le français, finalement, ça marche pas mieux que l'anglais. Hein.
0: On revient avec vous, Sarah, dans 4 minutes.
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0: Et chaque jour avec Ici Cotentin, donc un petit peu d'histoire avant l'actu. C'est avec Stéphane Bern. Ce matin, on voyage au temps de Louis XV et des tirelires en porcelaine.
10: C'est l'histoire d'une poignée de terre blanche qui allait faire la gloire du Limousin et quelques jaloux. Fin du XVIIIe siècle dans le Limousin. Tout commence par une bassine. Madame

0: Darnay lave son linge au bord d'un ruisseau à Saint-Thierry-la-Perche. Elle remarque une terre claire et fine. Intriguée, elle en parle à son mari Jean-Baptiste Darnay, chirurgien de campagne. Il vient voir et observe cette sorte d'argile qui lui rappelle quelque chose. Quelques années plus tôt, Jean-Baptiste Darnay a servi pendant la guerre de succession d'Autriche. Là-bas, il a probablement vu ces carrières de gisement de cette matière si précieuse, le kaolin. C'est cette étrange argile blanche qui permet de fabriquer la porcelaine. Une découverte d'autant plus exceptionnelle qu'en cette année 1740, le roi Louis XV offre une prime à ceux qui découvriraient cette matière rare. De quoi mettre du beurre dans les épinards et quelques louis d'or dans une tirelire cochon. Cochon en porcelaine, bien sûr. Et c'est là que l'histoire se corse. Fort de sa découverte, Jean-Baptiste Darnay se tourne vers son ami bordelais, Marc Hilaire Villaris, pour lui demander conseil. Sauf que ce dernier s'empresse de s'approprier la découverte. Quand on a de tels amis, on n'a pas besoin d'ennemis. Résultat, Darnay n'obtiendra aucune reconnaissance de son vivant, tandis que Villaris récolte la prime du roi et les honneurs. Qu'importe, le gisement de Saint-Thierry-la-Perche va contribuer à faire de Limoges la capitale de la porcelaine en France. Alors si demain vous voyez un service en porcelaine à un prix exorbitant et que vous entendez quelqu'un s'exclamer « mais c'est du vol !» Eh bien, vous saurez maintenant qu'il ne croit pas si bien dire.
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2: Bon début de journée, vous écoutez Ici Cotentin, mercredi 22 juillet, il est 8h. Sarah Saltiel-Rago, les infos, bonjour.
3: Bonjour Eric, bonjour à tous.
2: Les soignants, bientôt obligés de se vacciner contre la grippe.
3: Ouais, le gouvernement entend suivre cette recommandation de la Haute Autorité de Santé, publiée en début de semaine. Un travail est en cours pour la mettre en place. Cela concerne les personnels de santé salariés comme les libéraux. Aujourd'hui, seulement environ 20% sont vaccinés contre la grippe. Mais côté soignants, le sujet reste sensible. Sur le principe, pas d'opposition, mais un mot dérange, obligation. Pascal Carté du syndicat Fédération Autonome à l'hôpital Pasteur de Cherbourg.
4: On parle d'obligation vaccinale. Il faut savoir que de nombreux agents, tous les ans, se vaccinent contre la grippe. Moi, ce qui m'interroge aussi là-dedans, c'est cette notion d'obligation. Je me souviens encore de la période du Covid et on avait quand même un ministre de la Santé qui nous menaçait de représailles et ainsi de suite, alors même qu'on n'avait pas eu accès au vaccin en première intention. Et c'est vrai que en termes de pédagogie, d'approche, de prendre soin, entre guillemets, des professionnels de santé, cette notion d'obligation paraît toujours un petit peu étonnante. Le risque à faire ça, c'est la défiance ou peut-être même le découragement de certains professionnels. On a des conditions de travail qui sont très difficiles. On a tous conscience, entre guillemets, de l'intérêt de la vaccination. Le rendre obligatoire sans emmener derrière, effectivement, un travail sur qu'est-ce que peut faire le gouvernement, qu'est-ce que peut faire le ministère, qu'est-ce que peut faire l'établissement pour les agents, ne fait que la moitié du travail.
3: Le ministère qui précise d'ores et déjà qu'il n'y aura pas de sanctions en cas de non-respect sur la première année d'application, mais les détails de la mise en œuvre restent encore à définir. La chaleur est peut-être retombée, mais pas le risque d'incendie. 2000 mètres carrés de végétation sont partis en fumée à Granville. Le feu est parti peu avant 17h hier. 9 pompiers ont rapidement maîtrisé les flammes à l'aide d'une lance. Situation dramatique en revanche ailleurs en France. Hier, 2 pompiers sont morts encerclés par les flammes en Gironde. Et puis en ce moment, dans le Var, un incendie impressionnant. Il a pu être contenu ce matin seulement avec encore de nombreux points chauds. Plus de 2500 hectares brûlés et 400 personnes ont été évacuées hier sur la commune de Pontevès.
2: Toute cette semaine, on revient sur la candidature des plages du débarquement au patrimoine mondial de l'UNESCO.
3: Décision attendue en fin de semaine après 20 ans de procédure. C'est effectivement en 2006 que le Conseil régional de Basse-Normandie, à l'époque, annonce vouloir inscrire les sites de la bataille de Normandie. Depuis, le projet a pas mal évolué jusqu'à sa version finale. Laurent Beauvais, ancien président de la région Basse-Normandie, a longtemps porté ce dossier. Il revient dessus.
5: Ce qui l'a freiné après, c'était la dimension guerrière, la dimension militaire du projet. On nous a expliqué que l'UNESCO avait du mal, notamment pour certains pays de de la zone asiatique avaient du mal à considérer que les sites de guerre pouvaient être labellisés au patrimoine mondial. Et donc il y a eu un moment pendant 3-4 ans de stand-by, si je puis dire, et ce qui a permis de relancer le dossier, c'est qu'en même temps, la guerre 14-18, vous vous en souvenez peut-être, a été aussi labellisée, et la vision des choses, la théorie, si je puis dire, de l'UNESCO sur ces questions des plages du débarquement, sur cette question de la place de la guerre dans la mise en valeur des sites, a été reconsidérée et a été admise. Et donc, évidemment, après, le dossier a repris sa forme, Hervé Morin et les équipes de la région ont fait un gros travail qui va déboucher dans quelques jours.
3: Laurent Beauvais, ancien président de la région Basse-Normandie. Et comme tous les matins cette semaine, suite de notre série de reportages sur la candidature des plages du débarquement à l'UNESCO, rendez-vous dans l'info d'ici à 8h30. Elle présente sa démission ce matin au Conseil des ministres après le vote sur la loi d'urgence agricole. Monique Barbu, la ministre de la Transition écologique, quitte le gouvernement, un texte auquel elle était ouvertement opposée en raison notamment de la réintroduction de pesticides dits tueurs d'abeilles. C'est une route qui voit passer 80 000 véhicules chaque jour. L'autoroute A13 entre Paris et Caen va être fermée à partir de la mi-novembre en direction de la Normandie, au niveau du tunnel de Saint-Cloud, c'est à l'ouest de la capitale. Une fermeture qui doit durer 9 mois pour des travaux de consolidation sur un tunnel qui date des années 30. Sport, les footballeurs de l'USA Franche préparent leur saison en National 1. Nouveau nom de la N2. Match amical contre le Stade Lavallois aujourd'hui, c'est à 18h au Stade du Pavé à Château-Gontier en Mayenne. Le championnat reprend lui le 22 août avec un déplacement à Châteaubriant pour les Manchois. Et puis 17e étape du Tour de France cycliste aujourd'hui, épreuve de moyenne montagne, 174 km entre Chambéry et Voiron. Le Slovène Tadej Pogačar est toujours en jaune, indétrônable. Côté normand, au général, l'Aiglon Nicolas Prodhomme est 20e, le Bayeuxin Kevin Vauquelin 31e, et puis l'Ornais Guillaume Martin Guyonnet est 35e.
2: Encore une belle affiche ce soir sur la scène du festival Grande Marée à Jullouville dans le Sud-Manche.
3: Au menu de ce mercredi, les Anglais de The Cooks, l'électro du groupe français Offenbach ou encore les régionaux de l'étape, les Manchois de The Landskies. Hier, c'est un grand nom de la chanson française qui a envoûté le public, Julien Clerc, le chanteur de Ma Préférence ou Femme, je vous aime, est passé au micro d'Emmanuel Gouache dans notre émission spéciale sur Ici Cotentin hier après-midi. L'occasion pour Julien Clerc de rappeler son attachement à la Manche.
6: Je connais la Manche et ma mère y est enterrée, figurez-vous.
7: C'est un endroit où vous venez vous recueillir, quoi.
6: J'ai une image d'un endroit plus rude que la Normandie du Sud. Et aussi, parce que j'oubliais de vous dire, que nous allions en famille en vacances à la campagne. Il n'y avait jamais de montagne et peu de mer. Surtout pas le sud. Mon père, le seul endroit où il aimait aller en vacances de bord de la mer, que mon père n'aimait pas se baigner, il n'avait pas tout ça. Il aimait, c'était l'ouest et c'était l'océan, la Manche et tout. Et il nous emmenait, je vous le donne en mille, à Cherbourg. Donc on a été pendant des années en vacances à Cherbourg.
7: Vous avez des images particulières de Cherbourg à cette époque-là?
6: Oh non.
7: Non.
6: Bon, je sais qu'on allait généralement, il avait loué une année dans un petit appartement, mais sinon on allait à l'hôtel en fait.
3: Julien Clerc dans la Manche qui a enflammé donc le festival des Grandes Marées, 6e édition jusqu'à dimanche à Jullouville. Et puis quand la musique rencontre le cinéma, la chanteuse Lio sera la présidente du jury Révélation du prochain festival du film américain de Deauville. Lio bouscule les conventions, affirme une liberté artistique et une fantaisie malicieuse, écrivent les organisateurs du festival qui saluent aussi une voix qui bouscule la société. La 52e édition aura lieu du 4 au 12 septembre prochain sur la Côte Fleurie. Et puis un petit parfum d'été en ville pour finir, puisque c'est le début des parasols de Cherbourg ce mercredi jusqu'à fin août. Avec une nouvelle formule, les transats ne vont pas passer par la plage verte, mais bouger dans différents quartiers de la ville pour toucher un maximum d'habitants. Arrêt ce mercredi, place Mandela à Équeur-Deauville cet après-midi. La météo avec un ciel bleu aujourd'hui au programme Eric.
2: Oui, le soleil va dominer, journée estivale, quelques passages nuageux juste en fin de journée avec un vent généralement faible. On démarre la journée là par 14 degrés à Fermanville, 15 degrés à Cherbourg, à Marigny, 14 degrés à Bricbec. 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La Sainte-Anne, c'est du 24 au 27 juillet, donc ce week-end. 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Et les températures maximales pour cet après-midi, 24 à 27 degrés, même 28 degrés, attendu sur le Mortainais. Voilà pour la météo, alerte sécheresse toujours, d'actualité dans la Manche. Et parmi les principales restrictions en vigueur, le lavage des véhicules à domicile reste interdit. Vous retrouvez l'ensemble des mesures et toutes les infos utiles sur ici.fr.
3: La circulation.
2: Bien, ça circule bien sur les routes manchoises actuellement. Correctement en tout cas, pas de soucis particuliers.
3: Ça sent les vacances quoi.
2: Oui, complètement. À Cherbourg, cela dit, ça peut être un peu compliqué, ça le sera en journée, puisqu'une partie du quai de Caligny est fermée à la circulation, dans le sens pont tournant vers la place Napoléon, aujourd'hui encore, donc pas de possibilité de circuler. Dans l'autre sens, oui, mais pas dans ce sens-là. Ensuite, la chaussée sera rétrécie jusqu'à la fin du mois. En tout cas, vous avez toutes les infos utiles sur ici.fr. Vous circulez sur Avranches, Granville, Coutances, Saint-Lô, Cherbourg. Évidemment, vous partagez l'infotrafic au 02 33 23 13 23. Et puis, je termine l'infotrafic par les manœuvres du pont tournant à Cherbourg. Manœuvre à 14h28 et 16h28 si un bateau se présente. 14h28, 16h28.
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2: C'est effrayant.
3: Oui, c'est quoi cette ambiance? On a peur là.
2: J'ai l'impression d'être dans une caverne et il va sortir un monstre. Non, en fait pas du tout. Oubliez ce que... Ne pensez pas ce que je viens de vous dire, mais imaginez plutôt les années 80 avec Étienne Daho. Étienne Daho qui chante « Tomber pour la France ».

0: Étienne Daho, donc à l'instant, c'était Tombé pour la France.
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0: Préparez-vous à jouer au bruit de l'été dans un petit instant. Vous allez pouvoir entendre un bruit, à vous de l'identifier, un bruit estival, ou presque estival, enfin un bruit que vous connaissez et que vous devez donc retrouver, identifier. 02 33 23 13 23. Bonne chance, écoutez ça. Ouais. Alors ça peut être toute l'année, mais c'est l'été. Ouais, c'est l'été. C'est l'été avec ce bruit-là. Ouais. On vous l'avait déjà proposé ce bruit il y a une heure. Et il y a une heure, une carte cadeau d'une valeur de 30 euros à gagner. Donc ça n'a pas été trouvé, ça n'a pas été gagné. Du coup, là tout de suite, je vous propose à nouveau cette carte cadeau d'une valeur de 30 euros pour faire les courses dans un commerce tout près de chez vous. Et j'ajoute le cadeau du jour. 30 euros en plus. Quoi ? 30 euros en plus, ça fait combien, ça ?
2: Ça fait 60.
0: Ah ben ça fait 60. Une double carte cadeau d'une valeur donc de 60 euros.
2: On est très fort en mathématiques à ici Cotentin.
0: 02 33 23 13 23. Tentez votre chance et à tout à l'heure dans 10 minutes, j'espère, avec la bonne réponse. Dans un petit instant, le rendez-vous anti-arnaque avec Aude Razo. Vous avez forcément déjà reçu des appels frauduleux, du démarchage téléphonique.
2: Oui, trop.
0: Ça sonne et qu'est-ce qu'on fait ? Ou parfois ça raccroche. La solution, on l'a peut-être. Sûrement. Juste après ça.
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0: C'est pas vrai, c'est le rendez-vous anti-arnaque du matin. Aude Razo, vous répondez à une question que beaucoup d'auditeurs vous posent. Comment se débarrasser des appels frauduleux et du démarchage téléphonique ?
6: Oui, vous en avez ras-le-bol, mais alors ras-le-bol de ces appels incessants. Allô, c'est pour les panneaux solaires. Allô, c'est votre conseiller Enedis. C'est insupportable, on est tous d'accord. Une application que vous pouvez télécharger, c'est celle que j'ai moi, c'est Orange Téléphone. Alors peu importe que vous soyez chez Orange, Bouygues ou autre, ça marche pour tout le monde. Quand mon téléphone sonne, l'application m'affiche immédiatement si c'est du démarchage pour les panneaux solaires par exemple, ou si c'est un appel malveillant. C'est vraiment bien fait. Seul défaut, si vous voulez que l'appli bloque immédiatement l'appel avant même que ça sonne, c'est une option payante. Attention, réservée aux abonnés Orange.
0: Et est-ce qu'il y a des applications gratuites ?
6: Oui, il y en a. Vous avez Saracroche. Petit jeu de mots, hein, ça s'écrit S-A-R-A, ça raccroche. Elle a une énorme base de données avec 15 millions de numéros indésirables et elle bloque même les textos malveillants du style « c'est le livreur »,« votre colis ne rentre pas dans la boîte aux lettres », etc. Je vous la conseille, en plus elle est très facile à installer. Vous en avez d'autres, je vais vous mettre une petite liste, tenez, sur ici.fr, comme ça vous l'aurez sous la main. Vous avez Bigone pour ceux qui ont un iPhone, vous avez WinCalls pour ceux qui n'ont pas d'iPhone. Elles vont vous permettre de bloquer par exemple tous les numéros qui commencent en 0948 ou 0162. On les voit tout le temps, vous les connaissez, c'est du démarchage. Question que vous me posez souvent, quand mon téléphone sonne et que je sais que c'est un appel indésirable, est-ce que je dois refuser l'appel ou laisser sonner ? Je vais être honnête, il n'y a pas de bonne solution. Dans les deux cas, la personne à l'autre bout risque de continuer à vous appeler encore et encore et encore. Donc prenez plutôt le problème à la racine avec les applications que je viens de vous citer.
0: Et moi, mon coup de cœur, c'est pour l'application Saracroche. Hein.
2: Juste parce que je m'appelle Sarah. Je le sais, ne faites pas semblant.
0: Non, mais maintenant, je l'ai bien en mémoire.
2: Saracroche,
0: ça peut être pas mal. 8h18, restez avec nous surtout dans un petit instant, rencontre avec un comédien que vous avez peut-être déjà vu dans Les Visiteurs 2 ou Les Tuches 4. Ce comédien est manchois. On fait sa connaissance après Jamas. Sauvez-moi.

0: Sauvez-moi, sauvez-moi, sauvez-moi. C'était Jeanne Masse, 8h21. Vous écoutez ici Cotentin. Nous vous souhaitons un bel été et bonne chance pour le bruit de l'été avec Mireille et Stéphanie qui jouent ce matin. Bonjour Mireille.
1: Oui, bonjour.
0: Vous nous appelez de Saint-Martin-le-Hébert. Soyez la bienvenue.
1: Oui.
0: On va réécouter ce bruit de l'été. Je suis sûr qu'à un moment, Mireille, vous avez dû passer à côté de ce bruit de l'été. À quoi pensez-vous ?
1: Eh bien, écoutez, je pense à une averse de grêle.
0: Ah, une averse de grêle. Une averse de grêle, allons bon. Non.
1: Oh.
0: Aïe. Non, ça n'est pas une averse de grêle.
1: Bon, bah, écoutez, c'est pas grave.
0: À bientôt, Mireille. Bonne journée.
1: Oui, bonne journée, à bientôt.
0: Saint-Martin-le-Hébert avec Mireille et Cherbourg en Cotentin avec Stéphanie. Bonjour Stéphanie.
2: Bonjour Eric.
0: Bienvenue. Est-ce que vous avez est-ce que vous avez une petite idée, vous ?
2: Oui, un cerf-volant qui vole dans les airs, voilà.
0: Un cerf-volant qui vole dans les airs.
2: Non, c'est pas
3: ça.
0: Mais.
3: On peut quand même dire.
0: On peut rien dire. Mais.
3: Ah.
0: Mais il y a de l'idée.
3: Voilà, c'est ce que je voulais dire. Moi je dis, c'est quand même pas incongru comme proposition.
0: Il y a de l'idée, il faut creuser. À bientôt Stéphanie.
2: Merci beaucoup.
3: Bonne journée.
2: Au revoir.
0: Alors, qu'est-ce qui va se passer ? Ce bruit de l'été, on va vous le proposer ce soir à 17h50. Il y avait deux cartes cadeaux d'une valeur de 30 euros à gagner, donc un total de
3: 60 euros.
0: Merci Sarah. 60 euros, c'est 60 euros de cartes cadeaux, on les remet en jeu évidemment ce soir. Plus un autre cadeau, rendez-vous à 17h50 pour jouer.
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0: Et à 8h23, 50 raisons d'aimer la Manche à la rencontre des gens d'ici. Aujourd'hui, Michel Vivier, à Sérance, entre Gavray et Granville. Comédien, mais pas seulement, comme on va l'entendre. On le retrouve dans la saison 2 de la série normande Anachronique, produite par France 3. Michel Vivier, vous l'avez peut-être vu déjà dans Les Visiteurs 2, Les Tuches 4 ou encore Les Baudins partent en vrille. Peut-être dans Groland, ou alors dernièrement dans l'affaire Dominici à la télé. Manu Gouache, pour Ici Cotentin, est allé le voir chez lui. On est dans son salon et on commence à parler de la famille.
6: Mon grand-père était de Saint-Jean-des-Baisons, à côté de Saint-Lô.
7: Là, moi, je viens voir quelqu'un qui est comédien, qui est réalisateur, metteur en scène, auteur, directeur de... Ça, c'est un nouveau bouquin qui vient de sortir ?
6: Oui, c'est hier.
7: Ah, ben ça tombe super bien.
6: Oui, conversation avec mon chien.
7: Parler avec votre chien ?
6: Non, j'en ai pas. C'est le chien de ma fille.
7: Ah oui, c'est vrai ? Comment il s'appelle ?
6: Il va devenir une star. Il s'appelle Lafayette.
7: Lafayette, c'est comme le général.
6: C'est un noble.
7: Vous avez mis le pied dans ces métiers artistiques, de quelle façon, vous ?
6: Eh ben, paradoxalement, c'est un prof de maths en quatrième qui m'a dit, Vivier, au lieu de faire le con au fond de la classe, tu vas venir avec moi le vendredi, j'ai un atelier théâtre. Ça m'a tout de suite plu, et puis voilà, après j'ai été animateur d'MJC, j'ai fait le corps Florent, j'ai fait le conservatoire de de Montréal, du Canada, parce que je suis parti là-bas 3 ans.
7: Qu'est-ce que vous êtes allé faire au Canada ?
6: Moi, j'ai toujours beaucoup bourlingué. Hein. Je suis allé à Moscou en deux chevaux, par exemple, en passant par Istanbul, ce qui n'est pas forcément la route.
7: Vous aimez bien faire des détours ?
6: Oui, j'ai fait le tour des États-Unis en 1 an aussi, avec un camping-car Volkswagen, là, c'est les trucs Flower Power. Et puis voilà, j'ai beaucoup bourlingué, donc le Canada, ça me tentait bien. Quand je suis arrivé à l'aéroport, j'ai acheté le journal La Presse. J'ai regardé les petites annonces, on voit jamais ça. Cherche comédien pour tourner. J'ai appelé le mec en arrivant à Montréal, il m'a dit, écoute, donc on passe lundi. Il m'a dit, bah tabarnak, c'est exactement ce qu'il me faut là. Je t'embauche tout de suite. Et c'est parti comme ça, j'ai resté 3 ans là-bas. J'ai créé un café-théâtre qui s'appelait Les Fleurs du Mal. Québécois, il me disait, qu'est-ce que c'est ça, Les Fleurs du Mal ? C'est Charles Baudelaire. Puis au bout de 3 ans, quand même, le camembert et le Beaujolais me manquaient, donc je suis revenu.
7: Et vous avez quel souvenir de votre enfance avec votre grand-père à côté de Saint-Lô ? Vous avez des souvenirs de ça ou pas ?
6: Oh ben bien sûr, parce que j'ai vécu chez lui jusqu'au collège. J'allais traire les vaches, j'ai appris à conduire chez lui avec le tracteur. Et je suis passé de la ferme de 50 hectares à un F2 à la Guérinière, un des plus vieux quartiers de Caen, un quartier HLM. C'est un des premiers quartiers HLM de France, qui a été construit dans les années 50, un truc comme ça. Là-bas, c'était où je devenais truand, où je devenais animateur socioculturel. J'ai choisi la deuxième version et je me suis retrouvé à 18 ans directeur de la MJC de la Guérinière.
7: Et ça vous a amené à faire cette carrière de comédien, y compris dans des blockbusters, quoi.
6: Ben oui, j'ai tourné dans Les Visiteurs 2, par exemple.
7: Ouais, c'est ça.
6: Des fois, c'est des apparitions, mais bon, des fois, c'est plus intéressant.
0: Michel Vivier, des apparitions avec Les Tuches ou Les Visiteurs, un artiste qui aime autant jouer les classiques et les drames que des rôles dans des comédies populaires. Il a également joué pour le réalisateur Jean-Pierre Mocky. En ce moment, on le retrouve dans la série normande Anachronique, produite par France 3, à retrouver sur la plateforme France Télé. 8h26, vous écoutez Ici Cotentin, vous avez fait le bon choix en tout cas. Bon début de journée, sous le soleil. Back to Black, voici Amy Winehouse.

0: Winehouse. Back to Black. Vous écoutez ici Cotentin, les infos reviennent maintenant dans moins d'une minute.
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0: Sarah, à suivre dans l'info d'ici.
3: La suite de notre série sur les plages du débarquement, puisqu'on sera en fin de semaine, ce week-end, si Utah, Omaha, Gold Juno et Salt Beach seront classés au patrimoine mondial de l'UNESCO. Chaque semaine, toute cette semaine, chaque jour, un épisode. Aujourd'hui, épisode 3 sur 20 ans de combat politique.
0: On va suivre ça dans un petit instant. Tout de suite, c'est le 90 secondes présenté par Cyril Ardo-Redon.
4: L'incendie dans le Var est désormais contenu. Selon les pompiers, il s'est déclaré hier à Pont-Évès et s'est propagé à d'autres communes. Plus de 2500 hectares parcourus en quelques heures à peine. C'est le plus gros feu de l'été en Provence. 2300 foyers privés de courant et 400 personnes évacuées. La mort de deux pompiers hier. Ils intervenaient sur un feu près de l'aéroport de Bordeaux en Gironde. Le ministre de l'Intérieur, Laurent Nunez, se rend sur place ce matin pour leur rendre hommage. Aujourd'hui, trois départements sont placés en risque très élevé face aux feux de forêt. 23 sont en risque élevé. La vague de canicule et derrière nous, plus aucun département en vigilance orange ce matin selon Météo France. Retrouver de la sérénité et faire des investigations sur ICI Occitanie, la première présidente de la cour d'appel de Toulouse explique pourquoi le procès en appel de Cédric Jubilard a été repoussé à début 2027 suite à ses aveux. L'audience devait se tenir initialement en septembre. Plusieurs lois définitivement adoptées hier par les parlementaires, c'est le cas de l'interdiction des réseaux sociaux aux moins de 15 ans ou encore d'un texte contre les rodéos urbains ou le protoxyde d'azote. Jamais, depuis près de 20 ans, les Français n'avaient autant boudé leur livret A. Depuis le début de l'année, les retraits ont dépassé les versements de près de 6 milliards d'euros. Le taux du placement préféré des Français augmente à 1,7% au 1er août. Et puis le Tour de France, le contre-la-montre individuel hier, remporté par le Belge Remco Evenepoel, place aujourd'hui à la 17e étape, 174 km entre Chambéry en Savoie et Voiron en Isère.
3: Merci à vous Cyril. Dans l'info d'ici ce matin, la suite de notre série sur les plages du débarquement. Chaque jour, un épisode avant de savoir en fin de semaine si oui ou non elles entrent au patrimoine mondial de l'UNESCO. Aujourd'hui, retour sur 20 ans de démarches administratives, de lobbying politique, d'échecs et de changements. Jean-Baptiste Marie, vous revenez sur ce très long projet.
5: En juin 2006, le Conseil régional de Basse-Normandie annonce vouloir inscrire les sites du D-Day au patrimoine mondial et non pas un seul, comme le réclament certaines voix à l'époque. Philippe Bonneau est alors vice-président de la région.
6: La bataille de Normandie, c'est pas un site. La bataille de Normandie, c'est un espace régional. La grande bataille de Normandie a commencé le 6 juin 1944. Elle s'est achevée fin août 1944 dans l'Orne. C'est pas uniquement le site du débarquement, c'est l'ensemble de la bataille de Normandie.
5: Finalement, le choix de la candidature se porte sur les 5 plages du débarquement, comme l'explique toujours, 3 ans plus tard, Philippe Bonneau.
6: Les plages du débarquement constituent davantage ce symbole de liberté, paix et réconciliation que d'autres sites sur le territoire bas-normand, que la ville de Caen, que Montebourg, que Cherbourg, que le couloir de la mort.
5: Cette volonté de la Normandie est reprise au plus haut sommet de l'État, en juin 2012, par François Hollande, 3 semaines à peine après son arrivée à l'Élysée.
7: La mémoire, ce sont aussi des lieux. Et j'apporte tout le soutien de l'État à l'initiative prise par la région Basse-Normandie en faveur de l'inscription des sites du débarquement au patrimoine mondial de l'humanité.
5: Au-delà des paroles politiques, c'est un travail colossal qui est entrepris notamment par les services du Conseil régional et le ministère de la Culture, seule institution pouvant saisir l'UNESCO, ce qui sera fait en avril 2014, explique alors Laurent Beauvais, président de la région Basse-Normandie.
8: Nous sommes passés devant la commission spéciale du ministère de la Culture qui, pour le seul compte du gouvernement français, expertise les candidatures, les classes, les retient ou les retient pas. Et nous avons été retenus. Tout ça s'est traduit par l'apparition du dossier dans la liste indicative, répertoriée en tant que telle par l'UNESCO.
5: Le dossier passera ensuite dans les mains d'Hervé Morin, président de la région Normandie réunifiée depuis 2016, qui se heurtera aux nombreuses interrogations de l'UNESCO.
9: L'UNESCO s'était interrogé sur le fait, oui ou non, de classer des sites de guerre. Vous savez, c'est des procédures administratives terribles, hein, des comités d'experts, etc. C'est le dossier, c'est une tonne.
5: Finalement, en février dernier, la candidature normande décidera de nouveaux périmètres à classer, n'intégrant plus les vestiges sous-marins comme les épaves. La demande se limite aux 5 plages du débarquement, Utah, Omaha, Gold, Juneau et Sword Beach, ainsi que la pointe du Hoc. C'est sur cette base que se prononcera à la fin de la semaine le comité du patrimoine mondial de l'UNESCO, réuni à Busan, en Corée du Sud.
3: Jean-Baptiste Marie pour l'info d'ici, chronique à réécouter sur ici.fr et l'application ici.
0: Et à suivre Sarah dans le journal de 9h tout à l'heure.
3: On ira à Port-Bail-sur-Mer où la municipalité interdit les chiens sur le marché tout l'été, le mardi. Le maire nous expliquera pourquoi. Et puis on s'intéresse à la 2G, ce réseau de téléphonie mobile des années 90 qu'Orange va fermer en Normandie. Ce sera en octobre. Eric, c'est là, c'est maintenant.
0: C'est maintenant.
3: La météo du littoral.
0: Oui, oui, Sarah, je confirme, il est 8h35. Météo du littoral avec les prévisions de Météo France. Pour la zone qui va de la BDV jusqu'au Cap de la Hague, il est prévu aujourd'hui un vent de secteur nord-est, inférieur à 5 nœuds, 1 à 2 Beaufort, puis localement 10 nœuds, 3 Beaufort l'après-midi. La mer restera belle, beau temps sur la zone, mais ça va se voiler quelque peu. Les maximales, 23 degrés sur Est Cotentin, jusqu'à 27 degrés sur Nord Cotentin. Maintenant, du Cap de la Hague à la baie du Mont-Saint-Michel. Alors, le vent du Mont-Saint-Michel à Barneville-Cartray, vent d'est à nord-est, 5 nœuds de Beaufort, se renforçant l'après-midi, 15 à 20 nœuds, 4 à 5, s'orientant au nord à nord-ouest. Sur ouest Cotentin, vent de 5 à 10 nœuds, 2 à 3, d'est en matinée, puis de secteur nord-ouest. La mer restera belle dans tous les cas, le temps largement ensoleillé, les maximales sur la côte ouest pour aujourd'hui de 23 à 25 degrés. Coefficient de marée aujourd'hui 50 et 45. Prenez note des horaires de marée pour Granville, Rognéville, les îles Chausey. La mer basse là depuis 8h10, elle sera haute maintenant à 13h40. À Cartray, la mer est basse depuis 10 minutes, elle sera haute maintenant à 14h. Cherbourg, marée basse 9h50, haute 15h30. Enfin pour Barfleur et Saint-Valahoug, la mer sera basse à 10h40 ce matin pour être haute à 16h35. Pour ce qui est de la circulation, je n'ai que des nouvelles rassurantes à vous communiquer. Ça circule bien sur les routes manchoises. Sur Cherbourg, néanmoins, une partie du quai de Caligny est fermée toujours à la circulation, dans le sens pont tournant vers la place Napoléon. Donc encore aujourd'hui. Ensuite, la chaussée sera rétrécie jusqu'à la fin du mois. Vous avez toutes les infos sur ici.fr. Le pont tournant à Cherbourg manœuvrera cet après-midi à 14h28 et 16h28 si un bateau se présente. 14h28, 16h28. Vous circulez sur Avranches, Granville, Coutances, Saint-Lô, Cherbourg. Vous partagez l'infotrafic au 02 33 23 13 23.
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0: D'autres infos tout à l'heure, à quelle heure, Sarah ?
3: Elles arrivent à 9h. Elles seront toutes fraîches.
0: Ah, très bien, très bien, très bien. De la fraîcheur, on en a besoin aussi. Hein.
3: Oui, ça fait pas de mal.
0: De l'eau et de la fraîcheur. C'est ta chance, voici Jean-Jacques Goldman. Bon début de journée, il est 8h37.

0: Jean-Jacques Goldman, ce matin, c'était C'est ta chance.
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2: Tiens, si on congelait les produits aux dates courtes, est-ce que ça se fait? On va reparler dans quelques minutes avec Valère Coréard, par ici les économies. Avant cela, on va donner la parole, on va tendre le micro à plusieurs enfants. Ils sont combien? 1, 2, 3, 4, 5, 6, 7. Si j'ai bien tout noté, il y a Tian, il y a Luna, il y a Rosanne, il y a Lena, Mia, Louison et Ewen. On va les écouter, on leur pose la question suivante à propos des éléphants. Tiens, si on en parlait, allons-y.
3: Là, il y a une trompe, là, il y a la bouche.
4: Ça ressemble à quoi un éléphant ?
5: Il y a une trompe, des grandes oreilles, quatre pattes et ça boit de l'eau.
4: Ouais, mais le truc là qu'il a comme ça.
5: Une trompe.
6: Des narines.
7: Des cornes.
8: Des grosses dents.
4: La trompe de l'éléphant, est-ce que c'est sa bouche ou est-ce que c'est son nez ?
8: C'est son nez.
9: Non, c'est sa bouche.
10: Sa bouche.
11: Parce qu'il boit de l'eau.
12: Il renifle, il fait ça.
13: Après, ça sort de l'eau.
4: Il boit de l'eau avec son nez. C'est ça que vous me dites ?
14: Hein ? Son nez et sa bouche.
15: C'est ses oreilles.
16: C'est la bouche.
4: Et quand il mange des choses, il boit pas que de l'eau. L'éléphant, il mange des choses. Et donc, il les avale avec sa trompe ?
17: Ben non, il a une bouche derrière.
18: Et avant de passer à la suite, l'éléphant aux olives.
19: Là, il y a une trompe. Là, il y a la bouche.
4: La bouche, elle est où par rapport à la trompe ? Elle est au-dessus, en dessous, derrière ? Elle est où ?
19: En dessous. Au-dessus.
4: Au-dessus du nez. Comme ça, il faut qu'il fasse comme ça. Mais ses dents, alors ? C'est où ? C'est quoi, ses dents, alors ?
19: C'est des dents.
20: C'est des grands traits. Il y en a qui ont des grands traits.
21: C'est à l'intérieur de son nez.
4: Les dents sont à l'intérieur de son nez. Et les cornes qu'il a sur le côté, là, qu'on appelle des défenses, en fait. Ça sert à quoi ?
22: Ça sert à se défendre contre les autres animaux.
4: Et ça pèse combien, l'éléphant ? Alors, c'est très... Voilà.
23: 100 kilos.
24: Oh, ben, non.
25: 102.
26: 5 000.
27: 11 billions.
28: 5 000.
29: 11 billions.
4: Et comment on appelle le petit de l'éléphant ?
30: L'éléphanto.
4: Et la femelle de l'éléphant, alors comment ça s'appelle ?
31: Une éléphante.
4: Et ça vit où un éléphant ?
32: Au désert,
33: dans la savane,
34: en Afrique.
4: Et ça mange quoi ?
35: La salade.
0: Excellent, la salade pour les éléphants. 8h43, je ne sais pas si ça se congèle, tiens, la salade, s'il y a, je ne sais pas, peut-être des salades à date courte. Enfin, on va en parler. On va faire le point, justement, sur ces produits aux dates courtes que l'on peut congeler. C'est avec Valère Coréard, juste après ça.
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0: Valère Coréard, chaque jour avec vous un bon plan pour notre pouvoir d'achat. Aujourd'hui, on va parler de ces dates courtes qui se congèlent.
38: Vous êtes peut-être déjà tombé sur des produits en supermarché avec écrit « promotion moins 30%, date courte ». Ça peut concerner des yaourts, du pain, de la viande ou même du fromage. On est à prix cassé simplement parce que la date de consommation approche. Et dans certains cas, il peut aussi s'agir de plats cuisinés. Je pense à des pizzas par exemple. Alors, bonne nouvelle, une partie importante de ces produits peuvent être congelés pour prolonger leur durée de vie et donc vous faire économiser tout en évitant le gaspillage. Évidemment, avant de ranger le produit dans le congélateur, vous vérifiez qu'il n'y ait pas d'indication contraire sur l'emballage. Et concrètement, vous pouvez mettre au congélateur le pain, les viennoiseries qui se réchauffent très bien ensuite, la viande, le poisson, à condition bien sûr de les congeler avant la date limite de consommation comme tout le reste. Les fromages à pâte dure, ça marche très bien aussi, les mentales, le comté, certains plats préparés, à condition là aussi de les congeler tout de suite.
0: Alors, vous nous en avez déjà parlé, mais un petit rappel quand même sera bienvenu sur la différence entre DDM et DLC.
38: Oui, d'autant qu'une personne avertie en vaut deux. La différence entre ce qu'on appelle la DLUO ou DDM pour date de durabilité minimale et la DLC, qui est la date limite de consommation, elle est simple mais elle est importante. La DDM, ça concerne par exemple les pâtes ou les biscuits, n'a rien d'impératif. Vous pouvez consommer après sans danger. La DLC, donc la date limite de consommation, en revanche, elle doit être respectée. Mais si vous congelez avant la date, là, il n'y a pas de problème. Résultat, vous profitez des promotions sur les produits à date courte, vous congelez et vous avez des réserves prêtes à l'emploi à moindre coût. Voilà, vous savez désormais comment économiser plusieurs dizaines d'euros par mois, tout en réduisant le gaspillage alimentaire. Alors, si vous aussi, vous avez des astuces pour consommer malin, pensez à m'écrire pour que tout le monde en profite. Mon mail, c'est parici-les-économies@radiofrance.com.
0: Merci Valère, Valère Coréard, tous les matins sur votre radio ici Cotentin. Il est 8h46. Dans un petit instant, tiens, on va découvrir un bel événement là qui va avoir lieu dans la baie du Mont-Saint-Michel, à savoir les traversées musicales de la baie. C'est dans un petit instant, vous dit tout. Après, peu importe, voici Zazie.

0: l'emporte. C'est Zazie. 9h-10, vous écoutez ici Cotentin. On va retrouver maintenant Caroline Vièze pour nous parler d'un rendez-vous pas commun dans le Sud-Manche.
1: Alors, traverser la baie du Mont-Saint-Michel, c'est une activité incontournable pour tout Manchois qui se respecte, mais aussi pour tout vacancier. Mais aujourd'hui, je vous en propose une de traversée pas comme les autres, puisqu'elle est en musique. Et je suis en compagnie de Déborah Leroux, guide de la baie et chargée de communication pour les chemins de la baie du Mont-Saint-Michel. Bonjour Déborah.
2: Bonjour.
1: C'est vous en compagnie de Yann qui proposait cette activité, vous au chant et lui à la guitare. Pourquoi cette idée de raconter la baie en musique ?
2: Eh bien, tous les deux, donc Yann est mon grand frère, donc tous les deux nous travaillons pour les chemins de la baie et nous faisons de la musique depuis très longtemps et nous faisons partie d'un groupe de gospel, en fait, les Free Gospel d'Aranche. Et en fait, traditionnellement, normalement, les chemins de la baie accompagnaient les gens en baie pour jazz en baie, autrefois quand on faisait de la musique dans la baie du Mont-Saint-Michel. Et aujourd'hui, ça n'existe plus depuis quelques années. Donc, on a décidé de reprendre le flambeau et de proposer dans l'été pour deux dates de traversée en musique.
1: Alors, à savoir que vous proposez de la musique, mais pas que, parce que si on est musicien, on peut aussi participer et amener son instrument à condition qu'il soit transportable, bien sûr.
2: Oui, voilà, c'est ça. Donc, pour tous les pianistes, on est désolé, mais un piano à queue, ça va être un peu compliqué à emmener au milieu de la baie. Mais en effet, l'idée, c'est vraiment de profiter de l'immensité de la baie. Et donc de jouer vraiment dans la nature. Donc l'idée, c'est vraiment de, comme un bœuf musical, si vous voulez, de venir avec des musiciens, que ce soit des professionnels ou des amateurs, pour qu'on se pose ensemble sur les prés salés. Après, à chacun, pour ceux qui le souhaitent, de ramener une petite serviette en plus pour avoir vraiment le meilleur des conforts. Et voilà, on va jouer sur les prés salés pendant environ une petite heure avant de repartir avec les lumières du crépuscule. Voilà.
1: Alors, à côté de ça, vous faites aussi quand même la visite guidée de la baie, comme quand on fait une traversée classique?
2: Pas forcément, là, ça va vraiment être quelque chose d'un peu différent. Normalement, on fait la traversée comme le faisaient les pèlerins depuis le 8e siècle, c'est-à-dire un aller-retour de la côte pour aller au mont, et on revient. Là, on va faire une plus petite traversée, donc qui prendra environ 3 heures. On va marcher pendant une petite heure, l'idée c'est de papoter. On répond bien sûr aux questions, mais on fera pas des commentaires classiques comme on fait d'habitude, là on va vraiment être sur quelque chose de très convivial, donc se poser environ une heure et on repartira de nouveau pour une heure de marche, avec la lumière du coucher de soleil.
1: Ça va être beau, une ambiance chaleureuse et musicale propice aux rencontres et au partage tout en ayant une vue imprenable sur le Mont-Saint-Michel. Ne ratez pas cette traversée musicale proposée par les chemins de la baie du Mont-Saint-Michel. C'est ce samedi à partir de 19h30, mais aussi mercredi 19 août, à noter dans vos agendas. C'est 18 € pour les adultes et 10 € pour les enfants. La réservation est indispensable sur chemindelabaie.com. Merci beaucoup Déborah Leroux, guide de la baie et chargée de communication pour les chemins de la baie du Mont-Saint-Michel.
2: Eh bien, merci beaucoup.

0: Sunny, à l'instant, c'était Bonnet M. Vous écoutez ici Cotentin, les conseils du docteur Kierzek tous les matins. Conseil santé, docteur Kierzek, bonjour. On s'hydrate grâce à des infusions froides. Tout bénef.
1: Bonjour à toutes et à tous. L'infusion froide, c'est la star de l'été. Vous savez, c'est ces carafes remplies de plantes, de fruits et d'eau qui patientent sagement 8 heures au frais avant de nous offrir leur douceur. Alors d'abord, la bonne nouvelle, c'est que oui, c'est sain, les infusions froides sont excellentes pour la santé. Pas n'importe lesquelles, hein. Je parle des vraies infusions maison, sans sucre ajouté, sans colorant, sans arôme artificiel. Je parle pas des iced tea industriels qui cachent souvent l'équivalent de 3 morceaux de sucre par bouteille. Premier super pouvoir, ça hydrate. En été, on a souvent du mal à boire de l'eau plate, c'est vrai que c'est un peu monotone. L'infusion froide avec ses parfums naturels, un peu de menthe, du citron, de l'hibiscus, bah ça rend l'eau plus attrayante et ça nous encourage à boire plus régulièrement. Autre bonne nouvelle, contrairement aux idées reçues, le thé froid n'est pas diurétique, à faible teneur en caféine. Il compte pleinement dans le bilan hydrique quotidien, c'est vraiment un allié pendant la canicule. Notre super pouvoir, la préservation des antioxydants. Bah oui, les vitamines C par exemple, elles ne sont pas détruites par la température. À froid, elles restent intactes en fait. Ce n'est pas tout, des études ont montré que l'infusion à froid permet de concentrer certains antioxydants, des anti-vieillissements. Donc ça, c'est vraiment très intéressant. Il y a moins d'amertume, plus de sérénité, c'est un peu du yoga dans une bouteille. Autre super pouvoir, il y a moins de caféine. L'eau froide extrait beaucoup moins de caféine que l'eau chaude. Ça, c'est intéressant. Toutes les études le montrent. Résultat, on peut en boire même le soir sans risquer de passer la nuit à compter les moutons.
0: Alors, question pratique. Concrètement, comment on prépare une bonne infusion froide?
1: Vous voulez ma recette? Laissez infuser au moins 6 heures. Contrairement à l'infusion chaude, l'extraction à froid est lente. On compte 6 à 12 heures au réfrigérateur. Dosez généreusement, parce qu'à froid, l'extraction est moins puissante. Donc, pour un litre d'eau, il faut 10 à 15 grammes de plantes, par exemple, contre 5 grammes à chaud. Donc, il faut, si vous utilisez des sachets, prévoyez 2 ou 3 sachets par litre. Ensuite, vous commencez à température ambiante, vous remplissez la carafe d'eau, et c'est après que vous allez mettre au frigo. L'eau trop froide bloque le processus de diffusion. Puis vous pouvez être créatif, hein. Moi j'aime bien menthe, citron vert et concombre par exemple. C'est ultra désaltérant. On peut faire aussi verveine, pomme et cannelle. Ça c'est parfait pour le soir. Et puis un dernier conseil d'été, alternez les plaisirs. Eau pure, infusion froide maison, de l'eau gazeuse avec une petite rondelle de citron. Votre corps apprécie la variété. Et surtout, on boit sans attendre d'avoir soif. Quand on a soif, c'est déjà un signe de déshydratation. Allez, bon été, bonne santé à l'écoute d'ici bien sûr.
0: Merci docteur Kierzek et à demain. Les infos dans moins de 2 minutes maintenant.
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6: Et après les infos, c'est bienvenue chez vous. Yannick Le Flo, bonjour.
7: Eric, bonjour.
6: Ce matin, on se tape un bœuf.
7: Exactement. Enfin, juste une petite partie. On va parler de notre consommation de viande. Une consommation qui change, qui évolue. Il faudra écouter, vous saurez tout.
6: D'accord.
7: Il semble qu'on mange moins de viande de bœuf pour plein de raisons. Et surtout, il semble que nous mangeons mieux. Mais en fait, c'est quoi une belle viande, une bonne viande? Quelle partie mange-t-on?
6: Bah oui.
7: La viande est-elle un sujet quand on parle d'environnement? Si on répond à toutes ces questions dans
8: Est-ce
7: un instant.
8: Est-ce que le bœuf se laisse faire?
7: Exactement. On va lui poser la question aussi, d'ailleurs. Ce sera avec Anne Goyussy. Aucun rapport avec tout ça, on est bien d'accord? C'est elle qui va nous rejoindre d'ici quelques instants. Encore une fois, bien entourée. Vous revenez quand même demain?
8: Où ça?
7: Il est temps que ça se termine. Il est temps
6: à
7: que
6: demain,
7: ça se
6: termine.
7: Allez, salut.
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7: Merci d'être avec nous, nous sommes le 22 juillet, il est 9h. 9h, c'est l'info, c'est avec Sarah Saltier-Drago. Bonjour Sarah.
9: Bonjour Yannick, bonjour à tous.
7: Et les chiens ne sont pas les bienvenus au marché de Port-Bail-sur-Mer.
9: Depuis le début de l'été, nos amis canins sont interdits sur le marché le mardi sur cette commune très touristique, l'été de la côte ouest. Le maire de Port-Bail, Philippe Crinon, défend sa décision d'interdire les chiens après plusieurs incidents.
10: On a effectivement eu des incidents qui auraient pu être des accidents avant la saison, donc sur les mois de mai et juin, des chiens qui se sont battus. Les maîtres ont eu du mal à les maîtriser, voire ne les ont pas maîtrisés du tout. Les laisses se sont emmêlées et ont entraîné dans la chute deux personnes sur le marché. Et puis on a un cas de morsure qui est arrivé au mois de juin également en périphérie du marché. Alors si on rajoute à ça les aspects d'hygiène et de sanitaire avec des chiens qui urinent sur des sacs de légumes posés au sol qui sont ensuite commercialisés, et pour les gens qui n'auraient pas vu au préalable les affiches ou les informations, on leur propose des parcs dans lesquels ils peuvent laisser leurs chiens sous surveillance pendant une durée qu'on estime à 45 minutes, qui est la durée moyenne sur le marché, et avec la suppression de tous les risques qui sont inhérents aux chiens, qui restent malgré tout des animaux dont on ne peut pas prévoir les réactions.
9: Interdiction donc de ces chiens valable jusqu'à la fin de l'été, le mardi sur le marché de Port-Bail-sur-Mer. La végétation toujours aussi sèche dans la Manche, en pleine sécheresse. Hier, un incendie s'est déclaré à Granville. 2000 mètres carrés sont partis en fumée peu avant 17h, mais le feu a pu être éteint. Situation d'une toute autre ampleur dans d'autres régions du sud de la France, avec des conséquences parfois dramatiques. Hier, deux pompiers sont morts en Gironde. Leur camion s'est retrouvé complètement encerclé par les flammes. Laurent Nunez, le ministre de l'Intérieur, se rend sur place aujourd'hui. Pour lui, il y a urgence. Le président de la région Normandie, Hervé Morin, écrit au Premier ministre Sébastien Lecornu au sujet de la ligne ferroviaire Paris-Granville, une lettre co-signée par une petite cinquantaine d'élus normands. Cet axe est de plus en plus emprunté, mais il doit être rénové sous peine de devoir fermer. Pour Hervé Morin, dans le contexte budgétaire actuel, ce n'est plus soutenable financièrement pour la région qui demande l'aide de l'État.
7: Et puis la Normandie s'apprête à tourner la page de la 2G. Je ne sais même pas que c'est existant.
9: Eh bien oui, Orange va éteindre cette, ça veut dire deuxième génération d'ondes sur les réseaux mobiles. C'est à partir du 20 octobre, il n'y en aura plus. La 2G, ça correspond, pour vous expliquer un petit peu le contexte, Yannick, à la démocratisation du portable et des SMS, une technologie née dans les années 90, qui est devenue aujourd'hui obsolète. Moins de 2000 lignes strictement en 2G sont encore actives dans la Manche, sûrement par vous Yannick donc. Sébastien Barbier, le directeur des relations avec les collectivités locales dans la Manche pour Orange, invité d'ici Cotentin ce matin, explique les raisons de cet arrêt.
11: La première, c'est de réduire l'impact carbone. Il faut savoir que la 2G consomme beaucoup plus que la 5G. Prenons un exemple. Un giga de data en 2G consomme 500 fois plus d'énergie que le même giga en 5G, ce qui est énorme. En sachant que l'usage des abonnés aujourd'hui augmente de 25% chaque année, dû au télétravail par exemple, dû au partage lors de moments attractifs. Il était temps pour nous d'arrêter ce réseau 2G qui est devenu obsolète. La deuxième raison, c'est de renforcer la sécurité des clients. La 2G est beaucoup moins robuste vis-à-vis des attaques cybercriminelles. Quand on sait aujourd'hui le temps passé aux écrans, il est important, encore une fois, de fermer ce réseau 2G. La troisième raison, c'est la réponse aux besoins croissants des utilisateurs. Donc la 4G et la 5G offrent une meilleure qualité de couverture sur les débits. La quatrième raison, c'est de prioriser les investissements dans le très haut débit pour répondre aux nouveaux usages, aux défis auxquels nous sommes confrontés sur la gestion et la sécurisation de la donnée et la montée en puissance de l'IA.
9: Interview complète à réécouter sur ici.fr et l'application ici pour tout savoir sur l'arrêt de cette 2G. Une réunion publique à Saint-Lô ce soir. L'agglo vient présenter aux habitants son projet d'extension de la zone d'activité Agglo 21. L'occasion aussi de répondre à toutes les questions. C'est à 18h30 directement sur place. Là, des travaux de rénovation sont prévus. L'autoroute A13 va fermer à la mi-novembre jusqu'en août 2027 dans le sens Paris vers la Normandie. Au niveau du tunnel Saint-Cloud, à l'ouest de la capitale, 9 longs mois de fermeture, notamment pour consolider l'ouvrage qui date des années 30. Dans la division de nationale en football, on prépare la saison à venir. L'US Avranches se déplace en Mayenne ce soir, match contre le Stade Lavallois, c'est à 18h au stade pavé de Château-Gontier. L'US Granville joue elle samedi, ce sera contre Châteaubriant. Rencontre pour se tester avant la reprise du championnat le 22 août. Et puis un petit peu de musique pour finir avec une belle affiche ce soir encore au festival Grande Marée à Jullouville, avec notamment l'électro d'Offenbach. Be Mine, ce soir sur la scène de Jullouville dans le Sud-Manche, on retrouvera aussi les Anglais de The Cooks ou encore les Normands de The Lenskys. Ça met de l'ambiance dans le Sud-Manche. Météo du jour, Yannick, et du soleil.
7: Exactement. Quelques passages nuageux en fin de journée, c'est vrai, c'est ce qu'annonce Météo France, mais sinon c'est vraiment soleil pour tout le monde. Toujours peu de vent et des températures un peu fraîches au lever du jour, mais qui remontent. J'ai noté 12 degrés par exemple par endroit, 12 à 13 degrés.
9: Ah oui, on n'était plus habitué ça quand même.
7: Voilà, ça nous a un petit peu surpris. 25 sinon à Bricbec aujourd'hui, où il ne faudra pas manquer la fête de la Sainte-Anne. C'est du 24 au 27 juillet, course cycliste, au bas de grandes soirées, spectacles, feux d'artifice. Ça c'est pour dimanche, fête foraine avec ici Cotentin. On a 24 à 25 degrés également à Saint-Lô, à Coutances, à Barneville-Carteret, Valognes ou à Avranches. 27, ça y est, ça remonte un petit peu par rapport à hier. 27 à Villedieu-les-Poêles ou Cherbourg, 24 sur la côte Est et 22 dans la Hague. Notons également 26 dans les marées autour de 40 ans. L'indice UV reste de 7 aujourd'hui, c'est-à-dire qu'il est toujours élevé et qu'il faut continuer de se protéger, pensez-y. La Manche, toujours en alerte sécheresse, hein, le Nord Cotentin et le secteur Sienne sous l'en particulier. Toujours ces mesures de restriction qu'il faut appliquer. Le lavage des façades, des terrasses par exemple, est interdit. C'est le cas également pour le lavage des véhicules. D'ailleurs, vous pouvez retrouver l'ensemble des mesures, hein, toutes les infos utiles sur ici.fr. Et puis, la route à cette heure-ci, tout va bien. Je vous signale juste le ponton de Cherbourg qui pourrait fonctionner si un bateau entre ou sort du port. Deux manœuvres prévues dans l'après-midi, 14h28 et 16h28.
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7: Et vous revenez nous voir à 10h.
9: Oui, je serai là, Yannick.
7: Et c'est une bonne nouvelle. Marc Lavoine, autre bonne nouvelle pour une begin avec toi.

0: Et Marc Lavoine, il est 9h11, et bienvenue chez vous, comme chaque jour, votre magazine sur votre radio ici Cotentin. Bienvenue chez vous aujourd'hui avec Anne Boissy qui va nous parler de viande ce matin. Alors on en mange ou pas? On va parler de viande de bœuf en particulier, et si oui, comment bien manger de la viande? C'est le sujet de ce matin.
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3: Et aujourd'hui, on va donc parler de la viande, de notre consommation de viande, et plus précisément de notre consommation de viande de bœuf. Et vous, quelle place occupe la viande dans votre alimentation? Est-ce que vous mangez moins, mais mieux de viande? Est-ce que vous privilégiez le bio, par exemple? Qu'est-ce qui a changé dans les élevages et dans les habitudes des consommateurs? J'en parle ce matin avec mes deux invités. Tout d'abord, monsieur Nicolas Duménil, il est le président du comité régional interprofessionnel Interbev Normandie, mais également monsieur Philippe Cellier, président de la commission bio d'Interbev. Monsieur Duménil, on va commencer avec vous, soyez le bienvenu. Merci d'être avec nous ce matin sur Ici Cotentin. J'aimerais déjà que l'on rappelle ce qu'est Interbev et votre mission en tant que président.
4: Oui, bonjour à tous. Oui, en effet, Interbev, c'est l'interprofession de la viande. Ça veut dire qu'on représente l'ensemble de la filière. Donc la filière, elle comprend les éleveurs, c'est-à-dire toute la partie amont, les éleveurs, la mise en marché, c'est-à-dire les commerçants en bestiaux et coopératives, les abatteurs, les grossistes, ceux qui commercialisent la viande, et bien sûr les distributeurs, qu'on soit une petite boucherie artisanale ou une grande distribution.
3: Monsieur Duménil, qu'est-ce qui a changé dans les élevages et dans les habitudes des consommateurs?
4: Alors, on va commencer dans les élevages. Il faut savoir qu'il y a aujourd'hui, et c'est un phénomène européen, puisqu'on se rend compte que ça manque globalement de viande rouge sur l'ensemble du territoire européen. Mais la France, il y a une décapitalisation. C'est-à-dire que en France, on a perdu 1 million de vaches en 8 ans. Ce qui est énorme, ça représente à peu près 16% dans les vaches allaitantes et 12% dans les vaches laitières. Donc globalement, il y a un risque de souveraineté alimentaire. Et d'ailleurs, la ministre de l'Agriculture va annoncer aujourd'hui des mesures en faveur de la souveraineté alimentaire, c'est-à-dire que on doit être autonome sur le territoire en viande bovine.
3: L'élevage bovin, d'ailleurs, est extrêmement prenant. Vous le dites, il faut redonner une dynamique. On peut d'ailleurs désormais gagner correctement sa vie en étant éleveur et réussir à avoir aussi une vie privée. Comment donner envie aux nouvelles générations de se lancer dans l'élevage bovin?
4: Alors déjà, il y a une des problématiques, c'est qu'il y avait eu pendant de longues années des revenus qui étaient assez faibles pour les producteurs de viande bovine. Ce n'est plus le cas aujourd'hui puisque il y a une hausse des prix d'achat des animaux qui ont augmenté à peu près de 2 à 3 euros sur les deux dernières années. Donc ce qui permet aux éleveurs de vivre de leur métier. Donc c'est pour cette raison que nous, la filière, on s'est engagé et c'est l'ensemble des acteurs de la filière, que ce soit les éleveurs, les transformateurs, les distributeurs, qui se sont engagés en disant on va faire un plan avec le conseil régional, et je remercie d'ailleurs le conseil régional, on a fait un plan de recapitalisation, c'est-à-dire pour développer l'élevage bovin en Normandie, parce que serait la Normandie sans l'utilisation de ces prairies. Donc il y a des aides qui sont données aux éleveurs, notamment si vous augmentez votre cheptel, vous pouvez toucher 400 euros par vache.
0: Et on parle de la place de la viande, de l'élevage, chez nous également ce matin dans Bienvenue chez vous, c'est avec Anne Boissy. Comment bien choisir sa viande? On vous dit tout sur le sujet, c'est dans un instant. Dans les médias pour la musique d'ici Cotentin, voici Amel Bent. Ça s'appelle L'amour, ça se donne, 9h15.

0: C'était Amel Bent avec L'amour ça se donne. Bienvenue chez vous, la suite, on va retrouver Anne Boissy dans quelques secondes. On parle de viande ce matin. Comment la choisir? C'est vraiment le thème d'aujourd'hui. Pourquoi privilégier la viande bio? On va en parler avec Anne qui est en compagnie ce matin de Nicolas Duménil. C'est le président du comité régional interprofessionnel d'Interbev.
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2: Vous mettez en avant régulièrement le modèle de la polyculture élevage. De quoi s'agit-il ?
3: Alors la polyculture élevage, c'est un système vertueux. Et pourquoi ce système il est vertueux ? C'est parce qu'en fait, vous produisez des céréales sur votre exploitation qui permettent de nourrir les animaux. Vous produisez aussi de la paille. Après, vous avez des excréments, enfin plutôt du fumier. Et le fumier, vous pouvez le remettre sur les parcelles pour refaire, pour enrichir le sol. Et c'est ça qui est important. C'est-à-dire que ça limite aussi les intrants, c'est-à-dire les engrais et autres. Donc c'est un système vertueux et ça permet aussi de garder une activité. Vous savez que l'élevage génère aussi beaucoup d'activités économiques sur le territoire, puisque ça permet aussi de faire vivre des industries agroalimentaires, que ce soit bon, les deux plus présentes en Normandie, c'est quand même l'industrie laitière et l'industrie de la viande, et c'est beaucoup d'emplois en Normandie. L'idée... Donc je dirais que c'est un système vertueux à tout point de vue.
2: L'idée de garder un tissu rural, un tissu économique et une certaine indépendance, hein, bien sûr, hein, dans notre alimentation. Je voudrais qu'on bondisse à nouveau sur l'aspect écologique. Souvent, les gens disent, et à juste titre souvent, que l'élevage bovin, notamment, pollue la planète. Vous, vous répondez pas avec le système français.
3: Non, pas le système français. Alors, c'est un peu un système unique. Pourquoi ? Parce que on est dans des régions qui ont beaucoup de chance pour l'élevage, puisque, bon, vous avez vu, il tombe de l'eau, on a de l'herbe, on a du soleil. On a un terrain et on a aussi des sols qui sont favorables à la production de céréales. Donc, ce qui n'est pas forcément le cas dans des régions, et on le voit bien avec le réchauffement climatique, avec des régions qui sont beaucoup plus sèches, où encore le travail agricole sera beaucoup plus compliqué. Et je voudrais revenir sur aussi le fait, alors non seulement les prairies, ça, il y a aussi la fixation de carbone, comme je l'ai dit, mais il y a aussi le maintien de la biodiversité. Il faut savoir que dans les herbages, vous avez plus de biodiversité que sur une forêt. Donc ça, c'est important de le dire. Et je voudrais aussi comparer avec les autres, parce qu'on entend souvent la problématique de l'élevage vis-à-vis de l'environnement. Mais on n'est pas du tout dans le même système, puisque vous savez que, et je vais citer par exemple l'exemple aux États-Unis des feedlots, où vous avez des animaux qui sont engraissés dans des parcs sans herbe, quoi que ce soit, où on les nourrit avec du soja transgénique. Et c'est idem aussi avec certains pays du Mercosur, notamment au Brésil ou en Argentine, où on va engraisser les animaux de cette manière-là. Et c'est pas du tout le cas en France. Donc, et l'empreinte écologique est pas du tout la même.
0: Nous parlons de viande ce matin, de comment choisir sa viande, pourquoi privilégier la viande de chez nous, pourquoi s'orienter par exemple vers la viande bio. On sait qu'on mange de la viande, c'est vrai, mais de moins en moins et de mieux en mieux. Alors bien choisir sa viande, pourquoi privilégier la viande française? On en parle ce matin dans Bienvenue chez vous avec Anne Boissy qu'on va retrouver d'ici quelques instants. La musique d'ici Cotentin avec John Travolta également qui arrive et Olivia Newton-John, Summer Night.
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8: 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On en parle dans un instant avec Florence Desparmet, chargée des relations avec les testateurs.
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0: Travolta, Olivia Newton-John et Summer Nights à l'instant. Il est 9h26, nous parlons de viande en ce moment. On vous offre une côte de bœuf, ce sera tout à l'heure à 10h40. On s'était dit que c'était l'occasion ou jamais de parler de viande de bœuf ce matin. D'autant que la tendance aujourd'hui est à mieux consommer. Moins consommer, c'est vrai, mais mieux consommer. Bien choisir sa viande, pourquoi privilégier la viande française? On en parle ce matin dans Bienvenue chez vous. C'est avec Anne Boessy et ses invités.
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3: On parle de la viande de bœuf ce matin et de votre consommation. Nous en parlons avec Nicolas Duménil, le président du comité régional interprofessionnel Interbœuf Normandie. Monsieur Duménil, sous quelle forme consomme-t-on le plus de viande de bœuf ?
4: Alors, contrairement aux idées reçues aujourd'hui, la manière dont elle est consommée, c'est sous forme hachée. Le haché s'est développé dans les dernières années, notamment avec l'arrivée des fast-foods et autres. Donc, on mange beaucoup plus de haché qu'auparavant et le rôti du dimanche devient exceptionnel.
3: Et c'est un peu comme pour la filière des volailles. C'est vrai qu'on mange énormément désormais de pièces découpées, de cuisses, de hautes cuisses, mais beaucoup moins le poulet du dimanche. Et en effet, ça se manifeste également dans le bœuf. J'imagine que ça se manifeste notamment avec les hamburgers et peut-être même les jeunes qui consomment plus de viande de bœuf à ce jour.
4: Aujourd'hui, ceux qui consomment le plus de viande de bœuf, c'est les 18-24 ans. Pourquoi ? C'est simplement pour les burgers. Et en plus, je tiens à le dire aussi, il y a beaucoup de viande rouge qui est consommée dans les restaurants, en restauration. Et maintenant, au menu des restaurants, vous avez à chaque fois, donc dans la majorité des restaurants, vous avez au menu soit un burger, soit un tartare, pour consommer de la viande de bœuf.
3: Mais avec une clientèle de plus en plus exigeante, il y a ce mouvement qu'on appelle le flexitarisme. Alors flexitarien, en gros, c'est être omnivore, hein, c'est manger de la viande et des légumes. Mais il y a cette notion vraiment de plaisir dans la viande de bœuf, manger moins mais mieux de bœuf.
4: Oui, tout à fait. Et c'est un des messages de l'interprofession, hein, puisqu'au niveau national, notre campagne de publicité est celle-là, notre campagne de communication, c'est « mangez-en, mais mieux ». Et pour cette raison, c'est important de demander la traçabilité, savoir d'où vient la viande. Et quand vous avez, et je fais la promotion de la viande locale et notamment de la viande de Normandie, et c'est tout à fait normal, mais c'est de dire, voilà, il y a un sens quand il y a l'acte d'achat, c'est-à-dire je participe à l'activité de mon territoire, je participe à la rémunération des éleveurs, je participe aussi au maintien de toute cette activité qui fait vivre le territoire.
3: Il y a tout un projet autour du concept de viande de Normandie.
4: Oui, tout à fait. Donc ça, c'est une marque que nous avons lancée conjointement avec la REA Saveur de Normandie, où on a associé nos deux logos. Viande de Normandie, c'est de dire, voilà, c'est né, élevé, abattu en Normandie.
3: Alors n'hésitez pas à demander d'où vient votre viande et on l'a dit, à soutenir déjà le tissu économique de notre région. On est sur une terre d'élevage, on est dans le Cotentin, on a une viande absolument formidable. Juste, quelles sont les races les plus élevées, dans le Cotentin notamment ?
4: Alors, dans le Cotentin, il y a beaucoup de... En race laitière, bien sûr, c'est la Hochetaine. En race mixte, et on est fiers de cette race. C'est la race normande qu'on retrouve beaucoup dans le Cotentin. Et puis, en vache allaitante, vous avez de la charolaise, de la limousine et de la blonde d'Aquitaine pour ce qu'on retrouve le plus dans le Cotentin.
0: Et d'ici quelques instants, on s'intéressera à la viande bio. On mange donc moins de viande, on l'a vu. Faut-il que cela passe par de la viande bio, forcément? On va retrouver d'ici quelques minutes Anne Boessy, en compagnie cette fois de Philippe Sellier, c'est le président de la commission bio d'Interbève qui sera avec nous. À suivre, dans quelques instants, juste après Florent Pagny et Un jour une femme, votre agenda du jour, encore quelques belles idées de sortie, quelques infos pratiques essentielles pour passer un bel été. Merci d'être avec nous, merci d'avoir choisi votre radio ici Cotentin pour vous réveiller éventuellement ce matin. Il est 9h30.

0: Et un jour une femme, c'était Florent Pagny, 9h34.
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0: Si le matin, comme ça, autour de votre café, vous êtes en train de réfléchir à votre journée, aux jours qui viennent, et vous ne savez pas trop quelle piste suivre, quelle voie emprunter pour passer un bel été, écoutez votre radio Ici Cotentin, on a plein de belles idées pour vous. Par exemple, pour vendredi. Vendredi débute la deuxième édition du Festival Polyphonique en Val-de-Serre. 6 concerts dans 5 lieux, 5 lieux marquants du patrimoine du Val-de-Serre. En ouverture, dîner-concert au Fort Lévis quand même, ce sera ce vendredi, c'est à 19h. Et tout le long du week-end, vous allez pouvoir vous préparer à des moments magiques et uniques au son des harmonies baroques, par exemple. Il y a un pass qui vous permet de ne rien rater du week-end, renseignez-vous. Toutes les infos, justement, et les détails sont sur le site internet de l'événement, le Festival Polyphonique en Val-de-Serre, les 24, 25 et 26 juillet. Et vous savez quoi? C'est avec Ici Cotentin, forcément. Et puis dimanche, course à l'hippodrome de Longueville-Bréville, c'est à Grandville. Le 26 juillet, plusieurs courses à partir de 13h30, trotteurs, galopeurs, cross-country par exemple. Pour les turfistes malheureux, tirage au sort avec quelques lots de consolation à gagner. Et pour les enfants, des activités gratuites, hein, du maquillage, des démonstrations et des glaces pour passer une agréable journée en famille ou entre amis. Donc, n'hésitez pas à vous rendre sur l'hippodrome de Longueville-Bréville. C'est à Grandville, c'est ce dimanche. Restauration sur place et buvette. Je vous précise quand même que l'entrée est payante. Prévoyez donc quelques monnaies, quelques euros dans votre poche. Dimanche, donc, c'est à partir de 13h30 à Grandville.
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0: Nous parlons de viande ce matin dans Bienvenue chez vous. La suite de Bienvenue chez vous avec Anne Boissy qu'on va retrouver d'ici quelques instants. Bien manger, mieux manger de la viande, c'est le sujet de ce matin. Et on va s'intéresser à la viande bio. Faut-il forcément qu'elle soit bio? Réponse après Don't Go et Yazoo. 9h36.

0: Donc, j'ai été surpris par la batterie derrière. Il est 9h39, on parle de viande ce matin. Manger moins de viande, c'est vrai. Manger mieux de la viande, c'est vraiment la tendance aujourd'hui. On a décidé donc d'en parler en détail dans Bienvenue chez vous. Cela doit-il passer par de la consommation de viande bio? Réponse avec Anne Boissy et son invité ce matin.
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3: On parle de votre consommation de viande ce matin, de viande de bœuf. Et on va évoquer désormais la viande de bœuf bio. On en parle avec Monsieur Philippe Sellier, il est le président de la commission bio d'Interbev. Monsieur Sellier, soyez le bienvenu sur votre radio ici Cotentin. Vous êtes éleveur, vous également, vous défendez l'élevage en général et l'élevage bio en particulier. J'aimerais qu'on se replonge un petit peu dans le passé. On est en février 2022, les achats de bio plongent. On était dans quel contexte? Pourquoi le bio a connu un moment, peut-être un souci d'image?
4: Oui, bonjour. En 2022, il y a le début de la guerre en Ukraine, il y a une vraie crise inflationniste et dans l'imaginaire des gens, en fait, le bio est plus cher et trop cher peut-être, et du coup, il y a eu un arrêt des achats des produits bio qui s'est fait assez brutalement, à vrai dire. Ça a démarré en sortie du confinement Covid en septembre 2021, où les ventes ont stagné, et en février 2022, ça a vraiment été la chute des produits bio.
3: Il y a une communication, à mon avis, qui à ce moment-là a dû être revue, parce que, par exemple, nous, on est dans le Cotentin, terre d'élevage. Est-ce que le bio n'a pas eu à un moment cette image, pardonnez-moi l'expression, mais de viande pour bobo parisien au prix excessif?
4: Peut-être qu'en tant que éleveur bio, nous avons mal communiqué, mais cette impression, ça trouvait vrai. Alors que le bio, c'est fait dans nos territoires, c'est un produit local, c'est un produit naturel, et il faut expliquer que c'est un produit qui est accessible à tout le monde, quoi.
3: Et un produit surtout aux valeurs nutritives bien plus intéressantes, parce que qui dit bio dit conditions d'élevage bio, dit un animal mieux élevé. Manger bio, c'est également contribuer au bien-être animal, Philippe Sellier.
4: Oui, parce que nous avons un cahier des charges qui est exigeant, qui fait qu'on utilise des produits naturels, que l'animal doit avoir un accès extérieur quasiment en permanence, sauf si la météo ne le permet pas. Et donc c'est strict, vérifié, et on peut totalement prouver aux consommateurs que le bien-être animal est la priorité du cahier des charges bio, comme le fait de ne pas utiliser ce produit de synthèse et de produits chimiques.
3: Alors, on parle aujourd'hui d'élevage bio ou conventionnel. À un moment, il y a pas mal d'agriculteurs qui ont rétro-pédalé et qui ont quitté l'élevage bio pour repartir en conventionnel. Aujourd'hui, quelle est la tendance?
4: Alors, les 4 années de crise qu'on vient de passer font que c'est vrai que certains éleveurs ont décidé de ne pas forcément continuer dans la certification bio. Nous avons eu sur 2024 et 2025 des premières déconversions, alors que depuis 20 ans, les conversions étaient plus importantes que les arrêts. On a eu pour la première fois en 2024 l'effet inverse. Ça, c'est lié au marché, au fait que les consommateurs sont partis. Mais je pense que c'est quelque chose qui peut revenir, parce qu'aujourd'hui, on retrouve un petit peu d'intérêt sur la bio et il y a des chiffres qui sont positifs pour 2025.
0: Voilà, donc vous savez maintenant comment choisir votre viande et pourquoi et comment manger mieux de la viande de bœuf. Et je vous signale à ce propos que je vous offrirai une magnifique côte de bœuf tout à l'heure. Ce sera à 10h40, juste après la recette du jour. Il suffira de répondre à une question, ma foi, toute simple, au 02 33 23 13 23. C'est dans une heure tout pile. On dit souvent que l'on fait la crêpe sur la plage. Sachez-le, pour certains, leur petit plaisir, c'est d'en manger, tout simplement. C'est ce qu'on va voir d'ici quelques instants pour la suite de votre matinée avec Caroline Joanneau. Et puis pour la musique, d'ici Cotentin, un soir de pluie, on l'espère. C'est Blues Trottoir qui arrive.
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0: Un soir de pluie, c'était Blues Trottoir à l'instant.
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0: Allez, on quitte la viande, on va parler d'autre chose maintenant. Les petits plaisirs de l'été, ce sont, vous le savez, vos impressions recueillies par Caroline Joanneau. Et ce matin, on va faire les crêpes, mais pas sur la plage.
2: Bonjour, je m'appelle Damien.
3: Bonjour, je m'appelle Lilou.
4: Et bonjour, je m'appelle Maud. Vous venez d'où ?
2: On vient de Paris.
3: Mon petit plaisir de l'été, moi, c'est les sorties entre copains, glace, marcher, se promener, voilà.
2: Bah, moi, personnellement, c'est les crêpes. C'est pour ça que je suis venu ici.
4: Et moi, mon petit plaisir de l'été, ça va être de voir le coucher de soleil, par exemple, à Barneville.
5: Ah, donc vous êtes déjà un petit peu baladé quand même dans le coin.
4: Oui, c'est ça. Moi, je viens un peu d'ici. Enfin, c'est sur ma mère qui vient d'ici.
5: Okay.
4: Et on a une maison. Et du coup, on vient...
5: Ça fait plaisir et ça fait en plus plaisir aux copains.
4: Exactement.
3: Logement gratuit.
5: Voilà. Donc, qu'est-ce que vous avez aimé pour ceux qui découvrent le coin, justement? Vous n'êtes pas du coin de base.
3: Non. Alors, nous, on a visité le port. La digue là-bas, ouais, avec le château et tout, c'était vraiment cool. On a marché autour des remparts, on a regardé la mer et tout, c'était vraiment bien. Et après, mais ça on va faire plus loin, le Mont-Saint-Michel. C'est le classique.
5: C'est l'incontournable.
3: Voilà.
5: Vous l'avez déjà vu ou pas du tout ?
3: Non, moi jamais.
2: Ouais, c'est la seule à pas l'avoir vu, ouais.
5: Vous lui avez bien dit que c'était normand, on est d'accord ?
2: Oui, oui, évidemment.
5: Qu'est-ce que vous pouvez souhaiter aux auditeurs et aux auditrices d'ici Cotentin cet été ?
2: Moi, je peux leur conseiller de prendre un petit logement par ici et de venir faire un petit tour. Le vent y est très agréable, en tout cas.
3: De changer ses habitudes, hein. Faut sortir, voir autre chose. Faut surtout pas hésiter à casser son quotidien et partir en vacances, quoi.
5: Ouais.
3: Ça fait du bien.
4: Et voir des couchers de soleil.
5: Et prendre une glace, a priori, parce que c'est ce que vous veniez de faire.
4: Glace pralinée.
5: Et vous, elle a coulé partout, mais c'était quoi ?
3: Chocolat pistache. Basic.
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0: Avec une glace, bien entendu, 9h49, à suivre les conseils de notre veto, Pierre Fabin. Une nouvelle tendance, encore, j'ai envie de dire, aujourd'hui au sommaire, comment entraîner son animal de compagnie à aller voir le veto. Ça s'appelle le medical training. On voit cela juste après. Christophe Maé et la Lune.

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1: C'était Christophe Maé avec la Lune à l'instant. Il est 9h52, on va parler de vos animaux, comme on le fait chaque jour à cette heure-ci. Et on va parler de medical training. On entend en effet de plus en plus souvent parler de cette nouvelle méthode qui concerne les animaux. Mais de quoi s'agit-il exactement? C'est ce qu'on voit avec Pierre Fabin, notre véto.
2: Alors le medical training, comprenez tout simplement entraînement médical, c'est tout simplement de l'éducation, mais appliquée aux soins vétérinaires. L'idée, c'est d'apprendre à votre animal à participer activement à ses soins, plutôt qu'à les subir. Au lieu de forcer un chien à se laisser faire, on lui apprend à coopérer, à donner sa patte pour une prise de sang, à rester immobile pendant une auscultation, ou même à ouvrir la bouche pour un examen dentaire. Et tout ça grâce à des méthodes basées sur le renforcement positif, friandises, caresses, voix douce. Le but, c'est que le soin devienne une expérience agréable.
1: Et ça veut donc dire, Pierre, qu'on peut entraîner un chien ou un chat à aimer, plume entre guillemets, aller chez le vétérinaire.
2: Exactement, ou au moins à ne plus en avoir peur. Beaucoup d'animaux stressent dès qu'ils voient une table d'examen, une cage de transport ou même juste la porte de la clinique. Le medical training, ça permet de désensibiliser tout ça. Concrètement, vous pouvez vous entraîner à la maison. Touchez doucement les pattes de votre chien ou de votre chat, puis exercez une légère pression sur les doigts, comme si vous vouliez sortir les griffes, et récompensez-le à chaque fois qu'il reste calme et se laisse faire. Soulevez doucement ses oreilles, observez-les, puis donnez une friandise pour qu'il associe ce geste à quelque chose de positif. Et pour la cage de transport, laissez-la ouverte en permanence dans votre salon. Mettez-y une couverture, quelques jouets, des friandises, pour qu'elle

0: Moi, votre vétérinaire vous en sera reconnaissant. Chaque année, on a des griffures, des morsures, parfois même des blessures très sérieuses. Et avec certains animaux, les soins deviennent parfois tellement compliqués que les propriétaires finissent par abandonner les traitements au détriment de la santé de leur animal. Avec un peu d'entraînement, tout le monde y gagne en fait. L'animal, le maître et le vétérinaire.
1: Et le vétérinaire, au final, on a bien noté, je rappelle que Pierre Fabin est vétérinaire lui-même. Après 10 heures, ici Cotentin Solidaire, et aujourd'hui je vous emmène dans un champ de maïs pas tout à fait comme les autres, parce que dans ce champ, et d'une, vous allez vous amuser tout en aidant des enfants de l'autre bout du monde. L'idée est chouette, on l'évoquera donc à 10h10, je vous en dis un petit peu plus dans un quart d'heure. En ce qui concerne la musique, d'ici Cotentin, c'est les Bee Gees qui arrivent avec Night Fever. Quant à l'actu, toute l'actu locale, ça c'est dans 5 minutes.
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0: a toujours son petit effet. Tout le monde se transforme en roi du disco.
1: Ça met de bonne humeur.
0: Exactement. Night Fever, c'était les Bee Gees. Restez bien avec nous ici Cotentin Solidaire. C'est d'ici quelques instants, 10h10, on s'intéressera à un labyrinthe.

0: dans lequel vous allez vous perdre, et en plus, du même coup, aider une association qui a bien besoin de vous. C'est dans un instant. Surtout, vous ne bougez pas, je compte sur vous. À tout de suite.
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0: Nous sommes mercredi, nous sommes le 22 juillet et il est 10h. Toute l'actu, vous venez de l'entendre, c'est avec Sarah Saltier-Drago.
2: La canicule, bel et bien terminée dans la Manche, mais pas la sécheresse, avec des risques toujours là d'incendie. 2000 mètres carrés de végétation sont partis en fumée hier à Granville. Le feu est parti peu avant 17h. 9 pompiers ont rapidement maîtrisé les flammes à l'aide d'une lance. Le recul environnemental de trop, c'est ce que dénonce Monique Barbu, la ministre de la Transition écologique, qui démissionne ce matin. Décision prise après l'adoption de la loi d'urgence agricole, qui réintroduit notamment sous certaines conditions des pesticides dits tueurs d'abeilles. Les chiens interdits sur le marché de Port-Bail cet été sur la côte ouest de la Manche. Décision prise par la mairie après plusieurs incidents et des bagarres, notamment entre chiens sur ce marché très fréquenté à cette période de l'année. Pour accompagner les propriétaires, la municipalité propose gratuitement à proximité un système de garde. On vous explique tout en vidéo sur les réseaux sociaux d'ici Cotentin. C'est une route qui voit passer 80 000 véhicules par jour. L'autoroute A13 entre Paris et Caen va être fermée à partir de la mi-novembre en direction de la Normandie, au niveau du tunnel Saint-Cloud, c'est à l'ouest de la capitale. Une fermeture qui doit durer 9 mois pour des travaux de consolidation sur un tunnel qui date des années 30. Sport, les footballeurs de l'US Avanche préparent leur saison en National 1, nouveau nom de la N2. Match amical contre le Stade Lavallois ce soir, c'est à 18h au Stade du Pavé à Château-Gontier en Mayenne. Le championnat reprend lui le 22 août avec un déplacement à Châteaubriant pour les Manchois. 17e étape du Tour de France cycliste. Aujourd'hui également, épreuve de moyenne montagne, 174 km entre Chambéry et Voiron. Le Slovène Tadej Pogacar est bien sûr toujours en jaune. Côté normand, au général, l'Aiglon Nicolas Prodhomme est 20e, le Bayeuxin Kevin Vauclin 31e et l'Ornais Guillaume Martin Guyonnet est lui 35e. Et puis un petit parfum d'été en ville pour finir, puisque c'est le début des parasols de Cherbourg ce mercredi jusqu'à la fin du mois d'août. Mais avec une nouvelle formule, les transats ne vont pas rester sur la plage verte, mais bouger dans différents quartiers pour toucher un maximum d'habitants. Premier arrêt ce mercredi, place Mandela à Équeurdreville. Entrée libre avec des activités de 14h à 18h. La météo, mon cher Yannick, quel programme du jour?
0: Plutôt agréable, quelques passages nuageux juste en fin de journée, mais sinon c'est vraiment soleil pour tout le monde. Peu de vent également encore, hein, et ce sera le cas demain aussi. Des températures fraîches au lever du jour, mais qui vont remonter là en journée. On attend 25 degrés à Bricbec par exemple, il ne faudra pas manquer la fête Sainte-Anne. C'est du 24 au 27, course cycliste au bas, grande soirée spectacle, feu d'artifice dimanche, fête foraine, c'est avec ici Cotentin. 24-25 degrés également sur Saint-Lô, Valogne ou Avranches. 27, c'est là où ce sera le plus agréable. Ou le plus chaud, on va le dire comme ça. À Villedieu-les-Poêles ou à Cherbourg, 24 sur la côte est et 22 dans la Hague. Un indice UV toujours élevé, il est de 7, donc on pense à se protéger évidemment si on s'expose au soleil. La Manche toujours en alerte sécheresse, le Nord Cotentin et le secteur Sienne-Soule en particulier. Il y a donc des restrictions qui sont mises en place, essayez de les respecter, c'est mieux pour tout le monde, comme l'arrosage des pelouses par exemple, ou celui des potagers qui est interdit entre 9h et 19h. Le remplissage des piscines également est interdit, sauf pour les premières mises en eau. Vous allez retrouver l'ensemble de toutes ces restrictions sur notre site ici.fr. Allez y faire un petit tour. Et puis la route, en ce moment, tout est plutôt calme, hein, pas de problème notable. Vous circulez à Cherbourg, Carentan, Coutances, Saint-Lô, Granville. Vous avez des infos pour nous, vous nous appelez. Et pour Cherbourg, justement, deux manœuvres possibles si un bateau entre ou sort du port. Ce sera tout à l'heure à 14h28 et à 16h28.
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0: Comme dirait l'autre, c'est la quille. C'est ça?
2: Oui, c'est ça.
0: Vous allez vous coucher.
2: Exactement, je vais faire dodo.
0: On vous retrouve quand sinon après?
2: Eh bien demain.
0: Eh ben demain.
2: Demain matin, 6h.
0: Génial. Bah oui, donc il est temps d'aller dormir. À demain, Sarah.
2: Belle journée.
0: L'info revient, ce sera à 11h. Mais dans les médias, Daniel Balavoine, mon fils, ma bataille.

0: Mon fils, ma bataille, c'était Daniel Balavoine.
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0: À venir, une belle idée de sortie, ce sera avec les offices de tourisme du département de la Manche, comme chaque jour, aux environs des Orvins. Aujourd'hui, comment devenir de petits boulangers? Vous allez voir, c'est pas bien compliqué, mais c'est surtout très sympa, c'est ce que va nous dire Cécile de l'office de tourisme du Cotentin. Et puis, vous le savez, on cuisine chaque jour, un petit peu après 10h30. Ce matin, on va marier deux produits que tout oppose, en tout cas sur le papier. Et comme je suis sympa et qu'on a beaucoup parlé de bœuf dans la première partie de l'émission, je vous offrirai, mais si vous êtes sage et surtout perspicace, une magnifique côte de bœuf d'une valeur de 65 €. Ce sera tout à l'heure aux environs de 10h40 au 02 33 23 13 23. Ici Cotentin Solidaire, c'est dans un instant, après Gauvin Serre, 4 enfants plus loin.

0: quatre enfants plus loin. C'était Gauvin Serre, 10h11.
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0: C'est ici Cotentin solidaire et nous filons à Yvetot-Bocage pour la deuxième année. En effet, là-bas, le célèbre Paul-Émile Bégin, dont on vous parle régulièrement sur l'antenne, accueille dans son labyrinthe de maïs la Samada. On va vous expliquer de quoi il en retourne. Un moment sympa, en tout cas pour une belle cause, mais laquelle? C'est ce que l'on voit tout de suite avec Odile Mailleux, qui est notre invitée. Bonjour Odile.
2: Oui, bonjour, bonjour à tous. Merci de nous permettre de parler de ce beau projet. Donc effectivement, cette année encore, à nouveau, donc la Clé des Champs nous accueille à Yvetot pour pouvoir vous faire participer donc dans au labyrinthe de maïs qui est agrémenté donc de panneaux thématiques sur Madagascar et répondre ainsi à des questions, à un petit quiz sur la géographie, le climat, la vie quotidienne, l'approvisionnement en eau, la scolarisation, la santé, mais le but n'est pas que les participants se perdent, c'est un moment de détente.
0: Oui, oui, c'est ça, on est bien d'accord. En tout cas, il faut les retrouver à un moment donné ou à un autre. La Samada, oui. On rappelle quelles sont vos grandes actions de la Samada, s'il vous plaît, Odile.
2: Alors, les grandes actions, donc l'association soutient par l'envoi de matériel scolaire et la distribution de repas une école à Antananarivo, c'est la capitale, qui accueille des enfants de la rue. La formation professionnelle de jeunes auprès de la maison familiale de Mianarive. Alors là, l'association prend en charge le financement des formateurs et les prochains projets portent sur la construction d'un dortoir, d'une salle de classe supplémentaire et des mises aux normes du réseau électrique. Elle soutient également le fonctionnement d'un dispensaire où sont réalisées 5000 consultations par an. Là encore, l'association finance le salaire de l'infirmière, l'approvisionnement en médicaments, la construction d'un bloc sanitaire.
0: Oui.
2: Et en 2026, c'est l'équipement photovoltaïque du bâtiment où sont stockés les vaccins qui est en cours.
0: C'est vraiment incroyable ce que vous faites. Il y aura un stand de vente également de produits sur place.
2: Nous avons un stand qui est tenu chaque jour. Des bénévoles sont sur au labyrinthe et sur le stand, au stand chaque jour d'ouverture. Les produits et articles d'artisanat malgache vendus sont rapportés par des membres de l'association qui se rendent régulièrement sur place pour le suivi des projets soutenus.
0: Mmh.
2: Et vous trouverez également des boîtes de gâteaux de la biscuiterie Blondet qui est un partenaire de l'association.
0: Ouais, donc on voit les belles actions. Tout ça est complètement réel. C'est ça que je trouve génial dans votre association. Alors il faut absolument aller passer un joli moment au sein de ce labyrinthe végétal qui est à Yvetot-Bocage chez Paul-Émile Bégin. Est-ce que vous avez des précisions sur les horaires? On peut y aller à partir de quand? Quels sont les jours d'ouverture, etc. Odile, on se quittera sur ça.
2: Alors voilà, donc le labyrinthe est ouvert tous les jours depuis le 12 août et jusqu'au 30 août à partir de 10h30 en continu. Et par contre, les dernières entrées sont plutôt de préférence possible avant 17h30 parce qu'il faut quand même prévoir entre 1h et 1h30 pour faire le labyrinthe.
0: Ah oui, c'est ça qui est génial. Donc si
2: voilà.
0: Vous aimez
2: donc,
0: les labyrinthes...
2: Les visiteurs participent à une belle action qui va permettre pour la deuxième année consécutive l'envoi d'un conteneur.
0: Merveilleux. Merci beaucoup Odile. Oui. C'était parfait. Donc allez à Yvetot-Bocage au sein de ce labyrinthe végétal avec du maïs et pour la deuxième année consécutive vous pourrez donc aider l'association La Samada. Merci Odile, à bientôt.
2: Merci beaucoup, bonne journée.
0: Au revoir. Je veux. Voici Zach à l'instant. Et ensuite, on file dans les offices de tourisme de la Manche pour une

0: café. Tout ça avec sa bouche, dites donc. C'était Zaz avec Je veux à l'instant. Une belle idée dans un chouette lieu de la Manche, devenir de petit boulanger. C'est la sortie du jour, c'est avec les offices du tourisme. C'est dans le Val-de-Serre que ça va se passer. Et on vous dit tout d'ici quelques instants. Surtout, vous restez bien avec nous. Queen arrive également pour la musique d'ici Cotentin. 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

0: Voilà, 2 minutes de bonheur, c'était Queen à l'instant, 10h23.
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0: Cette fois, c'est 3 minutes de bonheur que je vous propose maintenant avec Cécile qui est avec nous de l'Office Tourisme du Cotentin. Bonjour Cécile.
3: Bonjour à vous.
0: Et on va parler de boulanges ce matin et de petits boulangers également. Ça se passe au Moulin Marais Ravenel. Une jolie activité proposée tout au long de l'été. Ça fait un petit moment que ça dure d'ailleurs, hein, Cécile.
3: Oui, ça fait un petit moment, mais on a toujours plus en plus de succès.
0: Et oui, forcément.
3: Donc, on a fait une nouvelle version. Maintenant, on fait 2 jours par semaine. Et on prend un peu moins d'enfants pour que ça soit plus convivial. Avant, j'en prenais 15. Mais bon, on est un peu serré dans le fournil, il n'est pas très grand. Là, on n'en prend que 12. Et ça nous permet vraiment de discuter avec chaque enfant, de prendre un temps d'échange vraiment particulier.
0: Alors, c'est un atelier qui dure à peu près 2 heures, 10h midi, donc mercredi, jeudi, hein, si j'ai bien noté. Et que se passe-t-il alors pour ces petits? Qu'est-ce qui se passe, en fait? Qu'est-ce qu'ils vont faire?
3: Alors là, ils sont en cours. C'est ma collègue qui est en train de les gérer. Elle a préparé la pâte ce matin. On a commencé à chauffer le four aussi, parce que c'est un four à bois. Donc, on n'a pas l'habitude de travailler avec des fours à bois. Enfin, aujourd'hui, ça ne se fait plus dans les maisons. Donc, la première chose, ils vont apprendre à faire la boulangerie, qui va donner le mot « boulanger ». Boulanger, c'est celui qui fait les boules de pain. Donc on leur apprend le geste, à mettre la farine un peu, mais pas beaucoup, pour que la pâte ne colle pas non plus. Mais il faut pas en mettre trop, sinon la farine absorbe trop l'eau du pain et il va sécher. Donc voilà, et ils vont faire une fleur. En fait, ils font 4 petits bâtons. On a fait un petit pain à 4 pétales en hommage à Marie Ravenel. Oui. La Ravenel est une fleur à 4 pétales. Voilà, c'est très beau. Et après, le pain va pousser pendant au moins une demi-heure. Et moi, du coup, pendant la pousse, je vais leur apprendre qu'est-ce qu'on met dans le pain, comment on a fait cette pâte, avec quoi, avec quels ingrédients. Et donc, on va étudier comment chaque ingrédient est fait, donc notamment la farine. Évidemment, j'insiste, on est dans le moulin, donc on va insister beaucoup sur la farine. Et donc, j'ai créé une grainothèque. Il y a 40 graines comestibles et on va discuter autour des graines.
0: Donc, c'est à la fois ludique et pédagogique, si j'ai bien compris, hein, Cécile.
3: Exactement, exactement.
0: Super, et je suppose qu'ils repartent avec leur pain, donc à la fin de tout ça, et qu'ils pourront le déguster en famille, ça j'ai bien compris, donc le pain en hommage à Marie Ravenel. Comment je fais si je suis intéressé, que je veux m'inscrire? Alors, quand je dis je veux inscrire mes enfants, parce que c'est interdit aux grands,
3: Interdit aux grands, j'en veux pas. Ouais, on prend de 5 ans à 14 ans, parce qu'évidemment, après 14 ans, on les met dans les adultes. On n'a pas le même vocabulaire, on peut travailler plus sur les réseaux de gluten, avoir un vocabulaire un petit peu plus élaboré. Là, évidemment, on s'adapte à des enfants. Donc, entre 5 et 14 ans.
0: D'accord.
3: Il faut aller tout simplement sur cotentin.fr ou rejoindre un office de tourisme. Il y en a un peu partout sur des sites stratégiques. Donc voilà, cotentin.fr ou carrément à l'office de tourisme.
0: Parfait, donc devenez de petits boulangers les enfants et allez au Moulin Marais Ravenel avec Cécile et ses acolytes qui vont vous accueillir. Merci beaucoup Cécile, à très très bientôt.
3: Merci beaucoup, au revoir.
0: Au revoir. Sur des musiques noires, Thierry Pastor, c'est tout de suite.

0: C'était sur des musiques noires avec Thierry Pastor. Les enfants ras-le-bol. Et si on les retirait des lieux publics? Ça s'appelle la tendance No Kids, des lieux sans enfants. On va en parler avec Muriel Jourdan tout à l'heure à 10h50. On ira également se balader avec Clémence Castel qui a aujourd'hui encore une chouette rando à nous conseiller, cette fois du côté de Saint-Père-sur-Mer. Tendez l'oreille, vous allez voyager d'ici une grosse dizaine de minutes maintenant. Mais avant cela, on cuisine, ce sera dans un instant, on va vous gâter aussi, donc surtout vous ne bougez pas. C'est pas de la tarte. Et la question du jour pour gagner une côte de bœuf, c'est d'ici quelques instants sur votre radio, ici Cotentin.
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0: Mais avant cela, à 10h30, des infos pour vous. Si vous êtes entrepreneur, la Chambre des métiers et de l'artisanat Normandie vous propose une réunion d'information sur la facturation électronique, les objectifs, le fonctionnement, le calendrier de la facturation électronique seront évoqués, des solutions de mise en place également et d'accompagnement, et un temps d'échange aussi sont prévus pour répondre à toutes vos questions, à vos questions en tant que chef d'entreprise. C'est ce vendredi, c'est de 8h30 à 10h, c'est rue Lissette d'Arsonval, c'est à Saint-Lô. C'est gratuit, mais attention, l'inscription est obligatoire. Pour cela, direction le site internet de la Chambre de métiers et de l'artisanat de Normandie. Et puis, une idée de sortie. Demain, vendredi, découvrez la plage et les dunes de la réserve naturelle nationale du domaine de Bouguillot. Vous serez avec un agent de la réserve. Explorez ces milieux qui ont été, avec le temps, façonnés par les marées et le vent. Un parcours de 3 km, 2 heures de marche. C'est donc avec le parc naturel régional. C'est gratuit, là également, mais pensez là aussi à réserver en ligne sur le site attitudemanche.fr. Vous avez rendez-vous pour cela à 15h, donc vendredi, route de Bouguillot à Sainte-Marie-du-Mont.
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0: Et donc dans un instant, comme promis, c'est pas de la tarte, la recette du jour avec deux ingrédients au départ difficilement associables. Vous allez voir qu'on peut en faire quelque chose. C'est ce que l'on va voir dans quelques minutes. Et il y aura évidemment une question qui vous permettra de gagner une côte de bœuf d'une valeur de 50 euros. On voit tout cela après Ultramoderne Solitude et Alain Souchon. Ça,

0: celui qui peut faire d'une chanson de la solitude, hein, ultra moderne solitude, c'était Alain Souchon à l'instant. La recette du jour maintenant, qui va nous faire faire un grand écart gastronomique, attention aux adducteurs ce matin, on va en effet mélanger deux ingrédients, pas forcément destinés à se retrouver ensemble dans une assiette. Et puis, écoutez attentivement, parce que juste après, je vous poserai une question toute simple, qui vous permettra de gagner ce matin encore une magnifique côte de bœuf d'une valeur de 65 euros, j'ai dit 50 tout à l'heure, c'est vraiment 65 euros. Donc on écoute bien, on prend des notes et ensuite on peut aussi refaire la recette à la maison.
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0: Vous connaissez comme moi sans doute ce que l'on appelle les mélanges terre et mer, ça fait chic. Ces bases de sauce marine avec de la viande ou un mix poisson-viande, ça fonctionne plutôt pas mal. Mais on va raisonner un petit peu autrement aujourd'hui. Je vous propose d'utiliser un produit de la mer comme condiment, comme un cornichon un peu, mais avec un vrai goût iodé. On va utiliser l'huître et la viande. Sachez-le, l'huître et le bœuf font souvent très bon ménage. Mais quand c'est avec un tartare de viande, ça frôle l'exceptionnel. On va donc faire un tartare de bœuf et d'huître. Alors commencez par ouvrir une demi-douzaine d'huîtres. Vous séparez la chair de la coquille. Vous rincez les coquilles et vous les séchez. On va les utiliser en fait pour servir l'ensemble à la fin. Vous prenez un beau morceau de bœuf, plutôt du filet, quelque chose d'assez tendre. Et vous le taillez au couteau. Très important, en dés assez fins. Ne le faites pas au mixeur, ce serait vraiment une catastrophe. Vous ciselez finement une belle échalote, de la ciboulette et ou du cerfeuil. C'est bien aussi, c'est comme vous voulez, là encore. Et après, alors moi j'ajoute un petit peu de moutarde à l'ancienne, un trait de sauce soja, de l'huile de sésame grillée, des graines de sésame. Vous mettez ce que vous voulez comme assaisonnement en fait. Je taille ensuite ma chair d'huître en morceaux d'environ 1 cm et je mélange délicatement l'ensemble. Je goûte, je rectifie l'assaisonnement au besoin, avec un petit peu de poivre. J'évite quand même le sel. Il y a le sel de l'huître, la sauce soja. Souvent, ça suffit. Et puis, je sers le tout en replaçant ce mélange dans les coquilles des huîtres. Alors, c'est joli, mais surtout, je trouve que c'est suffisant en quantité, en fait. Vous pouvez ajouter sur le dessus des œufs de poisson, des herbes fraîches. Veillez surtout à ne pas préparer ce plat trop en avance. Il pourrait s'altérer. Et pour le reste, bah vous le savez, il n'y a plus qu'à. Et voici la question maintenant. Quel morceau de bœuf avons-nous utilisé pour cette recette? Si vous avez la réponse, si vous pensez avoir la réponse, vous appelez 02 33 23 13 23. On a utilisé un morceau de bœuf pour cette recette, pour ce tartare de bœuf à l'huître. 02 33 23 13 23. Je vous donne un petit indice, ça peut aussi servir à la pêche. Si vous avez la bonne réponse, si vous êtes le premier ou la première à arriver avec la bonne réponse, vous gagnez ce matin encore une magnifique côte de bœuf d'une valeur de 65 euros. Bonne chance à tous.
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0: Bad Girl, c'était Madonna à l'instant, il est 10h43 et nous allons ensemble, si vous le voulez bien, accueillir Michel. Bonjour Michel.
1: Bonjour Yannick.
0: Vous nous appelez de Créances.
1: C'est ça.
0: Est-ce que vous avez regardé la finale de la Coupe du Monde de foot, Michel?
1: Oui, bien sûr. La plupart des matchs.
0: Voilà.
1: Quand je suis à 3h du matin. Mais...
0: c'est vrai que des fois, c'est un petit peu difficile. Donc, vous avez vu Madonna, forcément, à la mi-temps. C'était juste...
1: Non, j'ai zappé à la mi-temps parce que j'ai fait autre chose à la mi-temps.
0: Ah, d'accord. Vous faites partie de ceux qui n'ont donc pas vu Madonna à la mi-temps. Tiens, d'ailleurs, que pensez-vous de ces pauses fraîcheurs, là? Ça vous semble intéressant?
1: Bon, les pauses fraîcheurs, encore, ça va, mais alors, une mi-temps rallongée, non, là, ça...
0: Ouais.
1: C'est pas bon du tout, ça.
0: Bon, bah, va falloir qu'on revienne au traditionnel à la prochaine, je pense.
1: Oui, absolument.
0: On n'est pas là pour parler de ça, on est là pour parler de cuisine, si vous le voulez bien. On a tout à l'heure donné une recette de tartare de bœuf.
1: Oui.
0: On a utilisé quel morceau de bœuf? Comment?
1: De préférence, du filé, avez-vous dit?
0: Exactement, c'est en effet une bonne réponse. Ce qui vous permet de gagner, bah dites, on est complètement raccord avec le sujet ce matin, une côte de bœuf d'une valeur de 65 euros, mon cher Michel.
1: Bah, c'est parfait. Merci beaucoup.
0: On est d'accord. Dites, Michel, que faites-vous en ce moment, justement, à part le foot?
1: Pas grand-chose. Du jardin.
0: Ah, c'est bien.
1: L'entretien du jardin, mais bon, c'est un peu brûlé en ce moment.
0: On est d'accord. Ça limite la tonte, par exemple.
1: Ah oui, il n'y a plus de tonte.
0: On n'est pas vraiment embêté avec ça. Bon, écoutez, Michel, profitez bien de cette côte de bœuf en famille, entre amis, faites comme bon vous semble et merci d'être passé nous voir. En tout cas, c'était chouette ce matin. À bientôt.
1: Merci, au revoir.
0: Allez, au revoir, bonne route.
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0: Allez, et on va retrouver tout de suite à 11h15 Clémence Castel, c'est son coup de cœur aujourd'hui, l'aventurière qui nous propose ce matin une randonnée exceptionnelle qui va faire plaisir à toute la famille.
3: Bonjour à tous, j'ai testé pour vous une balade en famille à Saint-Père-sur-Mer. Cette station balnéaire pleine de charme, adossée à la campagne et ouverte sur la mer, est l'une de mes destinations familiales préférées dans le Sud-Manche. Et pour cause, on y trouve vraiment tout ce qu'il faut pour passer une belle journée ensemble. Saint-Père, c'est d'abord une immense plage de sable fin qui s'étire sur 5 km entre le bourg de Quéron et les rochers de Grandville. Par temps clair, les îles Chausey sont visibles à l'horizon. À marée basse, la plage s'étend à perte de vue et devient un vrai terrain de jeu. Pêche à pied, construction de châteaux de sable, course dans les flaques, les enfants se régalent dès qu'ils posent le pied sur ce sable doré. J'ai testé une balade mi-urbaine, mi-nature qui part de la plage et remonte vers la campagne. Vous longez dans un premier temps quelques jolies villas aux architectures surprenantes, puis vous vous dirigez vers l'église inscrite au monument historique et très vite, les chemins du bocage normand vous accueillent. Les oiseaux de mer et les oiseaux des champs s'y croisent dans une symphonie permanente. On apprend alors à les reconnaître avec les enfants, une vraie leçon d'ornithologie à ciel ouvert. De retour sur le front de mer, la promenade de la digue offre une belle balade les pieds au sec avec des vues magnifiques sur la baie. Les enfants peuvent profiter de l'aire de jeu ou des animations sportives organisées sur la plage. Beach volley, tournoi de pétanque, concours de château de sable. Petit conseil, venez tôt le matin en saison pour profiter de la plage avant l'affluence et terminer par une dégustation de crêpes ou de fruits de mer dans l'un des restaurants du bourg. La recette d'un moment simple et apaisant. Très belle journée à tous et surtout n'oubliez pas, les plus beaux voyages commencent bien souvent tout près de chez vous.
0: Nous étions avec les enfants et Clémence Castel aujourd'hui pour cette sortie familiale. Et bien dans un instant, nous allons faire sans les enfants. Ce sera la tendance du jour avec Muriel Jordan. Juste après, Amir et Alain Parfait à 10h47.

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1: À la parfaite, c'était Amir.
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1: C'est tendance à cette heure-ci, à 11h10, et c'est avec Muriel Jourdan. On apprend avec vous à se sentir un petit peu moins largué dans ce monde mouvementé, c'est le moins que l'on puisse dire. Et aujourd'hui avec vous Muriel, gros plan sur la tendance du No Kids.
4: Ouais, non mais vous avez vu ces gens qui voudraient exclure les enfants de certains lieux pour avoir la paix ? Resto, hôtel, train, certains lieux n'hésitent plus à réserver leurs espaces aux adultes seulement ou à proposer des créneaux sans enfants. Je vois vraiment pas pourquoi. Cette tendance du No Kids qui nous vient de Corée du Sud gagne un peu de terrain en France. Alors dès que j'ai appris ça, évidemment, j'ai fait ma petite enquête. Direction un bar qui fait aussi resto un samedi soir dans une grande ville en France. Je repère cette maman de 44 ans, mariée, deux enfants. Elle dîne avec une amie, mais elle semble contrariée.
5: Là, il est 21h40, on a un samedi soir. Il y a deux gamins qu'on entend qui cassent la tête de tout le monde. Je paye une babysitter pour pouvoir sortir et avoir ce moment de kiff. Et là, il y a des parents qui sont posés je sais même pas où, qui laissent leur gamin déranger tout le monde en fait. Moi, mes enfants, s'ils sont dans un endroit où il y a du monde, peu importe où c'est, ils savent se tenir. Là, personne n'intervient. En fait, les babysitters, c'est nous, c'est les clients.
4: Vous l'entendez, la présence d'enfants dans l'espace public peut en crisper certains. Là, c'était dans un bar, mais ça aurait pu être dans un avion, un train ou encore à la piscine.
1: Et on retrouve cette tendance du No Kids, surtout dans le secteur du tourisme, Muriel.
4: Oui, et notre maman agacée du resto a testé le concept lors d'un séjour en amoureux.
5: Avec mon mari, on s'est fait une fois un hôtel interdit aux enfants pour une des piscines. Mais c'est merveilleux. Et les parents qui ont des enfants, mais on a besoin de moments tranquilles. Donc oui, on peut aller à la piscine, nager calmement et pas se prendre une perte de lunettes dans la gueule. Quand ils nagent, les enfants, ils éclaboussent de partout, il y en a partout. Bien sûr, moi, je suis pour le No Kids, avec l'option de pouvoir emmener nos enfants ailleurs. Il y a des restos qui ont des espaces jeux pour les enfants.
4: Certaines compagnies aériennes ont aussi des espaces réservés aux adultes sur leur vol. Idem dans les trains d'une compagnie ferroviaire italienne. Et dis donc, si ça continue, bientôt, les voyageurs seront limités à deux enfants qui pleurent par famille. Retour sur le terrain. Que pense de tout ça ce monsieur de 49 ans que je croise dans un parc avec ses deux enfants ?
6: La tendance No Kids, c'est un petit peu clivant. On peut à la fois être pour et contre. J'entends ceux qui sont pour quand ils n'ont notamment pas d'enfants ou alors qu'ils ont laissé leurs enfants pour gagner un petit peu en tranquillité. Quand on part en week-end ou en vacances, en couple, sans enfants, avoir le bruit et la gêne des enfants des autres, ça peut être quelque chose qui est gênant, tout simplement. Après, il ne faut pas non plus que la société soit séparée, tout simplement parce que les enfants ont aussi besoin d'espace pour vivre, tout simplement.
4: Alors on peut se poser cette question existentielle. Est-ce que ce sont les enfants qui ont changé et qui sont devenus de moins en moins supportables ? Ou bien est-ce nous, adultes, qui nous agaçons de plus en plus pour rien ? Vous avez 3 heures. Bref, le No Kids pourrait devenir tendance. Je vous laisse vous faire votre propre avis là-dessus. Moi, de mon côté, je vais plutôt militer pour des wagons spéciaux destinés aux gens qui passent des appels en visio. Vous savez, avec le haut-parleur en public. Oh là là, oui, ça m'agace.
1: Voilà, il y a beaucoup de choses comme ça qui nous agacent un petit peu. On en parle régulièrement avec ce rendez-vous, ces tendances et Muriel Jourdan que l'on retrouve demain. Bien entendu, je vous retrouve demain à partir de 9h pour Bienvenue chez vous. On évoquera un autre sujet et juste après les infos de 9h, bien entendu, votre matinée se poursuit avec Caroline Viez qui arrive. L'été sera chaud, c'est votre jeu de l'été entre 11h et midi. Vous pouvez d'ailleurs vous inscrire dès maintenant si vous souhaitez jouer avec Caroline au 02 33 23 13 23. Quelques messages. Francis Cabrel arrive avec les murs de poussière et l'actu, toute l'actu locale, c'est dans 6 minutes.
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8: Depuis 135 ans, l'Institut Pasteur œuvre pour un monde en meilleure santé. On en parle avec Arnaud Fontanet, chercheur. Arnaud, bonjour.
9: Bonjour.
8: Pouvez-vous nous résumer en quelques mots les actions de l'Institut Pasteur ?
9: Oui, nos recherches concernent en priorité les maladies infectieuses, la résistance aux antibiotiques, les cancers. Mais nous étudions aussi la maladie de Parkinson ou la maladie d'Alzheimer.
8: Et précisez-nous votre domaine d'intervention.
9: Alors moi-même, je suis médecin épidémiologiste. Je travaille principalement sur les virus qu'on appelle émergents. On envoie des équipes sur le terrain pour comprendre comment ces nouveaux virus se transmettent, quelles seraient les complications pour les personnes infectées. Ouais. Nous sommes

0: Non, quand pour faire le ménage. Les murs de poussière, Francis Cabrel, bien entendu. Bon, on fait ce qu'on peut.
1: Oh là là, la désannonce.
0: Dernière ligne droite.
1: Oh là là, il n'a plus d'idée.
0: Le gars, il est sec. C'est n'importe quoi, c'est ridicule. Ça va, Caroline Diaz ?
1: Bonjour, Yannick Leflot. Bonjour à tous. Bah, moi, ça va, mieux que vous, apparemment.
0: Bah, ça va, vous ne moquez pas non plus. On va voir ce que ça va donner après les infos.
1: Oh là, ouais, on va voir ce que ça va donner après les infos.
0: On va jouer.
1: Oui, avec l'été sera chaud, votre jeu de l'été. Vous avez le principe.
0: Bah, je peux vous l'expliquer si vous voulez.
1: Allez, faites-le.
0: Ah d'accord.
1: Ouais, comme
0: donc
1: ça, c'est
0: Madame
1: vous
0: me bâche et après c'est moi qui fais votre boulot. Super. Bah,
1: je peux l'expliquer aussi. Hein. On va visiter le camping d'ici Cotentin.
0: C'est ça.
1: Il y a plusieurs lieux, quatre lieux différents.
0: Ouais.
1: Dans chaque lieu, un défi. Souvent, c'est des défis avec des listes en fait. Je vous demande de me citer une liste de mots.
0: C'est ça. On a 15 secondes.
1: 15 secondes pour
0: marquer
1: répondre.
0: Un maximum de points.
1: Voilà. Mmh. Et puis après, les deux meilleurs du jour s'affrontent pour la finale avec une question chiffrée.
0: C'est
1: et voilà. Et là, on décide de qui gagne le cadeau. Cadeau du jour, Yannick.
0: Alors,
1: tenez-vous. Deux repas.
0: Non.
1: Normands. Pour la fête de la Terre à Port-Bail, qui se déroule le 2 août, et pas le 12 août. Mmh. Le 12 août, c'est quoi ?
0: Bonjour.
1: C'est l'éclipse.
0: Alors, c'est l'éclipse. C'est bonjour, j'ai un peu le repas. Bah, déjà, il n'y a pas de repas. Et en plus, de toute façon, on ne voit rien. Il fait nuit.
1: Faudrait pas un concept, tiens, c'est pas mal, le repas à l'aveugle avec l'éclipse. Eh ouais. Bon, alors, deux repas normands servis à 13h le 2 août 2026 avec soupe normande, jambon au cidre, frites, fromage du pays, crêpes aux pommes caramélisées et café. Tout ça, valeur de 50 euros pour deux.
0: Moi, de toute façon, moi, dès qu'il y a des frites, j'y vais.
1: Ah ouais, vous êtes pas compliqué.
0: Non, pas compliqué.
1: Bon bah voilà, bah vous allez y aller, alors vous allez tenter votre chance.
0: Alors
1: aussi,
0: moi
1: Yannick.
0: Et les autres, il faut s'inscrire 02 33 23 13 23.
1: Et merci beaucoup Yannick, moi je vous souhaite une très bonne journée.
0: À demain.
1: Très bientôt.
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1: Votre radio au plus proche de vous, il est 11h. Et c'est Pierre Coquelin pour vos infos de 11h. Bonjour Pierre.
3: Bonjour, un accident mortel en fin de soirée hier dans l'Orne. Peu avant 23h, le conducteur d'un tracteur a fait une sortie de route à

0: Georges-Bray. Son véhicule est tombé dans un fossé. Malgré l'intervention des secours, la victime a succombé à ses blessures. Encore des feux de végétation ces dernières heures en Normandie. 10 hectares de chaume sont partis en fumée à Saint-Jean-de-la-Forêt dans le Perche-Ornais. 300 mètres carrés de chaume également à La Ferté-en-Ouche, toujours dans l'Orne, ou bien encore 2000 mètres carrés de végétation dans un champ à Granville, dans la Manche. C'est le recul environnemental de trop. La ministre de la Transition écologique, Monique Barbu, annonce sa démission ce matin. Elle a pris cette décision après l'adoption de la loi d'urgence agricole, texte qui réintroduit notamment sous certaines conditions des pesticides jusqu'ici interdits en France. Le nombre d'intérimaires est en hausse sur un an dans les 5 départements normands. On en compte 38 000 au total à la fin du mois d'avril, selon les chiffres du ministère du Travail. Un chiffre principalement porté par le secteur de l'industrie en Normandie. À midi, on ira faire un tour sur le marché estival de Port-Bail, sur la côte des Îles, dans la Manche, un marché où les chiens ne sont plus les bienvenus. Décision de la municipalité après plusieurs incidents en cette période de forte fréquentation. Comme vous pouvez le lire sur ici.fr, un service gratuit de garderie a été mis en place. Dans le prochain journal, on ira aussi à Colville-sur-Mer, dans le Calvados. Un nouveau musée immersif est en cours de construction à deux pas d'Omaha Beach. Il doit ouvrir en 2027 et proposera un parcours dans les pas d'un soldat américain. Les footballeurs de l'US Avranche sont en Mayenne ce soir. Les joueurs de National 1 affrontent le stade de Lavallois à Château-Gontier en match de préparation. C'est à 18h. Sur la route du Tour de France, cycliste, 17e étape aujourd'hui entre Voiron et Chambéry. Le Slovène Tadej Pogacar est toujours en jaune. Au général, l'Aiglon Nicolas Prodhomme est 20e. Le Bayeuxin Kevin Vauclin est 31e. Et l'Ornais Guillaume Martin Guyonnet est 35e. Et puis il était l'un des visages de l'économie chez nos confrères de TF1. Le journaliste Jean-Marc Sylvestre est mort hier à l'âge de 79 ans des suites d'une longue maladie. Il était né à Alençon et avait été professeur d'économie à l'université de Caen. 11h02 sur votre radio locale ici, on prend les mêmes et on recommence. Soleil et ciel bleu en Normandie. Vous confirmez. Hein.
1: Je confirme. Non, c'est là que je dis non. Et ben non, orage et gros nuage, pas du tout. Grand soleil et beau soleil qui domine sur l'ensemble de la Manche ce matin. Pas un nuage à l'horizon. Le ciel reste parfaitement dégagé du nord au sud. Des températures où la douceur est bien installée. Il fait 21 degrés à la Pointe de l'Ague, 22 degrés à Saint-Lô, Coutances ainsi qu'à Avranches. Et on monte jusqu'à 23 degrés du côté de Cherbourg, de Granville et de Saint-Sébastien-de-Ré où ce week-end, samedi et dimanche, c'est la première édition du spectacle consacré à la cavalerie militaire au musée Cobra La Percée. Des spécialistes de l'histoire de la cavalerie, des démonstrations, animations et concerts avec le groupe Flashback. Ce sera avec ici Cotentin.
2: La route ?
1: La route, tout à fait. Alors la route, c'est plutôt calme. C'est orange en général, pas encore rouge. Donc embouteillage modéré, notamment au niveau de la D902 sur Montaigu-la-Brisette. Il y a des travaux en ce moment. Et puis aussi avenue de Paris à Cherbourg. Sinon, c'est plutôt calme. Pierre, on vous retrouve pour le journal
2: midi.
1: De midi. À tout à l'heure.
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1: Et venez, on se met la tête à l'envers en ce mercredi. C'est Diana Ross qui débarque dans votre playlist.

0: 80 sous le label Motown, le même que Jackson 5 ou encore Stevie Wonder. Diana Ross avec Upside Down, c'était sur votre radio ici Cotentin.
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0: Et c'est parti pour votre jeu entre 11h et midi. L'été sera chaud et le camping de votre radio. 4 lieux, 4 défis sous forme de liste. 15 secondes pour me donner un maximum de réponses en lien avec le lieu choisi. Les deux meilleurs du jour s'affronteront sur une question chiffrée. Et je vous fais gagner aujourd'hui 2 repas pour la fête de la Terre à Port-Bail. Un événement que votre radio locale ici Cotentin soutient. C'est le 2 août et ce sont 2 repas pour 2 personnes. Donc des repas normands d'une valeur de 25€ chaque. Avec au menu, allez, je vous le donne pour vous mettre l'eau à la bouche, de la soupe normande, jambon au cidre, frites, fromage, crêpes et café, crêpes à la pomme, pomme caramélisée. Vous allez donc vous régaler en plus de profiter d'une fête qui célèbre le travail de la terre avec de nombreuses animations et démonstrations. C'est organisé par l'association Les Batous de Pourbaix. À vous de jouer, 02 33 23 13 23.
1: 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On joue jusqu'à midi avec Caroline Viez.
0: Mais oui, je vous attends, le temps de voir la maladie d'amour courir sur l'antenne.

0: titre a été inspiré par une phrase prononcée par la mère de Michel Sardou lors d'une conversation. L'amour, c'est une maladie qu'on attrape à deux. À méditer.
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0: Et le jeu du camping, ça s'attrape pas, mais ça se joue à deux aussi. Je dis bonjour à Catherine, notre première candidate. Bonjour Catherine.
2: Bonjour.
0: Bonjour, vous êtes de Tours-la-Ville, c'est bien ça?
2: Oui.
0: Alors qu'est-ce que vous allez faire à Port-Bail le 2 août?
2: Eh ben, je promener, on va souvent par là.
0: Ah oui, parce que vous avez une résidence là-bas aussi, c'est ça?
2: Ah oui, oui, oui, c'est ça. On a une petite résidence secondaire.
0: Ah, c'est bien pratique, les résidences secondaires. Ça permet de couper, mais sans partir trop loin. C'est ça qui est bien.
2: Eh ben voilà, exactement.
0: Eh bien, en même temps, vous pourrez aller peut-être manger un repas normand à Port-Bail. On va jouer pour ça.
2: Ok, ça marche.
0: Eh ben, vous n'êtes pas embêtante, Catherine, c'est pratique. Alors, vous avez 4 lieux à visiter dans le camping d'ici Cotentin. Aujourd'hui, je vous emmène soit à la piscine, soit au mobilhome, soit dans la cabane dans les arbres, ou soit au parc à chiens. Où est-ce que vous voulez aller, ma chère Catherine?
2: Oh, ben on va prendre mobilhome.
0: Mobilhome, voilà, eh ben, voilà. Allons-y. C'est pas un mobilhome, votre résidence secondaire? Alors
2: si, c'est un grand terrain où il y a des mobilhomes dessus,
0: ah,
2: et des petits
0: chalets. Voilà, voilà. Bah vous, voilà. Et ben on va dans le mobilhome, vous devez bien connaître. Qu'est-ce qu'il faut dans le mobilhome alors? Je vais vous poser une question, 15 secondes pour répondre, c'est une liste hein, en général, deux mots. Vous êtes prête?
2: Oui.
0: Qu'est-ce qu'il me faut pour faire les tâches ménagères dans le mobilhome?
2: Alors, chiffon, balai, aspirateur, éponge, un seau, du produit à sol, produit à carreaux.
0: Stop. Ah là, celui-là, ah bon. Ouais, 15 secondes, ça va vite, hein, cher Catherine.
2: Ah oui, oui,
0: Catherine.
2: C'est vrai.
0: Mais vous êtes bien débrouillé quand même, hein, je tiens à vous le dire. Vous avez dit balai, seau, aspirateur, chiffon, éponge et produit pour le sol, ça fonctionne.
2: Voilà.
0: 6 points, c'est pas mal.
2: C'était mon métier. Hein,
0: pas vrai. Ah, vous étiez technicienne de surface?
2: Oui, voilà.
0: Un beau métier.
2: Et j'adore. En plus, j'adore les tâches ménagères.
0: Ah, vous aimez bien nettoyer? Nettoyer,
2: oui,
0: balayer.
2: Ah, oui.
0: Ah, mais c'est un beau métier.
2: Aspiquer,
0: heureusement qu'il y a des gens
2: aspiquer.
0: Comme vous. Eh ben,
2: voilà.
0: Merci beaucoup, Catherine. Bon, ben, on vous retrouve peut-être tout à l'heure si vous êtes la meilleure du jour, parmi les deux meilleures du jour. OK? Vous restez pas très loin de votre téléphone. Je vous dis à tout à l'heure, peut-être.
2: Entendu. Merci.
0: Merci à vous.
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0: Mais oui, inscrivez-vous pour vos deux repas normands à l'occasion de la fête de la Terre. 50 euros les deux repas, c'est quand même pas mal pour cette belle animation en soutien avec votre radio Ici Cotentin. On repart en musique avec une soirée mondaine, Doria.

0: Une révélation ici, Cotentin. C'était Auria avec Soirée mondaine. On joue toujours sur l'antenne d'ici, Cotentin. Catherine de Tour-la-Ville a marqué 6 points dans le mobilhome. À vous de jouer maintenant pour tenter de gagner vos deux repas à la fête de la fête de Port-Bail, à la fête de la terre de Port-Bail. Je sais plus ce que je raconte, mais ça va pas du tout. Le 2 août, deux repas pour deux personnes, des repas normands d'une valeur de 25 € chacun, avec au menu soupe normande, jambon au cidre, frites, fromage, crêpes et café. Alors si vous avez faim, c'est le moment d'appeler 02 33 23 13 23. On se retrouve après Toto et leur tube Africa.
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0: C'était sur l'album le plus emblématique de Toto, Toto 4, avec sa pochette rouge, un album aux multiples récompenses en 1982.
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0: Et on repart pour un tour avec votre jeu de l'été entre 11h et midi sur l'antenne d'ici Cotentin, avec notre deuxième candidat, c'est Gianni de Cherbourg. Bonjour Gianni.
2: Bonjour.
0: Comment ça va en ce mercredi?
2: Très bien, avec le soleil.
0: Ah bah là, c'est pour sûr, on a du soleil là, on peut le dire.
2: Ah oui.
0: Ciel bleu, soleil. Et vous êtes un petit peu gourmand, Gianni, ou pas?
2: Oh, un petit peu quand même, oui.
0: Un petit peu, le menu de la fête de la Terre à Port-Bail, vous faites l'œil. Dites-le, hein,
2: ah
0: vous
2: oui.
0: le dire.
2: Ah oui, très bien, oui.
0: Et ben on va jouer pour ça alors, c'est parti. Alors Diane et Catherine de Tour-la-Ville a fait 6 points dans le mobilhome. Il vous reste 3 endroits à visiter dans notre camping ici Cotentin. Vous avez la piscine, la cabane dans les arbres ou le parc à chiens. Où est-ce qu'on va?
2: Dans la cabane dans les arbres.
0: Ah, on va dans la cabane dans les arbres. Vous n'avez pas le vertige, Gianni, ça va?
2: Non, ça va, jusqu'à une certaine hauteur.
0: Ah bah, faut me dire, à partir de 2 mètres, ça commence à flageoler les genoux?
2: Oui, peut-être.
0: Bon, parce que là, c'est un petit peu en hauteur, notre cabane dans les arbres. Alors, je vous le rappelle, je vais vous poser une question. Vous allez devoir me répondre un maximum de mots avec cette question en lien avec la cabane dans les arbres. Est-ce que vous êtes prêts? Oh, les oiseaux, ils chantent. Oh, on est bien, là.
2: Ah oui.
0: Bon, c'est parti. Vous êtes prêts?
2: Oui.
0: Qu'est-ce que je peux cueillir dans un arbre? Gianni?
2: Des feuilles, des fruits.
0: Oui, donner plus de fruits, donner des fruits.
2: Des pommes, des poires.
0: Ah, stop là. Bon, allez, j'ai dit poire, ça passe. Je pense que c'était pile sur le. Feuille, poire, pomme. Oui, bah écoutez, ça fait 3 points, mon cher Gianni.
2: Ouais, c'est peut-être pas assez.
0: Ben c'est peut-être pas assez ou ça sera peut-être suffisant, je sais pas. Ça va dépendre de nos autres candidats. Faut pas partir perdant, mon cher Gianni. 3 points déjà, avec feuilles, pommes et poires. Ben c'est déjà pas mal.
2: D'accord, on va voir après.
0: Peut-être à tout à l'heure si vous faites partie des demi-heures du jour. Je vous embrasse en tout cas. Merci d'avoir joué avec nous, Gianni. À bientôt.
2: Merci, à bientôt.
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0: On continue de jouer ensemble. Vous pouvez encore vous inscrire. 6 points, c'est le score maximum du jour avec Catherine de Tour-la-Ville. Vous pouvez faire mieux ou un petit peu moins. Si c'est un peu plus de 3 points, vous ferez partie des 2 meilleurs du jour. Pour gagner votre repas normand le 2 août 2026 à la fête de la Terre de Port-Bail avec un super menu qui donne envie. Je vous attends pendant que Cinse Media vous souhaite tout le bonheur du monde. Rien que ça, et moi aussi. Merci d'avoir choisi Ici Cotentin et bonne fin de matinée à tous.

0: 4, déjà, Sinsémilia avec tout le bonheur du monde. Et on dit que bien manger, c'est le début du bonheur. Alors moi, je vous offre ça dans le jeu de l'été sera chaud. Deux repas normands à gagner, à déguster à la fête de la terre de Port-Bail le 2 août. Vous pouvez encore vous inscrire, il reste de la place, 02 33 23 13 23 et 11h32. C'est le moment de vos idées de sortie sur l'antenne d'Ici Cotentin.
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0: Le 9e festival Playmobil à la salle de RL de Granville, c'est jusqu'au 24 juillet. Venez découvrir d'immenses scènes en Playmobil, dont une scène Harry Potter, des spectacles de magie et de ballons et d'autres animations. Les petits et les grands, tout le monde est bienvenu. C'est ouvert de 10h à 12h30, puis de 14h à 18h. 4 euros l'entrée est gratuit pour les moins de 3 ans. Le festival Playmobil à Granville, c'est jusqu'à vendredi avec Ici Cotentin. Sinon, cette semaine à 40 ans les marais, l'agenda est chargé. Il y a atelier de couture et broderie à la Maison des Arts jusqu'à la fin de la semaine. Aussi ce vendredi à 18h, il y a un concert latino-américain en place de la République. Et enfin, samedi, c'est la fête de l'eau. Dès 14h sur la plage verte, il y aura de nombreuses animations gratuites, structures gonflables, ateliers maquillage et peinture, initiation aux activités nautiques. Et à partir de 19h, place à la musique avec des groupes qui se succéderont toute la soirée pour finir en ambiance disco avec des reprise d'ABBA vers 22h30.
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0: Et bien après vous avoir emmené pour de belles idées de sortie, c'est au tour de France Gall qu'il fait en musique. Merci d'avoir choisi Ici Cotentin.

0: Viens, je t'emmène par France Gall. Eh bien, moi, je vous emmène au camping.
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0: Et je ne suis pas seule. Il y a Dominique de Saint-Jean-de-la-Rivière qui est avec moi. Bonjour, Dominique.
2: Bonjour, Caroline.
0: Ça va bien.
2: Ah, très bien, avec le beau temps. De toute façon, il fait toujours beau avec ici Cotentin.
0: Oh, qu'est-ce qu'il est gentil, Dominique. Et Dominique, d'humeur gourmande avec le repas à Port-Bail le 2 août.
2: Bah oui, parce que c'est pas loin de chez nous. Hein.
0: Et c'est ce que j'allais dire. Un petit saut pour un petit repas comme ça, hop là.
2: Voilà.
0: Qu'est-ce qui vous donne le plus envie entre la soupe normande, le jambon au cidre, les frites, le fromage du pays ou la crêpe aux pommes?
2: Ah ben déjà les frites, c'est sûr. Le jambon aussi. La soupe, c'est la soupe à quoi?
0: Soupe normande. Alors justement, je me demandais à quoi c'était. Je pense que ça doit être au camembert.
2: Oui, sûrement. Oh ben c'est sympa aussi. Hein.
0: Tout va être bon. Eh ben on va jouer pour ça, mon cher Dominique.
2: D'accord.
0: Alors, nous avons Gianni de Cherbourg qui a fait 3 points dans la cabane dans les arbres. Nous avons Catherine de Tour-la-Ville qui a fait 6 points dans le mobilhome. Il vous reste à visiter la piscine ou le parc à chiens. Où est-ce que vous voulez aller?
2: Eh ben, le parc à chiens.
0: On va aller voir les toutous.
2: Oui.
0: Toujours sympa. Ça fait monter la dopamine et puis la sérotonine. Les animaux, ça fait toujours, ça détend, ça fait du bien. Vous avez déjà eu un chien, mon cher Dominique, ou pas?
2: Oui. Ah.
0: Bon, vous n'allez peut-être pas être...
2: On a eu un caniche toy.
0: Ah bah voilà. Bah, vous n'allez peut-être pas avoir trop de difficultés alors pour la question que je vais vous poser. Vous avez 15 secondes pour répondre. Est-ce que vous êtes prêt?
2: Tout à fait, Caroline.
0: C'est parti pour me citer des races de chiens.
2: Alors, caniche, boxer, bichon,
3: berger allemand.
0: Oui.
3: Dalmatien.
0: Oui. Ouais, il reste 3 secondes. Hop là. Bon. Ah, trop tard. Ah, Tekel, ça aurait pu passer, mais c'est trop tard. Avec Nicole qui vous aide derrière, je l'entends, votre chérie. Bonjour, Nicole. Bon.
4: Bonjour, Caroline.
0: Ça va bien.
4: Elle s'appelle Caroline.
0: Eh ben. Comment? Une tortue? Ah oui, la tortue,
2: oui.
0: Caroline.
2: Oui,
0: aïe, aïe, aïe, ça me poursuit.
2: Et c'est la nôtre. Et en plus, on a failli la perdre il y a 3 jours. Elle s'était barrée.
0: Oh, elle est fugueuse, Caroline. Oh, qu'est-ce que c'est que ça?
2: Ah, c'est les Carolines. Hein.
0: Ah oui, bah, elles sont pleines de vie et pleines de surprises, les Carolines. C'est pour
2: bien
0: ça.
2: Sûr. Même une tortue. Ça, je m'en doute.
0: Alors. Pour le décompte des points, parce que vous en avez quand même donné pas mal des races de chiens, donc le caniche comme votre chien que vous aviez, le dalmatien, le berger allemand, le boxer et le bichon, ça fait 5 points. Bon, bah, vous êtes passé devant Gianni déjà, c'est pas mal. Vous faites partie pour le moment.
2: Oui, mais il rejouera, Gianni.
0: Il rejouera, oui, Gianni, pas de problème. Bon, bah, on vous dit peut-être à tout à l'heure si vous restez dans les demi-heures du jour, mon cher Dominique et Nicole.
2: Ah bah absolument, on n'écoute que ici Cotentin, alors on ne va pas partir.
0: Eh bah, vous n'allez pas partir, et bah, vous faites bien. Merci beaucoup en tout cas, et peut-être à tout à l'heure.
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0: 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Et nous, on se retrouve juste après One Republic.
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Runaway par One Republic, c'était dans votre playlist Ici Cotentin. 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Toujours avec votre radio, vous voyez, il y a plein de choses à faire dans le Cotentin cet été. Dans un instant, on va faire un point météo à la plage de Carole. Ça sera après Lio et ses amoureux solitaires.

0: Les amoureux solitaires de Lio. Bientôt vos infos de midi, mais d'abord on fait un point météo des plages avec les nageurs sauveteurs de la Société Nationale de Sauvetage en Mer tout l'été. Et on se rend à la plage de Carole avec Jean-Baptiste aujourd'hui. Bonjour Jean-Baptiste.
1: Bonjour.
0: Alors quel temps fait-il du côté de Carole à cette heure-ci ?
1: À Carole, on a une température de l'air à 22 degrés et de l'eau à 21.
0: Pas mal, c'est bien 21 degrés, non ? Ça commence à chauffer.
1: Elle est chaude, la mer.
0: Elle est chaude. Alors, est-ce qu'il y a un petit peu de monde sur la plage à cette heure-ci déjà ? Elle est haute ou elle est basse, la mer, à cette heure-ci ?
1: La mer est en train de monter et elle sera haute vers 13h30.
0: Ok.
1: Et il y a déjà pas mal de monde présent sur la plage.
0: Très bien. Qu'est-ce que vous êtes ouvert de quelle heure à quelle heure pour la surveillance ?
1: Donc, on a commencé ce matin à 10h40. Et la fin de surveillance sera à 16h20.
0: C'est comme ça tous les jours, toute la semaine et le week-end ?
1: Non, ça varie en fonction des horaires de marée.
0: Ah, très bien. Donc, vous ouvrez à partir du moment où la marée est...
1: Oui, et il y a des panneaux avant d'arriver à la plage qui expliquent les horaires de surveillance et les horaires de marée.
0: Très bien. J'imagine que le drapeau est vert, donc.
1: Là, oui, le drapeau est vert. On a une légère brise aujourd'hui. Qui risque de forcir dans l'après-midi, à voir comment cela évolue et si c'est en vente de terre ou non.
0: Eh bien, très bien. On refera un point avec vous dans le 16-19 avec Emmanuel Gouache. Merci beaucoup, Jean-Baptiste, pour ce point météo des plages. Et bon courage.
1: Merci, bonne journée.
0: Merci. Dans quelques secondes, on retrouve nos deux meilleurs candidats pour le jeu de l'été sera chaud pour savoir qui des deux va gagner le cadeau du jour. À tout de suite.
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0: Eh bien ça y est, c'est déjà le moment de savoir qui va remporter ces deux repas pour la fête de la Terre à Port-Bail. Et ça va se jouer entre Catherine de Tour-la-Ville et Dominique de Saint-Jean-de-la-Rivière. Bonjour à vous deux.
7: Bonjour.
0: Les présentations sont faites. Alors Catherine, apparemment, vous avez une résidence secondaire du côté de Port-Bail. Donc vous êtes presque voisine avec Dominique au final.
8: Oui, peut-être qu'on se connaît. Peut-être, je ne sais pas.
0: Ah, Dominique, vous connaissez une Catherine ?
7: Non, peut-être plusieurs, mais pas
0: celle-là, je pense pas. Oh là là, il ne faut pas dire ça à Nicole que vous connaissez plusieurs Catherine.
7: Oui, non, elle n'est pas jalouse.
0: Bah heureusement. Bon, très bien. Alors, on est ensemble pour définir qui va gagner le repas du 2 août à Port-Bail pour cette fête de la Terre organisée par l'association Les Batous de Pourbaix avec un bon menu qui donne faim à 11h53. Je redis ce qu'il y a. Vous voulez savoir ? Soupe normande, jambon au cidre, frites, fromage du pays et crêpes aux pommes caramélisées avec un petit café pour terminer. Ça donne envie. J'ai faim.
8: Ah oui.
0: Et en plus, c'est juste à côté de chez vous, donc c'est pas mal. Alors Dominique, ouais. Vous avez fait 5 points à Barneville, c'est Catherine qui a fait le maximum de points avec 6 points. Catherine, c'est vous qui allez décider qui commence. Je vais donner une question chiffrée, vous devez me donner la réponse la plus proche. C'est vous qui commencez ou c'est Dominique ?
8: C'est vous qui décidez. Je laisse ma place à Dominique.
0: Ah, vous laissez votre place à Dominique. Dominique.
8: Oui, Dominique.
7: C'est très gentil.
0: Eh bien, c'est Dominique qui va commencer. Alors, Dominique, est-ce que vous êtes prêt ?
9: Tout à fait, Caroline.
0: C'est parti. Quelle est la portée lumineuse du phare du Cap de la Hague en kilomètres ?
9: 55.
0: 55. Ça va, vous n'avez pas dit « Oh, oh qu'est-ce que c'est, qu'est-ce que je vais dire ?» Parce que souvent, c'est ce qu'on me dit quand je pose la question. Ok, Catherine, c'est à vous de me dire, pour vous, quelle est la portée lumineuse du phare du Cap de la Hague en kilomètres ?
8: Bon, moi, je dirais plus, donc je vais donner 57.
0: 57, ah, vous faites un peu de stratégie, ma chère Catherine, à ce que
8: oui,
0: je vois.
8: Oui, oui, oui.
0: Eh bien, écoutez, la stratégie me paraît ne pas fonctionner pour cette fois, Catherine. Je suis désolée, la portée lumineuse, c'est 34,5 km. C'est donc Dominique qui est plus proche.
8: Eh ben voilà, bah c'est bien pour Dominique.
0: Félicitations, Dominique.
9: Bah, et tant pis pour Catherine, ça sera pour une prochaine fois.
0: Bah, une prochaine fois, bien sûr, avec plaisir. Merci beaucoup, Catherine, d'avoir joué avec nous. Vous retenterez votre chance. Mais...

0: sont à nouveau parus sur le troisième album solo de Jean-Louis Aubert. C'était sur l'antenne ici Cotentin.
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0: Bon mercredi avec votre radio locale, il est midi. Place aux infos avec Pierre Coquelin.
2: Bonjour, c'est une solution au poil à Port-Bail sur la côte des Îles dans la Manche. Au début de l'été, le maire de la commune a décidé d'interdire les chiens sur le marché. Il met en avant des problèmes de sécurité après plusieurs incidents. Là où l'histoire ne manque pas de chiens justement, c'est qu'une garderie gratuite a été mise en place chaque mardi. Reste à convaincre les propriétaires de Toutou.
3: Parce que c'est notre ombre et donc il nous suit partout. C'est notre comme notre gamin, donc il nous suit partout et puis il serait malheureux. Donc part du principe que partout où on va, on l'emmène.
4: Alors connaissant mon chien, non, pas spécialement. Je préfère me priver de marcher si je peux pas le faire avec lui. Même pour lui, je pense que c'est stressant. Il se retrouve dans un endroit qu'il connaît pas du tout d'un seul coup avec des gens qu'il connaît pas du tout non plus. Donc non, même pour lui.

0: Alors là, mon cher, c'est avec moi. Je peux vous le garantir. Ah bah, je le connais par cœur. Il serait vraiment très malheureux. Voilà, vous savez, il passe toutes ses journées avec moi, donc c'est complètement paniqué. Hein. Puis moi, c'est pareil. Je laisse pas mon chat n'importe où. Hein. Ah non, non, non.
1: Naturellement pas. Elle n'aime pas. Hein. C'est pas bon pour les chiens. Si on la laisse seule, elle est très, très triste.
2: Bah, on a des petits des animaux, on s'en occupe. C'est trop facile. C'est comme les gamins. On les parque quelque part. Non, moi, je suis pas d'accord. Les animaux, c'est pareil.
3: Les chiens sont interdits jusqu'à la fin des marchés estivaux. À la fin du mois d'août, hein, à Port-Bail, reportage à retrouver en images sur le site ici.fr. Dans l'actualité également, un homme est mort sur les routes de l'Orne hier soir. L'accident s'est passé peu avant 23h à Tingebray. La victime conduisait un tracteur avec une remorque. Le véhicule a basculé dans le fossé. Le conducteur a succombé à ses blessures. Le risque de fermeture de la ligne Paris-Granville est imminent. Le président de la région, Hervé Morin, et une petite cinquantaine d'élus normands ont signé une lettre envoyée au Premier ministre Sébastien Lecornu. Cet axe ferroviaire très emprunté doit être rénové d'urgence, mais le président normand explique que dans le contexte budgétaire actuel, ce n'est plus soutenable financièrement pour la région. À Vire, dans le Calvados, c'est le soulagement. Le centre aquatique rouvre partiellement. Le site était fermé depuis le 17 juillet après un problème technique. Le bassin sportif, le pentaglisse extérieur, le splash pad extérieur et l'espace balnéo sont de nouveau accessibles. Là, l'ouverture est prévue l'an prochain, en mars 2027, à deux pas de la plage d'Omaha, au lieu du D-Day de juin 44. Un nouveau musée est en cours de construction à Colville-sur-Mer, dans le Calvados. Son nom, Overlord Experience, un site immersif dans les pas d'un soldat américain de l'US Navy, Martin Cotta.
4: Son identité reste secrète. Ce soldat appartenait à la Naval Combat Demolition Unit, la première équipe à avoir posé le pied sur Omaha Beach le 6 juin 44 pour détruire les obstacles installés par les Allemands. L'histoire est incroyable car dans une ferme à Saint-Laurent-sur-Mer juste après la guerre, son carnet de bord a été retrouvé. L'homme y a laissé des notes précieuses sur les préparatifs du D-Day. Il a écrit aussi sur les survivants de son unité. Nicolas Leloup, fondateur du musée Overlord, a pu lire ce carnet.
5: Avec énormément de citations où il propose des gens pour la Silver Star, la Bronze Star.
4: Et la famille de ce soldat d'origine finlandaise et engagé dans l'US Navy en 1942 valide le projet de musée immersif.
5: Et on va rechercher encore d'autres documents qui ont appartenu à leur ancêtre. Hein.
4: Le clou du spectacle dans le nouveau musée sera de vivre le débarquement en réalité augmentée dans une authentique péniche d'époque, le fameux LCVP, le bateau qui a gagné la guerre selon Eisenhower.
5: Donc une projection dans un dôme de 17 mètres de diamètre, donc avec une projection par le haut qui permet de projeter sur l'ensemble du pourtour du dôme, y compris le sol.
4: Les premiers tests vidéo débuteront en janvier l'an prochain. Le carnet du soldat américain, dont il ne faut pas encore donner le nom, sera consultable également.
3: La plage de Mâcon, qui comme les autres secteurs du débarquement, entreront peut-être au patrimoine mondial de l'UNESCO. Réponse attendue ce week-end. À un mois de la reprise du championnat de National 1, la préparation continue pour les footballeurs de l'US Avranches. À 18h, les hommes de Cédric Angebard affrontent Laval à Château-Gontier. Puis sur le Tour de France cycliste, le peloton s'élance dans un peu moins d'une heure et demie. 174 km au menu des coureurs entre Chambéry et Voiron. C'est toujours le Slovène Tadej Pogacar qui est maillot jaune. Et 12h05 sur votre radio locale ici, l'heure de faire un point sur la couleur du ciel.
6: C'est le bleu.
7: Voilà. Ensemble, du Cotentin et du Sud-Manche, sans l'ombre d'un nuage. Ça fait plaisir. Les températures à la mi-journée sont particulièrement agréables. Comptez 22 degrés à Saint-Lô, Coutances, Avranches, ainsi que sur la côte Est. La pointe Nord-Ouest affiche 21 degrés, tandis que le thermomètre grimpe à 23 degrés à Cherbourg et Saint-Sébastien-de-Ré. Ce week-end, samedi et dimanche, ce sera la première édition du spectacle consacré à la cavalerie militaire au musée Cobra La Percée, des spécialistes de l'histoire et de la cavalerie. Avec des démonstrations, c'est avec ici Cotentin. 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
10: Bonjour, bonjour. J'espère que tout va bien chez vous. Alors que vous soyez en vacances, au travail ou à la maison, la prochaine heure est là pour vous donner le sourire et vous changer les idées. Aujourd'hui, Valérie Damido et Eric Bastien sont avec des candidats plus sympas les uns que les autres. Laetitia, qui n'écoute pas son mari. Adam, un fan de Dorothée. Mais aussi Thomas, qui rêve d'être une torche humaine. Pourquoi pas? Et Karine, qui veut que sa maison soit rangée tout le temps au cas où. Mais au cas où quoi? Réponse avant 13h et juste après Rick Astley sur votre radio ici.

0: le plus grand succès de Rick Astley qui nous ramène à la fin des années 80, Never Gonna Give You Up sur votre radio ici. Alors en novembre dernier, c'est Laetitia d'ici La Rochelle qui jouait avec nous. Laetitia qui a un petit défaut qui rappelle à Valérie que son mari a le même. Et puis il y avait aussi Vincent d'ici Normandie, un pro des desserts qui a donné envie à Éric Bastien et qui peut peut-être vous inspirer pour midi ou ce soir.
1: Alors Laetitia, là. Elle a une autre manie qui énerve un peu son mari, notre Laetitia. Il paraît, hein, c'est ton mari qui nous a raconté ça, mon petit chat, hein, Mathieu, hein, il nous a dit que quand tu lui poses une question, il répond, tu dis ok, mais 5 minutes après, tu reposes la même question, parce que t'as pas écouté, c'est vrai ou pas cette histoire?
2: C'est vrai.
1: Ah, voilà. Mais en fait, t'écoutes pas ce qu'il te dit ou qu'est-ce qui se passe?
2: Si, j'entends sur le coup, et puis après, oui, en fait, c'est que je fais souvent autre chose en même temps, donc voilà.
1: C'est-à-dire que tu fais semblant d'écouter, mais tu n'écoutes pas ton pauvre mari, quoi.
2: Bah si, quand même, mais voilà.
1: Voilà. J'en connais un qui est comme ça. Mon mari, c'est l'inverse. Moi, je parle et il fait ouais, et il n'entend pas. C'est les gens qui, je pense, ont un problème, qui se pensent supérieurs à nous. Voilà, c'est tout ce que j'ai à dire.
3: Totalement solidaire avec votre
1: Mathieu, je compatis avec toi. Alors. Tu as un autre truc que tu rêverais d'avoir. Il y a des gens, leur super pouvoir, ça serait d'être invisible, de gagner au loto, de... Non. Notre Laetitia, elle, son super pouvoir, ça serait que la maison soit toujours bien rangée et propre.
3: Voilà. Bah oui, pour les cambrioleurs. Parce qu'elle en a peur.
1: Mais qu'est-ce que c'est que ce super pouvoir? C'est pas un super pouvoir, ça.
2: Ben si, parce que comme ça, je peux faire autre chose que ranger la maison et faire le ménage, la lessive. Je peux aller balader, dépenser, voilà.
1: Mais tu sais que ça, tu peux le faire sans pouvoir magique. Il suffit de le décider, tu sais.
2: Oui, c'est vrai.
1: C'est une question de choix, mon petit chaton. Tu regardes le truc et puis tu te dis, tu sais quoi, je le ferai plus tard. Et puis tu, hop là.
3: Laetitia, il paraît que tu aimes bien ranger ta maison. Je vous repose la question, puisque vous avez dit au bout de 5 minutes, elle a oublié. Donc,
2: c'est vrai.
3: Voilà.
1: Bon, ma petite sorcière bien-aimée, nous allons tout de suite essayer de marquer davantage de points. C'est la question à 3 points, c'est la question à choix multiple.
3: Davantage, c'est le mot. Hein.
1: Alors, je pose la question, je te fais des propositions à mon top chrono. T'as 10 secondes pour me donner ta proposition. Tiens, je te mets un petit Billy the Kick.
4: Mangez-moi.
1: Voilà. Alors, nous n'allons pas parler de champignons hallucinogènes, nous allons parler de chaîne alimentaire. Laetitia, le cycle de la chaîne alimentaire commence par les herbivores, les prédateurs, les plantes. Éric Bastien.
3: Oui, bien sûr.
1: Top chrono, 10 secondes. La chaîne alimentaire commence par herbivores, prédateurs, plantes. Éric Bastien.
2: Prédateur.
1: Et non. La chaîne alimentaire commence par les plantes. Grâce à la photosynthèse, elle transforme la lumière du soleil, l'eau et le dioxyde de carbone en matière organique. Ça sert ensuite de nourriture aux herbivores qui nourrissent à leur tour les carnivores et ainsi de suite. Bon, pas de points, mais voilà, maintenant tu sais.
3: Dire que vous lui avez dit tout ça il y a 5 minutes et qu'elle l'a déjà oublié, elle aurait pu vous répondre sans problème. Vincent, ah notre Vincent à Conches-en-Ouche avec tous les Conchois dans l'heure qu'on salue. Alors Vincent, il travaille dans les services d'eau potable, on l'a dit, il n'aime pas trop le bricolage, c'est un grand sportif. Il fait aussi de la cuisine. Hein. Enfin, ta femme est visiblement un peu meilleure que toi.
5: Ma femme est sur les plats salés.
3: Ah.
5: Effectivement, plus régulière, bien meilleure. Et moi, sur le sucré. Moi.
3: Ah, alors vas-y, fais-moi un petit peu rêver là. Qu'est-ce que tu pourrais nous proposer comme petit dessert sympa ce midi?
5: Oh, bah, les petits classiques voilà, de tous les jours, on va dire. Les petits gâteaux fondants au chocolat, les gâteaux aux noisettes. J'adore les noisettes. Donc, voilà. Après, là, on arrive sur les bûches de Noël.
3: Mais oui.
5: Traditionnelles, crème au beurre. Mais pas trop lourdes. Juste ce qu'il faut de crème. Avec une génoise bien légère. Ça descend tout seul après le gros repas de fête.
3: Oui, bah oui, c'est sûr. Après, avec la petite verveine citronnée, ça descend tout seul.
1: Avec
3: hein,
1: la
3: ça,
1: verveine voilà. citronnée au whisky.
3: Voilà. Non, mais il a des arbres qui donnent des pommes, donc du coup, c'est aussi pour ça que tu fais plein de desserts.
5: Ah oui, c'est vrai que le crumble aux pommes, pomme poire, c'est traditionnel.
1: J'aime bien quand tu dis Il a des arbres qui donnent des pommes. Ben ça oui. s'appelle comment les oui. arbres qui donnent des pommes?
3: Des pommiers.
1: Voilà.
3: Voilà. Le Paris-Brest, le tiramisu, grâce au tiramissier, bien sûr, qui donne le tiramisu, l'arbre le plus connu. Et puis la forêt noire. Et alors là, Valérie va être contente parce que tu aimes la moto.
1: Ouais, Johnny.
3: Et on salue ta candidate.
6: La tia.
3: Voilà.

0: l'un des derniers titres de Céline Dion, écrit et composé par Jean-Jacques Goldman dans la playlist d'ici. Comment un éléphant peut amener à la suspension d'un permis de conduire? C'est ce que nous explique maintenant Frédéric d'ici Touraine. Quant à Zoé d'ici Orléans, elle raconte à Valérie Damido et Eric Bastien son dernier séjour au ski. Et elle s'en souvient bien sur votre radio ici.
1: Alors Frédéric Petit, paraît qu'il t'est arrivé une histoire un peu rigolote. T'es allé à Thoiry avec tes parents et là t'as vu un éléphant s'asseoir sur la voiture de devant.
2: Ouais. Un parc animalier, hein, toi.
1: Oui. Oh my god. Et donc, comme ça, il s'est approché de la voiture et pof, il s'est assis.
3: Ouais, deux voitures devant. Et c'est une image qui m'est restée pendant très longtemps. C'était pendant les années 70, tu vois. C'est une image qui m'est restée et mes parents, ils... Et puis un jour, ils ont décidé d'aller là-bas. Et puis, le guest, une deux chevaux. C'était, il s'est assis sur une deux chevaux.
1: Bah, il a eu de la chance de repartir parce que ouais, les fesses de l'éléphant. Et alors, il paraît que plus tard, t'as entendu cette histoire racontée par le propriétaire de Thoiry, hein, le vicomte de la Panouse.
2: Bien sûr, le vicomte.
1: Et donc, ça t'a fait beaucoup rire parce que toi, tu l'as vécu en direct, ce truc.
3: Alors, je me suis posé la question de savoir si c'était pas que c'était arrivé une autre fois. Vu le nombre de personnes qui passent, ça peut être arrivé aussi. Et le mec, il a été arrêté par les flics. Et les flics l'ont pris, ont dit mais vous déconnez, ils l'ont fait souffler. Et le gars, il avait bu un canon en faisant la déclaration pour l'assurance chez le compte de la Palouse. Et puis il a perdu son permis.
1: Ah bah super, bah voilà, on dit qu'on a un éléphant qui s'assoit et on perd son permis. Bon.
2: Ah, ça change des chevreuils. Hein.
1: Ça change des chevreuils. Alors Frédéric, on va essayer...
3: Les sangliers, c'est
1: mieux. Les sangliers aussi. On va essayer de marquer des points. Tu n'en as qu'un, je te propose d'en marquer 5 d'un coup. Alors attention, écoute bien la question. Dans quelle célèbre série télé les braqueurs portent une combinaison rouge et un masque de Salvador Dali? Dans quelle célèbre série télé les braqueurs portent une combinaison rouge et un masque de Salvador Dali? Top chrono, 10 secondes. Fredo? Fredo?
3: Aucune idée.
2: Aucune idée.
1: Aucune idée. Eh bien, c'était la Casa des Papel.
4: Una mattina.
1: La la la la la la la la la la la la la la. Ciao. Et oui, Bella Ciao, ils ont remis cette chanson un peu à la mode.
2: Oui.
1: Bravo la Casa de Papel, avec un braquage exceptionnel, comme on aime en voir plus souvent à la télé.
2: Ouais, voilà.
1: Alors, bah pas de point.
2: Mais non, non, non. Zoé, est-ce que tu l'avais? Tu connaissais la Casa de Papel?
5: Oui.
2: Ouais, tu l'avais.
1: Bon,
2: j'espère que tu auras la réponse à la question qui va arriver dans un instant. Zoé, je sais pas pourquoi je dis Chloé. Zoé, donc ici Orléans. Notre Zoé, voilà, qui est active pour, on l'a dit, hein, notamment le Canitrail. Tu as déjà fait la figuration aussi dans un clip. C'était quoi? C'était quelle chanson?
5: On s'était pas du tout connus, hein. C'était quelqu'un qui est vers chez moi et qui voulait des figurants.
2: Non, mais c'est bien. Tu as 29 ans, donc bientôt 30 ans, t'as un rêve. Hein. Pour tes 30 ans, t'aimerais aller là. Et c'est où, là? Où tu veux aller?
5: La Guadeloupe.
2: La Guadeloupe. Et pourquoi? Qu'est-ce qui t'attire? Qu'est-ce qui fait que, voilà, les 30 ans, tu veux les passer là-bas?
5: Bah, ça fait quelques années que je voulais y aller et pour l'instant, bah, j'ai pas eu l'occasion, mais voilà, j'aimerais bien y aller pour mon anniversaire. Enfin, l'année de mon anniversaire.
2: Bah, je te le souhaite, on va quitter le soleil pour un autre soleil. Eh oui, les sports d'hiver. Zoé, elle a pas vraiment de bol aux sports d'hiver. Elle y a été il y a quelques années avec une copine. Tu t'es retrouvée sur une piste et qu'est-ce qui s'est passé?
5: Bah, c'était tétanisé.
2: Ah, tétanisé. Alors, pourquoi t'es partie au ski?
5: J'ai pas réussi. Bah, parce que ça faisait longtemps que j'avais pas été et puis j'avais envie.
2: Ouais.
5: Et ça faisait longtemps, voilà, comme je dis, ça faisait longtemps que j'ai pas été. Et en fait, j'avais pas du tout. Normalement, c'est une piste verte, hein, mais
2: oui,
5: au bleu,
2: facile.
5: Je sais plus.
2: Ouais, ouais.
5: Et en fait, j'avais pas du tout d'idée de ce que j'avais devant moi. C'était vraiment une pente bien pentue, en fait.
2: Donc, du fait que
5: t'étais. Je voyais pas où j'allais.
2: Ouais. Et alors, donc, t'es resté à la station manger de la raclette, quoi. Et boire du chocolat chaud.
5: Voilà, et faire des raquettes.
2: Ouais. Et des raquettes. Bon, pas de tétanisation maintenant avec la question qui arrive. Elle vaut 5 points, la voici. Et on va parler de couleurs, on parlait des pistes bleu, rouge, jaune. Tiens, une autre couleur que nous cherchons ensemble. De quelle couleur, écoute bien, est la gorge du rouge-gorge? De quelle couleur est la gorge d'un rouge-gorge? Top chrono, 10 secondes.
5: Bah, elle est rouge. Non, elle est marron.
2: effectivement, on s'emballe vite parce qu'on entend rouge-gorge, ouais. On a envie de dire rouge et tu vas le regretter parce que
5: vois.
2: Tu nous as dit marron, tu la vois, elle est marron, tu le vois, hein.
1: Bah,
2: non. Eh, bah, non. Non. Non, non, non, c'est orange. Eh oui, tache
1: et voilà.
2: Orangée qui est reconnaissable dans nos jardins.
1: Et ouais, voilà. Ouais.
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0: extrait de son premier album Sur la route de Palmas. Vous écoutez ici dans moins d'une minute votre agenda de l'été avec vos bons plans de sortie dans votre région. Ensuite, Julien Clerc vous accompagnera avant de retrouver les meilleurs moments d'Otaquet avec Valérie Damido et Eric Bastien sur votre radio ici.
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0: Bienvenue, si vous nous rejoignez jusqu'à 13h, ce sont les meilleurs moments d'Otaquet avec Valérie Damido et Eric Bastien. De quoi vous donner le sourire pendant l'été, on a évidemment une pensée pour celles et ceux qui sont au travail. Avant de les retrouver, place à Julien Clerc qui est en tournée dans toute la France à partir de la rentrée. Première date à Cannes, Montluçon et Gap. Voici Hélène dans la bande-son d'ici.

0: Julien Clerc, Hélène, sur votre radio ici. Si vous êtes un fidèle d'Otaquet, vous savez qu'Éric Bastien ne parle pas bien anglais et qu'il est aussi un pro de la blague nulle et des jeux de mots faciles au grand désespoir de Valérie Damidot à chaque fois. Voici un exemple maintenant avec Adam et Sylvie qui habitent tous les deux dans des communes qui ont bien inspiré Éric. Valérie n'était pas en reste, cette fois-ci. Heureusement que nos deux candidats avaient de l'humour.
1: Alors Adam, tu joues avec ici Touraine, tu habites à Bléré en Indre-et-Loire. Tu es électricien?
2: C'est ça.
1: D'accord. Moi j'aime pas l'électricité, j'ai toujours peur de... Voilà.
3: Ça pique.
1: Et alors, tu savais pas trop ce que tu voulais faire, mais tu voulais être cordonnier. Qu'est-ce que c'est que cette histoire?
2: Ah, j'ai toujours adoré. J'ai toujours adoré l'odeur quand on rentre dans les vieilles cordonneries, l'odeur de colle, de cuir, préparer les chaussures, les belles chaussures en cuir. Ça m'a toujours plu. Voilà.
1: Mais t'as pas fait ça finalement. Mais tu fabriques des sacoches, des trucs en cuir. Tu crées des choses en cuir même si t'es pas cordonnier.
2: C'est ça. Je suis assez bricoleur. Je joue un peu à la pétanque. J'ai fabriqué des sacoches pour mettre les boules de pétanque dedans. Support à vélo. Enfin, je fais un petit peu de tout. J'aime bien bricoler. J'aime bien inventer surtout.
1: Alors, mon petit chat, on va essayer tout de suite de gagner le premier point avec la question vrai ou faux. Quand je dis top chrono, tu vas vite. Hein, c'est 5 secondes. Tiens, je te mets une petite chanson.
2: Pas de soucis.
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1: Alors,
3: ça va votre diabète, vous?
1: Ah ben moi j'ai pas de diabète. Moi,
3: ça va, alors.
1: Moi c'est le cholestérol, comme tous les vieux. Alors, le carré de sucre, Adam, a une forme rectangulaire, car pendant la guerre, les soldats s'en servaient pour remplacer leurs dents manquantes. Alors, le sucre est-il rectangulaire pour remplacer les dents manquantes des soldats pendant la guerre? Vrai ou faux? Tu dis quoi?
2: Faux.
1: Eh ben, même pas 5 secondes d'attente et il dit faux. Eh bien, tu as totalement raison. Au 19e, le sucre était vendu en gros pain qu'il fallait casser à coups de marteau. Et une fois, sa femme s'est blessée. Du coup, Jacob Christophe Rade a eu l'idée de créer des petits morceaux plus pratiques et beaucoup moins dangereux. Depuis, on a cette petite forme. Bon, maintenant, ils font des ronds et tout ça, mais voilà. Donc, très bien, un point pour Adam.
3: Eh bien, en face d'Adam, c'est Sylvie. Oui, il y a concurrence. Vous savez qu'il y a deux teams. Il y a la team d'Amido, il y a la team Bastien. De toute façon, j'aime pas votre concurrent. J'aime pas votre candidat, Adam. Je vais même vous dire, hein, je peux pas le blairer. Parce qu'il habite Bléré. En Indre-et-Loire, vous avez dit.
1: Alors, il est chanchon, mais les vannes de merde, il les a toujours. Ça va partir comme l'autre fois avec Pulse.
3: Ouais, c'est marrant.
1: T'es prêt, Bléré, Adam, tu vas t'en taper toute l'émission.
3: C'est drôle quand même. C'est comment
2: J'ai l'habitude.
1: Hein. Ouais. Ah bah oui.
3: Et les habitants de Bléré, c'est comment leur nom?
2: Ah. C'est pas des blaireaux, hein, je le dis tout de suite.
3: Je suis pas permis.
2: Comme ça, je l'ai battu.
3: Hein, alors, c'est quoi alors avant.
1: C'est des blairais.
2: Des blairois.
3: Okay. On n'est pas mieux avec Sylvie qui habite à Vertoux. Marrant comme nom, ça, Vertoux. Bonjour Sylvie, c'est où Vertoux?
5: Banlieue sud, bonjour déjà.
3: Bonjour.
5: Et c'est la banlieue sud, sud-est de Nantes. Hein.
1: C'est Vertoux, quoi.
5: Vignoble. Vertoux, c'est le vignoble.
3: Vertoux n'est pas très loin non plus. Voilà. Vous pouvez envoyer la blague. Pas drôle pour Valérie quand même. Pas mal celle-là.
1: Et comment ça s'appelle les habitants de Vertoux?
5: Les Vertaviens et les Vertaviennes.
3: Vous avez des enfants ou pas?
5: Nous, deux chacun, voilà.
3: Deux chacun, ok. Donc voilà,
5: voilà,
3: faut bien recomposer.
5: Ils ont 40 et 37 ans, hein, c'est des grands.
3: Ah oui, c'est des grands.
1: C'est des petits ados, quoi.
3: Donc il y a des petits enfants, j'imagine, dans tout ça.
5: Voilà, et j'en ai une qui va arriver dans une demi-heure, là.
1: Oh my god, elle est à la clinique.
3: Elle accouche dans une demi-heure ou elle arrive à la maison?
5: Non, elle arrive à la maison.
1: Ah bon?
3: Vous savez comment elle s'appelle? Qui c'est qu'on retrouve à 13h, tous les jours à 13h?
1: Bah Wendy.
3: Elle s'appelle Wendy, le petit bout de chou qui a un an et demi.
5: Ma deuxième petite fille s'appelle Wendy.
1: Là.
3: Magnifique.
5: Et ma première s'appelle Mona.
3: Alors on est infirmière en bloc opératoire, donc très content.
5: On essaie.
3: Rassure-moi, moi je suis content d'avoir une infirmière. Plus t'as repris du service, t'as vacciné les gens pendant le Covid, t'as toujours voulu être infirmière.
5: Oui, mais c'est fini là, hein, c'est bon.
3: Ah, c'est fini. Bon, allez. Attendez, mais attention, ça va à 12-7, on est bien.
1: Allez, pose ta question.
3: Sylvie, voici la question avec un petit extrait. Est-ce que tu vois un peu comment Otaquet fait bien les choses? On parlait de Wendy, là, il n'y a même pas deux secondes.
1: Wendy.
3: Ben voilà, Peter Pan, maintenant, dans l'histoire originale. Peter Pan est un assassin. Moi, je la ferme. Est-ce que c'est vrai ou faux? Voici le confort de 5 secondes.
1: Top chrono. Vite.
3: Vite. Attention, réponds bien sur les 5 secondes. Vrai, elle l'a dit sur le top.
1: Ouais. Hein.
3: Oui, c'est vrai, ouais. Dans les textes de James Matthew Barry, donc en 1860, Peter Pan est bien plus sombre que dans Disney. Il se bat sans pitié contre les pirates et c'est un assassin. Il élimine les garçons perdus qui grandissent trop vite. C'est dingue, ça.

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1: Marc Lavoine de retour avec Occupé, titre qu'il partage avec son ami Patrick Fiori. Patrick Fiori qui est sur scène demain à Sainte-Maxime. Nous retrouvons Adam d'Issy-Touraine, un fan de Dorothée, mais alors un vrai, hein, vous allez voir pourquoi et comment. Et Sylvie d'Issy-Loire-Océan qui fait partie d'une chorale. Éric Bastien et Valérie D'Amédo tentent de la faire chanter. Vont-ils y arriver? En tout cas, ils ont donné de la voix pour la motiver sur votre radio ici.
2: Adam, qui donc habite à Bléré dans l'Indre-et-Loire, a dans son super pouvoir qu'il aimerait avoir, et ben ça serait revenir à l'époque de quand il était jeune, c'est-à-dire il n'y a pas longtemps, c'était avant-hier, hein, et pour passer un après-midi avec le club Dorothée.
3: C'est ça.
2: Alors, pourquoi? Parce que tu voulais voir ton nom quand il y avait les anniversaires, là, dans le générique?
3: C'est ça, déjà à la fin, parce que bah, jeune, j'ai pas pu. Enfin, mes parents m'ont pas inscrit.
2: Ah,
3: et je suis hyper nostalgique du Club Dorothée. De Dorothée, du Club Dorothée.
4: Et tu vas la voir en concert, là, au mois de mai, à Paris ou pas?
3: Oui, pas à Paris, parce que les places, je crois que ce sont.
4: Ah, c'est parti en deux ans, ouais.
3: 13 minutes, un truc comme ça.
4: Ouais.
3: Et donc, par contre, je vais à Nantes.
2: Ah,
3: je
2: tu vas à Nantes.
3: Voir Dorothée à Nantes.
2: Voilà. Bah, peut-être bien que tu vas réussir à la rencontrer à la sortie pour avoir un petit autographe, parce que.
3: Ah. Je vais essayer.
4: Et c'est quoi ta chanson préférée de Dorothée, histoire qu'on chante là un truc?
3: Le tremblement de terre.
5: C'est comme un tremblement de terre.
2: Ah là, bah, je t'entends pas beaucoup chanter, hein.
4: Hey,
5: un tremblement de terre.
4: Ouais.
5: Ravine sur la terre.
2: Eh, Dorothée, si tu nous écoutes, je t'en supplie, à Nantes, sois gentil avec notre petit Adam qui est très très fan. Parce que je vais vous dire à quel point il est fan, notre petit Adam.
4: Ah.
2: Pour son enterrement de vie de garçon, t'étais déguisé en quoi?
3: En Dorothée.
2: Et voilà.
4: Est-ce qu'on peut voir une photo de
2: alors,
4: ce truc-là?
2: J'aimerais que tu envoies à Maître Coupez, notre responsable, une photo. Tu as évidemment des photos de ce moment.
3: Oui, mais enfin, vous allez beaucoup rigoler. Hein.
2: Bah, c'est le but.
4: C'est le principe. Hein.
2: Si c'est pour qu'on rigole pas, non.
3: Pour vous donner un détail, collant rose,
2: ouais.
3: Perruque blonde.
4: Normal.
3: Voilà. Il m'avait fait des couettes.
2: Eh ben oui.
3: Voilà.
2: Eh ben
3: j'étais
2: oui.
3: C'était ravissant.
4: Mais on va se faire un plaisir de mettre ça sur les réseaux, dis
2: mais
4: donc.
2: Oui, ben oui, il a fait. Attends, il s'est baladé dans la rue en Dorothée. Il a fait un paintball, pop. Bon, voilà. Alors, écoute, moi, je trouve que ça mérite un autographe à la sortie du
4: et
2: concert.
4: On salue Jackie parce qu'il écoute des fois l'émission Jackie qui était dans le club d'eau. Il nous écoute des fois.
2: Non, nous, on s'en fout. Lui, il est fan de Dorothée, il n'est pas fan de Jackie.
4: Ouais, mais Jackie, c'est Dorothée.
2: Non,
4: c'est pareil.
2: Dorothée.
3: Si je vois Jackie, je veux bien aussi un autographe.
2: Ah, oui. Ah bon, ça va.
3: Vraiment,
2: alors.
3: Voilà.
2: Okay.
3: C'était vraiment l'équipe de l'époque, quoi.
2: C'est pas faux. Alors, Adam, tu as 4 points. Là, je te propose d'en marquer 5 de plus avec la question cash. Écoute bien, je te mets une petite pub. C'était une pub avec Vanessa Paradis en petit oiseau. Hein, une pub pour Chanel. Nous allons parler de Chanel. Adam, quel était le prénom de la célèbre créatrice de mode surnommée Coco Chanel? On l'a surnommée Coco Chanel, mais c'était quoi son prénom? Top chrono, 10 secondes.
3: C'est pas Corinne.
2: Non, c'est pas Corinne.
3: C'est pas Corinne. Claude, peut-être?
2: Nope. C'était Gabrielle, mais Gabrielle oui. Bonheur Chanel, dite Coco.
3: Je ne l'avais pas.
2: Et
3: je
2: voilà. Pas. Bon, bah, tu ne l'avais pas. Bah, sans regret. Alors, tu as 4 points.
4: Sylvie, il est 12h45. Oui. Il est l'heure de la chorale de Otaquet.
6: Bon chemin.
4: Oui, parce que notre Sylvie, elle fait partie d'une chorale. Alors, déjà, bah, oui. Comment s'appelle cette chorale? Et qu'est-ce que vous chantez,
7: le
4: Sylvie?
7: Le cœur du chêne.
4: Le cœur du chêne, c'est chez toi? C'est à Vertoux?
7: Oui, le Chêne, c'est un quartier de Vertoux. Ils ont appelé okay. Il y a très longtemps. Hein, c'est une vieille chorale déjà.
4: Et tu chantes quoi? Alors vous apprenez quoi en ce moment?
7: Oh, de tout. On ouais. fait tout. Maintenant, non, je ne vais pas vous dire, vous allez me faire chanter.
4: Bah, évidemment, attends, tu nous vois venir. Bien sûr qu'on a envie de t'entendre un petit quelque chose. Allez.
7: Non, on chante. Ah non. Et puis ça, on fait des canons, alors il faut être.
4: Mais attends, mais nous, on sait faire les canons. Attends, tu ne nous as pas vus physiquement. Alors, nous sommes des canons.
2: Non, alors on n'est pas des canons, mais par contre, moi j'ai appris à chanter en canon à l'école.
4: Alors, bah oui, allez, vas-y, on se fait une tierce, une quinte, là, on est comme ça.
7: Qu'est-ce
4: allez,
7: qu'on
4: Sylvie.
7: A alors
2: qu'est-ce qu'on a
7: Bon, en ce moment, on révise pour les illuminations de la ville,
4: ouais.
7: Donc on chante des chants de Noël. Hein, alors, sur Noël, c'est Oh, je sais plus. Non,
2: jingle bell, jingle bell, jingle all the bell.
7: Non, on l'a fait l'année dernière. Non, je sais pas.
2: All I want for Christmas. 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
4: Sylvie,
7: ouais,
4: t'inquiète
7: pas.
4: Non, mais...
7: ce genre de chanson-là. Enfant de Palestine, enfant d'Israël, d'Amérique ou de Chine, en ce jour de Noël, que ton regard se pose sur la terre ou le ciel, ne retient qu'une chose, il faut croire à Noël.
2: Ouais.
7: Donc voilà, Noël des enfants du monde.
4: Bravo Sylvie, j'ai cru que t'allais pas le faire. Hein.
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0: Michel Jonas, qui a quelques dates de concert à partir d'octobre. Il sera par exemple à Bourgoin-Jallieu en Isère et au Blanc-Mesnil en Seine-Saint-Denis en décembre. Dites-moi dans la playlist d'ici. Allez, restez avec nous dans une poignée de secondes. Valérie Damidot et Eric Bastien sont avec deux autres candidats au taquet. Thomas d'ici Paris-Île-de-France qui a un rêve étrange. Je pense que depuis 2 ans, c'est le seul à nous avoir dit cela. Et Karine d'ici Lorraine qui veut absolument que sa maison soit impeccable avant d'aller se coucher pour une raison très particulière. Là aussi, je pense que c'est la seule fois où on nous a donné cette explication sur votre radio ici.
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3: Thomas, tiens, si je te mets ça, qu'est-ce que tu penses, hein?
4: Champignon.
3: Ouais, alors, parce que... Eh oui, notre Thomas, il collectionne les consoles vintage des années 80-90.
4: Ah ouais, la Game Boy.
5: C'est ça.
3: Alors, qu'est-ce que t'as comme console?
5: Alors, j'ai la Wii, j'ai la Nintendo NES, la Nintendo 64, la Sega Mega Drive, la Mattel Intellivision, la
4: Xbox.
3: Mais c'est trop récent.
5: Xbox, je ne l'ai pas, non, je l'ai revendue.
4: Ah, la première Xbox, elle est sortie il y a presque 20, plus de 20 ans. Hein.
3: Oui, mais ça, c'est pas années 80, tu vois.
4: Ah oui, c'est années 80, ouais, mais quand même, ça devient vite.
5: Je ne sais même plus, j'en ai tellement.
3: Et alors, qu'est-ce que t'en fais? Parce que moi, j'ai une vieille console Atari, et je l'ai mise dans un cadre, et je l'ai encadrée, et elle est au mur chez moi.
5: Eh ben, on joue avec Baptiste de temps en temps.
3: Ah bon, ça... C'est quoi ton jeu préféré?
5: Ah, Street Fighter 2.
3: Ah oui,
5: on peut se taper dessus autant qu'on en veut et
3: ouais, c'est pas mal.
5: Bah, comme moi j'ai grandi avec ça, Baptiste il touche pas les boutons quoi.
3: Ah bah oui.
5: Déjà mort.
3: Eh oui, bah bien sûr, donc c'est tellement injuste. Tu es horrible.
5: J'adore.
3: Je vois bien. Alors, tu as un rêve, c'est être cascadeur au Puy du Fou, être torche humaine.
5: Ah, j'aurais adoré.
3: Mais c'est-à-dire, explique-moi
4: ça. Ça, c'est un rêve de dingue,
3: ça,
4: on n'avait pas eu ça.
3: On n'avait pas eu ça. C'est-à-dire.
5: Eh ben, en fait, sur le spectacle historique, il y avait pas mal de tableaux dans lesquels je jouais, donc la plupart du temps, je venais à mourir.
3: Ah, bah oui.
5: Et j'avais une. Bah oui, comme ça. Et j'avais une scène où je mourais sur un bûcher. Et bon, et bien sûr, le foyer était placé devant nous, mais l'illusion d'optique faisait que. Et du coup, j'adorerais faire une vraie torche humaine. Et puis, bah, le Puy du Fou, c'est tellement extraordinaire.
3: Ah bah oui.
5: Si j'avais l'occasion d'être Puy Follet et de participer à ce genre de spectacle, j'en serais le plus heureux du monde.
3: Et bah voilà. Bon, alors.
4: Un joli rêve, hein,
3: ouais, c'est un joli rêve, ouais. Cascadeur au Puy du Fou. Alors, écoute bien. Nous allons tout de suite poser la question à 5 points.
5: Ok.
3: Quel romancier français a signé ces dernières années les best-sellers suivants? La fille de papier, Central Park ou La vie secrète des écrivains? Qui a écrit ces livres? La fille de papier, Central Park, La vie secrète des écrivains.
5: Je le sais.
3: Top chrono, 10 secondes.
5: Je le sais. La fille de papier, je l'ai à la maison. Guillaume Musso.
3: Et c'est une... Bonne réponse, Guillaume Musso. Il a vendu plus de 28 millions d'exemplaires dans le monde. C'est un super grand écrivain qui vend beaucoup. Bravo, tu as gagné. Tu as 11 points.
4: C'est un sans faute, hein, j'ai l'impression.
3: Sans faute pour Thomas.
4: Ouais. Ah, oh là là, c'est pas le moment de tomber malade, Karine. Hein. Je t'entends tousser, là. Il nous reste encore 12 minutes après. Bon, voilà. Karine, ici Lorraine qui a quand même 4 points. Alors là, on a trouvé quand même quelqu'un qui avait qui a un rêve un peu fou. C'est vrai qu'on avait jamais eu quelqu'un qui voulait être torchman au Puy du Fou. Là, Valérie, j'ai un spécimen aussi.
3: Ah.
4: Mais alors, on va parler de manie. C'est-à-dire que vous allez me dire, bon, voilà, sa manie, avant de se coucher, il faut que la maison soit propre. Jusque-là, rien d'exceptionnel. D'accord. Il faut que le bouquet de fleurs soit sur la table.
3: Ça commence déjà à être un peu...
4: Mais là où ça devient étrange, c'est que si la maison n'est pas propre, si le bouquet de fleurs n'est pas sur la table, Karine appelle le médecin.
6: Mais non.
3: C'est-à-dire
4: qu'il faut que tout soit propre et rangé au cas où il faudrait appeler le médecin et que le médecin vienne. Elle ne supporterait pas que si le médecin vienne, ce soit pas propre et rangé. C'est ça l'histoire?
6: C'est ça.
3: Attends, j'ai pas compris.
4: Mais c'est-à-dire qu'à quel moment tu dis, il va y avoir un médecin qui va venir, je vais me casser la figure, tiens, c'est super, on va faire le 15.
6: Ah ouais.
4: Non, mais
6: je suis traumatisée par ce genre de choses, oui.
4: C'est maintenant que ça se joue, là. Hein. Enfin, même s'il y a le bingo qui arrive dans un instant. Mais on a 5 points à dérober, là. On y va. Dans les dessins animés Disney, tu connais Disney, Fastoche.
6: Oui.
4: Qui sont Richard, Firmin et Louis? Qui sont Richard, Firmin et Louis? Chez Disney, top chrono, 10 secondes. Réfléchis bien. Richard Firmin.
0: Tu l'avais la réponse, Thomas?
5: C'est pas les neveux de Donald?
4: Si. Riri, Fifi, Loulou.
0: Riri, Fifi, Loulou.
4: Vous la voulez? Je l'ai. Loulou. Oui. Et ouais, c'est les neveux de l'oncle Picsou. En anglais, ils s'appellent Huey, Davy et Louis. Mais effectivement, Richard Firmin et Louis, en français, c'est Riri, Fifi, Loulou. Ah, tu vas t'en vouloir.
0: Ah là là là là.

Kids, Stand on the World. Je ne sais pas vous, mais moi, ça m'a donné envie de danser. Et voilà, les meilleurs moments d'Otake avec Valérie Damido et Eric Bastien. C'est terminé pour aujourd'hui. On se retrouve demain à partir de 12h05 pour une autre sélection d'instants savoureux. Nous serons avec un auditeur qui compte tout et tout le temps, une candidate qui garde un souvenir particulier d'un voyage en Angleterre et puis une autre qui a eu une drôle d'aventure en faisant de la déco. Je ne vous la souhaite pas d'ailleurs. Et puis, il y aura bien d'autres choses sur votre radio ici.

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1: Très bel été avec votre radio ici, il est 13h. Les informations, Valentin Bertrand. Bonjour Valentin.
2: Bonjour Catherine, bonjour à tous.
1: À la une aujourd'hui.
2: Le Var grignoté par les flammes malgré la mobilisation exceptionnelle des pompiers. Ils sont plus d'un millier sur place. Des pompiers endeuillés avec la mort de deux de leurs collègues en Gironde. Un hommage est organisé aujourd'hui. Monique Barbu ne claque plus la porte du ministère de l'écologie. Elle reste à la demande du président, dit-elle, malgré les désaccords sur la loi d'urgence agricole. Nous serons aussi en direct sur la route du Tour de France, marquée par deux abandons chez les favoris ces derniers jours, avec des questions soulevées sur la sécurité des coureurs.
1: Des maisons totalement détruites, des évacuations par centaines, des vignobles calcinés à perte de vue.
2: À nouveau, les tristes images de l'impuissance face à la progression des flammes dans le Var. À Pontevès et Cotignac, dans l'arrière-pays toulonnais, le feu a parcouru en 24 heures 2500 hectares. C'est déjà plus que l'incendie en forêt de Fontainebleau la semaine dernière. Christelle Marquès, vous êtes sur place pour ici, Provence, où les pompiers continuent de lutter d'arrache-pied.
3: Il ne progresse plus, ça c'est la bonne nouvelle, dans son périmètre en tout cas, mais il subsiste encore de nombreux brasiers. Une cinquantaine d'habitations a été impactée, dont une dizaine a priori détruite, mais le chiffre reste à affiner. Les habitants évacués ne peuvent toujours pas rentrer chez eux, déjà parce que, on l'a dit, les différentes zones ne sont pas totalement

0: sécurisé, mais aussi en fait pour tout simplement éviter l'engorgement des routes et puis laisser le passage aux pompiers, parce que vous le savez, dans cette zone-là, des chemins sont parfois très étroits et ne permettent pas le passage de deux véhicules côte à côte. Alors, pour terminer par une note positive tout de même, c'est parlons quand même de l'extraordinaire engagement des soldats du feu, venus pour certains de toute la France hein, pour lutter contre ces femmes. Et puis c'est aussi cette solidarité qui s'est mise en place très rapidement de la part des élus dont les communes n'ont pas été touchées, mais aussi venant des habitants épargnés dans les communes concernées ou celles d'à côté. Et puis ce feu s'est aussi stabilisé, donc ça aussi c'est une excellente nouvelle. Pas de triomphalisme en revanche, soulignait le préfet du Var, car le combat continue.
1: Les pompiers dans une course contre la montre, car demain le vent se lève justement dans ce département du Var. L'enquête, elle ne fait que débuter pour déterminer l'origine de cet incendie, mais pour le maire de Cotignac, Jean-Pierre Véran, les appels à la prudence n'ont pas tous été respectés.
2: Je lance encore un appel, prudent, prudent. Il y a des imbéciles qui jettent encore des mégots. Hier, le contrôleur général a vu devant lui, à 500 mètres, un homme qui jetait un mégot dans un brasier. Mais vous voyez un peu, ils sont fous, les gens. Je crois que les gens deviennent fous. Quand on dit c'est dangereux, c'est dangereux. Le préfet, il a été excellent parce qu'il a dit le Var est en rouge, extra rouge. Ça veut dire qu'il fallait plus du tout marcher dans les forêts, etc. Malgré tout, il y a des imbéciles qui ont continué d'aller dans la forêt. Et moi, depuis que je suis maire, le rouge, je ne l'ai jamais vu. Il y a 36 ans que je suis maire, c'est la première fois que la mise en place de ce qu'il appelait l'alerte rouge, je ne l'avais jamais vu à Cotignac.
1: Jean-Pierre Véran, le maire de Cotignac, est dossier complet à retrouver sur ici.fr. En Gironde, un drame s'est noué hier dans les flammes et ce midi, c'est l'émotion qui domine après la mort de deux sapeurs-pompiers professionnels pris au piège dans le brasier à côté de l'aéroport de Bordeaux-Mérignac. Le ministre de l'Intérieur, Laurent Nunez, est attendu ce soir dans leur caserne à Saint-Mandard, en Jalles, pour leur rendre hommage à Alice Marot.
3: Deux jeunes visages qui s'affichent sur les réseaux sociaux depuis hier soir et dont l'identité est confirmée ce matin par l'amicale des sapeurs-pompiers de Saint-Médard-en-Jalles. Des collègues qui se disent fiers d'avoir côtoyé ces deux hommes d'exception, gentils, serviables et excellents professionnels. Tous les deux avaient une trentaine d'années. L'un habite Saint-Jean-d'Illac où, en plus de son travail de pompier professionnel à Saint-Médard-en-Jalles, il vient faire des missions de pompier volontaire. Un double engagement, une double vocation au service de la protection des autres jusqu'au sacrifice ultime, écrit le maire de Saint-Jean-d'Illac dans un communiqué. L'autre victime est un ancien pompier de Paris, fan de surf, très impliqué dans le monde associatif. Il faisait partie des organisateurs du Téléthon à Saint-Médard-en-Jalles. Pour que chacun puisse leur rendre hommage, la ville de Saint-Médard a mis en place un cahier de condoléances à la mairie.
1: Alice Marot, d'ici Gironde.
4: 13h04, Monique Barbu ne va finalement pas quitter son siège de ministre.
1: Elle annonce ce midi poursuivre sa mission à la demande du chef de l'État, quelques heures après avoir officialisé sa démission dans un message sur le réseau social LinkedIn, un poste dans lequel elle évoquait le revirement environnemental de trop, référence au retour de deux pesticides interdits, de nouveau autorisés par la loi d'urgence agricole, un maintien sous condition, comme l'a détaillé à l'instant la porte-parole du gouvernement, Maud Bréjon.
5: Le président de la République a refusé sa démission et ils se sont en revanche accordés sur trois piliers fondamentaux qui fondent son action. La question des forêts, la question de l'eau et la question de la santé environnementale. Trois piliers, trois chantiers donc sur lesquels Monique Barbu a accepté de rester pleinement investi et le président de la République, le Premier ministre et Monique Barbu se sont accordés à dire que notamment sur ces trois chantiers que sont l'eau, la forêt et la santé environnementale, son action et son engagement étaient évidemment déterminants. Voilà, et donc Monique Barbu a pris cette décision de rester, estimant, mais c'est mon interprétation, et là je parle en mon nom et pas évidemment en son nom, que son action serait plus importante, plus impactante et plus déterminante de là où elle est, essentiellement sur les chantiers que je viens de citer, pas uniquement mais notamment.
1: Explication donnée à l'issue du Conseil des ministres ce midi. Sébastien Lecornu prépare lui les esprits à un budget d'austérité. Il ne faut pas attendre la prochaine élection présidentielle pour entreprendre des réformes structurelles pour réduire le déficit. Il le jeudi dans une interview à Paris Match sans préciser ses intentions, mais en actant que l'objectif de ne pas dépasser 5% du PIB sera difficile à tenir cette année.
4: Et plus de réseaux sociaux avant 15 ans.
1: La proposition de loi largement adoptée hier par les députés et sénateurs, c'est une première en Europe avec une application envisagée dès le 1er septembre pour les créations de comptes et un contrôle réalisé a posteriori début 2027 pour les utilisateurs déjà actifs. Une mesure radicale qui partage ces ados interrogés par ICI Belfort-Montbéliard.
6: Ouais, il faut. Parce que les réseaux sociaux, les gens, ils restent dessus, tout, ils se prennent la tête.
7: Il y en a qui sont trop jeunes pour être sur les réseaux, parce que des fois, je tombe sur des vidéos de jeunes filles de 10 ans, et je trouve qu'elles n'ont pas forcément la maturité pour être sur les réseaux, donc c'est bien quand même.
8: Il y aurait quand même un manque, mais je pense qu'on peut apprendre à vivre sans. Ça fera un changement, mais ça reste une bonne idée.
9: C'est bien de mettre des règles un peu plus sécurisées et tout ça, ou interdire certaines vidéos, parce qu'il y a des choses un peu dangereuses quand même sur les réseaux. Après, parce que 15 ans, c'est bien, je sais pas.
4: Et dernier répit avant la haute montagne pour le Tour de France.
1: 17e étape aujourd'hui entre Chambéry et Voiron en Isère, 174 km avec un profil taillé pour les baroudeurs. Départ dans un peu plus de 10 minutes maintenant avec le maillot jaune toujours solidement installé sur les épaules de Tadej Pogacar. Mais au-delà de la course pure, un autre sujet a ému le peloton. Bonjour Bruno Blanza. Deux abandons parmi les favoris ces derniers jours, Bruno, c'est aussi après deux chutes aux lourdes conséquences.
10: Oui, à chaque fois la clavicule qui a cassé, que ce soit pour Lipovic hier, l'Allemand dans le contre-la-montre individuel, pas très loin de l'arrivée dans la dernière partie, dans un virage à droite, il vient heurter le trottoir après tout simplement que son vélo soit parti sur le côté, que sa roue avant est glissée, et c'était le même cas quelques jours plus tôt pour Vingegaard, donc deux favoris, c'est pour ça aussi qu'on en parle un petit peu plus, et il y a eu trois principaux abandons sur ce Tour de France avec Gaviria, le sprinter. À chaque fois c'est la clavicule lors d'une chute, lui qui a cassé. Pourtant, ils ont leur casque, mais c'est vrai qu'ils vont de plus en plus vite, ces cyclistes, et c'est vrai qu'il y a aussi un peu plus de pression, malgré le fait, il ne faut pas l'oublier, qu'il n'y ait pas eu la pluie depuis ce départ de Tour de France. 5 arrivées au sprint, une seule chute collective, c'était à Chalon, donc il faut aussi comprendre que, eh bien, il n'y a pas une seule raison à cela.
1: Bruno Blanza en direct depuis la route du Tour de France que l'on va vivre encore toute cet après-midi avec vos points toutes les demi-heures sur votre radio ici. Enfin Catherine, oui. Si je vous demande en vacances quel est le modèle de chaussures que vous avez vissé au pied, vous me dites ?
4: Alors c'est plutôt les tongs ou alors les petites baskets en toile style Ben Simon.
1: Alors il va falloir se mettre à la page Catherine, car cet été, les Crocs ont la cote. Ces sabots en résine synthétique, souvent moqués pour leur style, ils s'arrachent, popularisés par les réseaux sociaux à tel point Thomas Schoner qu'à Roubaix, la boutique voit passer chaque week-end jusqu'à 5000 clients.
11: Dans le magasin, beaucoup de clients sont des habitués. Léane, par exemple, qui a des Crocs aux pieds et qui vient de s'acheter une nouvelle paire.
12: Ça, c'est ma cinquième paire, là, je crois.
11: Ou encore Martine, qui est venue en acheter pour ses petits-enfants.
13: Tous les styles, toutes les couleurs, ils adorent les couleurs. Et ils adorent les Crocs fourrés aussi.
11: Avec de la moumoute, c'est pour l'hiver ?
13: C'est ça, les Crocs moumoute, ils appellent ça. Et ma petite fille, qui a 2 ans et demi, elle met des Crocs.
11: Laura, c'est en prévision, elle, des vacances qu'elle est venue. Elle repart avec sa toute première paire de Crocs.
14: Je vais à la Côte d'Azur, et piscine et plage.
11: Jusqu'à présent, vous aviez quoi aux pieds pour aller à la plage ?
14: Des Havaianas. J'avoue que je change. Cette année. J'ai l'impression que c'est un petit peu à la mode, donc j'ai suivi le move.
11: Effectivement, Zoé voit énormément ces jours-ci de vidéos sur les réseaux sociaux.
14: C'est ça, il y en a partout.
11: Car on peut personnaliser ces Crocs avec des accessoires. Parallèlement, la marque multiplie les collaborations.
15: Moi j'en ai des Barbie, elles sont top.
11: Mathieu est un peu sceptique, il préfère attendre à l'extérieur du magasin.
16: Une fois j'ai essayé, j'ai pris des coups de soleil avec, ça fait bizarre.
11: C'est des coups de soleil mouchetés quoi.
16: Exactement, c'est ça, ça fait super mal en plus.
17: Bah non, moi je comprends pas l'engouement, c'est vraiment affreux quoi.
11: L'argument esthétique pour Nathalie, ce n'est pas le plus important.
18: On peut tout faire avec, voilà. On peut faire de la randonnée, de l'escalade, enfin on fait tout avec nous, on vit nos vacances avec.
11: Et si pour les vacances la marque propose des modèles tongs ou des modèles sandales, c'est bien la Crocs originale à Roubaix qui reste numéro 1 des ventes.
1: Et nous voilà à la page grâce à Thomas Schoner d'ICI Nord.
4: Merci Valentin Bertrand. Rendez-vous tout à l'heure avec des tongs ou des crocs ou des Ben Simon. Qu'est-ce que vous portez, vous?
1: Je vais garder mes baskets okay. Si vous m'en voulez.
4: Allez, à 14h pour les infos. Aujourd'hui, le Tour de France arrive à Voiron, l'occasion parfaite pour se balader dans cette ville iséroise dont l'une des spécialités est le pavé de Voiron. Avis aux gourmands, restez avec nous. Nous partons là-bas dans quelques minutes sur votre radio ICI.

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14: Vous cherchez des idées de week-end, des destinations de vacances ou vous avez tout simplement envie de vous évader le temps de quelques minutes? Ça tombe bien, tous les jours à cette heure-ci, nous vous proposons de partir en France. Aujourd'hui, nous sommes en Isère à la découverte notamment d'une spécialité du coin.
15: La ville de Voiron est centrale en Isère. Elle est située aux portes des Alpes, au pied du massif de la Chartreuse. Mais moi, j'ai envie de vous parler d'une autre chartreuse, la liqueur, fabriquée par les moines, qui fait rayonner Voiron à travers le monde entier. Et à la fin de cet épisode, vous saurez pourquoi une liqueur produite par des moines isolés s'est retrouvée dans les films de Quentin Tarantino. Je m'appelle Célia Buniroman, je suis chroniqueuse à Ici Isère et je suis absolument ravie de vous emmener à Voiron, visiter les caves de la Chartreuse. D'aussi loin que je me souvienne, mes repas de famille ou avec mes amis se terminent souvent avec une lichette de Chartreuse. Il nous arrive même d'en mettre quelques gouttes dans du chocolat chaud après une longue journée de ski. Enfin, pas pour les enfants bien sûr, et toujours avec modération. Bienvenue dans Partir, dans le massif de la Chartreuse, Voiron et sa mystérieuse liqueur. Notre point de départ, c'est l'église Saint-Bruno, en plein centre de Voiron. On ne peut pas la rater, au milieu d'une place dégagée et du haut de ses 67 mètres, c'est bien simple, on ne voit qu'elle. Elle a un style néo-gothique, facile à reconnaître. Elle a deux grandes flèches dressées vers le ciel, une rosace centrale et un portail tout en sculpture. Cette église, elle est tellement belle que tout le monde la prend pour une cathédrale. Moi, je vous conseille de garer votre voiture sur l'un des nombreux parkings de la ville. Ou mieux encore, de venir en train. Le centre est petit, vous pourrez tout faire à pied. Le samedi matin, il y a le marché face à l'église. Il est très sympa. On y trouve de bons produits locaux. Je connais même des Grenoblois qui font le déplacement exprès pour y aller. Maintenant, détaillons un peu la façade de l'église. Regardez la gravure au-dessus de la porte principale. On appelle cette partie le tympan. Côté droit, on trouve trois moines chartreux, dont Saint Bruno lui-même, père fondateur de l'ordre, qui d'ailleurs donne son nom à l'église. Ensemble, ils offrent symboliquement l'édifice à Dieu. Et pour cause, elle a coûté très cher cette église, et ce sont les habitants et les moines chartreux qui ont financé la fin des travaux. Je vous conseille évidemment d'entrer la visiter. Arrêtez-vous notamment devant l'orgue, classé monument historique. Il est tellement réputé qu'on vient de toute l'Europe pour en jouer. Des concerts sont organisés de mai à octobre. Pour vous renseigner, regardez sur le site des Amis de l'Orgue de Voiron ou sur leur page Facebook. En sortant de l'église, traversez la rue. entrez dans le temple de la gourmandise, la très jolie boutique de chocolat Bona. Bona, c'est l'un des plus anciens chocolatiers de France, fier inventeur de l'orangette. Il propose aujourd'hui des chocolats fins, pleins de saveurs, parfaitement équilibrés. Franchement, j'ai beau les goûter, je n'arrive toujours pas à choisir celui que j'aime le plus. Mais je vous ai promis de vous faire découvrir les caves de la Chartreuse, ce lieu un peu mystique, à 10 minutes à pied de l'église Saint-Bruno. On y découvrira les fameuses liqueurs et les tisanes fabriquées par les moines. Allez, on y va tout de suite. Ici, on est donc aux caves de la Chartreuse. Depuis l'allée, regardez autour de vous. Chaque plante, chaque arbre, chaque buisson vient directement du massif de la Chartreuse. On entre ensuite dans un grand bâtiment blanc. C'est un musée qui retrace 4 siècles d'histoire de l'élixir, de la liqueur, du savoir-faire des moines chartreux. Ce musée, mes parents y allaient déjà quand ils étaient jeunes. Les caves ont été ouvertes au public en 1966. Je me souviens quand j'étais petite, j'avais été hyper impressionnée en découvrant ces foudres, ces tonneaux immenses qui contiennent la liqueur. Le site est ouvert toute l'année, tous les jours de 10h à 18h, sauf le 1er janvier et le 25 décembre. Organisez-vous en avance, la réservation est obligatoire. Vous pouvez la faire par téléphone ou par internet. Il y a beaucoup de monde le week-end, je vous conseille de ne pas tarder à réserver. La visite guidée dure 1h20. Mais contrairement aux autres musées où vous allez ouvrir grand vos yeux, ce que je vous conseille, c'est d'ouvrir aussi grand vos oreilles, votre bouche et votre nez. Ici, vous allez non seulement voir, mais aussi sentir, entendre, et goûter, bien sûr. La visite est pensée comme une expérience multisensorielle. Tous vos sens seront en éveil. Pour nous guider, je me suis adressée à Marilyn Boero, responsable des visites aux caves de la Chartreuse. Elle y travaille avec passion depuis plus de 20 ans.
2: On ressent du calme quand on arrive dans ce hall. On laisse la ville, la route, les voitures à l'extérieur. Et selon les jours, évidemment. Si vous arrivez un samedi, 15h, là, par contre, ça grouillera, il y aura beaucoup de monde. Mais en général, c'est plutôt une déconnexion quand on arrive chez Chartreuse. Et là, on entre vraiment dans l'espace muséo. Ah, on a cette odeur de forêt chartreuse, parce que Chartreuse, avant d'être une liqueur, c'est une montagne qui a donné son nom à un ordre monastique, puis à des liqueurs et puis à une couleur, le vert chartreuse.
15: Les odeurs, c'est une des choses qui marquent dans ce musée. D'ailleurs, il y a une salle que j'aime beaucoup, c'est l'atrium. On y trouve des sphères à senteurs, de jolies bulles de verre suspendues qui contiennent des feuilles, des fleurs, et on y plonge le nez pour essayer de deviner de quelle plante il s'agit. Moi, je n'ai eu qu'une seule faute. Et puis, on voit aussi toutes ces bouteilles alignées. Dans chacune d'elles, une plante différente. Ce sont peut-être quelques-uns des mystérieux ingrédients distillés dans la liqueur. Depuis 400 ans, le secret est bien gardé. Aucun indice sur les 130 plantes qui la composent n'a jamais filtré. Ils ne sont que 2 moines à connaître la recette et la gardent précieusement dans leur grand monastère au cœur du massif de la Chartreuse. Le secret de la liqueur, ce n'est pas le seul de ce musée. Il y a aussi une salle cachée.
2: Ben là, on va entrer vraiment dans un lieu que vous voyez nommé apothicairie. Et puis, ben, l'espace, il est magique, quoi. Là, on est encore plus déconnecté. On est dans une ancienne pharmacie. En l'occurrence, là, ce meuble provient de la pharmacie de l'ancien hôpital de Voiron. Il a été restauré par des ébénistes. Mais on a fait un bond en arrière, là, enfin, avec tous ces, ces pots de pharmacie.
15: Dans ces pots de pharmacie, on trouve tous les ingrédients que les moines utilisent pour faire, non pas la liqueur, mais des tisanes. La bonne nouvelle, c'est que cette salle secrète vous sera ouverte si vous participez à un atelier de confection de tisanes. Il faut réserver votre séance en marge de votre visite. Et en bonus, vous repartirez avec votre propre infusion.
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15: Il y a un autre espace que j'adore, c'est celui dédié à la publicité. Ce sont les vieilles affiches, les bouteilles de collection, les cendriers, qui vous rappelleront peut-être certains moments de votre enfance. Mais maintenant, approchez-vous. Lisez ce cartel. Quentin Tarantino est chartreuse. Il nous apprend que la liqueur est une star d'Hollywood. Et oui, je vous avais dit au début de l'épisode que la chartreuse s'est retrouvée dans les films de Quentin Tarantino. Il en vante les mérites haut et fort dans Boulevard de la Mort. Et ses personnages en boivent dans Inglourious Bastard. L'autrice Amélie Nothomb, le groupe ZZ Top, Bruce Springsteen et d'autres encore. La chartreuse ne laisse personne indifférent. Si vous avez encore un peu de temps devant vous, si votre week-end n'est pas terminé, j'ai une dernière idée pour vous. On va grimper jusqu'au point culminant de la ville et admirer la vue depuis la monumentale statue Notre-Dame de Vouize. On est maintenant tout en haut de la colline qui surplombe Voiron. Après avoir quitté les caves, on est retourné devant l'église. Et à partir de là, le chemin est fléché. On a traversé des zones résidentielles. Ça grimpe un peu, mais ça n'est rien comparé au chemin forestier qui mène tout en haut. Pour arriver au pied de la statue de Notre-Dame de Vouize, il faut compter 1h30. Il vous faudra de bonnes chaussures, de l'eau et surtout de bonnes jambes pour gravir 430 mètres de dénivelé en moins de 4 km. Notre-Dame de Vouize, elle fait 7 mètres de haut. Elle est posée sur un piédestal que vous atteindrez en gravissant encore 90 marches à l'intérieur d'une tour. Petit conseil, prenez une lampe, la tour n'est pas éclairée. Une fois sortie, vous serez devant un paysage incroyable. Si cette statue est là sur les hauteurs de Voiron, eh bien, c'est une histoire de foi et de fortune. Au XIXe siècle, Voiron est une ville riche et pieuse. Il a donc été décidé d'ériger cette statue pour veiller sur les habitants. Une façon de les placer sous protection divine et aussi de bien montrer sa réussite. De là-haut, la vue est splendide. 360 degrés sur la ville, les plaines de l'Isère et au loin, les grandes barres du Vercors. C'est là qu'il faut prendre une photo. Et la montagne à gauche de Voiron? Eh bien, c'est la chartreuse. Pas l'ordre religieux, pas la liqueur, pas la couleur. La montagne. À tout juste 30 minutes de Voiron, elle abrite les moines et le monastère de la Grande Chartreuse. On peut s'y rendre et le voir de loin. Et même visiter un petit musée qui décrit leur vie faite de silence et de pauvreté. Mais ça, vous le découvrirez quand vous viendrez.
14: Exactement. Merci Célia Bugny-Roman d'ici Isère pour ses idées gourmandes et les autres à Voiron. Rendez-vous demain au train de la Mure, toujours en Isère. Cet épisode de Partir et d'autres sont en réécoute sur ici.fr. Dans quelques minutes, nous serons également en Isère avec le Tour de France. L'étape du jour se déroule entre Chambéry et Voiron. Donc, mais pour le moment, c'est François Felman. Rien que pour toi sur votre radio ici.

0: François Fellmann, rien que pour toi. Nous filons maintenant sur les routes du Tour de France. Près de 175 km de plat entre Chambéry et Voiron ce mercredi. Il y a quand même quelques côtes sur le tracé. Les coureurs sont partis il y a quelques minutes et on les suit avec votre radio ici, radio officielle du Tour de France 2026.
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3: Bonjour à tous. Aurons-nous droit cet après-midi à une étape de transition après le contre-la-montre d'hier remporté par le Belge Evenepoel et le maillot jaune toujours solidement sur les épaules de Tadej Pogacar qui possède 4 minutes et 32 secondes d'avance sur le vainqueur belge hier, donc sur son dauphin au classement général, et avant une grosse étape de montagne demain qui nous mènera de Voiron où se joue l'arrivée aujourd'hui, où elle se jouera tout à l'heure, vous la vivrez sur votre antenne. Votre radio ici, et puis l'arrivée à Orcières-Merlette demain. C'est une vraie question de savoir si les sprinteurs pourront ou pas jouer quelque chose aujourd'hui sur cette étape. Thomas Coignac, bonjour, vous êtes sur la moto ici. Le départ réel va avoir lieu dans quelques kilomètres, 4 kilomètres exactement depuis Chambéry en Savoie, parce que les difficultés sont sur le début de cette étape.
4: Oui, exactement. Il y a 4 difficultés réparties sur les 59 premiers kilomètres. 3 cols de 4e catégorie et un col de 3e catégorie avec plutôt des bonnes pentes pour le col des Prés notamment. On va monter sur 3,5 km à 7% quasiment. Et puis à noter qu'on fera une petite boucle puisqu'au bout de 65 km environ, on reviendra à Chambéry avant de descendre vers le sud.
3: Effectivement, et il y aura-t-il des sprinteurs encore à ce moment-là? Ce sera une vraie question. Ou est-ce que ce sera un baroudeur? Vous la vivez, cette étape, la 17e de ce Tour de France, longue de 174 km, tout l'après-midi sur votre radio ici. À tout à l'heure.
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5: Chers entrepreneurs, la Chambre de métiers et de l'artisanat Normandie vous propose une réunion d'information sur la facturation électronique. Les objectifs, le fonctionnement et le calendrier de la facturation électronique seront présentés. Des solutions de mise en place et d'accompagnement et un temps d'échange sont prévus pour répondre aux questions des entreprises. C'est ce vendredi 24 juillet de 8h30 à 10h, 58 rue Lissette d'Arzonval à Saint-Lô. C'est gratuit mais l'inscription est obligatoire. Et puis, idée de sortie toujours vendredi 24 juillet, découvrez la plage et les dunes de la réserve naturelle nationale du domaine de Boguillot. Accompagné d'un agent de la réserve, explorez ces milieux façonnés par les marées et le vent. Parcours de 3 km pour 2 heures de marche, proposé par le parc naturel régional des marais du Cotentin et du Bessin. C'est gratuit, mais pensez à réserver en ligne. Rendez-vous à 15h, en route de Boguillot à Sainte-Marie-du-Mont. Appelez le 02 33 23 13 23 standard d'ici Cotentin pour toutes les infos.
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C'était David Bowie sur votre radio ici. Bon début d'après-midi, c'est Fabien Emo. Je suis ravi de passer ce mercredi 22 juillet avec vous au programme Actu Local, musique bonne humeur. Toute la journée, nous allons aussi vibrer avec la 17e étape du Tour de France, Chambéry-Voiron, avec un peu plus de 174 km. Et nous, journalistes, sont sur place, bien évidemment, pour nous faire vivre ça en direct. Et pour rythmer tout ça de la musique, on retrouve tout de suite la gagnante de la Starac, Marine, avec son titre Escroc.

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1: Mon grand-père était de Saint-Jean-des-Baisons, à côté de Saint-Lô.
2: Là, moi, je viens voir quelqu'un qui est comédien, qui est réalisateur, metteur en scène, auteur, directeur de... Ça, c'est un nouveau bouquin qui vient de sortir?
1: Oui, c'est hier.
2: Ah, ben ça tombe super bien.
1: Oui, conversation avec mon chien.
2: Parler avec votre chien?
1: Non, j'en ai pas. C'est le chien de ma fille.
2: Ah oui, c'est vrai? Comment il s'appelle?
1: Il va devenir une star. Il s'appelle Lafayette.
2: Lafayette, c'est comme le général.
1: C'est un noble.
2: Vous avez mis le pied dans ces métiers artistiques. De quelle façon, vous?
1: Eh ben, paradoxalement, c'est un prof de maths en quatrième qui m'a dit, Vivier, au lieu de faire le con au fond de la classe, tu vas venir avec moi le vendredi, j'ai un atelier théâtre. Ça m'a tout de suite plu, et puis voilà, après j'ai été animateur d'MJC, j'ai fait le Corps Florent, j'ai fait le Conservatoire National de Montréal du Canada, parce que je suis parti là-bas 3 ans.
2: Qu'est-ce que vous êtes allé faire au Canada?
1: Moi j'ai toujours beaucoup bourlingué, hein. Je suis allé à Moscou en 2 chevaux par exemple, en passant par Istanbul, ce qui n'est pas forcément la route.
2: Vous aimez bien faire des détours?
1: Oui, j'ai fait le tour des États-Unis en 1 an aussi, avec un camping-car Volkswagen, là, c'est les trucs Flower Power. Et puis voilà, j'ai beaucoup bourlingué, donc le Canada, ça me tentait bien. Quand je suis arrivé à l'aéroport, j'ai acheté le journal La Presse, j'ai regardé les petites annonces, on voit jamais ça. Cherche comédien pour tourner. J'ai appelé le mec en arrivant à Montréal, il m'a dit, écoute, donc on passe lundi. Il m'a dit, tabarnak, c'est exactement ce qu'il me faut, là. Je t'embauche tout de suite. Et c'est parti comme ça. Et je suis resté 3 ans là-bas. J'ai créé un café théâtre qui s'appelait Les Fleurs du Mal. Québécois, il me disait que c'est ça, Les Fleurs du Mal. C'est Charles Baudelaire. Puis au bout de 3 ans, quand même, le camembert et le Beaujolais me manquaient. Donc je suis revenu.
2: Et vous avez quel souvenir de votre enfance avec votre grand-père à côté de Saint-Lô? Vous avez des souvenirs de ça ou pas?
1: Oh ben bien sûr, parce que j'ai vécu chez lui jusqu'au collège. J'allais traire les vaches, j'ai appris à conduire chez lui avec le tracteur. Et je suis passé de la ferme de 50 hectares à un F2 à la Garinière, un des plus vieux quartiers de Caen, un quartier HLM. C'est un des premiers quartiers HLM de France, qui a été construit dans les années 50, un truc comme ça. Là-bas, c'était où je devenais truand, où je devenais animateur socioculturel. J'ai choisi la deuxième version et je me suis retrouvé à 18 ans directeur de la MJC de la Garinière.
2: Et ça vous a amené à faire cette carrière de comédien, y compris dans des blockbusters, quoi?
1: Ben oui, j'ai tourné dans Les Visiteurs 2, par exemple.
2: Ouais, c'est ça.
1: Des fois, c'est des apparitions, mais bon, des fois, c'est plus intéressant.
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0: C'était Promets-moi avec Vita sur votre radio ici. Dans quelques minutes, les infos de 14h. Mais avant, on écoute Eddie Mitchell avec La Dernière Séance, une chanson sortie en 1977, inspirée par son amour du cinéma américain et des petites salles voilà, de quartier. Un clin d'œil nostalgique qui deviendra quelques années plus tard le nom de son célèbre rendez-vous cinéma à la télévision. On écoute Eddie Mitchell juste après ça.
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1: Merci pour votre fidélité à votre radio ici, il est 14h. 14h, c'est l'heure de retrouver toute l'info en France et dans le monde en 90 secondes avec Valentin Bertrand.
2: 10 maisons détruites dans le Var et déjà 2500 hectares parcourus par les flammes à Pontevès et Cotignac au nord de Toulon. C'est plus que la surface brûlée en forêt de Fontainebleau la semaine dernière. Le feu, désormais contenu mais toujours pas fixé, avec une crainte, le vent attendu demain dans le département. En Gironde, l'émotion des habitants de Saint-Médard-en-Jalles, la commune endeuillée par la mort de deux pompiers professionnels piégés par les flammes hier près de l'aéroport de Bordeaux-Mérignac. Le ministre de l'Intérieur, Laurent Nunez, attendu sur place ce soir pour une cérémonie d'hommage. Sa collègue à l'écologie, Monique Barbu, fait finalement machine arrière. Elle va poursuivre son action au gouvernement à la demande d'Emmanuel Macron après avoir obtenu des engagements du chef de l'État sur trois sujets, l'eau, la forêt, la santé environnementale, sans recul donc sur les néonicotinoïdes, sujet qui avait valu une menace de démission. Il a été frappé au visage puis mis à terre, le maire de Bux au nord de Poitiers, sous les coups d'agresseurs cagoulés hier. Il était seul à la mairie au moment des faits, selon Ici Poitou, et porte à présent un bouton d'alerte par précaution. Le Livret A n'est plus le placement préféré des Français. C'est depuis le début de l'année un peu moins de 6 milliards d'euros déposés, soit le niveau le plus bas des 20 dernières années. Un livret plus attractif dès le 1er août, avec le taux relevé à 1,7 contre 1,5% aujourd'hui pour tenir compte de l'inflation. Dernier jour de répit avant la haute montagne pour le Tour de France, 17e étape aujourd'hui entre Chambéry et Voiron en Isère, que l'on vit sur votre radio ici.
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3: 174 km au menu de cette 17e étape entre Chambéry et Voiron. Un peu plus de 20 km déjà parcourus. Thomas Coignac, vous êtes sur la moto ici. Il y avait un Français, Vauclin, qui a été repris la tête de peloton à 200 mètres de la première difficulté de la journée, la côte de Bassa.
4: Ouais, qui est pas très très dur, mais qui en fait est un

0: petit peu plus longue que ce qui n'y paraît, parce que nous on vient de passer le sommet et ça continue de monter après le sommet officiel. Il y a beaucoup de monde sur les derniers kilomètres de cette côte de Bassa, mais peut-être pas suffisamment dur pour qu'une échappée puisse se former.
1: En tous les cas, les quatre premières difficultés et les quatre principales, elles arrivent très rapidement dans cette étape, hein, sur les 70 premières kilomètres, et il y a notamment cette côte de Bassa où on voit notamment Valentin Paré-Peintre, le français, tenter de défendre ses points pour le maillot à poids. Il est deuxième pour le moment derrière Tadej Pogacar. Cette étape, vous la vivez tout l'après-midi sur votre radio ici, elle est animée pour le moment.
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3: Eh bien, il fait super beau. L'ensemble du Cotentin et du Sud-Manche sont sans l'ombre d'un nuage. Le ciel reste magnifiquement dégagé d'un bout à l'autre du département. Les températures poursuivent leur hausse et la chaleur devient bien agréable. Il fait actuellement 23 degrés à Granville ainsi qu'à la Pointe de la Hague, 24 degrés à Coutances et Avranches, 26 degrés du côté de Saint-Lô et de Cherbourg. Notez aussi 25 degrés à Bricbec où il y a la fête de la Sainte-Anne du 24 au 27 juillet. Fête foraine avec Ici Cotentin.
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0: C'était Nick Kershaw sur votre radio ici. Bienvenue, on passe l'après-midi ensemble les amis. C'est Fabien Hémeau. Dans un instant, on écoute trois chansons françaises à la suite. Mais avant, comme le 3, c'est mon chiffre préféré, j'ai un top 3 à partager avec vous. Le top 3 des objets que les Français gardent le plus souvent. 8 Français sur 10 déclarent être tête en l'air, tête de linotte. Donc en numéro 3, on retrouve les vêtements ou accessoires. Et en cette période estivale, ce sont les lunettes de soleil qu'on égare le plus souvent. Numéro 2 pour le téléphone portable. Souvent, on le cherche partout alors qu'il est en fait dans notre propre main. Et numéro 1 pour les clés. Les Français déclarent chercher plusieurs fois par semaine les clés de maison ou les clés de voiture. Bon, une chose est sûre, ici sur votre radio, on ne perd jamais rien. Bah, la preuve, on écoute tout de suite, comme promis, trois chansons françaises à la suite, avec les voix de Jean-Jacques Goldman, Manon Lisa, Daniel Balavoine, en duo avec Nanette Workman. Bel après-midi.
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0: C'était Jean-Jacques Goldman. Au bout de mes rêves, et tiens, ceux qui veulent aller au bout de leurs rêves, ce sont les coureurs du Tour de France. Il est 14h30, c'est l'heure du point complet sur cette 17e étape.
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3: Et oui, le 17e épisode de ce Tour de France en ce mercredi 22 juillet, 174 kilomètres entre la Savoie et l'Isère, entre Chambéry et Voiron, avec pas mal de difficultés en ce début d'étape, hein, ce n'est pas commun, quatre difficultés de quatrième, de troisième catégorie, et à 135 kilomètres de l'arrivée, Thomas Coignac, vous êtes sur la moto ici, piloté par Alexandre Abergel. Le peloton est de nouveau groupé parce que l'échappée a vraiment du mal à se former.
4: Oui, malgré beaucoup de tentatives, notamment celle du maillot vert Mats Pedersen, qui est un sprinter certes, mais un sprinter qui aime bien quand ça grimpe, et bien voilà, je pense que l'échappée intéresse tout le monde aujourd'hui et que tout le monde ne peut pas aller dans l'échappée, sinon effectivement on appelle ça un peloton, mais donc ça roule à vive allure, et bien pour empêcher les autres de former une échappée sans qu'un membre de son équipe y soit, et c'est pour ça qu'on n'a pas réussi à faire la différence sur ces routes assez escarpées. Là, on a passé tout à l'heure la côte de Rosillon, on approche du col des Prés, classé en troisième catégorie. Alors c'est très joli, en revanche c'est assez dur, mais c'est très joli avec sur la gauche de la route, là, sur la gauche des coureurs, on aperçoit les sommets du massif des Bauges. C'est très vert, on est à l'ombre, mais c'est la bagarre dans le peloton qui a vraiment pas le temps d'en profiter.
3: Et après le massif des Bauges, il y aura celui de la Chartreuse, effectivement, avec la plus grosse difficulté de la journée, hein, que vont attaquer les coureurs du peloton, cette côte des Prés dont vous parliez, Thomas, 3,5 km à près de 7% de moyenne. Il ne fait pas non plus trop chaud sur le tour cet après-midi, et c'est en train de se profiler en tête. 10 secondes d'avance sur le peloton pour quelques échappées. À tout à l'heure pour vivre votre étape sur votre radio ici.
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5: Le 9e festival Playmobil à la salle de RL de Granville, c'est jusqu'au 24 juillet. Venez découvrir d'immenses scènes en Playmobil, des spectacles de magie et de ballons et d'autres animations. Les petits et les grands, tout le monde est le bienvenu. Ouvert de 10h à 12h30, puis de 14h à 18h, 4€ l'entrée est gratuit pour les moins de 3 ans. Le festival Playmobil à Granville jusqu'à vendredi avec Ici Cotentin. Et cette semaine, à 40 ans les Marais, l'agenda est chargé. Atelier de couture et broderie à la Maison des Arts jusqu'à la fin de la semaine. Jeudi 23 à 10h30, bibliothèque de rue au port. Vendredi 24 à 18h, concert latino-américain Place de la République. Et samedi 25 juillet, fête de l'eau dès 14h sur la plage verte. Nombreuses animations gratuites, structures gonflables, ateliers maquillage et peinture, initiation aux activités nautiques. Et à partir de 19h, place à la musique avec des groupes qui se succéderont toute la soirée pour finir en disco avec des reprises d'ABBA vers 22h30.
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0: Merci d'avoir choisi votre radio ici, c'est Fabien Emo. Dans quelques minutes, les infos de 15h. Mais avant, de la musique dans vos oreilles, on retrouve Véronique Sanson avec Amoureuse, une chanson écrite en 1971, inspirée par une période très intense de sa vie. Véronique Sanson aurait eu l'idée du morceau après une nuit d'amour avec Michel Berger, en rentrant chez elle au petit matin. Voilà, c'est quand même beau. Ce titre, devenu un classique, a ensuite connu un succès international avec de nombreuses reprises à travers le monde. Mais on l'écoute en français, ici, sur votre radio.
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1: Merci d'avoir choisi votre radio ici. Il est 15h. C'est l'heure de retrouver toute l'info en France et dans le monde en 90 secondes. Avec vous, Valentin Bertrand.
2: Deux hommes engagés jusqu'au sacrifice ultime après la mort en intervention hier de deux pompiers professionnels. Les hommages à ces soldats du feu morts près de l'aéroport de Bordeaux-Mérignac dont le camion s'est retrouvé entouré par les flammes. Le ministre de l'Intérieur, Laurent Nunez, est attendu ce soir dans leur caserne à Saint-Médard-en-Jalles. La lutte acharnée contre les flammes commence à payer dans le Var. Le feu est contenu mais pas encore fixé. Il a parcouru en 24 heures 2500 hectares, touché une cinquantaine de maisons, dont 10 totalement détruites. Autre conséquence, 400 foyers sont privés d'électricité. En Côte d'Or, là, le feu est parti après la panne d'un train de marchandises au sud de Dijon. Le trafic est depuis interrompu sur toute la ligne jusqu'à Lyon. Le retour à la normale est espéré par la SNCF dans une heure. Elle ne démissionne plus mais n'a pas encore retiré son message d'au revoir sur le réseau social LinkedIn. Monique Barbu reste au ministère de l'écologie malgré le désaccord sur les néonicotinoïdes réintroduits par la loi d'urgence agricole. Elle explique avoir reçu le soutien du président de la République. Il a remporté 13 millions d'euros au loto spécial fête des mères en jouant les numéros fétiches de sa maman décédée récemment. On vous raconte sur ici.fr ce joli clin d'œil du hasard qui a réjoui un Picard de Saint-Just en Chaussée dans l'Oise. Une étape pour les baroudeurs aujourd'hui sur le Tour de France. 17e étape entre Chambéry et Voiron en Isère avec 174 km au programme que l'on vit sur votre radio ici.
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3: Et alors que l'échappée a eu du mal à se dessiner au cours de cette étape entre Chambéry et Voiron, la 17e de ce Tour de France, et après les quatre principales difficultés sur ce premier tiers de course, il se passe des choses avec un groupe d'une quarantaine de coureurs, ils sont 41 exactement. À l'avant, il y a le maillot jaune Tadej Pogacar. Tout cela s'est dessiné lors de l'ascension de la côte de Saint-Jean d'Arvé, à 1 km à près de 6% de moyenne. C'est pas redoutable. Mais il y a quelques coureurs qui sont partis aux avant-postes, qui ont rejoint un groupe d'échappés. Je vous le disais, il y a notamment Tadej Pogacar, il y a également Paul Sexas, le quatrième, le français, le deuxième Evenepoel, mais pas le troisième de ce classement général, le maillot blanc Del Toro, qui s'est fait piéger. Lui, l'équipier de Pogacar, il y a une quarantaine de secondes. Peut-être que c'est en train tranquillement de se jouer là. Il reste quand même 111 km, mais pour le moment, Sexas est virtuellement troisième de ce Tour de France. D'une

0: étape que vous suivez tout l'après-midi sur votre radio ici. À tout à l'heure.
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2: Eh bien, il fait super beau. L'ensemble du Cotentin et du Sud-Manche sont sans l'ombre d'un nuage. Le ciel reste magnifiquement dégagé d'un bout à l'autre du département. Les températures poursuivent leur hausse et la chaleur devient bien agréable. Il fait actuellement 23 degrés à Granville ainsi qu'à la Pointe de la Hague, 24 degrés à Coutances et Avranches, 26 degrés du côté de Saint-Lô et de Cherbourg. Notez aussi 25 degrés à Bricquebec où il y a la fête de la Sainte-Anne du 24 au 27 juillet. Fête foraine avec Ici Cotentin.
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0: C'était le groupe Police sur votre radio. Bienvenue ici. Si vous nous rejoignez, bien soyez les bienvenus. C'est Fabien Hémeau. Vous le savez, ici, on vous fait vivre le Tour de France tout l'été. Et j'ai appris trois infos très drôles concernant le Tour. Lors du premier Tour de France, en 1903, les coureurs devaient parcourir environ 2400 km en seulement 6 étapes. Du coup, eh bien, certaines étapes se terminaient carrément de nuit. Deuxième info, le vélo d'un coureur doit peser au minimum 6,8 kg. En 1903, les vélos pesaient environ 20 kg. Ouais, ça a bien évolué. Et pour finir, tiens l'info que j'adore, jusqu'au 1960, les coureurs pouvaient boire de l'alcool. Et oui, c'était autorisé. Leur boisson préférée sur le tour, du vin et de la bière. Alors autant vous dire que ça ne devait pas rouler très droit hein, à l'époque. Bon, en tout cas, une chose est sûre, ici, ça file droit, car c'est l'heure maintenant, comme promis, des trois chansons françaises à la suite avec Michel Berger, Benabar et Laurent Voulzy, car le soleil donne sur votre radio ici.
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0: C'était Diego, libre dans sa tête avec Michel Berger. Il est 16h30 les amis, l'heure de retrouver nos journalistes pour un point complet. Tour de France, que faut-il retenir de cette étape? Eh bien c'est maintenant, place au direct.
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3: Et il reste 5 étapes dans ce Tour de France 2026, 5 étapes sur les 21 au programme, et celle-ci mène le peloton de Chambéry en Savoie jusqu'à Voiron en Isère. Pas de grosse ascension aujourd'hui, à l'inverse de ce qui va se passer demain par exemple avec l'arrivée à Orcières-Merlette, mais en attendant eh bien une étape probablement pour baroudeurs. C'est en train de skier, de se dessiner à 91 km de l'arrivée. Il ne reste pas de difficultés importantes. Les quatre ont été franchis. Un groupe de 16 coureurs à l'avant, parmi lesquels on peut citer Van Der Poel, on peut citer Bernal par exemple, ou le champion des États-Unis Quinn Simmons. Et puis trois Français sont là. Alex Baudin, le Savoyard. Il y a Braz Afonso, le Lotois. Et puis Guillaume Martin, le Normand. Ce groupe de 16 qui possède 40 secondes d'avance sur le peloton maillot jaune. Thomas Coignac, vous êtes sur la moto ici, piloté par Alex Alexandre Abergel, devant ce groupe d'échappés qui tient bon pour le moment.
4: Ouais, qui tient bon, mais qui prend pas beaucoup de marge. Et on peut se demander, Bruno, si ce sera même pas une étape pour sprinter aujourd'hui, parce que vous l'avez dit, il n'y a plus beaucoup de difficultés à passer, plus de difficultés répertoriées en tout cas, et il reste des sprinters dans le peloton à seulement 40 secondes de l'échappée. On peut notamment citer le néerlandais Olaf Coy de l'équipe Decathlon CMA CGM, et il me semble d'ailleurs, si ce qu'on entend dans Radio Tour est exact, que c'est l'équipe Decathlon qui roule avec pourquoi pas comme objectif de faciliter un sprint tout à l'heure dans les rues de Voiron, alors qu'on rentrera en Isère dans une quinzaine de kilomètres.
3: Il reste quand même 90 km, et dans ce groupe il y a également Pedersen, Philipsen et Warren Skolj, qui a déjà gagné, lui le Norvégien, une étape au sprint sur ce Tour de France. Mais Guirmay et Canter, eux, sont coincés. Vous la vivez tout l'après-midi, cette 17e étape du Tour de France, sur votre radio ICI. À tout à l'heure.
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0: Merci d'avoir choisi votre radio ici, c'est Fabien Emo. On passe ce jeudi ensemble dans la bonne humeur, avec de la bonne musique dans les oreilles. Tout de suite, Florent Pagny, Charlotte Cardin. Et tiens, pour info, Charlotte Cardin sera présente en Alsace le 5 août prochain pour la foire au vin de Colmar. Mais tout de suite, on démarre avec Félix Gray et La Gitane.
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1: Merci d'être à l'écoute de votre radio ici, il est 16h. C'est l'heure de retrouver toute l'info en France et dans le monde en 90 secondes avec Valentin Bertrand.
2: C'est officiel, la canicule de la fin juin devient la plus meurtrière depuis celle de 2003, avec un bond de plus de 5700 décès selon les données publiées par Santé publique France. Il note une surmortalité plus marquée dès l'âge de 45 ans. Un autre bilan est déjà attendu, celui de la dernière vague de chaleur autour du 14 juillet. La course contre la montre dans le Var, où les pompiers espèrent toujours fixer le feu dans l'arrière-pays de Toulon avant l'arrivée du vent. Demain, 2500 hectares déjà parcourus par les flammes, 500 habitants évacués et environ 50 maisons touchées. En Espagne, l'odeur de brûlé continue d'envahir la région au nord de Madrid, touchée par un incendie monstre depuis plus d'une semaine. On parle là de 32 000 hectares parcourus dans une zone très aride où une trentaine de hameaux ont totalement été vidés de leurs habitants. Elle reste finalement au gouvernement. Monique Barbu revient sur sa démission malgré son désaccord sur le retour des néonicotinoïdes. Après un échange avec Emmanuel Macron, elle explique avoir reçu le soutien du chef de l'État et des engagements sur trois autres sujets, l'eau, les forêts et la santé environnementale. En plein rebond des prix du carburant, le groupe Total Énergie relance son opération prix plafonné. Le samplon 95 à 1,99€ tous les jours. Et si vous roulez au diesel, actuellement à 2,25€ le litre, l'opération s'appliquera uniquement le week-end pour coller aux grands chassés croisés des vacances. À 5 jours de l'arrivée du Tour de France sur les Champs-Élysées, il y a bataille pour le podium. Le français Paul Sexas est à 20 secondes du 3e Isaac Del Toro au classement général.
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3: Et c'est la 17e étape que vous vivez tout au long de ce mercredi 22 juillet sur l'antenne d'ici entre Chambéry et Voiron, 174 kilomètres entre la Savoie et l'Isère, et on voit ce changement de physionomie de course à l'instant avec l'attaque de Mats Pedersen, le maillot vert qui croit plus que jamais en une deuxième victoire d'étape sur ce Tour de France, parce que les hommes de tête au nombre de 19 ne vont probablement pas tarder à se faire rejoindre. Là, il possède 25 secondes d'avance sur le peloton maillot jaune, d'où vient de s'extraire Mats Pedersen qui, avec quelques coureurs derrière lui, pourrait croire à la victoire. On pense à Philipsen notamment, ou encore à Olaf Koy. Il reste 64 kilomètres avant cette arrivée ici en Isère à Voiron. On vient de basculer du côté du peloton dans le département isérois, et 20 secondes d'avance seulement pour le peloton maillot jaune. Vous la vivez tout l'après-midi, cette étape du Tour de France, sur votre radio ici. À tout à l'heure.
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5: La météo, ça reste du ciel bleu et du soleil, quelques mini nuages par endroit. La nuit sera plutôt claire, les températures au réveil de 11 à 14 degrés et entre 16 et 17 degrés sur le nord et l'est du Cotentin. Demain, c'est une belle journée qui s'annonce. Encore une fois, les quelques nuages du petit matin cèdent rapidement la place à de larges éclaircies. L'après-midi promet d'être bien ensoleillé. Les maximales de 22 à 26 degrés prévues demain par Météo France, 22 à Goncoutainville ou Grandville, 23 à Jobourg, à Réville, 24 à Coutances, à Bricbec, 25 degrés

0: Bricbec où se déroule la fête de la Sainte-Anne du 24 au 27 juillet. Course cycliste au Bade, grande soirée spectacle, feu d'artifice dimanche et puis fête foraine avec ici Cotentin, 26 degrés à Cherbourg et Saint-Lô également, 27 degrés prévu à Gavray, 29 à Villedieu prévu demain. On se dirige vers des températures similaires et un temps toujours ensoleillé pour vendredi. Nous sommes toujours évidemment en période sécheresse. Attention à l'eau, on est aussi vigilant concernant les départs de feu. Attention au barbecue, aux mégots de cigarettes et tout ce qui peut produire des étincelles. Vous retrouvez les restrictions sur ici.fr si vous voulez en savoir plus. Le pont tournant, attention, il peut se mettre en action cet après-midi à Cherbourg à 16h28.
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0: Jeanne Mas, qui a eu 1000 vies, elle a vécu en Italie, en Espagne, elle vit aujourd'hui aux États-Unis. Elle a d'ailleurs la double nationalité franco-américaine. Toute première fois, c'était sa période française et c'était en 1984.

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0: C'est le retour du Tour de France. Aujourd'hui, vous l'avez entendu, avec une étape de moyenne montagne entre Chambéry et Voiron. On suit le Tour avec ici Cotentin. Rendez-vous à 16h30 pour faire un point sur la course. Le Festival des Grandes Marées, toute la semaine, des concerts. Nous étions en direct du festival hier à Jullouville. C'était un chouette moment. On a croisé pour de vrai Solène, qui sera avec nous cette fois-ci à distance pour la minute du festival. Et puis les concerts, les festivals, ce sont aussi les petits plaisirs de l'été, comme les glaces qui coulent sur le cornet, sur la plage, avec Caroline Joanneau.
3: Bonjour, je m'appelle Damien.
4: Bonjour, je m'appelle Lilou.
5: Et bonjour, je m'appelle Maude. Vous venez d'où ?
3: Je viens de Paris.
4: Mon petit plaisir de l'été, moi, c'est les sorties entre copains, glace, marcher, se promener, voilà.
3: Bah, moi, personnellement, c'est les crêpes. C'est pour ça que je suis venu ici.
5: Et moi, mon petit plaisir de l'été, ça va être de voir le coucher de soleil, par exemple à Barneville.
6: Ah, donc vous êtes déjà un petit peu baladé quand même dans le coin.
5: Oui, c'est ça. Moi, je viens un peu d'ici. Enfin, c'est sur ma mère qui vient d'ici.
6: Okay.
5: Et on a une maison. Et du coup, on vient.
6: Ça fait plaisir et ça fait en plus plaisir aux copains.
5: Exactement.
4: Logement gratuit.
6: Voilà. Donc, qu'est-ce que vous avez aimé pour ceux qui découvrent le coin, justement ? Vous n'êtes pas du coin de base.
4: Non. Alors, nous, on a visité le port. La digue là-bas, ouais, avec le château et tout, c'était vraiment cool. On a marché autour des remparts, on a regardé la mer et tout, c'était vraiment bien. Et après, mais ça on va faire plus loin, le Mont Saint-Michel. C'est le classique.
6: C'est l'incontournable.
4: Voilà.
6: Vous l'avez déjà vu ou pas du tout ?
4: Non, moi jamais.
3: Ouais, c'est la seule à pas l'avoir vu. Ouais.
6: Vrai ? Vous lui aviez bien dit que c'était normand, on est d'accord ?
3: Oui, évidemment.
6: Qu'est-ce que vous pouvez souhaiter aux auditeurs et aux auditrices d'ici Cotentin cet été ?
3: Moi, je peux leur conseiller de prendre un petit logement par ici et de venir faire un petit tour. Le vent y est très agréable, en tout cas.
4: De changer ses habitudes, hein. Faut sortir, voir autre chose. Faut surtout pas hésiter à casser son quotidien et partir en vacances, quoi.
5: Ouais, ça fait du bien. Et voir des couchers de soleil.
6: Et prendre une glace, a priori, parce que c'est ce que vous veniez de faire.
5: Glace pralinée.
6: Et vous, elle a coulé partout, mais c'était quoi ?
4: Chocolat pistache. Basic.
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0: Les petits plaisirs de l'été avec Caroline Joanneau, Maude, Lilou et Damien, et les glaces à Saint-Va. Ah oui, c'est vrai, c'est, les glaces l'été, c'est quand même un des petits plaisirs dont il ne faut pas se priver. On a des glaces, nous, ici, nous ? Je sais pas si on a des... Non ? Bon, je vais chercher ça. Pendant ce temps, on écoute Queen et Tina Turner, Private Dancer.

0: C'était Queen avec I Want It All à l'instant, ici Cotentin.
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0: Le Festival des Grandes Marées à Julouville, où nous avons vécu un bon moment hier en direct du bar du festival et où nous avons croisé Solène. Bonjour Solène.
2: Bonjour Emmanuel.
0: Les coulisses du festival, aujourd'hui c'est le 3e jour. On fait le petit récap de la veille, que s'est-il passé hier? Alors nous on y était, on a vu un petit peu, mais vous qu'est-ce que vous avez vécu Solène?
2: Eh ben, hier, c'était une bonne journée pour tout le monde, je crois. Donc, sur la scène sonore, Isara et Alex Montembon nous ont offert des shows tout en douceur. Tandis que sur la scène Kraken, c'était vraiment une vague de nostalgie qui déferlait sur les festivaliers, avec les prestations de Benabar et de Julien Clerc. Bref, tout le monde était aux anges.
0: C'est vrai, je confirme. Le bar, les stands de restauration, on les a vus aussi avec des nombreux bénévoles dont on a bien profité hier avec la volonté de quoi? De privilégier le local, Solène? C'est ça?
2: Ouais, c'est ça. Alors, parce que c'est vrai qu'au Grande Marée, donc, la gastronomie a autant d'importance que la musique. Mmh. Et que, bah, du coup, derrière chaque plat, c'est vraiment une histoire de producteurs et de partenaires locaux. Par exemple, on est partenaire avec Fraisine Marais pour les poissons et les fruits de mer, avec le Chalet des Dunes pour les pâtes et avec Hiver pour les glaces. Et donc pour le pain, les cookies et les fameuses demoiselles que vous pouvez retrouver au festival. Alors juste pour préciser, donc les demoiselles, c'est des choux garnis à la crème pâtissière. Mmh. Okay. Vraiment excellent. Ouais. Et eux, donc ils viennent du Fournil de l'Abbaye. Côté boisson, donc c'est Ackermann qui nous livre leur meilleur vin et Lillet qui imagine des cocktails spécialement conçus pour le festival.
0: Bon, on écoute un groupe de la programmation de ce soir.
2: Eh ben carrément, on peut écouter Offenbach.
0: Allez, on écoute Offenbach.

0: Offenbach en concert à 22h30 ce soir, Festival des Grandes Marées de Julouville. Merci beaucoup Solène, à très bientôt, au revoir.
1: Eh ben merci, à demain.
0: Julien Clerc, il était hier soir à Julouville et on va écouter Ce n'est rien dans une minute.
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0: Julien Clerc avec Ce n'est rien. Fred Ballard, c'est la suite avec l'humour en tube, avec de bons arguments pour faire une petite sieste sans culpabiliser.
1: Je suis à l'âge où entre faire l'amour et faire la sieste, mon cœur balance. Plus du tout.
2: Voilà, bon bah comme ça c'est clair, hein, c'est même pas la peine de proposer une sieste crapuleuse à Florence Foresti, elle risque de s'endormir au préliminaire. L'appel du hamac ne résiste pas à la femme exténuée qui préfère tout donner dans les bras de Morphée que dans ceux de Roger.
1: Le choix est vite fait, je veux dire, il y a quand même une activité qui est plus reposante que l'autre. C'est crevant de faire l'amour, même pour une femme. C'est épuisant, faut qu'on se concentre, faut qu'on pense à quelqu'un d'autre que vous. Oh, si vous parlez, il faut tout recommencer. Oh, t'es mieux là. Non, franchement, non, je vous le dis, il y a un risque cardiaque. Il y a un risque cardiaque. En plus, je fais de l'asthme et tout. Non, franchement, une bonne sieste, ça ira très bien.
2: Oui, oui, on a le droit aux excuses médicales pour se faire porter pâle aux activités physiques à l'horizontale. Hein. C'est autorisé par la Fédération française de sieste, à condition de ne pas dépasser le timing homologué par la Fédé. 15-20 minutes, pas plus, sinon le réveil est pâteux.
3: Hein? Quoi? Mamour, je peux savoir pourquoi ma sieste de 15 minutes a duré 3 heures? Mais enfin, qu'est-ce qui s'est passé? Où suis-je? Qui suis-je? Et toi? Tu es bien toi? Mais attends, je me suis à peine assoupi, j'ai l'impression de me réveiller en 2076. Je voulais juste me requinquer, moi, pas transplaner dans une autre dimension. Oui. C'est une invention à la con, hein, les siestes. Tout va bien dans ta vie, tu t'endors 3 secondes et hop, il y a tout qui part en couille. Je sais même pas te dire s'il est 15h, 18h ou 22h. Je sais juste qu'on est dimanche. Hein? On est mercredi?
2: Et mercredi, 3 jours de sieste pour Guillaume le Belge. Visiblement, les comiques ont besoin de récupérer. Hein. Forcément, les vannes, ça vanne. Ouais, je sais. Moi aussi, la sieste m'appelle. Bah oui. J'y vais, du coup.
0: Ah ben d'accord. Eh ben, bonne sieste à tout le monde.
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0: Une nouveauté, c'est un duo. Pascal Obispo et Francis Cabrel. Il faudrait que pleuve l'amour.

0: chanson de Pascal Obispo avec Francis Cabrel. Il faudrait que pleuve l'amour.
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0: Et ce vendredi débute la deuxième édition du Festival Polyphonique en Val-de-Serre. 6 concerts dans 5 lieux patrimoniaux. En ouverture, dîner-concert au Fort Lévis, vendredi à 19h, comptez 38 euros par personne. Et puis tout le long du week-end, préparez-vous à des moments magiques et uniques au son des harmonies baroques, entre 12 et 15 euros par personne selon les concerts. Passe à 90 euros pour ne rien rater du week-end. Toutes les infos sont à retrouver sur le site internet de l'événement. Le Festival Polyphonique en Val-de-Serre, les 24, 25 et 26 juillet, et c'est évidemment avec ici Cotentin. Le Tour de France, il est entre Chambéry et Voiron en ce moment. Une étape montagneuse. On va retrouver Bruno Blanza au commentaire de ce Tour de France.
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3: Et c'est la 17e étape que vous vivez cet après-midi sur votre radio ici. Étape entre Chambéry et Voiron, quasiment 175 kilomètres. Nous sommes à 42 kilomètres de l'arrivée sous le soleil ici à Voiron en Isère. Et ce sera probablement un baroudeur, en tous les cas un homme échappé qui va s'imposer tout à l'heure dans la ville iséroise qui accueille pour la deuxième fois la Grande Boucle. Parce qu'à 42 kilomètres de l'arrivée, il y a un groupe d'échappés. Ils sont exactement 607. Dont effectivement, eh bien Mats Pettersen, l'homme fort, le maillot vert, il possède 1 minute 15 d'avance sur un groupe de contre-attaquants mené par Mathieu Van Der Poel, derrière lequel vous vous trouvez, Thomas Coignac. Il y en a un petit peu de partout, des coureurs cet après-midi.
4: Oui, et justement ça s'entend pas trop, ce groupe Van Der Poel, ça roule pas assez vite pour rejoindre le groupe Pettersen, et nous on le voit avec Alexandre Abergel derrière ce groupe, parce qu'il y a plein de coureurs qui reviennent, qui étaient décrochés et qui parviennent pourtant à rejoindre ce groupe Mathieu Van Der Poel. C'est signe que ça roule plus vite devant que derrière aujourd'hui, et que ce sera compliqué pour le groupe Van Der Poel-Coy de reprendre les échappés. Ce sont probablement un des hommes de devant qui va se jouer la victoire, qui serait le premier vainqueur du Tour à Voiron, parce qu'on y est déjà passé, mais c'était pour un départ d'étape. Première arrivée de l'histoire du Tour de France à Voiron. À noter que la ville iséroise a accueilli l'année dernière, et c'est même pas une blague, une étape du Tour d'Espagne. On est pourtant loin de Madrid ici.
3: Oui, mais le Tour d'Espagne qui doit partir de Monaco cette année de mémoire, et donc qui part également et qui passe par moments en France. Voiron qui sera également la ville de départ demain pour amener le peloton vers Orcières-Merlette. Il reste une bonne minute 15 d'avance pour les échappés, les 6 de devant qui se dirigent tranquillement vers le sprint intermédiaire et peut-être vers la victoire d'étape ici à Voiron, que vous vivrez tout à l'heure en direct sur votre radio ici. À tout à l'heure.
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0: Et prochain point, effectivement, sur le Tour, ce sera à 17h. Et puis l'arrivée à vivre en direct avant 18h. Mademoiselle chante le blues. Rien à voir, mais c'est comme ça. Hein. On change d'ambiance. Elle a du gospel dans la voix et elle y croit. C'est Patricia Cass. Gala juste après, puis ça marche ici dans la Manche avec un éleveur de chèvres et de moutons dans la Hague avec des moutons parfaitement aguerris.

0: From Desire, c'était Gala à l'instant. Tous les matins vers 7h20, ici ça marche. Éric Delors était avec Bastien Dez ce matin.
1: Bonjour Bastien, vous élevez des chèvres, des moutons, deux races locales, on va en reparler dans un petit instant. Dans la Hague, vous avez quitté 12 ans d'enseignement de l'histoire pour vous installer en agriculture biologique sur la ferme des Monts. Pourquoi ce choix ?
2: C'est tout d'abord un coup de cœur pour la Hague et pour ses habitants aussi, avec des rencontres qui m'ont vraiment ouvert la voie vers les races locales, les races de Normandie, et la volonté aussi de perpétuer un peu ces traditions d'élevage que l'on a sur ce territoire.
1: Vous élevez donc en plein air des chèvres des fossés et des moutons roussins de la Hague, c'est bien ça ?
2: Oui, exactement, et beaucoup d'autres races de Normandie aussi.
1: Oui, vous en avez beaucoup ?
2: Oui, ça fait un troupeau de quasiment une soixantaine de chèvres des fossés en lactation avec leurs petits, une cinquantaine de brebis avec leurs petits également, et puis en tout un peu plus d'une centaine d'animaux de races normandes, anglo-normandes et anglo-saxonnes.
1: Vous devez travailler à plein temps, à plein, mais plein temps.
2: Exactement. on ne compte pas ses heures et il faut toujours être présent pour ses bêtes.
1: Qu'est-ce qui vous plaît ? Qu'est-ce qui vous motive ? Qu'est-ce qui fait que le matin, vous avez envie de vous lever ?
2: C'est le soin porté aux bêtes, également le fait de toujours œuvrer dans un paysage qui est quand même assez exceptionnel, assez spectaculaire sur les hauteurs de vos villes.
1: Et en plus de ça, Bastien Dez, vous transformez le lait en fromage artisanaux.
2: Alors ça, c'est un projet qui est en cours de mise en œuvre, ouais. Puisque le bâtiment sera mis en place d'ici les prochains mois, donc disons la transformation printemps 2027, et entre temps nous proposons à la ferme des Monts de l'agneau roussin, et puis également une promenade pédagogique à travers les clos de la ferme.
1: Alors justement, voilà, je voulais en venir à ça, le public est invité à venir vous rencontrer, à voir aussi les animaux à la ferme des Monts à Vauville, tous les jours ?
2: Tous les jours, on est fait au cours de l'après-midi de 14h à 19h, une partie de la ferme est ouverte et ça permet donc au public, enfin aux grands et aux petits, de déambuler au cours d'une promenade à la rencontre de tous ces animaux normands et anglo-normands.
1: Et vous aviez envie, j'imagine, vraiment, enfin, ça vous tenait à cœur, de partager cette passion que vous avez avec le public en général.
2: Également, en effet, transmettre toutes ces connaissances, l'histoire de ces races, leur ancrage sur le territoire et également les caractéristiques de tous ces animaux normands.
1: Merci Bastien Dez d'avoir consacré un petit peu de temps là pour ici Cotentin et pour les auditeurs d'ici Cotentin, depuis la ferme des Monts à Vauville. Et donc on peut venir vous rejoindre cet après-midi dès 14h ?
2: Tout à fait, et puis également une grande fête du COB est organisée demain dans le village, donc ça permettra aussi de faire le lien entre la ferme des Monts et cette race normande assez emblématique de ce territoire.
1: Merci encore Sébastien Dez depuis la ferme des Monts à Vauville.
0: Ici ça marche, c'est tous les matins à 7h20 et demain soir vous pourrez aller voir Zaz, tiens, puisqu'elle est au programme du Festival des Grandes Marées. On écoute Mon Sourire sur Ici Cotentin.

C'était Zaz à l'instant. Et on poursuit avec de la nourriture pour l'esprit. C'est ce que nous propose en tout cas ce groupe de reggae britannique UB40 avec ce titre Food for Thought qui évoque en réalité la faim dans le monde. Food for Thought qui veut dire en réalité matière à réflexion. Donc bah, je vous laisse à cette réflexion.

0: Forty avec Food for Thought à l'instant sur Ici Cotentin, à suivre Soprano en mode DJ de l'été et Pink Floyd avec Monet et puis les infos de 17h qui vont pointer le bout de leur nez.
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1: C'était Money avec Pink Floyd à l'instant sur ici Cotentin. Dans 3 minutes, l'actu locale dans la Manche. Ce sera après Soprano, le Marseillais franco-comorien qui débute dans le rap en 1995 avec son groupe Les Psychiatres de la Rime, avec d'ailleurs son cousin. Il jouait également sur scène avec lui. En 2007, il lance sa carrière solo, une carrière couronnée de succès avec de multiples succès à la clé. Et le voici pour l'été avec ce titre, ça s'appelle DJ.

0: Soprano avec DJ, un titre plutôt bien calibré pour l'été. On va revenir sur l'étape du Tour de France, évidemment, puisque on est partenaire du Tour de France et qu'on suit cette étape qui est une étape de montagne en ce moment. Donc on reviendra dessus juste après les infos. La suite en musique, c'est avec Elie Medeiros. Et puis une nouveauté aussi, un nouveau titre de Marc Lavoine qui invite Patrick Fiori. Vous verrez tout ça tout à l'heure, ce nouveau morceau, puisqu'on vous le diffusera sur Ici Cotentin.
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0: Et bonne fin d'après-midi à toutes et à tous. Il est 17h. À 17h, c'est l'heure de retrouver vos infos locales, des infos locales qui vous sont présentées par Pierre Coquelin.
2: La canicule du mois de juin a entraîné une surmortalité comme jamais vue depuis celle de 2003 en France. 5764 morts de plus que pour la moyenne à cette période de l'année. Un phénomène qui s'observe également chez nous en Normandie. Santé publique France recense 426 décès en plus que d'habitude sur cette période du 17 juin au 2 juillet. C'est une hausse de 47,8%. La canicule qui a eu aussi des effets dans les élevages, ce qui a entraîné un engorgement de la collecte des carcasses d'animaux dans la région. Face à cette situation dans la Manche, le préfet a autorisé sur demande l'enfouissement pour 61 élevages au total, pour un volume total de 232 tonnes de porcs et de volailles. La préfecture qui indique aujourd'hui que la situation est revenue à la normale. Après les chaleurs, c'est la sécheresse qui est préoccupante en Normandie. Deux secteurs de la Manche sont toujours en crise. Le niveau maximal, il s'agit du Nord-Cotentin et de la Sienne-Sous, dans le centre du département. Dans le Calvados, le bassin de la Touque est en alerte. Interdiction notamment d'arroser son jardin pour les particuliers, mais aussi pour les professionnels, à l'image des employés municipaux de Pont-l'Évêque. Bilan, un tiers des plans réalisés pour l'été sont grillés. Dans le Sud-Manche, le président de Villedieu Intercom appelle la SNCF à prendre immédiatement ses responsabilités. Depuis plusieurs mois, le bâtiment voyageur de la gare de Villedieu-les-Poêles est fermé au public en raison de la présence de champignons, une situation qui entraîne des conséquences pour les usagers, notamment pour retirer un billet. Dans un communiqué, Charlie Varin, le président de Villedieu Intercom, estime que les usagers ne peuvent pas être les victimes collatérales de cette situation. Sur la route du Tour de France cycliste, la tête de course est à moins de 20 km de l'arrivée à Voiron en Isère. Le Belge Jasper Stuyven a pris de l'avance sur le groupe Maillot Vert. On y reviendra dans les minutes qui viennent avec l'arrivée du Tour à suivre sur votre radio locale ici. On reste en selle avec la performance d'un athlète écossais spécialiste du VTT sur une vidéo que vous pouvez découvrir sur le site ici.fr. Il a enchaîné les figures dans les rues désertes du Mont-Saint-Michel. Une vidéo tournée au début de l'été dans le cadre d'un partenariat avec une célèbre marque de boissons énergisantes et l'établissement public du Mont-Saint-Michel. Une manière de faire rimer sport et patrimoine. Et puis, la préparation des footballeurs de l'US Avranches qui continue avec ce match ce soir à 18h face au Stade Lavallois à Château-Gontier. Les joueurs de Sud-Manche qui évoluent en National 1. 17h passé de 3 minutes. Vous êtes bien sur votre radio locale ici. On fait un point sur la météo. Météo et grand ciel bleu.
0: Exactement, Pierre Coquelin, ça reste du ciel bleu, du soleil. Quelques mini-nuages par endroit, la nuit sera plutôt claire et les températures au réveil de 11 à 14 degrés, entre 16 et 17 sur le nord et l'est du Cotentin. Demain, c'est une belle journée qui s'annonce. Les quelques nuages du petit matin cèdent rapidement la place à de très belles éclaircies. L'après-midi promet d'être bien ensoleillé. Les maximales de 22 à 26 degrés demain. 22 à Agon, montera même jusqu'à 29. 22 à Agon-Coutainville ou Grandville. 23 à Jobourg-Réville. 24 à Coutances. À Bricbec, 25 degrés, où se déroule la fête de la Sainte-Anne du 24 au 27 juillet. Ça va être chouette avec la course cycliste, les aubades, la grande soirée spectacle, le feu d'artifice dimanche, la fête foraine. Et c'est avec ici Cotentin, évidemment. Et puis 26 degrés prévus à Cherbourg, à Saint-Lô, 27 à Gavray et 29 à Villedieu. On se dirige vers des températures similaires et un temps toujours ensoleillé pour vendredi.

0: La sécheresse, vous le savez, notre département et de nombreux secteurs de notre département sont impactés par cette sécheresse. Vous trouvez toutes ces régions impactées et les restrictions sur ici.fr avec la carte qui va bien. Notez ces travaux sur la départementale 8 jusqu'au 31 juillet entre les communes du Ménil-Vigo et du Désert avec des itinéraires de déviation qui sont mis en place. Vous circulez dans le département de la Manche, à Coutances, Granville-Saint-Lô, Cherbourg ou Avranches. Un événement à signaler sur votre trajet, vous nous appelez 02 33 23 13 23.
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0: Pierre Coquelin.
3: On se retrouve à 18h.
0: Eh ben, c'est une bonne idée. À tout à l'heure. On est chaud. Ambiance caliente, parasol et cocktail glacé. Voici Eli Medeiros avec Baila Calypso.

0: Vamos a la baila, baila calypso, Elie Medeiros à l'instant sur Ici Cotentin.
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0: Et au programme des minutes qui viennent dans votre radio, peut-être aurons-nous le temps d'écouter Clémence Castel, ça dépend évidemment de l'arrivée du tour. On va le vivre en direct avec vous, comme pour chaque étape arrivée prévue, vers 17h15. Et puis on va aussi se faire plaisir en musique avec, j'espère, le Bachoum, Osé Joséphine, mais c'est loin d'être gagné. On va, ce qui est sûr, écouter Marc Lavoine et Patrick Fiori. C'est une nouveauté et c'est inédit. On écoute Occupé.

0: Marc Lavoine qui invite Patrick Fiori sur cette toute nouvelle chanson Occupée. Clémence Castel est occupée aussi, elle part aux quatre coins de la Manche pour nous partager ensuite son regard sur les endroits qu'elle a visités. Saint-Père-sur-Mer aujourd'hui.
1: Bonjour à tous, j'ai testé pour vous une balade en famille à Saint-Père-sur-Mer. Cette station balnéaire pleine de charme, adossée à la campagne et ouverte sur la mer, est l'une de mes destinations familiales préférées dans le sud Manche. Et pour cause, on y trouve vraiment tout ce qu'il faut pour passer une belle journée ensemble. Saint-Père, c'est d'abord une immense plage de sable fin qui s'étire sur 5 km entre le bourg de Quéron et les rochers de Grandville. Par temps clair, les îles Chausey sont visibles à l'horizon. À marée basse, la plage s'étend à perte de vue et devient un vrai terrain de jeu. Pêche à pied, construction de châteaux de sable, course dans les flaques, les enfants se régalent dès qu'ils posent le pied sur ce sable doré. J'ai testé une balade mi-urbaine, mi-nature qui part de la plage et remonte vers la campagne. Vous longez dans un premier temps quelques jolies villas aux architectures surprenantes, puis vous vous dirigez vers l'église inscrite au monument historique et très vite, les chemins du bocage normand vous accueillent. Les oiseaux de mer et les oiseaux des champs s'y croisent dans une symphonie permanente. On apprend alors à les reconnaître avec les enfants, une vraie leçon d'ornithologie à ciel ouvert. De retour sur le front de mer, la promenade de la digue offre une belle balade les pieds au sec avec des vues magnifiques sur la baie. Les enfants peuvent profiter de l'aire de jeu ou des animations sportives organisées sur la plage. Beach volley, tournoi de pétanque, concours de château de sable. Petit conseil, venez tôt le matin en saison pour profiter de la plage avant l'affluence et terminer par une dégustation de crêpes ou de fruits de mer dans l'un des restaurants du bourg. La recette d'un moment simple et apaisant. Très belle journée à tous et surtout n'oubliez pas, les plus beaux voyages commencent bien souvent tout près de chez vous.
0: Et à demain, Clémence Castel, qui sera à vélo dans la vallée de la Taute, dans le centre Manche. Il est temps de retrouver le bitume, c'est l'arrivée de l'étape entre Chambéry et Voiron. C'est la 17e étape du Tour de France. On va retrouver tout de suite Bruno Blanza en direct, aux commentaires pour cette arrivée de cette étape du Tour. C'est parti, on y va.
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3: À quelle étape, quelle finale lors de cette 17e étape du Tour de France en ce mercredi 22 juillet entre Chambéry et Voiron. On ne savait pas trop si les équipes de sprinteurs allaient cocher cette étape ou si les baroudeurs allaient s'en charger. On est à 2,5 km de l'arrivée et figurez-vous qu'il y a un groupe d'une vingtaine de coureurs qui peut s'imposer alors qu'il y a quelques instants, on était tout simplement en train de penser eh bien que Jasper Stuyven, le Belge, avait peut-être course gagnée. Il était parti seul à 25 km de l'arrivée en faussant compagnie à ses 5 compagnons d'échappée. Il a été rattrapé malheureusement pour lui, malgré son expérience. Le coureur de la Soudal Quickstep à moins de 3 km de l'arrivée, à 3 km et 800 mètres de l'arrivée. On est sous les 2 km, la banderole des 2 km. Et là, ils sont une vingtaine à frotter pour aller chercher une victoire d'étape ici en Isère. Demain, de nouveau de la haute montagne. C'est l'occasion peut-être pour Mats Pedersen de montrer qu'il est le plus fort, le plus puissant. Il y a également Mathieu Van Der Poel dans ce groupe, Thomas Coignac. Tout va se jouer quelque part, probablement dans un sprint. On attendait peut-être un sprint massif. Là, c'est un sprint entre baroudeurs. Il y a des hommes forts après une journée totalement folle.
4: Ouais, on n'a pas bien compris ce qui s'est tout le temps passé aujourd'hui. Il y a eu des petits groupes, des gros groupes, des sprints qui ont attaqué le maillot jaune et Paul Sexas qui se sont même retrouvés à l'avant à un moment. Ça a été une étape indécise tout le long et là j'ai l'impression que ça continue. Bruno, je vous avais quitté, Jasper Stuyven filait vers la victoire avec 5 coureurs derrière lui, ben, voilà qui sont 20 en tête.
3: Exactement, avec pas mal d'équipes représentées, c'est la flamme rouge désormais, un groupe d'une vingtaine d'hommes qui possède, je vous le disais, énormément de temps d'avance sur le groupe maillot jaune. Attention au virage là, le dernier angle droit et ça continue par monter. Vous entendez les spectateurs ici, on est à 900 mètres de la ligne, le faux plat montant et c'est parti assez rapidement devant avec un coureur notamment de la formation qui est la formation Net Compagnie Ineos. Un dernier virage à gauche il me semble, vraiment à angle droit et en file indienne avec Tish Benot qui est là en 6e position, toujours emmené ce groupe par un coureur de la Net Compagnie. On va surveiller Van Der Poel foule. On est en train de se replacer là sur le côté. Et le voici, le dernier virage avec une victoire d'étape à aller chercher. Il reste 500 mètres, 300 mètres en ligne droite. Et on va filer avec cette fois-ci Van Der Poel. Et qui va, qui est le plus fort, Mathieu Van Der Poel, pour probablement une nouvelle victoire ici. Attention derrière lui, il y a le retour, il s'est mis sur le côté pour cette fois-ci Philipsen. J'ai l'impression que c'est lui qui va s'imposer, ça se joue à rien. Et la victoire, elle est là effectivement pour ce coureur de la formation alpecine, avec effectivement Jasper Philipsen. Qu'est-ce que ça a été mené de main de maître effectivement par la formation alpecine, parce qu'on a cru que c'était un autre Belge qui allait s'imposer, et finalement Stuyven a été rattrapé, je vous le disais, à moins de 4 km de la ligne. Lui, Jasper Philipsen, qui courait après la confiance, qui courait après la forme, qui courait après la puissance, magnifiquement emmené par Mathieu Van Der Poel, qui a déjà gagné cette année sur le Tour. Et figurez-vous, alors nous, ça nous fait rire les Français, mais les Belges ne rigolent pas. Il n'y a pas de black belge sur ce Tour de France. C'est la 6e victoire pour un homme du plat pays. 6 victoires en 17 étapes, et la 3e de suite après les dieux, les deux de Remco Evenepoel, en montagne au plateau de Solaison il y a 3 jours, et hier dans le contre-la-montre individuel. Mais Thomas Coignac, vous êtes juste derrière la ligne d'arrivée. Eh bien, quel sprint quelque part, parce qu'il y avait aussi dans ce coup-là Pedersen, mais Mathieu Van Der Poel a fait un énorme travail pour Jasper Philipsen. On le sait, la pointe de vitesse du Belge ensuite a fait la différence.
4: Ouais, il y avait Pedersen, il y avait Olaf Koy, il y avait des sacrés clients dans ce groupe. Effectivement, on a vu passer Olaf Koy très déçu. On voit passer là devant nous Clément Russo, le Français qui était aussi dans ce groupe, qui est aussi un des coureurs rapides. Mais voilà, ils n'avaient pas réussi à conclure les Alpecin, alors que plusieurs fois Van Der Poel avait parfaitement emmené Philipsen. Cette fois-ci, ça a été réussi. C'est quand même plus facile dans un groupe d'une quarantaine de coureurs que dans un peloton lancé à toute allure.
3: Et il gagne avec facilement 4 mètres d'avance, hein, Jasper Philipsen, notamment sur Olaf Koy. Ce sprint en léger faux plat montant, et c'est là où il fait la différence. Mais vous voyez, quand je vous disais qu'il manquait quelque part de confiance, de puissance, et peut-être même vraiment le terme, c'est confiance, hein, pour Philipsen, qui a déjà gagné 10 étapes sur le Tour de France dans les années passées, hein, c'est sa 11e, et qui a porté également le maillot vert à Paris. Il ne s'est retourné qu'une fois la ligne d'arrivée franchie, et après avoir levé les deux bras derrière ses lunettes de soleil. Il revient de loin sur ce Tour de France, Jasper Philipsen, mais il revient de loin également sur cette étape, parce qu'à un moment donné, il était décroché, il était dans le dur, il était loin des échappées, et tout s'est joué lors de cette étape folle, quelque part dans les 5 derniers kilomètres, alors que l'on pensait qu'à un moment donné, eh bien, ça allait être tout simplement Stuyven qui allait s'imposer, mais ils y ont cru. Et surtout, à un moment donné, ça descendait beaucoup, mais on n'oubliait pas, et notamment dans les équipes, quand on connaît le parcours par cœur, eh bien, que ça montait sur la fin, et c'est là où il fait la différence. N'hésitez pas, Thomas Coignac, vous avez passé la journée sous le soleil, on a parlé de 28-30 degrés sur les routes de Savoie, de Haute-Savoie et d'Isère sur la moto. Ici, vous êtes désormais derrière la ligne d'arrivée pour recueillir les réactions, alors qu'on voit Braz Afonso, l'un des Français, échapper à un moment donné, passer la ligne. N'hésitez pas, si vous avez une réaction au micro d'ici quelques instants, après 3 heures et 41 minutes de course depuis le départ de Chambéry tout à l'heure.
4: Si vous parlez néerlandais couramment et que vous pouvez traduire, Bruno, je peux vous faire Olaf Koy. Mais...
3: c'est un peu dur, mais il doit être un peu déçu, Olaf Koy, qui fait 3e de l'étape. Philipsen devant Mauro Schmidt, le vainqueur à Belfort. Olaf Koy, vainqueur à Pau, lui. Donc on a quand même du beau monde également. Et le premier Français, c'est Clément Russo de la Groupama FDJ, qui lui prend la 6e place. Mats Pettersen finalement est 8e, hein, Thomas. C'est rare de le voir dans un sprint comme ça, qui peut convenir à ses qualités, mais il avait tellement donné, le Danois, qu'il n'avait plus de jus sur la fin pour aller jouer la victoire,
4: hein. Ouais, exactement. Et quand vous voyez que Mauro Schmidt fait 2e et qui bat Philipsen, bon, vous dites que, et qui bat, pardon, Olaf Koy qui est 3e, vous vous dites, bon, normalement, Coy est plus rapide, mais bon, des sprints comme ça, après une journée à batailler devant, à essayer de rattraper un groupe qui était parti plus loin, bon, ça nous donne des sprints pas forcément des plus lisibles. Et même si là, c'est peut-être pas le plus fort qui a gagné, mais en tout cas, celui qui a été le mieux emmené.
3: Effectivement, et encore une fois, l'énorme travail de Van Der Poel que l'on revoit au ralenti pour cette nouvelle victoire belge hein, sur le Tour de France. Je vous en parlais avec effectivement Jasper Philipsen qui a beaucoup gagné jusqu'à présent avec des victoires il y a deux ans à Nîmes, à Pau, également à Saint-Amand-Montrond, on s'en rappelle. Et puis il avait gagné aussi à Paris sur les Champs-Élysées. C'est quand même, et il ne faut pas l'oublier, un grand bonhomme du Tour de France, le Belge de 28 ans, qui est loin au maillot vert. Mats Pedersen l'a probablement assuré. Il reste quatre étapes après celle-ci, dont celle de demain, qui va amener et emmener le peloton de Voiron, où nous nous trouvons en Isère. Et c'est rare d'être ville étape, c'est-à-dire d'être ville arrivée et départ le lendemain. Ce sera le cas de Voiron jusqu'à Orcières-Merlette dans les Hautes-Alpes demain pour une dernière ascension classée en première catégorie. Mais Mats Pedersen, il a pas mal de points d'avance sur le vainqueur du jour, Jasper Philipsen, le Danois, sur le Belge là pour la course au maillot vert. Et ce serait une grande première pour lui effectivement d'amener le maillot à Paris. Il reste 2 kilomètres, un peu plus pour le groupe maillot jaune avec un coureur qui est très tranquille là, le maillot jaune effectivement en troisième position Pogacar. Thomas en fond de ligne, peut-être, non, pas de Thomas Coignac en fond de ligne. Eh bien, l'occasion de vous expliquer que, eh bien, tout simplement, les coureurs arrivent les uns après les autres parce que elle aura fait quelques dégâts. Hein. Et on a vu Adam Yates vraiment malade, l'un des équipiers du maillot jaune, lui le Britannique, alors qu'il a été à l'attaque cette année sur le Tour de France, qu'il a beaucoup aidé son leader slovène. On a cru à un moment donné, eh bien, peut-être croire à une victoire française, la première. Dans ce tour, il y en avait trois pendant longtemps échappé. Guillaume Martin, notamment, qui était présent à l'attaque. Il y avait Braz Afonso, il y avait Alex Baudin. Et au final, c'est une victoire belge, toujours pas de victoire française. On revient sur tout cela dans le journal du Tour à 18h30 avec Gilles Damingue. À tout à l'heure.
0: Le rendez-vous est pris effectivement pour ce journal du Tour. Ce sera 18h30, on vient de vous le dire. On va faire régner les chevaux du plaisir avec Bachung, Osé Joséphine.
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0: Alain Bachung, Osée, Joséphine, on va parler de la course du Rhin à Saint-Va-la-Hougue dans quelques instants. Transpiration et bonne humeur au programme de cette course atypique.
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0: Mais pour le moment, entrepreneuse, entrepreneur, la Chambre de métiers et de l'artisanat Normandie vous propose une réunion d'information sur la facturation électronique. Les objectifs, le fonctionnement et le calendrier de la facturation électronique seront présentés lors de ce rendez-vous. Des solutions de mise en place et d'accompagnement et puis un temps d'échange sont prévus pour répondre à vos questions. C'est ce vendredi 24 juillet de 8h30 à 10h, 58 rue Lissette d'Arsonval à Saint-Lô. C'est gratuit, mais l'inscription est obligatoire et pour cela, rendez-vous sur le site internet de la Chambre des métiers et de l'artisanat de Normandie. Et puis, idée de sortie, et c'est toujours pour vendredi, découvrez la plage et les dunes de la réserve naturelle nationale du domaine de Boguillot, accompagné d'un agent de la réserve, explorez ces milieux façonnés par les marées et le vent. Parcours de 3 km pour 2 heures de marche, proposé par le parc naturel régional des marées du Cotentin et du Bessin. C'est gratuit, mais pensez à réserver en ligne sur le site attitudemanche.fr. Rendez-vous à 15h, 1 route de Boguillot à Sainte-Marie-du-Mont.
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0: The Alan Parsons Project avec Eye in the Sky. Ensuite, on croisera Zazie et puis après, on vous parle de la 22e édition de la course du Rhône à Saint-Va-la-Hougue.

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1: Ça se passe ici et ça se passe plus précisément à Saint-Val-à-Hougues. La course du Rhin, ce sera le 9 août. Bonjour Daniel Simon.
3: Bonjour Manu.
1: Alors d'abord,
3: bonjour, ici Paul Cotentin.
1: D'abord,
3: bonjour Manu.
1: D'abord, il faut dire que nous sommes croisés hier au Festival des Grandes Marées de Jullouville. Comment est-ce que vous avez vécu votre soirée ?
3: Oh ben, c'était une super soirée avec Julien Kerr qui nous a montré toutes ses capacités, encore la forme.
1: Ouais.
3: Et c'était vraiment un grand spectacle. Et puis Benabar aussi, hein, qui a été aussi très très bien. Donc je l'ai passé une excellente soirée.
1: Bon, tant mieux. Alors revenons à notre histoire. Alors il faut dire aussi qu'il n'y a plus de dossard hein, pour cette course. Les inscriptions sont donc terminées. Bon alors la course du Rhin, 22e édition, 8 km, c'est un rendez-vous inratable pour celles et ceux qui aiment le sport, mais aussi la fête et la bonne humeur. Quelle est l'histoire de cette course, Daniel, d'ailleurs ?
3: Ah bah c'est une grande histoire, une longue histoire. D'abord, Tatiou, c'est pour nous, je suis de Saint-Vin, et Tatiou a toujours été quelque chose de mystérieux pour nous, hein. Et donc, voilà, avec Philippe Legrand, conseiller municipal, adjoint au maire, j'avais décidé de quand même un jour de mettre en place cette course, parce que avant le festival des traversées de Tatiou, en mémoire, et donc, on a mis ça en place en 2004.
1: Ouais.
3: Et donc on a mis en place et puis on est parti avec à peine 200 coureurs pour arriver à maintenant à 1300 coureurs.
1: Et les dossards s'arrachent. La bonne humeur, c'est un des ingrédients nécessaires. Ça se traduit comment concrètement sur la course, ça?
3: Ah ben bon, les 150 premiers sont des coureurs avertis, hein, comme on dit, d'un très bon niveau. Mais le reste, c'est vraiment la bonne humeur. Ben déjà, ça commence par un échauffement collectif, hein, donc avec une animatrice, un petit coucou à Clémence André, qui permet aux gens de s'échauffer avec de la musique, de danser un petit peu. Et puis après, ben, lorsque c'est parti, ben, on voit bien que c'est pas une course pour gagner, puisque il y a quand même un élément important, c'est le franchissement du Rhin, puisqu'il y a de l'eau jusqu'au genou, même un peu plus haut. Donc là, ben, il faut mieux le faire en marchant. Alors les gens sont décontractés et rigolent un peu. Bon, voilà.
1: C'est 8 kilomètres, là, c'est quand même un parcours pas commun. C'est surtout ça, l'histoire de cette course. Parce qu'on va faire un tour jusqu'à l'île Tatio et on revient, quoi.
3: Et on fait le tour. On est peut-être les seuls qui peuvent faire le tour,
1: ouais,
3: hein, avec en passant par le conservatoire du littoral. On passe dans les terrains qui sont fermés. Et là, on peut faire le tour complètement. Hein. Donc on fait le tour en allant entre le Fort Rond et le Fort Carré. Hein. On va par là et on fait le tour par le nord et on revient en faisant un tour dans le Lazaret en passant du côté des ateliers où il y a les bateaux.
1: Oui, avec le menuisier.
3: Bateaux, hein. Voilà.
1: Avec la menuiserie.
3: Et plutôt de l'autre côté, le hangar où il y a les bateaux.
1: Oui, oui, oui. Alors donc, bah, forcément, ça en fait une course vraiment particulière. Départ sur la plage, près de la petite cale, au gré du vent et de la marée. Arrivée sur le terre-plein du port de plaisance entre la marina et la capitainerie. Merci Daniel, bel été. Bonne 22e course du Rhin, alors à Saint-Val-à-Hougues.
3: Merci beaucoup Manu et merci beaucoup à ici Cotentin.
1: Et puis, bah, on essaiera de se déplacer pour constater la bonne humeur et puis ce parcours incroyable. À bientôt. Merci beaucoup. Ici Cotentin, c'est ta chanson, Your Song, Billy Paul. Et puis ensuite, je vous propose de jouer au bruit qui court. J'ai des cadeaux, là. C'est vraiment pas mal du tout, hein. Restez à l'écoute parce que je sens que ça va vous plaire. On joue juste après Billy Paul.

People avec Your Song. 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

Alors, de quoi s'agit-il comme bruit? Si vous avez reconnu 02 33 23 13 23, si vous pensez avoir reconnu, vous nous appelez pour jouer. Je vous propose la douce voix de Shadé, nigériane naturalisée anglaise, avec cette chanson qui va bien avec la chaleur de l'été et les voiles qui volent au vent devant la fenêtre, et puis quelquefois d'autres choses volent au vent comme ça. Sweetest Taboo, belle fin d'après-midi.

0: C'était Shadé avec The Sweetest Taboo. Une inforoute avec un feu qui s'est déclaré cet après-midi sur la commune d'Isigny-le-Buat dans la vallée de la Sélune, dans le sud du département. Il est désormais maîtrisé par les sapeurs-pompiers, mais la route départementale 85 est coupée à la circulation au niveau du secteur des Biards. Route départementale 85 coupée à la circulation au niveau du secteur des Biards. Il est demandé d'éviter le secteur et de laisser les sapeurs-pompiers poursuivre leur travail sur place.
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0: Quel est ce bruit qui court cet été sur les antennes d'ici Cotentin? Jean est avec nous. Bonjour Jean.
1: Bonjour Manu.
0: Alors dites-moi Jean, qu'est-ce que c'est selon vous ce qu'on entend?
1: Je sais pas, j'avais pensé à un char à voile.
0: Ah, mais ça, vous n'êtes pas très très loin de ce qui pourrait être une bonne réponse, Jean. Mais ça n'est pas la bonne réponse, malheureusement. Aïe. Bon, vous rejouez quand vous voulez, Jean. Hein.
1: D'accord, merci.
0: À bientôt.
1: Au revoir.
0: Au revoir. Nous allons nous diriger vers Mireille à présent. Bonjour Mireille, à Saint-Hilaire-Petitville.
2: Bonjour.
0: Alors, quel est...
2: Je pensais le bruit avec... Eh
0: bien,
2: les chevaux, une balade en calèche, je
0: ne
2: sais pas.
0: Une balade en calèche avec des chevaux. Alors non, c'est pas ça du tout, du tout. Ah, pas, mais alors, pas du tout, Mireille. Par contre, je vous invite à revenir quand vous voulez.
2: Tant pis, à bientôt.
0: À bientôt, Mireille, au revoir. Il reste encore Marie. Marie, c'est la dernière chance. C'est vous qui l'avez, cette dernière chance, avec Erdo et Villeneuve. Bonjour, Marie.
3: Bonjour.
0: Alors, dites-moi, à quoi vous pensez?
3: Alors, moi, j'aurais pensé à un drapeau ou à un fil de voilage.
0: Ah, un drapeau qui flotterait dans le vent, quoi.
3: Ouais, c'est ça.
0: Eh ben, c'est gagné. Eh, hey, bravo à vous, Marie. Moi, je suis content pour vous, pour partir avec les deux cartes cadeau d'une valeur de 30 euros et puis ce livre sympa avec livre de croquis en immersion dans le sous-marin, Le Redoutable. Bravo à vous, Marie, bravo.
3: Merci beaucoup.
0: Et à très bientôt. J'espère qu'on rejouera ensemble. En tout cas, cette fois, c'est gagné pour vous. Les infos arrivent. Et puis Jean-Jacques Goldman aussi.
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0: Jean-Jacques Goldman, Je marche seul.
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0: J'espère que tout va bien pour vous, vous passez une bonne fin d'après-midi. Il est 18h. Pierre Coquelin pour vos infos locales.
2: On commence ce journal avec le sourire retrouvé d'une infirmière avranchinaise de 26 ans. Depuis 5 ans, Audrey Mancel est atteinte d'une maladie, la maladie de Berger, une maladie qui touche les reins. Elle a été de longs mois à attendre une greffe. Finalement, elle a pu être opérée il y a tout juste un mois et depuis, le quotidien d'Audrey a bien changé.
3: Physiquement, il y a beaucoup moins de fatigue, beaucoup moins de contraintes au quotidien. Aujourd'hui, je retrouve le plaisir de remanger du chocolat, de remanger des bananes, de pouvoir boire aussi. Parce qu'il faut savoir que je ne pouvais pas boire autant que je voulais. Étant donné que mes reins étaient malades, je n'allais plus aux toilettes, je n'urinais plus. Aujourd'hui, je me remets de nouveau à uriner. Et donc, je peux boire des litres et des litres d'eau. Donc, en période de canicule, on ne va pas se mentir, c'est quand même formidable. Et même pour ma famille, ça a été, quand je leur ai annoncé que ça y est, j'allais être greffée, ça a été vraiment un soulagement et une joie partagée par tout le monde, quoi. Donc, c'est incroyable les bienfaits d'une greffe. Il y a quand même beaucoup de contraintes au quotidien. Maintenant, j'ai des nouveaux traitements à prendre à vie pour pouvoir préserver cette greffe. J'ai envie de dire, je préfère prendre ces traitements à vie que retourner en dialyse. C'est indéniable.
2: Audrey Mancel, infirmière avranchinaise qui a été opérée le 23 juin, jour de la Sainte Audrey, ça ne s'invente pas. L'actualité, c'est aussi la canicule de juin qui a engendré 426 décès de plus que la normale en Normandie. Une hausse de 47,8% dans la région selon les chiffres de Santé publique France. Pour la période du 17 juin au 2 juillet, au total, on enregistre plus de 5700 morts dues à la chaleur dans le pays. Une surmortalité comme jamais vue depuis la canicule de 2003 en France. On va y revenir dans le journal de 19h. La préfecture de la Manche qui appelle les automobilistes à éviter le secteur d'Isigny-le-Buat dans le sud du département. Un feu s'est déclaré dans la vallée de la Sellune cet après-midi. Les sapeurs-pompiers ont maîtrisé l'incendie, mais ils sont toujours sur place. La départementale 85 est coupée à la circulation au niveau du carrefour des Biards. La sécheresse qui pousse les communes à s'adapter pour l'entretien des espaces verts à l'image de Pont-l'Évêque dans le Calvados. Depuis 2022, les services ont fait beaucoup d'efforts en utilisant notamment des plantes plus résistantes, du paillage ou bien encore de l'arrosage au goutte à goutte. Le coup de gueule de Ville du Intercom dans le Sud-Manche. Charlie Varin, son président, interpelle la SNCF. Il appelle et il demande au groupe ferroviaire de prendre ses responsabilités. Depuis plusieurs mois, le bâtiment voyageur de la gare de Villedieu-les-Poêles est fermé au public en raison de la présence de champignons. Une situation qui entraîne des conséquences pour les usagers, notamment pour retirer un billet. Dans un communiqué, Charlie Varin estime que les usagers ne peuvent pas être les victimes collatérales de cette situation. Dans le Pays d'Auge, à Valorbiquet, dans le Pays d'Auge, le rallye de Lisieux-Normandie fait causer. L'épreuve de course, de voiture de course fait son retour en septembre prochain, mais certains demandent purement et simplement son annulation en raison de son impact sur l'environnement. Le rallye passera notamment par Saint-Cyr-du-Ronceret, c'est une commune déléguée de Valorbiquet, où visiblement le vrombissement des voitures de course ne dérange pas plus que ça, Jean-Baptiste Marie.
4: Attablé au relais de Saint-Cyr, Pascal, habitant de Valorbiquet, n'y va pas par quatre chemins.
5: Ils nous font chier avec leur pollution. Il y a autre chose qui pollue. Tous les riches, ils prennent l'avion et tout. Nous, ça ne nous dérange pas. Au contraire, ça anime la commune. C'est très bien. Il faut du sport. Il faut en faire pour tout le monde de l'animation.
4: Martine, sa voisine de table, est sur la même longueur d'onde.
6: Ça anime le village. Il y a besoin que ça bouge. C'est pour tout le monde. C'est pour les jeunes. C'est pour les plus âgés. Moi, je trouve que c'est super bien. Tout le monde se plaint quand il n'y a rien. Là, quand on fait quelque chose, les gens se plaignent aussi. C'est une fois dans l'année, c'est pas non plus le bout du monde.
4: Le patron des lieux, Dimitri Racine, est impliqué dans l'organisation du rallye. Le gérant du bar-épicerie assure que c'est bon pour tout le monde.
7: Je comprends que ça peut engendrer de la pénibilité pour certains riverains, mais c'est une fois tous les deux ans et il faut penser à nos commerces. Les gîtes aussi, les Airbnb de la région, enfin Valorbiquet même aux alentours, les gîtes sont déjà quasiment complets. Et puis surtout les associations, la PE de l'école va faire une buvette, les ondes de Valorbiquet, une association de Saint-Cyr, pareil. Puis nous, les commerçants, enfin le boulanger, ça nous amène vraiment du monde.
4: Entre 800 et 1000 personnes s'étaient massées dans le village il y a deux ans lors du précédent passage du rallye de Lisieux-Normandie.
2: Et les organisateurs tiendront une réunion publique avec les habitants le mardi 25 août pour répondre aux questions des riverains concernés par le passage du 17e rallye Lisieux-Normandie. Victoire belge sur le Tour de France cycliste aujourd'hui.

0: Vous l'avez vécu en direct sur votre radio locale. Jasper Philipsen s'est imposé au sprint à Voiron en Isère. Pas de changement pour le maillot jaune, c'est toujours l'indétrônable Slovène Tadej Pogacar. Au général, ça donne quoi pour nos Normands? L'Ornais Nicolas Prodhomme est 21e, le Bayeuxin Kevin Vauclin est 31e et Guillaume Martin Guyonnet est juste derrière à la 32e place. 18h, bientôt 5 sur votre radio locale ici. C'est l'heure de jeter un œil sur la météo de ces prochaines heures en Normandie.
1: J'aime bien ce petit nom de...
0: Valeur Biquet ?
1: Oui.
0: C'est rigolo, hein ?
1: Oui, je trouve ça mignon. Mmh. Oh, mon petit Valeur Biquet. Hein ? C'est mon petit Valeur Biquet, vous pire coquin, non ?
0: Oh, attendez.
1: Bon, alors la météo, revenons à nos moutons. Oui. Ça reste du ciel bleu.
0: Et pas nos biquettes.
1: Hein. Et pas nos biquettes. Non, non. Ça reste du ciel bleu et du soleil. Quelques mini-nuages par endroit. La nuit sera plutôt claire. Et les températures au réveil de 11 à 14 degrés. Et entre 16 et 17 degrés sur le nord et l'est du Cotentin. Demain, c'est une belle journée qui s'annonce avec les quelques petits nuages du matin qui cèdent rapidement la place à de larges éclaircies. L'après-midi promet d'être bien ensoleillé. Les maximales de 22 à 26 degrés. Il fera pas bon avoir des poils sur le dos. 22 à Goncoutainville ou Grandville, 23 à Jobourg, Réville, 24 à Coutances, à Bricbec, 25 où se déroule la fête de la Sainte-Anne du 24 au 27 juillet. Course cycliste au Bade, grande soirée spectacle, feu d'artifice, dimanche, fête foraine avec ici Cotentin. Il fera 26 degrés à Cherbourg, à Saint-Lô et jusque 29 degrés même à Villedieu, les poils. On se dirige vers des températures similaires et un temps toujours ensoleillé pour vendredi. Et puis, donc, faites attention à cette route coupée. Vous nous le signaliez tout à l'heure. Un feu s'est déclaré cet après-midi sur la commune d'Isigny-le-Bua, maîtrisée par les sapeurs-pompiers. Mais la route départementale 85 est donc coupée à la circulation pour le moment au niveau du carrefour des Billards, puisque les pompiers sont toujours en action dans le secteur. Vous circulez dans le département de la Manche, à Coutances, Granville, Saint-Lô, Cherbourg, Avranches et sur la Nationale 13, par exemple. Un événement à signaler, un seul numéro à composer. 02 33 23 13 23.
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1: Allez Pierre, on vous laisse gambader vers
0: Valeur Biquet.
1: D'autres petites prairies. On retrouve l'info à 19h. Merci Pierre, bonne soirée.
0: Bonne soirée.
1: Bonnie Tyler.

0: Bonnie Tyler, qui nous a quittés début juillet. Elle était connue pour cette voix rocailleuse et notamment ce titre « It's Heritage ».
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0: Ici Cotentin et la solidarité, on va constater que, comme chaque jour, à quel point la solidarité est présente dans notre société. On le montre chaque jour avec ce rendez-vous présenté cet été par Yannick Leflo. Aujourd'hui, on va se perdre dans un labyrinthe de maïs et on aide par la même occasion des enfants en difficulté. Le journal du Tour, ce sera à 18h30 pour revenir sur l'étape du jour et pour analyser les chronos, les classements, la forme des uns et des autres. Et puis on va écouter du bon son. Phil Collins, Benjamin Biolay, Marine... Et puis Vita, nouvel extrait de son dernier album, ça s'appelle « Ça fait mal » sur Ici Cotentin.

0: Dita avec Ça fait mal. Cotentin solidaire, direction Yves Tobocage, un labyrinthe de maïs. Une belle cause avec l'association Asamada et Odile Mailleux.
1: Bonjour Odile.
2: Oui, bonjour, bonjour à tous. Merci de nous permettre de parler de ce beau projet. Donc effectivement, cette année encore, à nouveau, donc la Clé des Champs nous accueille à IFTO pour pouvoir vous faire participer donc dans au labyrinthe de maïs qui est agrémenté donc de panneaux thématiques sur Madagascar et répondre ainsi à des questions, à un petit quiz sur la géographie, le climat, la vie quotidienne, l'approvisionnement en eau, la scolarisation, la santé. Mais le but n'est pas que les participants se perdent. C'est un moment de détente.
1: Oui, oui, c'est ça, on est bien d'accord. En tout cas, il faut les retrouver à un moment donné ou à un autre. L'Asamada, oui. On rappelle quelles sont vos grandes actions de l'Asamada, s'il vous plaît, Odile.
2: Alors, les grandes actions, donc l'association soutient par l'envoi de matériel scolaire et la distribution de repas une école à Antananarivo, c'est la capitale, qui accueille des enfants de la rue. La formation professionnelle de jeunes auprès de la maison familiale de Mianarive. Alors là, l'association prend en charge le financement des formateurs et les prochains projets portent sur la construction d'un dortoir, d'une salle de classe supplémentaire et des mises aux normes du réseau électrique. Elle soutient également le fonctionnement d'un dispensaire où sont réalisées 5000 consultations par an. Là encore, l'association finance le salaire d'une infirmière, l'approvisionnement en médicaments, la construction d'un bloc sanitaire.
1: Oui.
2: Et en 2026, c'est l'équipement photovoltaïque du bâtiment où sont stockés les vaccins qui est en cours.
1: C'est vraiment incroyable ce que vous faites. Il y aura un stand de vente également de produits sur place.
2: Nous avons un stand qui est tenu chaque jour. Des bénévoles sont sur au labyrinthe et sur le stand, au stand chaque jour d'ouverture. Les produits et articles d'artisanat malgache vendus sont rapportés par des membres de l'association qui se rendent régulièrement sur place pour le suivi des projets soutenus.
1: Mmh.
2: Et vous trouverez également des boîtes de gâteaux de la biscuiterie de Longlet qui est un partenaire de l'association.
1: Ouais, donc on voit les belles actions. Tout ça est complètement réel. C'est ça que je trouve génial dans votre association. Alors il faut absolument aller passer un joli moment au sein de ce labyrinthe végétal qui est à Yves Tobocage et Paul-Émile Bégin. Est-ce que vous avez des précisions sur les horaires? On peut y aller à partir de quand? Quels sont les jours d'ouverture, etc. Odile, on se quittera sur ça.
2: Alors voilà, donc le labyrinthe est ouvert tous les jours depuis le 12 août et jusqu'au 30 août à partir de 10h30 en continu. Et par contre, les dernières entrées sont plutôt de préférence possible avant 17h30 parce qu'il faut quand même prévoir entre 1h et 1h30 pour faire le labyrinthe.
1: Ah oui, c'est ça qui est génial. Donc si
2: voilà.
1: Vous aimez
2: donc,
1: les labyrinthes...
2: Les visiteurs participent à une belle action qui va permettre pour la deuxième année consécutive l'envoi d'un conteneur.
1: Merveilleux. Merci beaucoup, Odile. Oui. C'était parfait. Donc allez à Yves Tobocage au sein de ce labyrinthe végétal avec du maïs. Et pour la deuxième année consécutive, vous pourrez donc aider l'association Asamada. Merci Odile, à bientôt.
2: Merci beaucoup, bonne journée.
0: Ici Solidaire, en direct le matin à 10h10 avec Yannick Leflot. On écoute Erasure, Oh l'amour.

0: Ici Express, dans quelques minutes, c'était In the Air Tonight, Phil Collins, et puis à 18h30, le journal du Tour de France.
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0: C'était Marine avec Escroc.
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0: Le 9e festival Playmobil, c'est à la salle de RL de Granville, c'est jusqu'à vendredi. Avec ces immenses scènes en Playmobil, des spectacles de magie et de ballons et puis d'autres animations. C'est ouvert de 10h à midi et demi, puis de 14h à 18h. 4 euros l'entrée et c'est gratuit pour les moins de 3 ans. Le festival Playmobil à Granville jusqu'à vendredi avec ici Cotentin à la salle de RL de Granville. Cette semaine, à 40 ans les marées, l'agenda est chargé avec atelier de couture et broderie à la Maison des Arts jusqu'à la fin de la semaine. Demain à 10h30, bibliothèque de rue sur le port. Tiens, c'est mystérieux. Vendredi à 18h, concert latino-américain Place de la République. Et puis samedi, c'est la fête de l'eau. Dès 14h sur la plage verte, de nombreuses animations gratuites. Structures gonflables, ateliers maquillage et peinture, initiation aux activités nautiques. À partir de 19h, place à la musique avec des groupes qui se succèdent toute la soirée pour finir en ambiance disco avec des reprises d'ABBA vers 22h30. C'est le moment de retrouver le journal du tour avec Gilles Damengui.
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2: La Belgique domine ce Tour de France. Jasper Philipsen s'impose au sprint à Voiron en Isère au terme de la 17e étape. 11e victoire sur la grande boucle pour le sprinteur de l'équipe alpecine. Et c'est aussi la 6e victoire d'un coureur belge depuis le départ de Barcelone, la 3e consécutive. Bonsoir Bruno Blanza.
3: Bonsoir.
2: Une étape hyper animée aujourd'hui et un Jasper peut en cacher un autre. En fin d'étape, on a pensé que Stuyven pouvait l'emporter. C'est finalement Philipsen qui s'est imposé au sprint.
3: Oui, après cette étape folle pour une 11e victoire, vous l'avez dit Gilda, en fait c'était la 6e possibilité vraiment pour lui, qui est un grand bonhomme du Tour de France, il ne faut pas l'oublier. Il y avait quand même eu 5 arrivées au sprint, jamais il n'avait réussi à s'imposer jusque là. Il manquait de confiance, il manquait de puissance quelque part, il le dit d'ailleurs hein. Avec cette victoire j'ai perdu plusieurs années d'espérance de vie, tellement il a mis le cœur à l'ouvrage pour revenir avec les échappés. Et très honnêtement, c'est un grand monsieur du Tour de France qui s'impose. Il a gagné sur les 5 derniers Tours de France, et notamment celui-ci, Philipsen, tout comme seulement Tadej Pogacar, vous imaginez ?
2: Ouais, idéalement lancé hein, par Mathieu Van Der Poel dans la dernière ligne droite, la fusée, Jasper Philipsen devance le Suisse Mauro Schmidt et le Néerlandais Olaf Kooi, équipier de Paul Sexas. Jasper Philipsen qui sauve son tour avec ce succès à Voiron.
4: First stages, the first 12 days were just horrible and couldn't find the feeling I was hoping for.
5: Les 12 premiers jours étaient horribles. J'avais pas les sensations que j'espérais. Mon équipe a toujours cru en moi alors que j'étais en colère à table le soir.
4: Angry bird at the table and the team, they had to deal with it.
5: L'équipe a dû faire avec, les coureurs, le staff. Cette victoire est pour eux parce qu'ils ont continué à y croire et à se battre jusqu'à la 17e étape.
4: Just fighting back until stage 17.
2: Un premier Français aujourd'hui, c'est Clément Russo, 6e chez lui. L'Isérois est content de sa journée.
6: Ouais, satisfait. La journée était difficile dès le départ. Mais j'ai senti que j'avais de bonnes sensations. Surtout, j'avais aussi une petite crainte dans la dernière montée. Voilà, je savais que certains voulaient essayer de faire péter certains sprinters. Donc je me suis dit là, il faut vraiment pas lâcher, il faut tout donner. Et après, c'est vrai que ça, dans le sprint, c'était vraiment mental. J'avais plus grand chose, j'avoue. Et ouais, je pense comme la plupart. Donc j'ai pu faire 6e. C'est mieux que mes 3 fois 8e place. Donc je suis satisfait. J'espère récupérer et bien finir à Paris.
2: Alors on l'a vu aujourd'hui, hein, c'est vraiment une belle bagarre pour le gain du maillot vert. Il sera toujours demain sur les épaules de Mats Pedersen, mais le Danois n'a plus que 7 points d'avance sur Jasper Philipsen. Pedersen a remporté le sprint intermédiaire, 25 points, mais Philipsen en a pris 50 à l'arrivée. C'est donc une mauvaise opération pour Mats Pedersen, le vainqueur de l'étape de Foix. Ce sera donc une belle bagarre jusqu'au bout. 8 Français étaient à l'avant de la course aujourd'hui dans la seconde partie de l'étape. Le premier à avoir attaqué, c'est Baptiste Westhoffer. Mais c'était trop dur aujourd'hui pour le Breton.
7: Ouais, je sais pas si c'était vraiment intelligent, si je me suis fait péter le moteur direct. Après, j'en ai chié toute la journée, j'étais à fond. Là, je finis limé aussi. Et bon, tout le peloton commence à être poncé, comme on dit, enfin vraiment fatigué. Ouais, je sais pas si c'était vraiment intelligent de ma part. Bon, c'était peut-être ma seule option pour essayer de prendre une échappée. Je l'ai essayé. Là, je suis plus. Non, là, ça va être survie. Hein. Survie jusqu'à Paris.
2: Hein. Bruno Blanza, il ne reste plus que 4 étapes hein, avant Paris jusqu'à Paris. Autrement dit, les chances s'amenuisent pour les coureurs français s'ils ne veulent pas rentrer bredouille.
3: Oui, et vous savez, Gilda, c'est quand même dingue. Cette stat, elle est folle. Depuis le début de l'histoire du Tour, hein, en 112 éditions, il n'y a eu que 2 éditions lors desquelles aucun Français n'a gagné. C'était il y a 100 ans. et c'était il y a 27 ans. Donc on l'attend toujours, et maintenant il y a trois arrivées en altitude, deux fois à l'Alpe d'Huez et il y aura les Champs-Élysées. Difficile d'y voir clair, très honnêtement, et difficile d'être optimiste. Il y en a qui se montrent, mais à l'image de Westhofer, ils sont en fin de tour et dans la difficulté. Mais il ne faut pas oublier qu'il y a par exemple 4 ans, c'était à l'avant-dernière étape que Christophe Laporte l'avait emporté.
2: Ouais, il y a encore de l'espoir, effectivement. Et à l'issue de cette 17e étape, il n'y a pas de changement au classement général, mais ça pourrait bouger à partir de demain avec un triptyque très pimenté qui attend les coureurs. Ça commence par cette 18e étape entre Voiron et la station d'Orcières-Merlette dans les Hautes-Alpes. 185 km avec 5 ascensions au menu et notamment cette montée finale vers Orcières-Merlette. Mythique, rappelle le directeur du Tour de France, Christian Prudhomme.
8: Orcières-Merlette, c'est une montée célébrissime dans la grande histoire du Tour de France. Par l'exploit de Luis Ocaña, celui qu'on appelait l'Espagnol de Mont-de-Marsan en 1971, il avait écrasé l'étape. Il s'était imposé devant le Belge Lucien Van Nym de 5 minutes 52 et il y mers 3e, 8 minutes 42. Mers, c'était celui qui gagnait tout et qui ne pouvait évidemment pas s'attendre à ça. Le Tour est revenu ensuite quelques fois à Orcières-Merlette, notamment il y a 6 ans en 2020 pendant la pandémie avec une victoire ce jour-là du Slovène. Roglic.
2: Cette 18e étape, elle sera à vivre sur votre radio ici demain à partir de 13h30. Merci Bruno Blanza, vous étiez en direct de Voiron et merci également à Benjamin Troncin pour les liaisons techniques. Bonne soirée et à demain.
0: Et le Tour de France effectivement sera de retour demain avec la 18e étape de montagne entre Voiron et Orcières-Merlette.
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0: Les coulisses de la télé avec Yoann Rock, mais avant ça, la musique qu'il aime, elle vient de là, elle vient du blues. Johnny Hallyday avec ici Cotentin. Et puis ensuite, on retrouve Yoann Rock et son programme télé qu'il met en avant comme chaque jour sur l'antenne d'ici Cotentin. Toute la musique.

0: Johnny Hallyday avec la musique que j'aime, avec Mathilde qui réalise cette émission. On est en train de se dire que ça fait 10 ans bientôt en décembre prochain que Johnny Hallyday nous a quittés. Aujourd'hui, Johan Rock va nous parler de J'en connais un rayon, le premier jeu autour de la consommation qui revient cet été sur M6.
1: Apprendre en s'amusant. C'est ainsi qu'on pourrait résumer le concept de J'en connais un rayon. Un format original créé et animé par Julien Courbet qui nous fait jouer, nous téléspectateurs, sur les bons choix à faire lorsqu'on va faire nos courses.
2: Ils pensent être des pros de la consommation.
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5: À gratter, comme Élodie.
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1: 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Et aux côtés de l'animateur, on retrouve un visage connu des émissions de Julien Courbet, l'expert Olivier Dauvert. 35 ans que ce dernier arpente les rayons des enseignes de grande distribution. Je lui ai demandé s'il lui arrivait encore aujourd'hui de se faire avoir.
7: Parfois, je dois reconnaître que je suis encore piégé devant l'imagination des marques qui sont redoutablement efficaces pour me tendre des pièges. La dernière fois que je me suis fait avoir, c'est sur le cas classique de l'origine. Ça veut dire que j'ai face à moi un produit en rayon dont tout me laisse à penser qu'il est français ou en tous les cas, il veut se dire français. Et puis quand on regarde, on se rend compte que parfois, au dos du pack, écrit en tout petit caractère, il y a la mention que le poulet, le porc, le blé, que sais-je encore, finalement, n'est pas français. Et à ce moment-là, on n'a qu'une envie de dire aux marques, mais est-ce que vous fichez pas un peu de moi quand même ?
1: Ce soir, le candidat qui l'emportera repartira avec 20 ans de course. Restera ensuite à trouver un caddie suffisamment volumineux pour tout ramener chez lui. Ce jeu, c'est une nouvelle façon pour l'expert Olivier Dauvert de traiter du sujet de la consommation, dont il est devenu le spécialiste à la télévision. À ce propos, est-ce que sa médiatisation rend plus difficile son travail aujourd'hui auprès des acteurs de la grande distribution ?
7: J'ai un avantage, c'est que je connaissais tous les distributeurs et tous les patron de la distribution avant que le grand public ne me connaisse un peu. Donc ça veut dire que ces gens-là, je les connais par cœur et qu'aujourd'hui, avec en plus une forme d'audience, quand on cumule RTL et M6, commence à faire quelques millions, vis-à-vis d'eux, j'ai plus pris une forme de liberté que l'inverse. Parce que je représente aussi l'armée des consommateurs quelque part. Et l'armée des consommateurs, c'est leurs clients, c'est eux qui les font vivre.
1: J'en connais un rayon, présenté par Julien Courbet, avec ce soir la participation de 3 candidats VIP, Isabelle Morini-Bosque, Norbert Harrer et Delphine Vespizer. 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
0: Johan Rock qui s'intéresse à nos programmes télé. On attrape les guitares et on se lance dans une gratouille endiablée avec Chico et les Gypsies. Joby Joba, on trouve des paroles d'enfants juste après.

0: Joby Joba, Chico and the Gypsies, à l'instant sur ici Cotentin.
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0: Parole d'enfant avec Yannick Leflo, accompagné aujourd'hui de Tian, Luna, Rosanne, Lena, Mia, Louison et Ewen. Et si on parlait d'éléphants ?
3: Là, il y a une trompe, là, il y a la bouche.
4: Ça ressemble à quoi un éléphant ?
3: Il y a une trompe, des grandes oreilles, quatre pattes et ça boit de l'eau.
4: Ouais, mais le truc là qu'il a comme ça ?
3: Une trompe.
5: Des narines.
6: Des cornes.
7: Des grosses dents.
8: La trompe de l'éléphant. Est-ce que c'est sa bouche ou est-ce que c'est son nez ?
7: C'est son nez.
9: Non, c'est sa bouche.
10: Sa bouche.
11: Sa bouche.
12: Parce qu'il boit de l'eau.
13: Il renifle. Il fait ça.
14: Après, ça sort de l'eau.
8: Il boit de l'eau avec son nez. C'est ça que vous me dites ?
15: Hein ? Son nez et sa bouche.
16: C'est ses oreilles.
17: C'est la bouche.
8: Et quand il mange des choses, il boit pas que de l'eau. L'éléphant, il mange des choses. Bah, et donc, il les avale avec sa trompe ?
18: Ben non, il a une bouche derrière.
19: Et avant de passer à la suite, l'éléphant aux olives.
18: Là, il y a une trompe. Là, il y a la bouche.
8: La bouche, elle est où par rapport à la trompe ? Elle est au-dessus, en dessous, derrière ? Elle est où ?
18: En dessous.
12: Au-dessus.
8: Au-dessus. Au-dessus du nez. Comme ça, il faut qu'il reste comme ça. Et ses dents, alors ? C'est où ? C'est quoi, ses dents, alors ?
18: C'est des dents.
20: C'est des grands traits. Il y en a qui ont des grands traits.
21: C'est à l'intérieur de son nez.
8: Les dents sont à l'intérieur de son nez. Et les cornes qu'il a sur le côté, là, qu'on appelle des défenses, en fait. Ça sert à quoi ?
22: Ça sert à se défendre contre les autres animaux.
8: Et ça pèse combien, un éléphant ? Alors, c'est très... Voilà.
23: 100 kilos.
24: Oh, ben...
25: Non,
26: 102 000.
27: 5 000.
28: 11 billions.
29: 5 000.
30: 11 billions.
8: Et comment on appelle le petit de l'éléphant ?
31: L'éléphanteau.
8: Et la femelle de l'éléphant, alors comment ça s'appelle ?
32: Une éléphante.
8: Et ça vit où un éléphant ?
33: Au désert,
34: dans la savane,
35: en Afrique.
8: Et ça mange quoi ?
36: La salade.
0: Et bien voilà, tout simplement. Et puis on en sait beaucoup plus sur les éléphants maintenant. Merci beaucoup. Donc Luna, Rosanne, Tian, Lena, Mia, Louison et Ewen. Nouvel épisode de Les Paroles d'Enfants à retrouver demain, évidemment. Et la nouvelle chanson de Benjamin Biolay, celle qu'il nous a concoctée pour l'été, avec une histoire de grand départ, peut-être sans retour. Mais en tout cas, en plein été, ça sent l'été. Ça s'appelle Écran Total.

0: Marlene avec Sitting Down Here. À suivre 100% années 80 avec Laurent Petit-Guillaume et puis des infos à 19h.
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0: Un immense panache de fumée s'élève près de Lacano, station balnéaire très fréquentée de Gironde. Un feu de pin très virulent qui s'étend depuis la mi-journée. Il a parcouru 400 hectares. Parmi les riverains évacués, Alexis est garagiste. Il a vu les flammes progresser très vite à cause du vent.
1: Bah nous, on a été informés en fin de matinée, en fait, en rentrant pour la pause déjeuner. On s'est rendu compte qu'il y avait un incendie qui était derrière, du coup, la zone artisanale, entre le Somos et le Porche, du coup. Et bon, ça avait l'air d'être à peu près maîtrisé au début. Et en fait, il y a un camp des gens du voyage qui a été évacué, du coup, vers 13h30, 14h, grosso modo. Donc déjà, ça commence à faire pas mal de bouchons et pas mal de monde. Et en fait, visiblement, ça s'est vite propagé parce que bah, on a vu le nuage de fumée qui a commencé à évoluer de manière assez fulgurante et voilà, donc on voyait ça on est peut-être à même pas un kilomètre, et en fait ça a évolué de plus en plus sur un gros nuage, et visiblement ça a atteint la déchetterie du coup du Porche. Là on était encore au garage jusqu'à 17h et on nous a demandé d'évacuer la zone artisanale parce que y a des gros risques quand même.
0: Et pas de répit donc pour les pompiers de Gironde, endeuillés hier par la mort de deux de leurs collègues, Anthony et Wilfried, tous les deux âgés de 34 ans. Un hommage leur est rendu ce soir dans leur caserne à Saint-Médard en Jalles, où le ministre de l'Intérieur Laurent Nunez vient d'arriver. Leurs portraits sont à lire sur ici.fr. La course contre la montre aussi pour les pompiers du Var. Ils ont stoppé aujourd'hui la progression du feu sans le fixer totalement. On est toujours à 2500 hectares parcourus autour de Cotignac dans le nord du département. Un bilan jugé positif avant une journée demain à haut risque pour le colonel Philippe Raison.
2: Les opérations de ce soir, c'est de continuer nos actions. Notre objectif, c'est vraiment d'essayer de contenir le feu pour qu'il n'y ait pas de développement complémentaire. Il y a fréquemment des départs de feu, donc on essaie de les traiter au fur et à mesure. C'est vraiment l'objectif principal que nous avons, sachant que le vent tourne en permanence. Donc on a actuellement un vent de sud-est, et ensuite dans la nuit qui va s'apaiser. Mais comme vous le savez, demain, journée beaucoup plus importante, et là, ça va être un vent de secteur ouest, donc un mistral qu'on appelle couché, et donc qui présente de vrais risques pour nous. Donc c'est pour ça qu'on essaie de contenir au mieux cette situation. Ça nous impose en permanence de s'adapter à la situation, avec un objectif aussi de sécurité de nos personnels. Vous savez que c'est un élément fondamental pour nous. Il faut de la persévérance, donc on est persévérant et on compte bien arriver à bout de ce sinistre, même s'il est très compliqué.
0: Un millier de pompiers toujours mobilisés dans le Var, et malgré ces moyens très importants, 50 maisons ont été touchées par les flammes et 10 détruites. C'est maintenant officiel, la canicule de la fin juin devient la deuxième plus meurtrière dans l'histoire de France, après celle historique de 2003. Près de 6000 décès supplémentaires enregistrés par Santé publique France, dont deux tiers chez les plus de 75 ans. C'est le coup de théâtre politique de la journée. La ministre de l'écologie, Monique Barbu, ne quitte finalement plus le gouvernement. Sa démission, annoncée ce matin sur les réseaux sociaux, est refusée par Emmanuel Macron. Pas de marche arrière sur le sujet épineux des néonicotinoïdes. Mais par contre, des engagements pour peser dans les futures décisions autour de l'eau ou des forêts. Une bonne nouvelle pour le pouvoir d'achat, le groupe Total Energy réactive dès demain son prix plafond 1,99€ le litre d'essence dans l'ensemble de ses stations-service. En pleine remontée des cours de l'essence, c'est un geste plus que bienvenu pour Diego, interrogé par ICI Picardie.
3: Ça nous permet de respirer un petit peu. On a besoin de sa voiture pour se déplacer, pour aller faire ses courses, pour aller au travail. Voilà, je suis auto-entrepreneur, donc je me déplace très très souvent et des trajets assez loin. Si vous voulez, je me suis déplacé pour des raisons professionnelles vers le sud et le plein, il était 210 et il est passé à 140. Donc 30€ de différence, c'est énorme. Et à un moment donné, on ne pouvait carrément pas travailler parce que toutes les pompes à essence étaient vides. Je vais pas vous mentir, la voiture, je n'y touche pas trop, sauf pour les déplacements, que ce soit professionnel pour déposer ma femme au travail. Ça m'arrive d'aller au triport changer un peu d'air, et je peux vous assurer que je suis dans les 250 par mois à peu près. C'est pas rien, je pense.
0: Et cette annonce des prix plafonnés intervient alors que le groupe Total Energy doit dévoiler demain ses résultats qui s'annoncent très bons. Une troisième victoire consécutive pour un Belge sur le Tour de France. La 17e étape remportée à Voiron en Isère par Jasper Philipsen. Les Français, eux, ont tenté, mais sont encore restés bredouilles à l'image du Breton Jordan Gégat, 14e de l'étape.
4: Aujourd'hui, c'était une classique comme une course d'une journée, mais au final, maintenant, le Tour, c'est que des courses d'une journée. C'est 21 classiques. Si on veut gagner, il faut aller de l'avant. On sait que dans les montagnes, c'est les mecs super forts qui gagnent, quoi. Et nous, on n'est pas super forts.
0: Et pas de changement au classement général. Paul Sexas, toujours à 20 secondes du podium, à 5 jours de l'arrivée sur les Champs-Élysées. Le maillot jaune toujours sur les épaules de Tadej Pogacar. Demain, direction la haute montagne, Orcières-Merlette, au nord-est de Gap, dans les Hautes-Alpes.

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1: On termine cette journée avec du ciel bleu, du soleil, quelques mini-nuages par endroit. La nuit sera plutôt claire et les températures au réveil de 11 à 14 degrés et entre 16 et 17 sur le nord et l'est du Cotentin. Demain, c'est une belle journée qui s'annonce. Les quelques nuages du petit matin cèdent rapidement la place aux éclaircies. L'après-midi promet d'être bien ensoleillé. Les maximales demain de 22 à 26 degrés, 22 à Goncoutainville ou Grandville, 23 à Jobourg-Réville, 24 à Coutances, à Bricquebec, 25 degrés, 26 à Cherbourg et Saint-Lô.
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1: Bonsoir à tous et nous revoilà pour mettre un petit peu d'ambiance à l'heure de l'apéro ou sur la route du retour de boulot parce que tout le monde n'est pas en vacances. Hein. On se complique pas la vie. C'est efficacité assurée, rien que des tubes des années 80 et ça commence comme ça.

0: téléphone New York avec toi.
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0: Mais oui, qui n'a pas rêvé d'aller à New York avec la bonne personne, hein, franchement. Je sais pas vous, mais en tout cas, c'est un rêve que les membres de Téléphone ont réalisé lors d'une mini-tournée des clubs dans cette grande ville en 83. Mais c'est en Angleterre, dans la ferme studio d'un producteur britannique, qu'ils enregistrent l'album Un Autre Monde en 84. Et qui sera d'ailleurs le dernier album de ce groupe. Bah oui, ils se sont séparés ensuite et on se demande toujours pourquoi. Why, why ? Enchaînement, tout trouvé. Why, Bronski Beat.
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0: Luna Parker, c'était tes États d'Amérique. Un joli numéro 10 dans le top 50 pour ce duo sympa, c'était en février 1987. Dorothée quitte Antenne 2 pour créer le club Dorothée sur TF1. C'est un triomphe qui a marqué toute une génération. D'ailleurs, cette année, Dorothée est remontée sur scène. En avril dernier, tous les zéniths étaient complets. On n'oublie jamais les années 80. Et surtout pas Texas. I don't want a lover, juste après ça.
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1: Chers entrepreneurs, la Chambre de métiers et de l'artisanat Normandie vous propose une réunion d'information sur la facturation électronique. Les objectifs, le fonctionnement et le calendrier de la facturation électronique seront présentés. Des solutions de mise en place et d'accompagnement et un temps d'échange sont prévus pour répondre aux questions des entreprises. C'est ce vendredi 24 juillet de 8h30 à 10h, 58 rue Lissette d'Arzonval à Saint-Lô. C'est gratuit mais l'inscription est obligatoire. Et puis, idée de sortie toujours vendredi 24 juillet, découvrez la plage et les dunes de la réserve naturelle nationale du domaine de Boguillot. Accompagné d'un agent de la réserve, explorez ces milieux façonnés par les marées et le vent. Parcours de 3 km pour 2 heures de marche, proposé par le parc naturel régional des marais du Cotentin et du Bessin. C'est gratuit, mais pensez à réserver en ligne. Rendez-vous à 15h, en route de Boguillot à Sainte-Marie-du-Mont. Appelez le 02 33 23 13 23 standard d'ici Cotentin pour toutes les infos.
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0: Ici, on n'hésite jamais à faire le grand écart entre deux styles. La preuve, après U2, je vous propose David et Jonathan. Eh ben, on a le droit d'aimer les deux, hein. Juillet 88, Est-ce que tu viens pour les vacances? Et troisième du top 50. C'est un des plus gros tubes de l'été 88. Le clip a été tourné sur la plage d'Amamet en Tunisie. Bref, on bronze en écoutant ce tube. Le duo s'est reformé cette année. Et en 2027, ils seront à l'affiche d'une nouvelle tournée avec d'autres artistes des années 80. Et tout de suite, ils sont ici, David et Jonathan.
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0: Barbra Streisand, Woman in Love. Une femme amoureuse, c'est d'ailleurs le titre de la reprise par Mireille Mathieu, sortie la même année en 80, bah oui. Allez, bientôt 20h, c'est l'heure de retrouver une femme amoureuse de musique et de chansons. Émilie Mazoyer pour les essentiels de son émission Décibel. Mais on reste encore quelques instants dans les années 80. En préparation, Jean-Pierre Madère et son Macumba, et je vous souhaite la meilleure des soirées.
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0: sur scène, cet érotisme de vivre qui part en tournée. On va tout vous raconter. Les deux, vous vous êtes rencontrés en 2002 sur une comédie musicale qui s'appelait Concha Bonita, c'est ça? Vous jouiez le rôle titre, Catherine?
1: C'est ça, je jouais la Concha.
0: La Concha, et vous étiez l'amant de Concha.
2: Le secrétaire amant.
0: Secrétaire amant, c'est bien, faut toujours faire plusieurs choses. Faut se rendre utile.
1: C'est ça. C'était une drôle d'histoire, c'était l'histoire d'un footballeur argentin qui finalement était devenu transsexuel, disons, et était arrivé à Paris en emmenant ses couilles dans le formol qu'il avait mis dans le buffet.
0: Dans une boîte.
1: Oui. Ça faisait une chanson où il disait « Eh, mes couilles sont dans le formol !» ou je sais plus quoi. Et donc, il avait pris avec facilité une femme pour jouer un homme trans. Mais bon.
0: En tout cas, c'était votre point de départ,
1: voilà.
0: À vous. Et donc, vous vous êtes retrouvés en 2021 autour de cet érotisme de vivre. Au départ, un spectacle pour la réouverture du théâtre de la Huchette après le Covid. Mais en fait, c'est vite devenu un projet important au long cours autour des poésies d'Alice Mendelssohn. Alors, qui était-elle, Alice ?
1: Alice Mendelssohn, née en 1925, fut une petite fille très heureuse dans les rues de Paris où elle avait la chance d'aller jouer. Son père était et ses parents tenaient un salon de coiffure. Et puis, pendant la guerre de 39-45, comme ils étaient d'origine juive, son père a été pris aux Veldiv, etc. Et ça a beaucoup l'a marqué. Elle et sa mère ont pu s'échapper grâce à la police française. Ce qui ne les a pas arrêtés, ils les avaient prévenus. Donc elles sont parties dans le sud, là.
0: En zone libre.
1: En zone libre. Elle a été résistante à ce moment-là. Et après, elle est devenue une professeure de français passionnée, parce qu'elle était passionnée de français. C'est même elle qui l'a appris à ses parents, en fait, qui venait de Pologne et qui parlait surtout le yiddish. Et elle est devenue. Une professeure passionnée, ensuite elle a pris sa retraite il y a bien longtemps et elle est devenue conteuse, elle a raconté des histoires, elle s'occupait d'ateliers d'écriture et elle a rencontré mon père dans les années 82-83 parce que... c'est pas trop long.
0: Non, ça m'intéresse. Okay. Donc votre père s'est Meringer.
1: Mon père, Sam Ringer, comme Ringer, il disait, ouais. Et qui était peintre, et ils se sont rencontrés dans un vernissage et ils sont devenus très amis. Ils ont eu 4 années d'amitié comme ça, très belles, où ils me racontaient d'ailleurs rien du tout parce qu'ils faisaient pas... Bon, c'est trop long là, je m'arrête. Okay. Allez, une autre question.
0: J'enchaîne. Ouais. 1925-2025, pendant toute sa vie, Alice Mendelssohn, elle a écrit des poèmes. Et donc, vous en avez sélectionné pour ce spectacle, L'érotisme de vivre.
1: Avec Mauro d'ailleurs.
0: Avec Mauro,
1: justement,
0: ouais,
1: c'était
0: ensemble.
1: À la base de la sélection. D'abord, a été sélectionné par un conteur, Pascal Quéret, qui s'était occupé de tous ces textes, parce qu'en fait, il y en a plein d'autres. Ouais. Je ne sais pas.
0: Et même dans le livre, il y en a d'autres d'ailleurs. Il n'y a pas que ceux du spectacle.
1: Ah, oui.
0: Voilà,
1: oui.
0: Il y en a d'autres.
2: Et ce qui est, j'ai trouvé vraiment touchant quand Catherine m'a parlé pour la première fois d'Alice Mendelssohn, c'est qu'en effet, elle, à partir juste après la guerre de 1946, elle n'a jamais arrêté d'écrire des poèmes jusqu'à ces derniers jours, parce que on a mis dans le recueil des poèmes qui ont été dictés parce qu'elle pouvait pas écrire quelques mois avant sa mort. Donc c'est une vie dans le signe de la poésie, des poèmes et de l'érotisme, parce qu'elle était une femme, on peut dire, libre, une femme qui a aimé énormément la vie et elle a aimé aussi des hommes.
0: Et vous l'avez beaucoup aimée, Alice Mendelssohn. Vous racontez, Catherine, dans la préface de ce livre qui vient de paraître, qu'elle vous a même inspiré une chanson sur votre album Chronique et Fantaisie. Vous cherchiez un thème, vous lui avez demandé un thème.
1: C'est ça. Et j'étais allée chez elle pour écrire, parce que des fois, quand on fait un album ou une série de chansons, il manque quelques textes et souvent je vais ailleurs pour me concentrer et faire. Et là, je me suis dit, tiens, si j'allais chez elle et je cherchais un thème, je lui ai demandé, elle me l'a donné, j'ai dit d'accord, je l'écris. Elle m'a dit, un homme qui attend une femme. Et en fait, maintenant que j'y repense, quand je lis ses poésies, souvent c'est elle qui attend un homme.
2: Oui.
1: Donc elle a dû se dire, si je faisais à écrire par Catherine, un homme qui attend une femme.

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1: Et un homme qui attend une femme, eh ben ça donne ça, leur amour. Écoutons cette magnifique chanson et soyons heureux, les amis, de recevoir ce soir dans Décibels Catherine Ringer et Mauro Joy.

0: Catherine Ringer, leur amour, un thème donc inspiré par Alice Mendelssohn et l'érotisme de vivre. Là, ce sont carrément les textes d'Alice Mendelssohn, certains dits par vous, Catherine, accompagnée au piano par Grégoire Hetzel, d'autres en chansons composées avec Mauro Gioia, ici présent, qui signe également la mise en scène. Alors, Mauro, vous me permettrez une petite métaphore italienne, mais comme c'est vous qui mettez en scène Catherine, c'est pas trop compliqué de demander à une Ferrari de rester dans un cadre et de se brider ?
1: Ah ben, disons que plus ce sont des Ferrari, plus c'est facile à conduire quand on a des vrais Ferrari. Hein. Pas des Ferrari qui ne sont pas des vrais Ferrari parce qu'il y en a, mais là, dans ces cas-là, c'était assez naturel et très très très beau et on s'est concentré vraiment sur les choses les plus importantes. Donc, qu'est-ce qu'on voulait qui arrive au public ? De quelle manière la musique aider et les silences peuvent aider ces poèmes. Donc ça a été un parcours. Moi, en plus, j'ai toujours pas aimé les spectacles très mouvementés où il y a des gens qui rentrent de droite, sortent de gauche, arrivent du fond, ils changent 40 costumes. Parce que moi, je préfère qu'on soit concentré vraiment dans l'âme des choses. Et Catherine, elle est idéale pour ce genre de travail. Et tout est dans les timbres, dans sa sensibilité. Mais c'est vrai, Catherine, tu sais, je te le dis plusieurs fois.
0: Et tous les deux, vous étiez d'accord dès le début, il fallait quand même une présence de la musique.
2: C'était en fait, pas moi, juste quand les textes. J'ai demandé à Mauro, j'en savais rien. Je lui ai dit, tiens, tu pourrais m'aider à choisir des textes et les mettre sur la scène pour la Huchette. Et puis, est-ce qu'ils te plaisent d'abord ? Et ça lui a beaucoup plu. Donc, si ça lui avait pas plu, il l'aurait pas fait. Et puis, c'est là qu'il m'a dit, mais tu vas pas ne faire que dire pendant une heure et demie, ça va être
1: j'ai
2: trop
1: cet accent.
2: Ennuyeux.
1: Oui, non, j'ai pas cet accent. Tu peux le refaire.
2: Tu peux le refaire, mais non, moi ça fait tout de suite.
1: Plus que j'avais perdu d'accent. Ça fait. Après, c'est longue
2: période. Ça fait Europe centrale, moi, tout de suite. Alors que ça n'est pas Europe centrale, c'est Europe de l'Ouest, l'Italie, quand même.
0: Ouais. Voilà à quoi ça ressemble, l'érotisme de vivre.
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0: romantisme de vivre en tournée, vous l'avez compris, et les textes du spectacle, plus d'autres poèmes d'Alice Mendelssohn, édités donc chez Point, cette collection poésie, dirigée par Alain Mambancourt. On en a déjà parlé avec John Baez. Ces textes ont été aussi édités de la même manière. Alors la poésie, ça c'est un sujet intéressant. Je me dis parfois c'est un peu l'opéra de la littérature. C'est-à-dire les gens ils ont un peu peur de la poésie. Ils se disent c'est pas pour moi. Est-ce que vous avez une relation de toujours avec la poésie, Catherine?
1: J'ai une relation de toujours. Dans le sens où je me souviens que quand j'étais à l'école primaire, on demandait toujours qu'est-ce qu'on voulait faire comme métier. Et on disait, c'était pas mixte l'école.
0: Ouais.
1: Et donc on en était la plupart en train de dire maîtresse d'école. Et puis il y en a une qui a dit actrice. Je dis, mais c'est beaucoup plus chouette. Et à ce moment-là, moi je me suis dit, eh ben moi je vais faire poète. Parce que j'aimais bien écrire des petites poésies. Et donc j'ai bien réussi finalement, parce que dans les chansons, c'est ce qu'on fait.
0: Ça c'est une vraie question, est-ce que chaque chanson est un poème mis en musique? Et à l'inverse, est-ce que quand on retire la musique d'une chanson, est-ce qu'elle devient automatiquement un poème?
1: Vous voulez dire en général toutes les chansons du monde? Non.
0: Les vôtres?
1: Ah, les miennes?
0: Bah oui. Les autres, on s'en fiche.
1: C'est comme quand on souhaite la bonne année à vous et à ceux que vous aimez
0: c'est
1: autour.
0: Ça, mais surtout pas les autres.
1: Les autres, on s'en fiche. Certaines, oui, et certaines, non, je trouve, parce qu'il y en a qui sont plutôt des histoires qu'on raconte. Qui est-ce que j'ai vu? C'est Gotener, par exemple, qui disait ses textes de ses chansons sans la musique, et c'était magnifique, tout le rythme, etc., et les rimes. J'ai beaucoup apprécié ça. Et alors, bon, pour revenir à nos moutons, qui sont les miens, pas toutes, je trouve. Il y en a, on pourrait dire que c'est poétique et d'autres moins. Lesquelles? Allez-vous me demander peut-être.
0: Lesquelles, Catherine?
1: Je sais pas, Marcia Baila, par exemple, pourrait prendre les chansons connues. Oui, on peut dire que tous les couplets sont assez poétiques, puisque dans le sens qu'on ne comprend rien
0: Oui, en tout cas, c'est hyper imagé. Et c'est vrai, on peut ne pas comprendre.
1: Je suis un peu cynique. Mais oui, il y a des poésies, des poèmes qui sont... Pardon, des chansons... Oula, bon, on...
0: Il y a des chansons... qui, déshabillés de leur musique, deviennent des poèmes.
1: Merci.
0: Voilà. Et ça, c'était ma question, et merci d'avoir répondu.
1: Déshabillez-moi.
2: C'est un pont.
0: Ça me fait un pont parfait pour arriver à l'érotisme.
1: Voilà.
0: Puisque, je ne sais pas ce que vous en pensez, mais en France, on est très fort au niveau chanson paillarde. Alors ça, dès que c'est pouet-pouet, mon cul sur la commode, ça marche très bien. En revanche, l'érotisme, ce n'est pas forcément notre spécialité. Je demande, tiens, à Mauro, qui est italien, vu d'Italie, est-ce que la France est érotique?
2: Mais comment vous dites ça? Mais évidemment.
0: Quelles chansons érotiques?
2: Mais non, mais c'est les pays de l'amour. Paris, c'est la ville de l'amour, de l'érotisme. Nous, on a toujours imaginé ça, nous, étrangères.
0: Oui.
2: Je ne vais pas dire que je suis venu en France pour ça, mais quand même, moi, j'ai fait une liaison naturelle entre la France, la langue française parlée. Moi, je ne peux pas oublier même la langue parlée française. Elle a quand même beaucoup plus que l'italienne, une tonne érotique, si on veut.
0: Ouais, mais ce serait quoi, alors, la définition de l'érotisme? Et de plus, l'érotisme de vivre? Parce qu'en fait, pour dire en langage Jones, en fait, c'est le kiff permanent de tout. C'est trouver du plaisir partout.
1: Oui, de trouver de l'intensité de vie, de la beauté, un désir vital dans les choses qui nous entourent. Et c'est ça qu'on trouve dans ses poésies à elle.
0: Ouais.
1: Et puis, il y a pas mal de gens qui m'ont dit, mais c'est un érotisme, en fait, c'est une femme qui parle aussi de l'amour, de l'effet que lui fait l'amour physique, l'amour aussi général, quand elle est vraiment amoureuse. Et c'est pas si souvent. il paraît.
0: C'est très rare, c'est très très rare. Et parfois, il y a des textes qui sont vraiment avec des mots très crus, les mots du corps, du sexe, il y a du sperme, il y a des... Enfin voilà, et parfois c'est beaucoup plus poétique, imagé, et puis parfois on est même très loin du sexe, comme quoi l'érotisme n'est pas forcément lié au sexe.
2: C'est vrai, parce qu'elle est un peu partout, l'érotisme, dans ses poèmes. Parfois, moi par exemple, la première lecture de certains poèmes, je me disais, mais de quoi elle parlait? En effet, elle parlait à son petit neveu et elle parlait disons, de choses de cuisine et de tout ça. Mais il y avait comme un sous-tendu de quand même d'érotisme. Donc, c'est un peu aussi sa manière d'approcher l'écriture, probablement.
1: Mais c'est aussi elle qui a trouvé ce titre de l'érotisme de vivre. Et je pense que c'est son côté coquin, disons. Son humour aussi, c'est quand même quand elle dit pour bien vieillir, il est bon d'avoir le vice de la joie.
0: Ouais.
1: Bah en fait c'est pas un vice, c'est par rapport ou
2: des choses. Parce que si ça devient un vice, quand même il y a quelque chose de plus érotique plutôt.
0: C'est
2: que
0: ça, si c'est un peu
2: la joie.
1: Ah oui, c'est ça.
0: Alors Catherine, vous avez devant vous le beau livre qui est sorti aux éditions Point. Vous avez choisi un texte d'Alice Mendelssohn pour nous.
1: Oui. Sable mouvant, la plage cambrée, la grande place découverte de tes lèvres où mon repos a le calme de l'eau sous les arbres. Mais soudain, l'eau se muscle, se plaque et cerne mon désir somnolent de prison chaude. Le moelleux de ton baiser dense, sable mouvant, où je danse, où je valse et me débat, dans un plaisir renouvelé, où la chair la plus profonde est happée en une ronde souterraine. Sable mouvant, où je danse et d'où jaillit la flèche de ton baiser dense. L'invitation forcée, la fulgurante résonance au travers de mes terres soulevées d'agonie.
0: Merci Catherine. Waouh, Alice Mendelssohn. Donc ça fait partie des textes du spectacle.
1: Oui.
0: Ok. Waouh. Eh ben, c'est ça la poésie en fait. C'est-à-dire, j'ai pas tout compris.
1: Voilà.
0: Mais ça m'a fait quelque
1: comme
0: chose.
1: Ça, ouais. Il y en a des plus simples. Par exemple, ronde. Il est passé par ici, celui que j'aime et qui ne m'aime. Il est reparti par là, celui que j'aime n'entend pas. Le désir que j'ai de lui, je le lui cache, qu'il ne m'attache. Le désir que j'ai de lui, c'est pour les larmes de la nuit.
0: Oh, ça finit moins bien celui-là.
1: Non, parce qu'il est beaucoup plus long. Hein.
0: C'est ça.
1: Oui, oui, ça finit bien. Et ça finit par, allez, je passe tout le centre, il est passé par ici, celui que j'aime. Celui que j'aime, il repassera par là. Celui que j'aime m'aimera.
0: Ah, j'adore. Les poèmes d'Alice Mendelssohn, dit ou chanté par Catherine Ringer, l'érotisme de vivre, Mauro Gioia et le metteur
1: Grégoire
0: en scène.
1: Hetzel, oui. Qui est un compositeur de musique de film assez reconnu maintenant et apprécié, qui joue du piano et du synthétiseur.
0: Avec vous sur scène. Alors moi j'ai eu la chance de le voir, ce spectacle, à Paris, au théâtre de l'Atelier, et je me souviens, en sortant du spectacle, avoir eu très envie de lire les poèmes d'Alice. Alors maintenant que c'est disponible aux éditions Point, je le rappelle, est-ce que vous préféreriez tous les deux qu'on lise les textes avant de voir le spectacle ou bien qu'on les découvre avec vous sur scène et qu'on aille les lire après?
1: Les deux, tout me va, moi.
2: Même après, pour avoir quand même l'étonnement, la surprise de les découvrir dans un contexte, et après de retourner et de les relire.
0: Ouais. Moi, j'ai aimé, en tout cas, les découvrir avec vous, et ensuite pouvoir aller chercher les détails. Ouais.
1: Oui.
0: Comprendre, revivre des moments, mais en ayant du coup votre voix dans l'oreille aussi, Catherine, et ça aide à la lecture de la poésie, ça, d'avoir une voix.
1: Oui, c'est vrai, mais je pense que de toute manière, même si on les lit comme ça avant, on n'aura pas la même sensation et on comprendra pas exactement la même chose. Et même peut-être on sera content de les retrouver dits.
2: Ouais, oui,
1: les deux se peuvent être, se disent et se disent.
0: Vous avez toujours été une chanteuse très physique sur scène. Vous bougez, vous donnez, vous projetez, vous dansez. Est-ce que l'érotisme de vivre appelle à un peu plus de calme? Ou est-ce que, parce que là, quand vous avez lu, je vous ai senti bouger derrière le micro. Est-ce que c'est aussi très physique, les poèmes?
2: Il y a beaucoup d'énergie, énormément d'énergie, même une énergie qui est intérieure, une grande tension qui fait revivre ses vers. Et d'ailleurs, il faut dire aussi que la musique, ça a été choisi parce que c'est intéressant ce que vous avez dit avant, quand vous avez dit le poème, c'est un peu comme l'opéra. Et c'est vrai, c'est parce que moi, la première chose, quand Catherine m'a parlé de ce projet, je me suis dit, il faut de la musique, et surtout, il faut un compositeur qui soit capable d'improviser et de suivre et de faire vivre chaque soir le spectacle, les poèmes, grâce à la voix de Catherine, d'une manière différente pour qu'il soit vivante. Et c'est pour ça que Grégoire était vraiment la personne idéale, parce qu'il vient du monde des musiques de films. Il est, comment dire, capable de faire vivre et changer avec des petites variations soir par soir. Et je trouve qu'il fait un secret travail à aider l'émotion sur scène.
1: C'est vrai, je confirme.
0: Tous les deux, vous êtes incroyables sur scène, mais je ne pensais pas qu'il y avait une part d'improvisation de sa part. Il vous suit, en fait. C'est ça?
2: Ah oui, il suit
0: Catherine.
2: Improvise, il a des grilles, comme disons pour tous les grands comiques. Il y a un canova et il change chaque soir aussi.
0: Est-ce que ça vous donne, cette aventure, envie de remonter sur scène ensemble, puisque c'est là qu'a commencé votre histoire dans une comédie musicale, Catherine Ringer, Mauro Gioia?
1: Tu m'avais invité aussi à chanter Nino Rota.
2: C'est vrai.
0: Ah oui, magnifique.
2: C'est vrai, on avait chouette, fait un spectacle ensemble sur les chansons de Nino Rota et on avait même sorti un album sur ça et qui sait, peut-être.
1: Et qu'est-ce qu'on pourrait refaire d'autre? Oui, pourquoi pas?
0: Ah, j'ai une idée.
1: Oui.
0: J'essaye?
1: Ouais.
0: Ok. Parce qu'on a parlé des conteurs, des conteuses. Elle était conteuse aussi, Alice Mendelssohn. Oui. Et vous nous avez parlé de Pascal Quéré, ce conteur qui vous a parlé des poèmes d'Alice. Et en fait, je me suis dit, mais vous aussi, en fait, les chansons des Rita Mitsouko, qui sont des contes, des histoires, où vous présentez les personnages et vous racontez un peu leur pérégrination. Eh ben, il y en a quelques-unes. Il y a les histoires d'A, par exemple. Alors, comme on a tous envie de savoir pourquoi Hector est mort, je me disais que vous pourriez faire une comédie musicale des histoires d'A, moi.
1: Ah, c'est
0: avec chaque couple.
1: Oui.
0: Et non, mais ce serait génial. Moi, franchement, voilà. C'est mon petit vœu 2026. Mais franchement, moi, je les aime tous. Ce pauvre Hector, quand même, on veut l'aider.
1: Il a fait une fugue.
0: Bah oui, il voulait retrouver Gertrude.
1: Oui. Il est mort.
0: Ah ben oui.
1: Mais c'est vrai, de quoi est-il mort?
0: Ben c'est ça, on ne sait pas. Donc voilà. Écoutez, si on se revoit pour ça, pourquoi pas, pour autre chose, évidemment, toujours avec.

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3: Bonsoir à tous les deux.
4: Bonsoir.
3: Bienvenue dans Décibel. Félicitations pour la sortie de ce film.
4: Merci.
3: Fursi, né libre. C'est votre deuxième long métrage, Abdel Malik. Et donc, je le disais, concomitamment, je n'ai pas souvent l'occasion de dire ce mot, il y a la sortie d'un album. J'ai casé un mot compliqué devant Abdel Malik. Je suis contente. Il y a la sortie de l'album inspiré du film. Il ne s'agit pas de la bande originale, mais bien de morceaux originaux inspirés par le film. Et ça s'appelle Fursi, Héritage. Et ça, c'est un album que vous avez conçu tous les deux, Abdel Malik et Matteo Falcon. Alors, avant de parler du disque, il faut parler du film. On vous a beaucoup vu, Abdel Malik, dans les médias également. Et c'était très chouette sur les réseaux sociaux, parler de l'histoire de ce film. Je suis sûre que vous pouvez me faire un pitch en une phrase.
4: En une phrase, je ne sais pas. Mais en tout cas, on est au 19e siècle. Un esclave, ou en tout cas quelqu'un qui est supposé comme tel et qui a appris à lire en cachette, découvre lorsque sa mère meurt qu'elle cachait des documents. Il lit ces documents et en fait, dans ces documents, il y a un acte d'affranchissement, elle est libre. Si elle est libre, lui est libre. Donc il prend ses documents, il va au tribunal et il porte plainte contre son maître et commence pour lui 30 ans de galère.
3: 30 années où il a montré qu'il était né libre, Fursi, né libre, c'est le nom de ce film. Et voilà, ça raconte, donc oui, l'esclavage, mais aussi l'histoire de l'abolition de l'esclavage en France, qui a été, oui, un long parcours en plusieurs étapes. Il y a dans ce film beaucoup de colère, beaucoup d'espoir aussi. Et je pense pour beaucoup de gens qui ne connaissaient pas cette histoire, et c'est mon cas, pourtant je suis allée à l'école, je suis même allée à l'université après, je ne connaissais pas cette histoire-là, je savais bien que l'esclavage avait existé, mais il est vrai que l'éducation nationale insiste pas tellement sur le thème, premièrement, et deuxièmement, pour moi, l'esclavage, c'était les États-Unis, les plantations, la case de l'oncle Tom. Et là, en fait, dans ce film, et en découvrant l'histoire de Fursi, on se rend compte qu'en fait, il y a beaucoup de Français qui étaient esclavagistes. C'est évidemment, voilà, c'est pas un film qui veut donner des leçons, mais quand même, ça donne à savoir quelque chose qui est pas évident pour tout le monde.
4: Bien sûr, mais il y avait pas juste des esclavagistes en France. Non, la France a été un pays esclavagiste, comme l'Europe a été la France a été un grand pays esclavagiste et l'Europe un grand continent esclavagiste. Et la réalité, c'est juste de dire que sans demander à qui que ce soit. On n'est pas dans une histoire de repentance ou quoi que ce soit. On est dans l'idée de dire que, à un moment donné, si on a vraiment envie de faire peuple, si on a véritablement envie de faire nation, on doit être capable de déposer nos sacs de douleur et d'avancer véritablement tous ensemble. Et pour ça, on doit regarder même notre histoire la plus obscure, on doit la regarder droit dans les yeux et avancer. Et c'est ça qui est fondamental. Et vous avez dit quelque chose aussi. C'est pas un film sur l'esclavage. Précisément, c'est un film sur l'abolition de l'esclavage. Et ça change tout. Parce que, on explique d'abord que dans une société de droit, quand le droit prime, quand la justice prime, même quand on est dans une société esclavagiste, j'ai envie de dire, de proche en proche, de jurisprudence en jurisprudence, nous voilà aujourd'hui. Et il y a eu l'abolition. Donc c'est important, on parle de ce parcours. Et finalement, c'est une lettre d'amour à nos principes. Les principes qui font qu'on peut avancer véritablement tous positivement ensemble. Voilà.
3: Et oui, parce que si on ne sait pas d'où on vient, on ne peut pas tellement savoir où on va. Ouais. Et autre principe très important, pas de justice, pas de...

0: Quanon, Abdelmalik et Matteo Falcon avec Pete Bacardi, Soprano, Youssoupha, Juste Chani et Culture. Oui, rien que ça, les amis. Ça, c'est la première chanson de Fursy, Héritage, qui a été dévoilée. Alors, la bonne idée que vous avez eue, tous les deux, c'est de dire, on va donc concevoir cet album en faisant voir le film, en faisant connaître l'histoire du film, l'histoire de Fursy, à tout un tas de rappeurs, plus, je mets des énormes guillemets, à l'ancienne de notre génération, et d'autres plus jeunes, et ensuite leur demander d'écrire un passage, plusieurs passages, plusieurs couplets, avec leur réaction, en fait, à cette histoire. Ça, c'est une super bonne idée. Comment ça s'est passé?
1: Ben, en fait, Matteo et moi, au départ, on a eu l'idée de créer un groupe AMF, Abdelmalik et Matteo Falcon. Et ensuite, l'idée, c'était de travailler sur ce thème et de, j'ai envie de dire, les rappeuses, les rappeurs qu'on aime, les rassembler et aussi faire d'une certaine manière cette idée de transmission, cette idée de lien générationnel. Et surtout, dire aussi que comment la musique répondait au film. Et de dire qu'il y a différents médiums pour finalement parler de la même chose, quelque chose qui nous unit, quelque chose qui et dire qu'on est unis et qu'on avance ensemble, c'est pas cuicui les petits oiseaux, c'est juste le fait de dire qu'on peut regarder notre réalité, on peut être la plus dure même, et mais on peut être vraiment dans cette démarche d'écriture comme et du rap finalement comme langage de l'universel en parallèle au cinéma qui est un miroir d'humanité.
0: Ouais. Et qu'on peut donc avec de la musique de 2026 dire ce que nous fait cette histoire de 1817.
1: Ouais.
0: Ça aussi c'est important. Alors je le disais, oui, le casting il est très divers et à la fois j'ai l'impression qu'on pourrait résumer votre démarche à tous les deux avec cette phrase de Calbo qui prétend faire du rap sans prendre position.
1: Ouais.
0: Il y a évidemment beaucoup d'artistes rap aujourd'hui qui ont du succès en faisant des titres qui parlent pas forcément de l'actualité ou de la société, plutôt des choses légères, etc. Là, vous les avez tous mis dans le bain en disant on va parler des vraies choses. Comment ça s'est passé notamment avec les plus jeunes?
1: C'est vrai, et parmi les plus jeunes, il y en a même un que je dirais pas, mais à un moment donné, il me dit ah c'est marrant, on parle de quelque chose qui fait sens.
0: Wow.
1: Et ça, et on s'est regardé, on était avec Pete, et t'étais là aussi.
2: Ouais,
1: hein.
2: Ouais, ouais.
1: On était en studio, il y avait Pete Bacardi, Matteo et moi. Et on s'est regardé, on a fait waouh. Et c'est ça qui est intéressant. C'est-à-dire que nous, on a grandi comme ça. On a grandi avec, finalement, du rap qui est de la poésie, engagée, qui est en phase avec le réel, qui est en phase avec nos préoccupations, qui dit quelque chose sur le réel.
0: On disait le rap
1: sur
0: conscient.
1: Sur l'état du monde. Le
2: ouais.
1: rap conscient.
2: On disait ça avant.
1: Ouais.
2: Avant, on disait ça.
1: Ouais. Et vas-y, continue. Qu'est-ce que
2: ouais c'était l'idée, c'était aussi de transmettre en fait, de faire ce travail de transmission et de faire partager ça à toutes les générations en fait.
1: Ouais, c'est-à-dire que les rappeurs plus jeunes puissent voir notre manière de faire et que nous aussi on puisse se nourrir de leur énergie et de ce partage. Parce qu'encore une fois, il faut jamais oublier, nous sommes la France. Nous sommes le pays des existentialistes, des surréalistes. Nous sommes les pays des artistes qui se mettent ensemble et qui décident de faire, dire les choses ensemble, qui se nourrissent les uns les autres et tout. Et nous, le rap, le hip-hop en France, on s'inscrit directement dans cette tradition-là. Et ce que vous disiez tout à l'heure avec le rap aujourd'hui où certains artistes ne sont pas nécessairement dans cette démarche-là, mais ça aussi, ça fait partie de la diversité du rap. Le rap, c'est pas monolithique. Comme
0: non.
1: disait Akhenaton, le rap, c'est une pluie de météores. Et c'est en ce sens-là où c'est important. Et puis, puisque vous le citiez tout à l'heure, et c'est important de le dire, on tient à rendre hommage à Calbo. Lino est dans l'album également avec nous. Calbo, qui l'autre moitié d'Arsenic, ce rappeur incroyable, avec cette plume incroyable, avec cette voix incroyable, avec cette présence incroyable, qui était un être de lumière, qui était toujours dans une démarche rassembleuse, qui nous a quittés récemment. On lui rend hommage. Et cet album aussi, c'est un hommage rendu à cet acteur central de la culture hip-hop.
0: C'est drôle parce que dans le clip de la chanson qui est sine qua non, qui est la première chanson que vous avez dévoilée, le fameux pas de justice, pas de paix, on voit que vous travaillez même différemment. Certains travaillent en lisant leur texte sur un iPhone, d'autres sur des copies doubles grand carreau. Mmh. Je ne dénonce personne, mais Abdelmalik, vous bouffez du papier.
1: Nous, on est à l'ancienne.
2: À l'ancienne,
1: avec,
2: ouais.
1: Hein
2: Il y en a qui sont à l'ancienne et d'autres. C'est comme ça.
1: C'est vraiment, c'est un marqueur générationnel.
0: Oui.
1: C'est-à-dire, on voit directement.
0: Ceux qui ont écrit dans notes.
1: Exactement.
0: Ceux
1: qui sortent la plume, la trousse. Avec, avec
0: le 4 couleurs et tout.
1: Bien sûr, évidemment. Ça, c'est nous. Ça c'est Mathéo et moi. On est comme ça.
0: Les grands albums de bandes comme ça, dans le rap, et encore plus liés à un film, évidemment, ça fait penser à La Haine en 1995, donc 30 ans avant. Les musiques inspirées de La Haine et cet album sur lequel on retrouvait Aya, MC Solar, le ministère Amer.
1: Qui sont avec nous encore.
0: Exactement, ouais, qui font le pont entre les deux.
1: Ouais.
0: Ça a été une influence pour vous, en tout cas, de vous dire, mais oui, mon film, je vais peut-être pas mettre des morceaux de rap dans Fursi, Né Libre, parce que c'est un film qui est à une époque où, voilà, ce serait vraiment très, très décalé. Vous auriez pu vous permettre, mais vous avez pas fait ce choix-là. Mais de vous dire, je vais faire un album à côté, avec.
1: Mais La Haine, ça reste une référence absolue. Dans ce que le film a été, ce qu'il a représenté, ce qu'il continue à représenter, ce qu'il a été, et même dans sa forme, comment il a été fait. Et forcément, on y a pensé. Mais nous, ce qui nous intéressait aussi, c'était surtout que Mathéo et moi, on officialise un groupe. C'est ça qui nous intéressait au départ. Et parce qu'on est dans un état d'esprit et connecté tous ces artistes qui sont dans le même état d'esprit que nous. Et donc, il y avait ça aussi. Et puis, nous, on a quelque chose de qui est important, qui nous tient à cœur, c'est cette idée de transmission et de, comment dirais-je, de lien générationnel. Ça, c'est un truc important parce qu'encore une fois, on vit quand même dans une époque où le jeunisme prime, l'immédiateté prime. Enfin, on est dans des pensées comme ça un peu. Et l'idée, c'était aussi de deux choses. D'abord, de rendre hommage à la. Et le film parle de ça aussi, finalement, avec la manière dont Fursi, finalement, appréhende son histoire. C'est aussi de rendre hommage au temps long, de rendre hommage à l'intelligence, c'est-à-dire l'éducation, le savoir, la culture comme moyen de transcender sa condition, et puis rendre hommage aux poètes et aux artistes qui sont finalement les fers de lance, j'ai envie de dire, des changements sociétaux, en tout cas des changements profonds sociétaux. Ça a toujours été accompagné par une musique ou de la poésie. Donc ça, MF et moi, Mathéo et moi, c'est des choses qui nous tiennent à cœur. Voilà.
0: Alors je vais citer les acteurs du film. Il y a celui qui joue Fursi, donc cet esclave qui se rend compte qu'en fait il est libre et qui va se battre pendant 30 ans pour obtenir, officialiser, tamponner cette liberté-là. Il s'appelle Makita Samba, voilà celui qui joue Fursi. On a Romain Duris, Anna Girardot, Vincent Macaigne qui joue un rôle terrible. C'est le rôle du maître de Fursi, qui à la fois est dégoulinant d'un amour fin pour lui, comme on aurait un peu pour un animal domestique.
1: Complètement.
0: C'est ma petite chose, reste avec moi, t'es mieux avec moi. Il y a des scènes terribles, mais vraiment bravo à Vincent Macaigne parce qu'il fallait y aller sur ce rôle. Voilà, il y a Frédéric Pierrot, Micha Lescaut, André Marcon, Moussa Mansali, Sams, donc, qui joue Brabant, il y a Lilia Kébédé, François Sureau, Philippe Torreton aussi, enfin, c'est un très très beau casting.
1: Merci beaucoup.
0: Voilà, le film est sorti et je vous recommande évidemment d'aller le voir. Alors, quelle est la réaction de tout un chacun, en général, et d'un artiste en particulier, quand il découvre l'histoire de Fursi? Oui, dans l'histoire française, il y a l'histoire d'un esclave qui, en fait, était libre et à qui on a fait des misères pendant 30 ans pour accepter, officialiser ceci. La réponse, ça peut être la colère, la furie.
3: Oh, oh, oh.

0: Alors au centre du film, il y a aussi la loi, le code noir. C'était toute une série de lois, de décrets qui pouvaient faciliter et rendre possible l'esclavage, l'esclavagisme. Ça donne des moments incroyables dans le tribunal où quelqu'un regarde Fursy en disant « Mais enfin, c'est pas un homme, il est noir, c'est un esclave, c'est un meuble. » Le code noir n'a jamais été abrogé. Évidemment, et heureusement, l'esclavage est aboli.
1: Bien sûr.
0: Mais le code noir n'a jamais été abrogé, pourquoi? Par manque de temps? Parce que est-ce que ce serait important de l'abroger?
2: Ben, d'abord, ça nous dit quelque chose de profond sur nous-mêmes. Vous savez, moi, j'aime bien donner l'image de pour moi, le peuple français est une famille symbolique. Et dans les familles, il y a deux manières. Des fois, on a des secrets de famille. Il y a deux manières de les traiter. Ou bien on les affronte, on regarde ça droit dans les yeux, et puis c'est difficile, mais on affronte ça tous ensemble. Ou bien on est dans le déni, on cache. Et quand on est dans le déni, sous le tapis, et quand on met ça sous le tapis, dans le déni, on cache, ça finit toujours par nous exploser au visage, mais de manière violentissime. Donc c'est en ce sens-là où il est important d'abroger à valeur symbolique, mais d'abroger véritablement et officiellement le code noir. Et dans ce sens-là, on a le sentiment que le film qu'on fait, c'est un peu plus qu'un film. L'album qu'on fait, c'est un peu plus qu'un album. Mais en tout état de cause, j'ai écrit une lettre à la présidente de l'Assemblée nationale,
0: Yael Braun-Pivet.
2: Exactement, pour précisément qu'on remette ce sujet à l'ordre du jour. Il y a deux députés guadeloupéens qui avaient déjà signalé ça déjà à l'époque de Bayrou, lorsque Bayrou était premier ministre. Et l'idée, hier, on a fait une projection à des députés. Et l'idée, c'est de mettre ça à l'ordre du jour pour que précisément, officiellement, on abroge le code noir. Et officiellement l'abroger, ça voudra dire aussi symboliquement comment fonctionne notre société, où elle va. Le fait de reconnaître et de faire en sorte qu'on ait un futur meilleur, en fait. Et ça, c'est important. Tout simplement, le faire, c'est être à la hauteur de notre identité française. C'est être à la hauteur de nos principes et de nos valeurs, finalement. C'est être à la hauteur de notre humanité.
0: Et oui, parce que les symboles aussi sont importants en la matière. Plus que symbolique aussi, le fait que le film soit sorti avant l'Hexagone, dans les territoires ultramarins.
2: Complètement. Pour nous, c'était important. Le film a été à moitié tourné en France hexagonale et l'autre partie, à La Réunion. Et donc, pour nous, c'était important que le film sorte d'abord à La Réunion. Il est sorti le 3 décembre à La Réunion. J'ai fait de nombreuses avant-premières auprès du public, un public nombreux, émouvant, enfin, auprès des scolaires également. Et il est sorti ensuite en Martinique, en Guadeloupe et en Guyane le 12 décembre. Et pareil, j'ai fait des avant-premières fabuleuses, auprès des rencontres avec des scolaires. Enfin, c'était bouleversant. On a vécu quelque chose de bouleversant. Et à la suite de ça, ça a été déjà, et c'est, ça continue à être un succès énorme en France ultramarine. Et pour nous, c'est important parce que la France est composée de différents peuples. Il y a le peuple basque, breton, alsacien, etc. Mais il y a aussi le peuple réunionnais, il y a le peuple martiniquais, guadeloupéen. Et mettre en lumière les singularités qui forment la communauté nationale, les différents peuples qui forment la communauté nationale, c'est de dire, on reconnaît vos singularités et ensemble, on travaille à l'harmonie parce que nous sommes une, nous sommes un.
0: Abdel Malik, quand je regarde votre CV, je me dis, waouh, c'est incroyable, en vous accueillant tout à l'heure, je disais, oui, chevalier de la Légion d'honneur, mais vous êtes aussi officier des arts et lettres, lauréat du prix Raoul Breton, celui de l'Académie Charles Cros, le prix Constantin, 4 victoires de la musique, bref, beaucoup de récompenses, et à la fois, je me demande, et Matteo Falcone m'en sera témoin, est-ce que finalement, les gens qui se lèvent à la fin du film, à la fin de Fursy, ce film qui est sorti hier, est-ce que ça vous apporte pas encore plus de fierté que ces titres honorifiques?
2: Non, les titres, vous l'avez dit, titres honorifiques, ça veut dire finalement ça fait partie d'un décorum. Et il faut pas confondre la vraie vie et le décorum. Et on disait tout à l'heure du cinéma qui est un peu plus que du cinéma, ou de la musique qui est un peu plus que de la musique. En fait, l'idée, c'est de dire que comment on va comprendre qu'on est responsables les uns les autres. Comment l'endroit où on se trouve, la position dans laquelle on se trouve, on va aider au bien commun, collectif. Comment on va ramener, j'ai envie de dire, d'une certaine manière, comment on va parler et magnifier les trains qui arrivent à l'heure, au lieu de parler toujours de ceux qui arrivent en retard. Comment on va avancer et se dire, ok, maintenant on va arrêter un peu les bêtises, et soyons ensemble, avançons ensemble. Soyons à la hauteur de notre pays, soyons à la hauteur de nos principes. Et ça, pour moi, c'est fondamental. Et finalement, c'est ça qui compte.
0: Ça vous préoccupe beaucoup, ce vivre ensemble, enfin, ce vivre ensemble, la difficulté qu'on peut avoir en France à vivre ensemble, alors que finalement, on n'est pas dans de si mauvaises conditions par rapport à d'autres pays.
2: Bien sûr. Non, mais on vit ensemble. J'ai envie de dire, on est là les uns à côté des autres. On vit ensemble. Mais la problématique, c'est pas juste vivre ensemble. C'est le bien vivre ensemble. Et au-delà du bien vivre ensemble, c'est la capacité de faire ensemble. Parce que lorsqu'on fait ensemble, on apprend à se respecter, on apprend à se connaître. Pourquoi j'attache tant d'importance à cette idée du collectif ? C'est que lorsqu'on fait un album comme Fursi Héritage, on se retrouve tous en studio et on est là, il y a des gens qu'on connaît plus, d'autres qu'on connaît un peu moins, et puis on découvre cette dextérité, on trouve cette générosité, on trouve... Et tout d'un coup, parce qu'on a fait ensemble, on se respecte et on avance ensemble. Et pareil pour un film. Quand on travaille sur un film, c'est finalement la communauté nationale ou la France en petit. Et si on arrive finalement à créer de l'harmonie là-dedans, et si on arrive à positivement construire tous ensemble à ce niveau-là, ça veut dire qu'on peut le faire aussi d'un autre point de vue, d'un point de vue macro. Si on arrive à ce niveau-là, eh ben ça veut dire qu'on peut arriver aussi à d'autres niveaux. Et c'est ça qui est important. Et moi, mon idée, c'est de dire peut-être quand tout sera fini, parce que la finitude, ça existe, c'est de se dire ben peut-être que j'aurais pas été parfaitement inutile, que peut-être j'ai servi à quelque chose.
0: Moi, je crois que oui. Vous êtes d'accord, Mathéo ?
1: Oui, tout à fait. Non, mais c'est bien parce que cet esprit de fédérer autour de valeurs, je trouve que des valeurs qui nous sont communes, je trouve que c'est essentiel. Vraiment.
0: Très important. Citons, s'il vous plaît, Bilal Al-Aswad, qui est votre frère, ouais. Abdelmalik, ouais. Qui a composé la musique qui est dans le film Fursi Héritage, le score, mais également les musiques de AMF.
2: Ouais, il a composé.
0: Et de Fursi Héritage.
2: Ouais, Bilal, c'est un artiste extraordinaire. C'est-à-dire, autant il a fait le score, enfin, tout ce travail musical sur le film.
0: La musique classique.
2: Et autant il a fait tout ce travail sur l'album. C'est lui qui compose. Et lui aussi, il nous dit quelque chose. Il nous dit que pendant longtemps, on a parlé des compositeurs hip-hop comme juste des beatmakers, des gens qui se mettent et qui font un truc et que c'est pas. Non, ce sont.
0: D'ailleurs, on dit pas la musique, on dit c'est une prod.
2: C'est une prod. Mais en fait,
0: c'est
2: de la musique. Ouais. Et c'est des artistes à part entière qui ont aussi une puissance, une ambition esthétique. Et Bilal, c'est ça. Mais je tiens aussi à souligner qu'il y a un morceau dans l'album, celui des Ministères Hammer, qui est fait par le grand Jimmy Finger. C'est le seul morceau que Bilal n'a pas fait dans l'album, et c'est important de citer Jimmy Finger parce que lui aussi, c'est une légende. C'est lui qui a fait toute la musique du secteur A, qui a fait tout ce travail à la fois d'Arsenic, Doc Gynéco, aussi une partie. Enfin, c'est une grande figure, et donc voilà. Et pour nous, c'est important de rendre hommage aussi à ces grands artistes d'un point de vue général. Encore une fois, nous sommes la France, et la France, dans notre histoire, il y a des artistes, des grands artistes fabuleux qui sont inspirants, et Jimmy Finger est de ceux-là aussi.
0: Fursi Héritage, l'album est dispo.

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1: Allez voir Fursi, Né Libre, un film d'Abdel Malik avec Makita Samba, Romain Duris, Anna Girardot, Vincent Macaigne. Ça commence à La Réunion en 1817. Cet esclave qui avait appris à lire en cachette et qui découvre qu'en fait il est libre puisque sa mère était libre, et son combat de 30 ans, c'est l'histoire de l'abolition de l'esclavage en France. C'est vraiment un grand film. Et l'album qui l'accompagne, Fursi Héritage, premier album officiel donc de votre groupe, AMF. Abdel Malik, Matteo Falcone, AMF. Envie d'un concert, envie d'un album, envie de quelque chose, messieurs, pour finir?
2: Il y a des choses qui arrivent en termes de concert. Mais ce qui est sûr, c'est que on va voir selon des événements et tout, mais il y a l'album de Matteo Falcone qui, lui, prépare son album aussi à lui tout seul. Et, donc voilà. Mais
1: à l'iPhone ou aux feuilles A4 grand carreau?
3: Je suis plus comme Malik, j'écris sur du papier.
1: Ah, d'accord.
2: On est à l'ancienne, l'ancienne école. Mais donc voilà, donc plein de projets. Et puis aussi, vous aviez parlé de Gibraltar en début d'émission.
1: Oui.
2: C'est les 20 ans de Gibraltar et on va partir sur la route pour faire un album, lapsus non révélateur, pour faire une tournée, mais où j'interpréterai que les morceaux de Gibraltar, de l'album Gibraltar. Bon, évidemment, il y aura Matteo Falcone, ouais, qui lui, avec précisément, ouvrira. Mais voilà, il y a cette idée aussi, encore une fois, de dire à quel point la musique est un lien. De dire à quel point la musique embrasse, j'ai envie de dire, toutes les parties de notre être, à la fois notre cœur, mais aussi notre intellect. Voilà.
1: On fera pas mieux. Moi, je dis, on arrête là. Abdel Malik, merci.
2: Merci de nous avoir reçus.
1: Matteo Falcone, merci beaucoup.
3: Merci beaucoup.
1: À bientôt. Allez voir Fursi, Né Libre. Écoutez, Fursi, Héritage, vraiment, je vous le recommande.

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0: Ferdinand, le duo Mayennais réinvente la chanson française. Entre mélodies envoûtantes et textes ciselés, authentiques, sensibles et puissants, Ferdinand, c'est l'émotion à l'état brut.
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0: C'était Ferdinand.
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0: Aujourd'hui, je vous emmène à la rencontre d'animaux mystérieux et fascinants. J'ai testé le parc des loups du Gévaudan. Alors, direction la Lozère, au cœur d'un grand parc naturel, on marche sur des sentiers boisés et soudain, on aperçoit une silhouette furtive derrière les arbres. Et là, ça commence quand même un peu à faire peur, c'est assez mystérieux. Et puis des yeux brillants qui nous observent en silence, le loup est là. Le parc aux loups vous propose une immersion au plus près des loups blancs, gris et d'autres espèces. Donc on peut voir vraiment pas mal d'espèces, même si pour ceux qui ne connaissent pas, ça permet d'observer des animaux qui sont dans un cadre quand même adapté pour leur bien-être. Donc c'est important de le préciser et en sécurité. On les voit jouer, se reposer et parfois se défier. Et à l'heure du nourrissage, là je vous avoue qu'il y a une toute autre ambiance. On entend des grognements, des courses, des hiérarchies en action, parce que des fois il y en a certains qui se battent. C'est sauvage et captivant à la fois. Entre fascination et frisson, j'ai ressenti quelque chose de fort. On comprend à quel point cet animal est à la fois redouté, mais magnifique en même temps. Dans un environnement semi-naturel, ça marque quand même une vie. Que vous soyez curieux, passionné de fun ou en quête de sorties enrichissantes, le parc vous l'offre l'opportunité et la possibilité de mieux comprendre le comportement des loups, leur place dans notre écosystème, ce qui est très important de savoir, bien évidemment. Et le parc est ouvert quasiment toute l'année. Donc, il faut compter à environ 16€ pour les adultes, 13€ pour les enfants et bien prévoir pour la visite des bonnes chaussures de randonnée quand même. Bien évidemment que c'est validé, j'ai testé, j'ai adoré. Et vous, allez-vous oser croiser le regard?

0: J'habite en Touraine depuis mon enfance. Très spécifiquement, j'étais de Mouzé. Je suis directrice de la société Les Animaux du Film. Alors au départ, c'est l'entreprise de Monsieur Lefranc qui, dans les années 80, a développé tout ça. Donc aujourd'hui, on en est là. Notre activité, c'est d'imprégner des animaux de la faune sauvage européenne pour le cinéma, les documentaires animaliers, les reportages, les publicités ou autres. C'est un métier de patience, d'affection avec les animaux. C'est un métier qui est une vocation, en fait.
1: Donc là, sur notre gauche, mouton, biquette.
0: Qui sont demandés pour le spectacle des Baudins. Les animaux de la ferme, des Baudins, ce sont nos animaux.
1: Les stars à quatre pattes.
0: Les cochons des Baudins. Donald et Junior.
1: D'accord.
0: Chez nous, c'est tout le monde cohabite. Là, on a des goélands. Deux goélands acteurs qui sont perchés là-haut. Donc plein de dates retenues là, pour l'année 2026.
1: Mais comment on fait quand ils n'ont pas envie d'écouter?
0: Dès lors où il y a une caméra, l'animal, il joue le jeu. Et ça, c'est inexplicable. Après, si vraiment l'animal n'a pas envie, il n'a pas envie. Il ne veut pas et nous, on ne le forcera pas. Là, il a l'air de dire oui. Pour le prochain, il a l'air partant. Alors, on est appelé par des productions qui, elles, ont des idées. Qui nous demandent souvent des conseils. Est-ce que l'animal peut faire? Est-ce que ce n'est pas possible? Nous, on essaie toujours de les guider pour avoir le plus du naturel chez l'animal.
2: Nature, peinture, comme les sangliers.
0: Et Janine et Tima, elles ont fait Candice Renoir, Capitaine Marlowe, etc. Elles ont fait des publicités aussi. Donc, voilà, ce sont des actrices confirmées.
1: Oh.
0: Donc là, on a deux filles.
1: Ouais.
0: Donc la maman, la fille. Des écureuils absolument adorables. Et on a le papa qui, lui, fait beaucoup de réserves de nourriture en ce moment. Il aime bien.
1: D'accord.
0: Donc il va cacher les noisettes dans son hamac. Mais globalement, on a tous un petit peu notre chouchou. Hein. Donc voilà, donc j'avoue que j'ai beaucoup d'affinité avec les écureuils. Archimède, c'est un grand-duc.
1: Ouais.
0: Qui est fascinant, qui a des yeux incroyables et une posture incroyable et qui vraiment, j'ai hâte qu'il ait son heure de gloire parce qu'il est majestueux et magnifique.
1: Voilà,
0: Balthazar et sa biche, et donc leur fille. Le renard, le cerf, la biche, c'est des animaux qui sont fréquemment demandés.
1: Les Pierre Ninet, les François Civil du moment, quoi.
0: On peut dire ça, presque.
1: Vous êtes un peu manageuse, quoi, agent d'artiste.
0: Bah, ce sont des animaux acteurs.
1: Ouais.
0: Donc on est obligé, forcément, d'être leur ange gardien et de les proposer et d'expliquer tout ce qu'ils peuvent faire et effectivement de vanter leur mérite, puisqu'ils en ont plein.
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4: Le saviez-vous, tous les jours, on prend 2 minutes pour découvrir les histoires méconnues du Vaucluse. Et ça, c'est avec vous, Maxime Perron. Bonjour.
5: Bonjour Mathieu et bonjour à toute l'équipe.
4: Et aujourd'hui, vous nous parlez d'un surnom assez surprenant. Je pense que même les habitants de Villeneuve-les-Avignons ne connaissent absolument pas cette histoire. Alors certains des habitants ont des surnoms. Alors c'est le cas à Nîmes, hein, on les appelle les crocodiles là-bas. Et donc Maxime, vous nous dites qu'à Villeneuve-les-Avignons, les habitants sont surnommés les lézards.
5: Oui. Alors les lézards, ouais, c'est plutôt étonnant parce que derrière en fait ce surnom un peu amusant se cache une véritable histoire médiévale à la frontière entre la réalité et la légende. Une histoire qui commence donc au XIVe siècle avec un personnage aujourd'hui presque oublié, Pierre de Luxembourg.
4: Vous parlez de Pierre de Luxembourg, c'est qui ce monsieur? C'est un roi, un pape, un cardinal?
5: Un cardinal, oui. Oui, c'est ça. Un cardinal très jeune d'ailleurs, connu pour sa vie pieuse, son humilité et sa générosité. Il vit à Villeneuve-les-Avignons, dans un palais où il refuse le luxe et meurt d'ailleurs au même endroit en 1387 à seulement 26 ans. Après sa mort, sa réputation de sainteté est telle que ses reliques deviennent immédiatement un enjeu majeur. Et c'est là en fait que la rivalité avec Avignon commence. La ville d'Avignon souhaite récupérer les reliques pour les honorer, mais les habitants de Villeneuve-les-Avignons considèrent ces restes comme un trésor inestimable, presque sacré. Voilà. Alors les Avignonnais font une proposition spectaculaire. Nous vous donnerons autant d'or que la caisse des reliques peut en contenir. Ah, c'est une proposition alléchante. Et pour les habitants de Villeneuve, cette offre est difficile à refuser. Alors ils vont accepter. L'échange se fait entre les deux rives du Rhône, d'une manière très solennelle. Les reliques partent à Avignon dans l'église des Célestins, construite spécialement pour ces reliques quand même. Et les Villeneuvois repartent avec une caisse identique, censée être donc remplie d'or.
4: Censée, parce que ça veut dire qu'il y a un problème quelque part, c'est ça?
5: Bah oui, parce que selon la légende, une fois la malle ouverte, les pièces d'or se transforment en milliers de lézards. Des lézards qui s'échappent aussitôt, qui filent dans les rochers de Villeneuve et disparaissent autour de la ville. Une histoire racontée dans des archives et des récits anciens comme une punition symbolique de la cupidité. Depuis plus de 6 siècles, on appelle les habitants de Villeneuve donc les lézards. Et aujourd'hui encore, il y a quelques symboles qui se cachent un peu partout, sur certaines façades et sur la place notamment Jean Jaurès,

0: avez une statue de lézard. Je vous ai mis la photo dans l'article web. Comme le disait Frédéric Mistral, gai lézard, boit ton soleil, l'heure passe trop vite et demain, il pleuvra peut-être. À Villeneuve, les Avignons, être un lézard, ce n'est pas juste une moquerie, c'est presque une philosophie de vie. 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
2: Bonjour Olivier, vous nous racontez une expérience professionnelle aujourd'hui.
1: Oui, linguistico-professionnelle. Méblet. Aujourd'hui, je vais vous raconter l'histoire d'une jeune kiné qui s'est installée à Saint-Étienne, toute fraîche diplômée et persuadée que chez nous, tout le monde parlait comme dans les manuels de l'école de kiné. Le travail, pas de souci, elle en a d'abondes comme tous les kinés. Mais ce qu'elle n'avait pas prévu, c'était une aide pour les séances de traduction simultanée en gaga. Premier cas, un patient vient pour une rééducation à une prothèse de hanche. Il s'assied, soupire et déclare « Mon problème principal, c'est que j'arrive plus à m'acacasser. » « À vous quoi ?» qu'elle lui rebique, perplexe. « Ben, à mettre à cacasson, pardi. » Et là, notre kiné reste planté, croyant qu'il parlait d'un nouveau mouvement de yoga. Alors qu'en fait, bien sûr, il voulait juste s'accroupir. Deuxième séance de la matinée, deuxième quiproquo. Une patiente entre en se tenant le dos et lui dit « Ma sciatique, elle m'a fait kiné !» La jeune praticienne la regarde, ébahie. « Ah, vous vous êtes découvert une vocation ?» Mais la patiente ne voulait pas dire « kiné » au sens de kinésithérapeute, mais bien « kiné », Q-U-I-N-E-R, qui veut dire « gémir, pleurer, couiner ». La jeune femme s'imaginait qu'à peine arrivée, la patiente voulait lui faire de la concurrence. Troisième épisode, un monsieur arrive, pas très en forme, et déclare « J'ai du mal à me concentrer sur les exercices, j'ai le bas beau depuis quelques jours ». Et la kiné de rebiquer « Mais si vous avez le bas du corps qui est beau, c'est plutôt positif, non ?»« Mais non, kiné ma blette, avoir le bas beau, c'est ne pas avoir le moral ». Et pour finir, la palme de la consultation la plus confuse, une dame entre et lui dit « J'ai une consulte ». 5 minutes d'incompréhension plus tard, la jeune kiné découvre que « consulte » ici, ça veut dire « ordonnance ». La tatin, elle est allée la voir, la jeune kiné. Elle m'a dit qu'elle avait bien progressé parce que, après 2 mois à Saint-Étienne, la kiné lui a dit « Allez, on s'acacasse doucement, tâchez moyen d'y aller doucement pour pas kiner ». Moi, je suis été la voir, la kiné, pour lui remettre le diplôme du Gaga Lauréat.
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3: Bonjour, je suis Romain, je suis dans la région girondine depuis 5 ans maintenant avec ma femme Gaëlle.
4: 9 secondes plus rapide que l'an dernier.
5: Oui, ça va bien, c'est le matos.
3: Bienvenue à la station, ici on vous accueille toujours avec du sport à la télé.
5: Allez, il va être intéressant de voir le temps.
3: Et vraiment quand on a une saturation de sport, on bascule sur de la musique.
6: Le scorpion stylo Vénus, c'est pas ce qui réveille le matin.
3: Mais bon, c'est l'amour.
6: L'amour du travail.
3: Exactement.
6: Nous sommes dans une station-service à Thauriac, mais vous l'aurez compris, ici on ne vend pas que du carburant, ce que viennent chercher les clients est parfois gratuit. Il s'agit de liens sociaux, sauf que depuis quelques semaines, les conversations se focalisent sur la flambée des prix de l'essence et du diesel.
3: Alors c'est vrai, au tout début du conflit, quand les gens se sont inquiétés, j'ai eu une fréquentation accrue. Après, les gens sont vraiment inquiets dans le sens de la géopolitique, de leur pouvoir d'achat et tout ça. Mais après, ils se sont résignés malheureusement à ça, quoi.
6: Expliquez-moi vos tarifs, comment vous les calculez et qui vous les impose?
3: Je suis indépendant quand même, donc ça veut dire que mon carburant, je l'achète, on me le délivre pas. J'ai un prix au mètre cube, que après je déduis forcément au litre. J'applique une marge de 0,10% par litre de carburant, plus la TVA évidemment, et ça donne ce tarif-là.
6: Qu'est-ce que vous en pensez de cette flambée des prix du pétrole et du carburant?
3: On ne l'achète pas le jour pour le jour, donc j'imagine qu'il y avait des réserves avant de dire que tout augmente. J'imagine que quand ils ont acheté à bas prix, ils auraient pu continuer à avoir le tarif de carburant moins cher. Il y a quelqu'un qui gagne au change et c'est pas nous, quoi.
6: Est-ce que le distributeur, que vous êtes le professionnel, mais aussi le particulier, doit faire le dos rond?
3: Il faut vivre avec. J'ose espérer que les choses vont bouger, quoi.
6: Alors la chance que vous avez, c'est que vous distribuez du carburant, mais pas que.
3: Alors c'est vrai que quand j'ai acheté, il y avait simplement la laverie que vous voyez là-bas au fond, le bar qui fonctionnait à moitié et donc les pompes à carburant. Fort de mon expérience et de mes diplômes dans la restauration, dans la cuisine, j'ai créé une cuisine où vraiment les gens s'y sentent bien. J'imagine qu'ils oublient un petit peu les tracas du quotidien chez moi, donc on peut y manger, on peut y boire des coups, on peut jouer, on peut faire à peu près tout.
6: Quel est le top 3 des demandes de vos clients? En premier, le carburant?
3: Mon volume, forcément, c'est le carburant. Après, ça va être les cigarettes et puis après, c'est vraiment tout le reste.
6: On va rentrer dans la partie bar, dépôt de pain, bar tabac. Et c'est là où tous les jours, des habitants de cette commune, et pas que d'ailleurs, viennent discuter. C'est leur premier bonjour du matin ici.
3: 7h05, j'ai déjà mes premiers clients au café, donc forcément des gens qui vont travailler. Puis on échange sur tout et rien en même temps. Et je pense que je suis un peu le confident, le psychiatre du quartier, parce que voilà, ça, les gens se confient pas mal à moi et c'est plutôt plaisant.
6: En tout cas, ici à Tauriac, on parle de l'augmentation des prix et de la crise au Moyen-Orient, mais à la fin, fondamentalement, les choses restent les mêmes. Les clients fidèles continuent à faire confiance à Romain et à acheter leur carburant dans cette station reprise par Romain il y a 2 ans.
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2: Sur Dijon, pas de chichi chez Duclos Maillard. On pense vite quartier et vin de Bourgogne. Un amour du terroir partagé par la clientèle. En voici la preuve avec Jeff, client fidèle chez Duclos Maillard.
7: Ça fait 1 an que je vais régulièrement ici. J'ai aménagé dans le quartier déjà. Et puis c'est vrai qu'ici, on est bien accueillis. Et on trouve des vins à des prix corrects, notamment parce qu'ils mettent quand même plus l'accent sur le produit que sur le marketing pour la boutique, par exemple. Moi et ma compagne, on est amateurs de vins. Et puis ici, on achète essentiellement des vins de Bourgogne.
2: Qu'est-ce que vous avez bu récemment ici qui vous a bien plu, qui vous avait été conseillé alors?
8: Le Bourgogne Chardonnay bio.
2: Oui,
8: voilà, le château de Chemilly, ouais.
2: Qu'est-ce qui vous a plu dans ce vin?
7: Il est vraiment bien rond, puis se rapproche d'un vin de très grande qualité de vin blanc de Bourgogne, quoi. Et puis il est à 25 euros.
2: Ah oui, effectivement.
7: Oui.
2: Bonjour messieurs, dames.
9: C'est pas mal, c'est assez élégant. Pour les fêtes, ça irait bien avec tout ce qui est viande blanche et tout, puis le chapeau. Mais il y a aussi le Montclis. J'aime bien le Montclis rouge 2022.
10: Alors, c'est dans les 25 euros.
7: Je pense que je vais faire un mix
9: ouais,
7: de quelques années bouteilles que vous avez évoquées. Le Côte de Nuit Village,
9: deux comme ça,
7: deux Chorey-les-Bonnes et,
9: ouais,
7: et deux Montélis rouge 2022, s'il vous plaît.
9: Le Chorey, faudra bien le placer parce que c'est un 2023 et les deux autres, c'est des 2022. Donc le Chorey, vous le mettrez avant ces deux vins-là. Il faut savoir aussi les placer parce que si on met les vins trop prononcés devant les vins qui sont un petit peu plus légers et qui ouvrent le tiroir, la bouche, quoi, et ben les autres on peut pas les savourer.
2: S'ouvrir le tiroir, ça c'est vrai que j'avais jamais entendu, hein, et c'est l'expression qui sent le terroir à la cave Duclos Maillard Lutzenhove à Dijon.
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1: Et pour ce nouveau reportage, je vous propose de me suivre. On part à Vouneuil-sous-Biard, retrouver Badr, il gère la société Black Sheep. Bonjour.
2: Bonjour.
1: Alors vous, votre spécialité, c'est les vannes aménagées.
2: Ouais, c'est ça, vannes aménagées. On fait de la location de vannes aménagées et de la vente également.
1: Alors, c'est quoi aujourd'hui les vannes aménagées? Parce que depuis le Covid, le confinement, il y a énormément de gens qui ont acheté de vannes aménagées. Ça a la cote et il y a de plus en plus de nouveautés, de petites choses qui simplifient la vie.
2: Ouais, bah en fait, depuis le Covid, on a une très grosse demande parce que les gens veulent chercher la nature. Le van aménagé, c'est vraiment le bon produit puisqu'il est à la fois compact et à la fois spacieux à l'intérieur. Et en plus, comme on peut le voir, il a un toit relevable, donc du coup c'est un produit qui marche pour 4 voire 5 personnes. Donc on a pas mal de familles, de couples ou d'amis qui viennent nous voir pour des week-ends, des semaines, etc. Donc et puis dedans, il y a tout ce qu'il faut pour cuisiner, pour se restaurer. Donc c'est ça qui plaît.
1: Génial. Voilà, donc là je viens de récupérer le van aménagé et on va donc pouvoir partir et profiter de ce van aménagé direction le lac de Saint-Cyr. Allez hop, me v'là garé au lac de Saint-Cyr. On éteint le moteur. Première chose à faire, il m'a dit, si je veux bien dormir, fermer les espèces de stores en les mettant comme ça. Nickel, j'ai plus qu'à déplier le lit. Et normalement, tac. Hop, ça c'est fait. On n'a plus qu'à mettre un peu de chauffage. Hop, l'écran tactile. Chauffage stationnement. Chauffage permanent activé. Franchement, je vais bien dormir. J'ai plus qu'à dormir. Et à vous souhaiter une bonne nuit. À demain. 5h45. Bon, que dire? J'ai bien dormi. Je pensais avoir froid. J'ai eu chaud. J'ai même dû baisser le chauffage dans la nuit. Mais rien à dire. Un van, c'est vachement bien foutu. On dort bien. On a de la place, franchement rien à dire. Bon, je vais vous épargner ma morning routine d'aller se doucher dehors avec le tuyau et tout. Mais pour le reste, franchement, nickel. Je me prépare et je retourne au travail. Bon ben voilà, c'est validé.
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3: Toujours une rencontre grâce à Valérie Delos qui se déplace un peu partout au Pays Basque. Elle s'est arrêtée à Bayonne où elle est tombée sur Mulène qui nous raconte une partie de sa vie.
4: Bonjour, je m'appelle Mulène, j'ai 48 ans et je suis de Bayonne.
5: Bonjour Mulène, aujourd'hui vous êtes une artiste, muraliste. Est-ce que vous êtes d'accord si je dis que vous êtes une résiliente?
4: Oui.
5: On va faire quelques pas en arrière dans votre histoire. Vous avez eu une première vie de sportive de haut niveau. Vous faisiez quoi?
4: Alors j'ai été en équipe de France de volley et ensuite de beach volley. J'ai démarré aux alentours de 15 ans.
5: Ça veut dire un engagement de vie total? C'est-à-dire qu'on va pas au... à l'époque où vous allez boum, vous étiez focus, entraînement. C'était ça votre vie?
4: Oui, tout à fait. Et puis, comme je suis rentrée dans les structures d'entraînement intensive, pour moi, c'était aussi, je partais de la maison, mais j'avais comme objectif d'avoir mon baccalauréat pour que mes parents soient fiers.
5: Combien d'heures d'entraînement par jour à peu près?
4: On ne vit que pour son sport. On se réveille, on petit déjeune sainement, on part à l'entraînement, on fait de la musculation, on rentre, on déjeune, on fait une petite sieste. Puis on a une seconde phase d'entraînement l'après-midi. Puis ensuite, en fin de soirée, c'est les soins.
5: Donc une vie, on le comprend, hyper intense.
4: Oui.
5: Et puis un jour, dans votre vie, arrive un événement qui va tout arrêter.
4: Oui, j'étais relativement jeune, j'avais 39 ans. Et puis là, on m'annonce que j'ai un cancer de l'ovaire.
5: Vous n'aviez pas encore d'enfant?
4: Non. Mais bon, je pense que le fait d'avoir été sportive de haut niveau m'a permis de ressortir les cartes de la volonté, de se battre. En fait, l'objectif n'était plus d'atteindre la coupe ou la médaille, mais c'était de rester en vie.
5: Et ça dure combien de temps jusqu'à ce que vous puissiez reprendre une vie normale?
4: C'est une bonne question. Parce que d'un point de vue clinique, j'ai relativement été, entre guillemets, guérie très tôt. Au bout de 5-7 moi, mes analyses étaient totalement revenues à la normale. Par contre, ça a été tellement intense. En 5 mois, j'ai vécu 2 opérations et 3 cures de chimiothérapie où j'ai dû réapprendre à marcher 2 fois, j'ai perdu mes cheveux. Vous voyez, de vous en parler, ça me remet un peu d'émotion parce que c'était une période très intense, très sombre. Mais effectivement, une fois où l'hôpital vous dit c'est bon, maintenant revenez dans un an, c'est plus complexe parce que aussi tout l'entourage pense que c'est bon, on est sorti d'affaire. Mais en fait, c'est comme comme si on se reprenait une seconde vague. Et c'est comme si, en fait, ça devenait réel. On est paumé, on sait plus. C'est comme un kidnapping un peu.
5: Et comment vous avez rebondi? Comment ça se passe? Est-ce que c'est un déclic un jour? Est-ce que c'est un cheminement?
4: Alors, il faut savoir que ce genre d'épreuve, ça vous change à jamais. Il y a un avant et un après. C'est d'abord processer dans le deuil de son ancienne vie. Si on processe pas bien ses deuils, on reste aigrié et malheureux. En fait, pendant la maladie, j'ai accepté de mourir. J'ai vraiment travaillé le lâcher prise le plus lointain que je puisse faire. Par contre, je me suis dit, si je meurs demain, je meurs artiste. En fait, pourquoi j'y allais pas? Parce que j'avais peur. Peur de pas gagner assez bien ma vie, peur de pas savoir quoi faire, peur.
5: Ouais. En quoi l'art, ça a été une thérapie pour vous?
4: Cette épreuve m'a permis d'être à l'écoute de mes intuitions, de plus en plus, de faire confiance à mon cœur et un peu moins à ma tête. Et effectivement, aujourd'hui, en plus d'être artiste peintre, je suis art thérapeute. Donc j'accompagne des personnes le jour où ils ont un événement douloureux à passer ou émotionnellement s'ils se sentent chargés, voilà.
5: Conclure, si je vous dis cette phrase très galvaudée, mais j'aimerais bien que vous rebondissiez dessus, si on dit que tout ce qui ne tue pas rend plus fort, du coup vous dites oui?
4: Un grand oui.
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11: Quand j'étais petit, on me disait toujours d'enlever mes lunettes avant de faire le sport. Et un jour, Udi n'avait pas tirat la miyash kluk. Je ne les ai pas enlevées. 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
1: La place du village, c'est notre rendez-vous quotidien avec les frères Jean-Noël et Philippe de Paris à la rencontre des Savoyards et Hauts Savoyards. Et aujourd'hui, c'est Philippe qui est avec nous. Philippe, vous nous racontez une très étonnante visite sous terre à Ugine.
2: Ah oui, on est à Ugine, en Savoie, et c'est une rencontre absolument étonnante. Et ce jour-là, on est accompagné par Rudy Lauberton, qui nous fait pénétrer, Laurent, carrément sous la montagne. En fait, nous sommes dans des tunnels de la guerre. Il nous conduit dans des abris anti-aériens de la Seconde Guerre mondiale. Des abris construits juste avant la guerre. Et comme il nous dit, comme on avait des usines sidérurgiques juste à côté, les avions pouvaient les bombarder. Voilà pourquoi il y a des tunnels. Et là, il nous conduit dans un tube qui lui appartient. 90 mètres de long, 2,50 mètres de diamètre. Et il nous dit là, on est juste au-dessous du centre-ville d'Ugine. Juste au-dessus de nous, on a même le musée du Crécherel. Et c'est là que Rudy nous explique qu'il a un jour décidé d'occuper ces tunnels. Il avait pourtant déjà entendu que ces tunnels avaient déjà servi de cave à affinage pour les bons fromages de chez nous.
1: Bon, le suspense a assez duré, Philippe. Qu'est-ce qu'il y fait exactement?
2: Eh oui, qu'est-ce qu'il y fait? Et c'est là qu'il nous fait découvrir une étonnante ferme, l'Aubricole. Tenez-vous bien, l'Aubricole. Ah oui. Et oui, Rudy élève des vers. Il y cultive aussi des endives et des champignons. Et là, il nous raconte comment il a découvert la lombriculture. C'est l'élevage des vers de terre, hein, pour mettre dans les lombris composteurs. Vous avez peut-être ça chez vous.
1: À la différence de vous, vous voulez descendre les vers.
2: Vous voulez descendre. Et il s'agit donc de ces déchets organiques, le compost, vous savez tout ce que c'est. Oui. Et donc, il va récupérer le terreau, mais aussi, tenez-vous bien, le jus fait par les vers, qui dit-il, c'est le meilleur engrais naturel, le jus de vers. Nous, on ne savait pas trop ce que c'était. Et bien, ce sont ces vers de terre que vous mettez justement dans votre compost. Il y a aussi le jus, il ne faut pas l'oublier. Et Rudy nous explique que le vers l'occupe surtout l'été, parce que l'hiver, qu'est-ce qu'on en fait des vers? On n'en fait rien. Et pendant l'hiver, il s'est donc mis à cultiver des endives. Et puis, donc, du mi-novembre jusqu'au mois de mars. C'est vrai que pour que l'endive soit bien blanche, nous dit-il, pour qu'elle n'ait pas d'amertume, elle doit rester totalement dans le noir. Et là, c'est l'endroit idéal.
1: Alors, les vers, l'endive, mais il y a aussi les champignons.
2: Eh oui, les champignons, des amis du noir aussi. Ils cultivent les fameux rosés des prés, mais aussi la pleurote. L'endroit est parfait, nous dit-il, 15 degrés, 85% d'humidité. Et là, il nous fait quelques confidences. Le champignon de Paris pousse sur du fumier de cheval, la pleurote sur du peuplier broyé, et le fameux shiitake, ce champignon étonnant, sur du chêne broyé. Le shiitake, vous savez qu'il a des vertus magiques, il fait pousser les dents, pousser les cheveux, et empêche de vieillir.
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3: Taureau, je crois que c'est du 21. Ah non, je sais plus.
4: Savez-vous ce que c'est que l'astrologie?
5: C'est les astronautes qui vont dans l'espace.
3: C'est l'espace et les constellations, le classement des étoiles.
4: Vous êtes de quel signe?
5: Verseau. Moi, je crois que je suis taureau.
6: Moi, je suis taureau.
7: Ah si, je suis taureau.
4: Comment on a découvert que vous étiez de ce signe-là? C'est grâce à quoi?
3: Bah, au mois de l'année, par exemple, le taureau, je crois que c'est du 21 mars jusqu'au 20... Ah non, je sais plus.
8: Moi, j'avais un petit carnet de jeux et il y avait un jeu. Si on réussit le jeu, bah, on savait on était de quel signe.
9: C'est quand même magique, hein?
10: Waouh, c'est fabuleux! Et pourquoi on fait ça?
11: Je suis un peu Verseau. C'est de quel temps à quel temps? C'est de la fin de janvier au début de février. Et moi, vu que je suis née le 31 janvier, bah, je suis Verseau, du coup. Ça s'appelle des signes astrologiques. Et l'astrologie, du coup, bah, c'est des signes astrologie.
4: T'es taureau, ça veut dire que tu rentres, t'as besoin d'une étable?
3: Non, c'est sur les qualités. C'est quand on est, par exemple, taureau, bah, dans le mois de où on est taureau, bah, on n'est pas comme d'habitude.
4: Et vous êtes comment, messieurs les taureaux?
3: Bah, j'en sais rien.
12: Il possède certainement des qualités, mais voilà. Lesquelles?
8: Je sais pas, moi, je pense de l'émotion. Beaucoup d'émotions. Après, je sais pas.
13: Comment je peux te montrer que je peux être fort et sensible, noble et affectueux?
14: Aïe. Les taureaux, eh ben, par exemple, ce sont des personnes qui sont nées pendant les mois
6: de taureau.
7: C'est logique.
6: Quand on est taureau, on se contrarie plus, on est plus vexé, alors que d'habitude, non.
15: Taureau, bah, vu que les taureaux, c'est costaud, bah, je pense que les taureaux, ils sont costauds. Enfin, ceux qui ont le signe astrologique taureau, ils sont peut-être très forts.
4: Et les balances, alors?
15: Quand on était le signe astrologique balance, c'est-à-dire que quand il y a quelqu'un qui nous dit quelque chose, on va le balancer.
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16: Huitizèf, petit guide à l'usage des étrangers du sud du péage d'Arras en vacances dans notre belle région.
17: Nous sommes de retour dans la famille. En ce moment, il fait beau, il fait froid. Ben, on est dans le nord, hein. Il y avait un indice. Hein. Et en plus, il y a un vent de voleur. C'est une situation que j'aime peu parce qu'en général, quand on dit oh, il fait froid, on nous répond ben non, il fait pas froid. C'est le vent qui est froid. Je pourrais la taper, la personne qui me dit ça. Parce que la conséquence directe du vent froid, c'est qu'il fait froid. Du coup, avance et ferme votre gif. Donc, je résume. Il fait froid, mais il fait beau. Il y a quelqu'un qui a allumé la lumière et d'un coup, vous voyez votre cousine enlever son manteau, tirer sur son col et pousser un soupir. Je sais pas ce que j'étouffe d'un coup. Et son mari de répondre. Qu'est-ce que t'as tes vapeurs de belle-mère? Ne paniquez pas. Oui, qu'ils aient fait là pour vous aider. Je vous comprends, ça surprend. Bon, ce n'est pas très 21e siècle comme expression. Mais c'est celle qu'utilisait ma grand-mère quand elle avait une bouffée de chaleur. Ou quand elle remarquait que quelqu'un avait anormalement chaud. Cocta, tête rouge, ça des vapeurs de belle-mère ou quoi?
18: Définition.
17: Les vapeurs de belle-mère sont originellement les bouffées de chaleur dont souffre la majorité de la gente féminine lors du dérèglement hormonal conséquent de l'arrivée de la ménopause. Quand je parle des filles et de leurs soucis, en général, je préfère partir dans le médical par les temps qui courent, c'est plus sûr. Et puis c'est imagé, parce que dans l'esprit de ma grand-mère, que je rappelle est enterrée au cimetière de l'Est depuis les années 80, je replace dans le contexte. Hein. La ménopause atteignait essentiellement les belles-mères, ou si vous préférez, si t'es belle-mère, t'es forcément ménopausée. Et je tiens à préciser qu'elle disait ça aussi aux hommes. Mais quand est-ce que ça peut vous arriver d'avoir des vapeurs de belle-mère, par exemple?
18: Exemple.
17: En écoutant le discours de Vladimir Poutine, en s'apercevant que son match Tinder, ben, c'est sa sœur, avec leur nouvelle mode de pas mettre la photo en plus. Et alternative à vapeur de belle-mère, il y a j'ai chaud, je crois que j'ai

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1: Juan Manuel Fangio a débuté et terminé sa carrière de pilote de F1 sur le circuit de Gueux. Et en 1958, c'est le Grand Prix de Cuba, un pays secoué par l'insurrection menée par Fidel Castro contre le dictateur en place. La veille de la course, le 23 février, Fangio fait les derniers essais sur le circuit. Il a 47 ans, la retraite sportive est proche, mais il est très attendu, c'est la star. Le soir, il est à son hôtel quand il est enlevé par des membres du mouvement révolutionnaire cubain. Une manière d'embarrasser le régime et d'attirer l'attention sur la misère du peuple. La course est finalement lancée dans un climat tendu. Fangio, lui, qui sera retenu 26 heures, sera bien traité. Il sera libéré sain et sauf. L'enlèvement fait la une des journaux du monde et sert la cause révolutionnaire. Après la révolution de 1959, la F1 disparaît de Cuba, jugée incompatible avec le nouveau régime communiste. Fangio est né au début du XXe siècle en Argentine. Il arrive tard en Europe. Il approche des 40 ans quand il se lance dans le premier championnat de F1 en 1950. Il va rapidement impressionner par son talent exceptionnel. Il se distingue par son intelligence de course, sa régularité, sa maîtrise de la mécanique, capable de préserver une voiture tout en restant incroyablement rapide. Fangio court pour les plus grandes écuries de l'époque, Alfa Romeo, Maserati, Mercedes-Benz et Ferrari. À une époque où les voitures sont extrêmement dangereuses et les circuits bordés d'arbres, de bottes de paille ou de simples barrières, sa constance force le respect. Parmi les circuits marquants de sa carrière figure notre légendaire tracé de Gueux à côté de Reims. Un circuit ultra rapide, composé de longues lignes droites sur route nationale, où les voitures dépassent souvent les 250 km/h. Fangio y brille dès le premier Grand Prix de France, le 2 juillet 1950. Il est champion du monde l'année suivante. Il va remporter 5 titres de champion du monde jusqu'en 1957. Un record qui va tenir près d'un demi-siècle. Et même quand il ne gagne pas, il impressionne par sa combativité et son sens tactique. Fangio prend sa retraite en 1958 avec un palmarès exceptionnel. 24 victoires en 51 Grands Prix. Aujourd'hui encore, c'est une référence absolue. Juan Manuel Fangio sur le circuit de Gueux, c'est l'un des trésors de Champagne-Ardenne.
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2: L'ancien mystique manoir de dames. Chambre d'hôte, petit déjeuner, salon de thé, événements, fiançailles, mariage, on peut tout faire ici.
3: Bonjour.
2: Enchantée.
3: Enchantée, bienvenue chez nous.
2: Ben, merci. Donc c'est vous qui avez une vie de princesse, vous m'avez dit c'est au téléphone.
3: J'ai mon prince dans la cuisine.
2: C'est cool, écoutez. Julia et David, donc une magnifique histoire d'amour qui va être très énervante, j'en suis sûre.
3: Sûrement.
2: Alors c'est quoi ce manoir?
3: Donc c'est un manoir qui date de 1900.
2: Ouais.
3: Et en fait, il a été créé quand les usines ont été créées également. Donc c'est le dirigeant de ces usines-là qui a construit ce manoir.
2: L'usine qui est en face, là.
3: C'est ça. Ventron Confection.
2: Je décris la princesse. Quand même. Cheveux longs,
3: bleu,
2: montrez-moi, retournez-vous. Vert. Magnifique. Ah, bleu-vert.
3: Oui,
2: ouais, dans la pénombre, on voit pas bien parce que c'est un peu pénombre,
3: c'est
2: le manoir.
3: Ça.
2: Là,
3: c'est hein. Ouais, c'est le style du manoir, ouais.
2: Ouais, c'est ça. Ouais. Piercing.
3: Oui, hein. Tatouage, tout ça.
2: Ouais. Ah ouais, c'est ah, ça. Ouais. Oui, une princesse très moderne.
3: Voilà, voilà.
2: On n'est pas dans la petite princesse avec les, la petite robe rose, les flots dans les cheveux. Quoi.
3: Non, c'est la princesse habillée en noir.
2: Et voici David, donc... Le prince charmant, bah écoutez, je suis enchantée, ravie. Vous aussi.
4: C'est ça, rocker, oui, au motard plutôt, voilà.
2: Ah, voilà. C'est ça.
4: La barbe, les cheveux du coup un peu plus courts, j'avais les cheveux longs pendant un temps, mais...
2: Avec une, comment ça s'appelle ça?
4: Ah, la banane du coup.
2: Oui, la banane, voilà. Le piercing aussi, etc. Donc,
4: c'est ça.
2: Un prince charmant tout à fait moderne aussi.
4: Voilà, c'est voilà. Tout à fait.
2: Ce manoir, vous l'avez acheté?
4: Oui, on est passé devant après une visite qu'on avait faite du côté du 90.
3: Au nord de Belfort, ouais.
4: Mais oui, c'était par un détour du coup à moto plutôt que de revenir par la voie rapide. On a fait le détour côté Vosgien pour l'école, c'était toujours sympa. Et puis on a vu le manoir qui, lui, n'était pas en vente pour le coup. Et on s'est arrêté devant parce qu'on l'a trouvé magnifique, on a fait quelques photos. On s'est dit, c'est une bâtisse comme ça qu'il nous faut. Et en rentrant, continuant nos recherches pour les maisons, 2 semaines plus tard, on est tombé dessus, tout fraîchement mis en vente.
2: D'accord.
4: Donc on s'est dit, il y a quelque chose à faire. Donc, on est revenu, on a fait la visite, on est tombé sous le charme, malgré l'état du coup.
3: Parce qu'on est tombé sous le charme de l'escalier, et puis après, on avait pu.
2: C'était mort.
3: Ouais, c'était mort.
2: Ah, et alors, ça vient
3: d'où ? Parce que moi, c'était un rêve de petite fille. Ouais. Je disais toujours à ma grand-mère qu'un jour, j'aurai un château, et elle me dit, si t'en rêves, t'en es capable de le faire, alors tu le feras.
2: D'accord. Et vous saviez que c'était son rêve ?
4: Oui, tout à fait. Bah, ça faisait déjà un moment qu'elle en parlait aussi. Et puis voilà, c'était le but de pouvoir justement réaliser son rêve. Après, oui, il y a un investissement, il y a une grande part de folie. On y met toute notre âme, tous nos budgets, tout ce qu'on peut, pour pouvoir du coup réinvestiguer les lieux, lui redonner le cachet d'antan, et puis voilà, que ça reprenne vie complètement.
3: On a eu vraiment un coup de cœur en rentrant, et puis en sortant, on a dit bon, on est un peu dans la merde. Parce qu'il y avait énormément à faire, c'était pas le budget qui allait, c'était pas le coin qu'on voulait. Et finalement, en ressortant, on s'est regardé, on a dit ça y est, c'est lui quoi.
2: Alors, vous faites chambre d'hôte, donc
3: c'est ça.
2: C'est là qu'on mange ?
3: Là, on fait chambre d'hôte, là, on fait les petits déjeuners, les tables d'hôte et les salons de thé.
2: C'est votre cuisine à vous ?
3: Oui.
2: Oui, parce qu'on est chez vous en fait.
3: C'est ça.
2: Mais c'est génial, hein, c'est vachement beau.
3: Les gens sont vraiment immergés chez nous.
2: Ah ouais, c'est magnifique.
4: Tout refait au complet.
2: Et votre but, c'était d'ouvrir une chambre d'hôte.
3: Oui, oui. Okay. Ouais, ouais. Notre but, à la base, c'était même d'avoir un château pour sauver un lieu. Et après, on a eu beaucoup trop de contraintes avec les châteaux. Mm-hmm. Donc, on s'est rabattu sur les manoirs où on pouvait un peu plus s'amuser, en fait.
2: D'accord. Donc, vous bossez tout le temps, quoi.
4: C'est ça, tout le
2: temps. Vous faites des travaux vous-même ?
3: Oui. Ah oui, on fait tout nous-mêmes. Ouais.
4: Moi, je travaille encore à côté. Donc, madame est dédiée vraiment pour la partie gestion du manoir chambre d'hôte.
2: D'accord, madame la princesse.
4: La princesse est un peu Cendrillon aussi, puisqu'elle s'occupe de tout derrière. Et après, pour ce qui est partie travaux, elle m'aide énormément. Surtout pour ce qui est décoration, c'est les idées de madame. Après, madame m'a appris pas mal de choses, tout ce qui est placo, tout ça. Moi, c'est la partie électricité. La partie plomberie autodidacte, où on avance comme ça.
2: C'est les idées de madame, hein ? Voilà. C'est ça.
3: C'est
2: hein,
3: ça. Comment vous avez après, fait, j'ai de la chance, il suit beaucoup. Et puis, on a les mêmes goûts, donc c'est pas compliqué, quoi.
2: Il n'y a pas besoin de le convaincre.
3: Voilà, c'est ça. C'est ça.
2: Combien il y a de mètres carrés, alors ?
3: 800 mètres carrés. On en a rénové 250.
2: Je ne sais pas si je ne vous trouve pas un peu fou.
3: Oui, tout le monde nous le dit.
2: Ah oui, c'est ça. C'est assez banal ce que je
3: vous dis. Voilà, mais on est passionnés et puis on aime ce qu'on fait. Et on savait que ce serait des sacrifices, mais du moment qu'on est ensemble, comme on a dit, qu'on tient le coup, c'est le principal. Parce que cette année, ça va faire 18 ans qu'on est ensemble.
2: D'accord. Vous êtes rencontrés très jeune.
3: Très jeune, ouais. Ouais, on s'est mariés très jeune aussi. Et puis après, on a toujours fait en fonction que l'autre puisse évoluer. Quand un évoluait, l'autre patientait et puis l'aidait à évoluer et ainsi de suite. Et ça, c'était le but ultime de notre couple. Ouais.
2: Donc vous vivez à Ventron toute l'année. C'est assez isolé, c'est assez calme.
3: Oui, on aime bien. Ouais. On est tranquille.
2: Oh là là, vous êtes des ovnis pour moi.
3: En fait, je pense qu'on est dans des corps de jeunes, mais avec une mentalité assez ancienne. On aime les choses comme ça. Moi, j'ai vécu avec mes grands-parents. Donc, c'était une ambiance déjà où la famille était importante, les repas étaient importants, la convivialité, les choses à l'ancienne. Je voyais mon grand-père souvent dans les jardins en train de travailler. Donc, tout ça, pour moi, c'est ancré en moi et il a vécu un peu préparé. Donc, c'est ce qu'on aime, notre tranquillité. On adore cuisiner tout nous-mêmes, recevoir les gens, leur proposer en fait un univers carrément différent.
2: Ah, carrément. Hein.
4: Ouais. Oui, comme c'est marqué du coup sur les annonces, c'est le voyage hors du temps. Et quand on rentre ici, on change d'ambiance, d'univers.
2: Vous vous êtes bien rencontrés tous les deux. Hein. Vous notez quand même la chance que vous avez.
3: Ah ça oui, on sait qu'on a beaucoup de chance. Ouais. Ah ouais, parce que tout le monde pourrait pas vivre cette expérience. Et puis on nous l'a tout de suite dit. Est-ce que notre couple est solide? Parce que sinon, la banque aurait pas suivi les projets comme ça, quoi.
2: Ah oui. Ah, ouais. Vous avez fait quoi? Vous avez vu des psys, des certificats de solidité du couple pour c'est le banquier?
4: Non, c'était pour démontrer. Voilà, on avait la niaque, du moins, qu'on le voulait vraiment. Donc, à force d'insister, ils ont compris, du coup, que oui, on voulait. Parce que d'après eux, les statistiques, c'était 70% des couples divorcent dès qu'ils achètent une maison avec des travaux, des choses comme ça.
2: D'accord. Voilà.
4: C'est pour ça qu'ils étaient réticents.
2: Et alors, ça veut dire que ça a été long, c'est ça, d'obtenir les prêts bancaires? De convaincre.
3: Déjà, on a dû se battre pratiquement 6 mois pour avoir le manoir. Et puis après, pratiquement aussi 3 mois, faire tout le tour des banques avec un business plan, leur montrer qu'on était solide. Ils voulaient savoir si on avait vécu des épreuves, des choses comme ça, pour voir si on allait tenir le coup.
2: Des épreuves dans le couple ?
3: Ouais, c'est ça.
2: Oui,
3: c'est
2: ça. Vous avez répondu quoi, oui ou non ?
3: Oui, nous, on a morflé pas mal, donc... On sait ce que c'est, donc on savait qu'on allait tenir largement le choc.
2: Mais je peux être indiscrète, en quoi vous avez morflé ?
3: On a eu des épreuves de la vie pas très faciles, beaucoup d'accord. De décès, des maladies, des trahisons, des choses comme ça, assez dur, en très peu de temps.
4: Des périodes financières très compliquées. On a vécu du coup en Saône-et-Loire, dans une ville paumée, à 30 minutes de toute commodité, on avait essayé, mais c'est vraiment à l'extrême. Et là, pour le coup, financièrement, on avait énormément de mal à s'en sortir. On
3: vivait avec 10 euros par mois pour manger. On a connu des périodes vraiment très très compliquées qui auraient alors que la plupart du temps, on se serait séparés, quoi.
2: Ah, oh, je vous adore. Et là, ça tient la route, alors ?
3: Là, ça commence à avoir de l'ampleur, ouais. Ouais, ouais. Je pense qu'il nous faudra encore quelques années pour vraiment se faire connaître. Mm-hmm. Mais comme on dit, on lâche pas l'affaire, quoi. Mm-hmm. Puis on a des clients super, donc c'est cool.
2: Donc voilà, le temps s'était arrêté, hein. Mais c'est bon, ça. Il va reprendre son cours. Voilà. L'ancien mystique, mystique parce que vous aimez tout ce qui est mystique.
3: Voilà, c'est ça.
2: L'ancien mystique, Banois, Deux Dames.
3: Ouais. Alors ça, c'est le nom de mes ancêtres.
2: Ah, Deux Dames.
3: Deux Dames, oui.
2: Donc c'est vous qui l'avez baptisé comme ça ?
3: C'était pour rendre hommage à mes ancêtres qui, avant, étaient des nobles. Et quand il y a eu la guerre, ils ont vendu leurs particules pour pouvoir aller dans les rébellions, quoi.
2: Merci à vous deux, au revoir.
3: Merci, au revoir.
4: Merci bien.
2: Puis bonne chance pour tout ce qui vous attend. Hein.
3: C'est gentil, je vous remercie.
2: Merci d'être venu. Au revoir.
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1: On sait qu'on est lorrain parce que quoi, Nicolas Turon ?
5: Parce qu'on coule des bronzes. Ça va.
1: Ben alors,
5: on va parler d'artisanat.
1: Je vais essayer de tirer la chronique par le haut.
5: Oui, voilà, vous avez bien fait.
1: Des bronzes d'industrie à Amnéville ?
5: Pas du tout.
1: Pas du tout.
5: Bon, alors, c'était pas mal.
1: C'est pas mal, non ?
5: Si je vous dis que la fabrication de cloches a disparu depuis plus d'un siècle en Lorraine,
1: oui,
5: et que vous me répondez « Ah ouais ?» et à Toul, je vous répondrai d'y aller plutôt mollo avec Nadine Morano, un tantinet procédurier. Je vous rétorquerai sur toute la commune de Robécourt, dans les Vosges.
1: Oui.
5: Vous voyez où c'est ?
1: Pas du tout.
5: C'est entre Blévincourt et Saint-Ouen-les-Paris.
1: Il le fait chaque fois.
5: Non, c'est au sud-ouest de Contrexéville, à la frontière avec la Haute-Marne.
1: D'accord.
5: Robécourt qui n'est pas connu pour l'invention de la mini-jupe, contrairement à ce que son nom pourrait laisser croire. Mais oui, mais bien pour sa fonderie de cloches.
1: Il y avait la même en Moselle avec Omécourt.
5: Omécourt, pendez-le, Omécourt. Il s'agit ni plus ni moins que du dernier endroit où l'on peut couler un bronze en Lorraine. Je sais ce que vous vous dites, Frédéric, oui. Mais il ne s'agit pas là d'une image, rien à voir avec ce dont vous me parliez hors antenne. Et que vous avez déposé dans les toilettes de l'aire d'autoroute de Crantenois, alors que vous reveniez du séminaire « Comment maigrir en mangeant gras ?»
1: Oh mon Dieu !
5: Rappelez-moi Nicolas, la manufacture de Robécourt a fermé ses portes en 1939, mais une fois par an, des passionnés et des fondeurs bénévoles, souvent venus d'Alsace, réouvrent l'atelier le temps de couler un bronze. La démonstration est une alliance de force et d'agilité. Il faut, vous avez déjà vu couler une cloche ?
1: Non.
5: Pour de vrai, j'ai vu ça la semaine dernière.
1: Oui, alors.
5: Dans le Haut-Doubs. Ah. Et je me suis dit, est-ce que ça existe encore en Lorraine ? D'où cette chronique ? Eh ben, c'est fascinant. Il faut voir le bronze liquide monté à 1100 degrés qu'on coule dans des moules en argile soigneusement enterrés au préalable dans la terre.
1: D'accord.
5: C'est tout un processus. Et puis, on attend quelques minutes et l'étape du démoulage est fondamentale. Et l'apparition du clocheton, une véritable épiphanie, naissance, tout le monde fait « Oh !»
1: Aïe.
5: On voit vraiment un objet de métal qui a durci en peu de temps, ce qui fait un point commun avec vous également. Jadis, les saintiers. Connaissez-vous la profession de saintier ?
3: Non,
5: c'était les clochiers itinérants qui moulaient les cloches sur les places des villages. Alors pourquoi un métier itinérant ? Parce que la cloche, contrairement aux apparences, est un objet hyper fragile. Mm-hmm. Donc si on la trimballe avec les roues et les charrettes de l'époque,
1: elle casse.
5: Eh ben oui, elle casse. Ah. Et puis autre avantage, quand il est itinérant, le clochetier, il est sous la main du maître d'œuvre qui peut vérifier que le boulot est bien fait. Il n'y a pas de SAV à l'époque. Et sachez que c'est la taille du moule et donc de la cloche qui conditionne la note que la cloche ou la clarine pour les vaches produira in fine. Ce qui m'a fasciné, c'est qu'après les souffleurs de verre et les ouvriers des hauts fourneaux, c'est encore un métier du feu sacré qui passe par la Lorraine et je trouve ça beau.

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4: Adieu Baleine et adieu à toutes. Franz, une question.
5: Ah,
4: Koussiba, Bapla la Santate.
5: Bapla.
4: Ouais, bon. Si je vous pose cette question, c'est parce que le pitchou de mes voisins bat Atalatal.
5: Ah.
4: Anna Atalatal, c'est aller Koussi Koussa. Donc il pourra aller mieux bas Atalatal. À quoi fait maille d'une jaune que le pitchou de l'Ebézi qui te passe des Toussi. Ça fait plusieurs jours que le pitchou de mes voisins n'arrête pas des Toussi. Alors, votre avis, qu'est-ce que ça signifie le verbe toussi en occitan?
5: Ce serait pas tousser?
4: Eh oui, bravo. En effet, en pays toussain, c'est dit toussi, autre prononciation, mais tussi, c'est des brimbales au verbe tufega, sans oublier le verbe tufega pour dire également tousser. Alors, mais le pauvre drôle, vous pouvez dire que toussi, ce qui compte. Alors, le pauvre drôle, c'est-à-dire le pauvre garçon, je peux vous dire qu'il tousse quelque chose. Et quand quelqu'un tousse bruyamment, on dit en gascogne toulousaine que toussi, comme une tibao.
5: Qu'il tousse comme un cheval.
4: Mais oui, ah c'est bon, quand une personne pousse très très fort. C'est pas dit les tamés qui toussissent comme un tambour. Ouais, comme un tambour, là aussi, c'est assez imagé.
5: Oui.
4: Ou encore qui toussissent comme une asclaire. Une asclaire, que j'accou, eh bien, c'est quelqu'un qui fend le bois et qui tousse fort, Macarel, et qui frappe fort comme un forcené. La toux se traduit en occitan par la tous, le toussimen, le toussite, et dans certains endroits de la Gascogne, la toussicaire. Alors, concernant le pitchou du voisin, nous n'y a mal que nous n'ajons remède. Il n'est pas de mal sans remède. Une bonne sirop, et c'est la garite, un bon sirop, et il sera guéri.
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6: Ai-je encore besoin de le présenter? Arnaud Fromage est avec nous. Bonjour Arnaud.
7: Bonjour.
6: Pour votre nécessaire minute comtoise, Arnaud, il y a quelque temps, vous nous avez expliqué pourquoi l'emblème de la Franche-Comté était un lion.
7: Mais je ne suis pas allé au bout du raisonnement. Pour rappel, la Franche-Comté adopte le lion vers 1278-79 quand le comte de Bourgogne, Othon IV, décide de